0: c'est une des premières matières à être inventée. Les maths, c'est la base de l'école.
1: Pour payer quelque chose, il faut se servir des maths pour, par exemple, compter les pièces, les billets, etc. En fait, les maths, il y a beaucoup de choses qui servent à beaucoup de choses. Il y a des choses où tu vas jamais t'en servir en mathématiques, quoi. Par exemple, la géométrie, tu t'en sers que dans quelques métiers. Tu vas pas t'en servir dans tous les métiers du monde.
2: On était parti à Cultura et j'avais pris des sous, mais j'avais mal compté. Donc, je demande à ma mère de payer parce que j'avais pas assez. Mais du coup, faut compter tout. Faut compter les centimes et les euros et tout ça.
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4: Bonjour, ça se peut pas, Gali.
5: Eh bien, monsieur Thomas, j'ai envie de dire bonjour, et Dauphinoise, bien le bonjour également.
4: Alors,
5: voilà.
4: Pour ce Dauphiné Tour, où est-ce qu'on part aujourd'hui?
5: Oh, vous allez voir, on va pas partir très loin, ça va vous surprendre. Aujourd'hui, allons nous promener dans la grande agglomération grenobloise. Oui. Saint-Égrève.
4: Ah, je connais bien.
5: Ben, justement, taisez-vous, ne dites rien, dites pas de bêtises, s'il vous plaît. Admettez qu'on a beaucoup battu la campagne ces derniers temps, alors qu'elle nous avait pas fait grand-chose, cette pauvre campagne.
4: Non.
5: Mais on l'a bas. Alors, hop! C'est la journée urbaine. Plusieurs raisons nous font venir dans cette ville iséroise. Bon, ben la première, vous alliez le dire, bien évidemment, maintenant les gens vont le savoir, c'est que c'est là où demeure Monsieur Thomas.
4: Eh oui.
5: C'est votre ville, vous êtes né là-bas?
4: Non. Non, mais j'y habite depuis un petit moment.
5: Vous êtes né à l'Allemagne, vous?
4: Non plus.
5: Bon, d'accord. Monsieur Thomas, qui, bien sûr, connaît le nom des habitants des lieux. Alors, pas tous les noms propres, hein, mais...
4: Non.
5: Donc, ce sont les...
4: Saint-Égrévois et les Saint-Égrévoises.
5: Bravo, eh bien voilà, tout le monde ne le sait pas forcément. Et non, Saint-Égrivoise.
4: Non.
5: Bien évidemment, ça n'est pas le genre du coin. Enfin, à moins que vous ayez quelques noms à me citer, peut-être.
4: Non.
5: Restons-en là. Faut pas qu'on passe un quart d'heure. Mais nous sommes aussi à Saint-Égrève, parce que c'est la ville qui a reçu en 2021 le label Ville Internet 5 @. Ah, j'ai découvert ça, le niveau le plus élevé dans la classification d'ailleurs même des villes qui s'engagent dans le développement du numérique local. Bon, comme disait mon grand-père, et moi, qui n'utilisait pas Internet, pourtant on reste sur le cul, c'est une formule qu'il avait comme ça. Vous saviez ça, bien
4: oui,
5: évidemment.
4: Ça...
5: Vous savez tout de votre ville, c'est parce que tous les gens savent forcément tout de leur ville. Hein, bon. Saint-Égrève aurait donc un petit côté, on va dire, Silicon Valley, bien sûr, hein, on va dire un petit côté comme ça, mais sans silicone. Évidemment, les belles femmes saint-égrévoises n'ont pas besoin de ça, à moins que vous ayez quelques noms également à nous fournir.
4: Non, aucun nom,
5: en fait. Vous habitez Saint-Égrève, mais vous connaissez personne.
4: Je ne dirai rien.
5: Voilà, plutôt vous les connaissez toutes, mais vous ne dites rien. C'est tout à votre honneur. Ça n'est pas fini. La ville de Monsieur Thomas a été également labellisée 3 fleurs au concours national des villes fleuries. Vous le saviez également, mais c'est extraordinaire. Comme disait ma grand-mère, cette fois-ci, pour changer un peu, on se retrouve comme 2 ronds de flanc, elle disait l'expression.
4: D'accord.
5: Oh, comme 2 ronds de flanc, on ne savait pas. Voilà. 5 pour le net, 3 pour les fleurs. Écoutez, on attend avec impatience le chiffre qui va suivre. Hein. Je ne sais pas, il va bien y avoir un label inconnu et donc nouveau. Je ne sais pas, moi, la ville où il y a le plus de chauves, par exemple, un truc comme ça. Non, vous n'avez pas de nom à fournir non plus. Bon, le label 6 boules à 0, vous voyez, un truc comme ça. 6 boules à Z, j'en sais un truc, le label 6 boules à Z. Bon. Le plus, enfin bref, bon écoutez, mais je voudrais pas passer sous silence également que Saint-Égrève fait partie d'ailleurs de la ZNIEF. Ah, je vous ai piégé quand même, qui m'est particulièrement cher. Alors vous savez pas ce qu'est la ZNIEF.
4: Ça me parle pas.
5: Alors c'est pas une jeune femme qui s'appelle la Josiane ZNIEF, c'est pas ça du tout. C'est la zone naturelle et d'intérêt écologique, faunistique et floristique. Ah oui, vous savez.
4: À vos souhaits,
5: Serge. Je devrais appuyer un truc con. Hein. Zone naturelle d'intérêt. Voilà, bon, alors étant moi-même très proche de la faune, de la flore, surtout de la faune, vous allez me dire, mais de la flore particulièrement, de notre beau Dauphiné, je suis très attaché donc au parc naturel régional de Chartreuse.
4: Oui.
5: Chartreuse, le dernier mot de cette phrase justifie amplement à lui tout seul d'ailleurs mon engouement pour cette partie de notre département. J'ai envie de... Vous savez, je vais vous dire un truc, on a fait un quart d'heure, on a fait trop long, donc je vais vous dire, vive le Dauphiné, vive Saint-Égrève, et tous ensemble on va dire, on n'est pas des...
4: Quand même.

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1: Montez un jour sur scène et chantez devant le public. Vous en rêvez, mais osez, c'est le mot d'ordre. Josiane Leroy a osé rejoindre les intemporels et met tout son cœur dans ce cœur. Josiane Leroy, légende ici.
2: Bonjour, je m'appelle Josiane Leroy, j'ai 69 ans, je suis née à Alfortville en région parisienne et j'habite au Mans depuis 60 ans déjà. Et ma particularité, c'est que je suis choriste dans le collectif des intemporels. Comment je me suis construit moi-même? Bien justement, enfant dans un commerce. On voit beaucoup de monde, on est habitué au relationnel en fait. Et puis bah, ça a duré ensuite toute ma vie. J'ai fait des métiers toujours dans le relationnel pour aider les gens en fait, pour les rendre heureux. Puisqu'en effet, j'ai eu une agence matrimoniale. Les personnes qui venaient me voir étaient en attente. Il y a eu énormément de couples de formés, j'espère beaucoup de bébés. Alors, comment suis-je devenue choriste? À la maison, quand j'étais petite, on chantait tout le temps. C'était vraiment la joie par rapport au travail du commerce, justement, de chanter et de danser dans l'arrière-boutique. Et puis, à la retraite, je me suis dit, il faut que je fasse quelque chose. Donc, j'ai commencé à Sargelay-le-Mans, à faire du théâtre chanté avec les Imaginaires et Cyril Mudry. J'ai connu les intemporels grâce à Marie-Thérèse Brebion, notre chef de chœur. Quand on connaît Marie-Thérèse Brebion, chef de chœur, on ne parle plus. Non, je n'ai pas pris de cours du tout. Non. Parce qu'en fait, ma voix ne compte pas. Ce qui compte, c'est de savoir ses textes, avoir de l'oreille, puisque je ne sais pas lire la musique, donc c'est ouvert à tout le monde d'être choriste. Et puis, ce qui compte aussi, c'est qu'on se sent vraiment porté quand on chante à 400, puisque nous sommes 400. Il y a une énergie collective énorme et on se sent porté par toutes les voix et c'est facile, en fait. C'est très facile. Quelle voix ai-je? Je suis soprane, donc je chante dans les aigus. Le matin, c'est pas facile, hein. Je vais vous chanter quelque chose de plus bas, du coup. Donc, je vais vous chanter « Méfie-toi des puissances, des vierges sans défense, au jeu du corps à corps, l'esprit est bien plus fort. » Alors, je fais choriste, mais pas que ça. Un jour, Marie-Thérèse Brebion m'a dit « L'année prochaine, tu vas t'occuper de la communication. » Et bien voilà, on a créé une page Facebook, et puis petit à petit, ça a monté, et puis ça arrive au fait que je suis là aujourd'hui pour vous parler des intemporels. Voilà, c'était Josiane Leroy, j'étais très heureuse de vous parler de mon parcours, et pour terminer, je vous dirai, quoi qu'on fasse, la solidarité s'invite partout.
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3: Oh, j'en peux arrêter de beuvracher.
4: En Berrichon, dans le texte.
3: Beuvracher, c'est boire des petits canons. Mais à force d'en mettre derrière la cravate, vous pourriez ben avoir le gerlet, puis devenir causant. Puis si vous continuez à beuvrailler, vous serez abreuvagé, plein comme une nœud. Mais quand c'est que vous en avez vos deux pleins patins, le lendemain, il y a le pivert qui vous colle dans le nez, yo. Ça fait qu'au goûter, vous buvez plus que de l'io. Vous faites un repas de bœuf. Les bonnes résolutions de plus toucher à une chopine, oh, ça dure jamais ben longtemps. On retrouve ben vite son avaloire, et puis on se remet en beuvée. Faut dire que chez nous, dans le Berry, j'encle l'embarras du choix. Châteaumeillant, Mentoux, Tchinci, Reuilly, Sancerre, Valencé. Sans compter Saint-Marcel et Venem. Comment voulez-vous en que ça que j'arrête de gobloter? Maurice Sandré, dans Plein Communeux, nous décrit son état. Cré bon Dieu! Tchic, ça veut donc dire, v'là que je peux plus rester d'aplomb. Quand que je cause, je raconte des bêtises et j'ai la tête comme un vrai plomb. Je peux plus me tenir sur mes giboles. J'ai comme qui dirait mal aux cheveux. Ah, je crée bien que je suis plein, ma parole. Là oui, je suis plein comme une nœud. Oh, c'est une chose qui est pas naturelle. Où que j'ai ben pu attraper ça? Ah, va m'endioler, ma fumelle, en me voyant dans cet état-là. Ah, pour une fois que je fête la Sainte-Barbe, je peux plus rentrer chez nous, bon Dieu, sans me cramponner à tous les arbres. Ah, ça y est, je suis plein comme une nœud. C'est que pour arroser la bonne cuisine, en que le lieutenant, tous les deux, j'avons bu nos 17 chopines. Du coup, nous voilà plein comme une nœud.
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4: Aujourd'hui, pour J'ai testé pour vous, c'est sur la commune de Viennet, dans les Deux-Sèvres, que je vous emmène. On va rencontrer Patrick Dujardin, il est apiculteur amateur, et il va nous faire découvrir ce qu'on pourrait appeler un métier hors du commun. Bonjour Patrick.
5: Bonjour.
4: Merci de nous recevoir ici sur ce rucher école. Alors pourquoi un rucher école ?
5: Alors parce que l'abeille du Poitou souhaite former chaque année un certain nombre d'apiculteurs amateurs. Alors il y a de la théorie, mais il y a de la pratique. Et ici, la pratique, on l'a fait sur les ruches que l'on va visiter tout de suite.
4: J'imagine déjà qu'il y a une tenue enfilée comme la vôtre.
5: Ah oui, je vais vous donner ça. Vous allez avoir une paire de gants.
4: La paire de gants, très bien.
5: Bien solide, en cuir. Et puis la vareuse, la protection.
4: Ah oui, c'est pas une tenue de cosmonaute, c'est une vareuse.
5: C'est pas une tenue de cosmonaute, je vous conseille pas.
4: Bon, ça y est, j'ai mis la vareuse et les gants. Ça change complètement de look, là.
5: Impeccable, on est paré pour aller voir les abeilles.
4: On va voir les abeilles ?
5: Ouais.
4: Je vous suis pour les ruches ?
5: C'est parti.
4: Allez, c'est parti. Alors là, nous voici donc devant une ruche. Pour le moment, il n'y a pas trop d'abeilles dehors. Ça a l'air d'être plutôt calme.
5: Il n'y a pas d'abeilles sur la planche d'envol. On en voit une qui arrive à l'instant. C'est plutôt une bonne nouvelle pour moi. Ça veut dire qu'elles sont parties travailler, elles sont parties
4: D'accord.
5: récolter. Donc normalement, on devrait trouver pas mal d'activités à l'intérieur et pas mal de récoltes. On voit que sur cette ruche, il y a le corps de ruche, là où elles habitent.
4: Ouais.
5: Ça, on n'y touche pas, c'est chez elles.
4: Okay.
5: Et puis on a mis deux greniers. Alors souvent, on en met un seul. Mais quand on voit qu'elle récolte pas mal, on peut en mettre un deuxième, voire un troisième, exceptionnellement quatre.
4: Donc là, on peut l'ouvrir.
5: Donc là, on va ouvrir.
4: Ah, et on en voit quelques-unes qui essayent de
5: sortir. Voilà, elles viennent voir
4: ce qui se passe.
5: Donc, comme elles n'ont pas forcément tout eu le signal en bas, on va remettre un petit peu de fumée.
4: J'ai jamais été aussi près de tant d'abeilles. Ça voilà. Vous fait pas stresser, vous ?
5: Non, non, faut mieux pas, non. Donc là, on est face à une hausse qui est plutôt bien remplie. Il se trouve qu'on doit récolter dans une semaine, donc ça tombe plutôt bien. Et on va sortir un cadre.
4: Ah oui, on voit déjà des abeilles. Et c'est du miel qu'on voit
5: bien. Alors c'est du miel. Tout ce que vous voyez là, c'est du miel. Je vous laisse le soulever, vous allez voir ce qu'il y a comme miel.
4: C'est hyper stressant.
5: Vous lâchez pas, c'est tout.
4: Non, je vous lâcherai pas, non, vous inquiétez pas.
5: Voilà, donc là, il y a 2 kilos de miel.
4: Oui, c'est lourd, ouais, effectivement. Voilà. Et imaginons, on a récupéré le miel. Derrière, c'est quoi ? On le met directement en bocal ?
5: Alors, pas tout à fait. On va le mettre dans un extracteur, c'est-à-dire que la pellicule que vous avez vue tout à l'heure de cire, on va la couper.
4: Ouais.
5: Voilà, le miel va commencer à couler. On va le mettre dans un extracteur, donc ça fonctionne par la force centrifuge. Et puis le miel va se mettre à couler. Et là, on va le mettre dans des réservoirs plastiques ou inox.
4: Okay.
5: Et on va le laisser décanter pendant quelques jours.
4: Merci Patrick, en tout cas, de nous avoir montré un petit peu votre métier et de m'avoir permis de tester ce métier un petit peu hors du commun.
5: Oui, je vous en prie, avec plaisir. Nous, on a toujours énormément de plaisir à partager, à faire découvrir. On le fera jamais assez.
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1: Le vin, ça prend du temps. 18 mois en général en Bourgogne avant d'être mis en bouteille. En ce moment, le millésime 2024 finit son élevage en fût comme à Beaune chez Philippe Pacalé. C'est dans le calme de ses caves qu'il nous raconte les notes aromatiques de son Gevrey 2024.
2: Et puis on a changé de cave, on est plutôt sur du 2024, c'est ça ?
3: On est sur des 2024 rouges.
2: Attendez, vous voulez que je prenne votre micro ? C'est peut-être plus pratique. Hop, voilà. Donc là, vous avez ouvert le tonneau. Vous plongez
3: la pipette. Et on se retrouve avec un millésime classique, c'est pour ça qu'on voit une belle robe rubis, Gevrey Village. C'est quatre parcelles différentes. Gevrey, c'est toujours beaucoup de fruits. Hein. Ça fait un vin assez gourmand et toujours beaucoup de structure. Il y a les deux. Si on prend 10 personnes, il y a toujours 7 qui l'apprécient. On va les soutirer pour les mettre en bouteille l'année prochaine.
2: Quand vous dites préparer, ça veut dire que...
3: On a mis un bouchon.
2: Ça, enfin. Donc là, c'est le bouchon qui est à l'intérieur du...
3: Voilà, après on met le robinet.
2: D'accord.
3: Parce qu'on n'utilise pas de pompe, on fait par gravité. Ça évite d'aspirer le vin, c'est moins stressant.
2: C'est plus doux.
3: Voilà.
2: Ah, on peut stresser des vins.
3: Ouais, c'est de la matière vivante. Hein. C'est comme nous, ça évolue. C'est un peu à l'image de l'homme, le vin. C'est un produit culturel. Il y a beaucoup de points communs.
2: Donc il faut lui apporter beaucoup de douceur. Voilà.
3: Même si la forme du vin, là, c'est le tonneau après la bouteille. Nous, on a un squelette, c'est différent. Mais c'est une construction différente.
2: Oui, mais nous, on se trimballe avec le même squelette toute la vie.
3: Voilà.
2: Et eux, ils changent de squelette quand même.
3: Mais on ne grandit plus à partir de 21 ans, normalement.
2: Non.
3: Et les vins, dès qu'on les a mis en bouteille, ils grandissent, mais différemment, parce qu'ils sont aussi coincés dans cette bouteille.
2: C'est pour ça qu'on a cette forme de tonneau, finalement, parce qu'on aurait pu mettre ça dans des cubes, finalement. Enfin...
3: C'est un œuf coupé au deux bouts. L'œuf sous la terre, la gestation, enfin, il y a toujours une jolie philosophie avec tout ça, mais c'est... Hein, il y a un sédiment qui se forme au fond du tonneau, qui s'appelle l'ali, donc quand vous remuez le tonneau, ben, ça remélange, ça dynamise, quoi. C'est un peu comme un bébé avec son placenta, quoi. C'est... Il y a une naissance et ça protège le vin, donc ça dure un certain temps, c'est pour ça qu'on doit soutirer. Il a un rôle protecteur et nourricier, c'est bien fait quand même.
1: Philippe Pacalé à Beaune est le papa de 50 000 bébés quand même, bouteilles par an, c'est pas rien et ça fait partie de la fierté de notre région.
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4: Circuit court aujourd'hui à Mours-Saint-Eusèbe dans la Drôme des Collines avec Emma Boissieu.
5: On a une boutique à Mours-Saint-Eusèbe et on a notre exploitation agricole qui est au Balme à Romans. Ça fait 5 générations qu'on est trufficulteur, donc producteur de truffes noires en Drôme des Collines. Et j'appartiens moi-même à la 5e génération. La truffe, c'est vraiment le point central et on a développé plusieurs activités autour. Aujourd'hui, on a 3 branches d'activité. Donc, une première branche qui est autour de simplement de la production de truffes. On fait également de l'agrotourisme, c'est-à-dire qu'on reçoit tous les week-ends des particuliers sur notre exploitation. On leur fait découvrir notre univers et à l'issue de cette phase de découverte, on propose un repas truffé de l'entrée au dessert dans notre ferme auberge. Et la troisième branche d'activité, un petit peu originale, on a créé une gamme de produits cosmétiques à base de truffes. Et ça nous permet finalement de valoriser le produit autrement et d'avoir des produits à vendre toute l'année, puisqu'il faut savoir que la truffe noire d'hiver est un produit qu'on récolte de mi-novembre à mi-mars.
4: Et c'est donc la truffe d'été qui prendra ensuite le relais. Mais l'idée ici, dans la maison Boissieu, c'est aussi de nous faire profiter toute l'année de la truffe noire de la Drôme des Collines grâce à une très belle gamme de produits dérivés.
5: Par exemple, des fromages truffés, beurre truffé. On fait également du pâté de porc à la truffe. On a de la truffe en semi-conserve. On a également des quenelles de volaille truffées, boudin blanc à la truffe, une gamme de croque-monsieur truffé, le rhum à la truffe. Et en partie sucré, on propose des fondants à la châtaigne truffée. On avait à cœur de travailler uniquement avec des producteurs locaux puisque c'est une démarche qui est importante pour nous et on a la chance en local d'avoir de super acteurs. Donc on essaie d'unir nos forces pour proposer des produits 100% locaux.
4: Et c'est aussi le cas pour les truffes puisque la maison Boissieu travaille avec un certain nombre de producteurs de la Drôme des Collines.
5: Oui, tout à fait. projeté, on y tient. D'ici quelques années, on sera la plus grosse zone trufficole de France. Sur le Nord-Rhône, il y a 500 producteurs référencés. Donc, on a la chance ici d'avoir des terrains qui sont très sableux, ce qui nous permet d'avoir des truffes qui sont jolies visuellement, qui sont rondes et qui sont pas gênées par des obstacles au moment du développement. Donc, on a de très jolis produits autant visuellement qu'au niveau gustatif. Et l'idée, c'était de permettre aux particuliers ou même aux professionnels qui souhaitent se procurer de la truffe une vraie boutique physique, parce que c'est vrai qu'aujourd'hui, c'est compliqué si on connaît pas un petit producteur de pouvoir trouver de la truffe et de s'en procurer.
4: Et donc, autre particularité de cette maison Boissieu, c'est sa gamme de cosmétiques à la truffe. Des tubers mélanosporum issus des truffières du domaine familial qui a reçu en 2011 la certification agriculture biologique. Des cosmétruffes mises au point après plusieurs années d'études.
5: C'est un projet qui s'est étalé sur 3 ans. Il y a eu une première phase de recherche pour étudier les potentiels bienfaits de la truffe pour la peau.

0: aujourd'hui, ça nous amène à avoir une gamme de 3 produits. On a un soin jour, un soin nuit et un soin pour homme.
1: Et pour les découvrir, rendez-vous avec Emma, sa mère, son père et son frère à Mours-Saint-Eusèbe. La Maison Boissieu est ouverte du lundi au samedi de 9h à midi et de 14h à 19h et le dimanche matin de 9h à midi. Des infos à retrouver comme d'habitude sur ici.fr Drôme Ardèche, rubrique Circuit court.
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0: petite dame qui est sur une petite voiturette rigolote. Qu'est-ce que c'est ?
1: C'est une machine pour laver le sol.
0: Ah, sympa.
1: C'est sympa, c'est sympa. Et on se fatigue pas.
0: C'est difficile à conduire ?
1: Pas du tout.
0: Pas du tout. Essayer ?
1: Je n'ai pas le droit de vous faire essayer ma machine. Il vous arrive quelque chose, je suis en tort.
0: Ah oui, je comprends. En même temps, je risque pas grand-chose quand même.
1: Si elle s'en va, elle s'en va, la machine.
0: C'est vrai ?
1: Ah oui, oui, oui. Alors, regardez, j'ai le pied sur le frein.
0: On roule un peu toutes les deux, ensemble ?
1: Allez.
0: C'est maniable ?
2: Ah oui, très maniable.
1: Vous voyez, si je lâche, la machine, elle s'en va. Vous voyez ?
0: Toute seule.
1: Hop.
0: Allez pas vous faire le tram.
1: Non, non. Et là, vous avez les brosses, là, okay. Le suceur, le klaxon.
0: Ouais, avec ça,
1: hein, on n'entend pas
0: faire
1: bien.
0: Peur à personne.
1: Voilà.
0: Ah bah voilà, elle est en rade.
1: Non, non, j'avais laissé le frein. J'avais laissé le frein. Et ça fait 36 ans que je suis dans le centre jaune. Bientôt la retraite.
0: Dit-elle avec un grand sourire.
1: Ah ouais, ouais, ouais, j'en ai marre là. Là, je commence à en avoir marre.
0: Vous avez dû en voir, vous, hein, en 36 ans dans le centre jaune.
1: Oh que oui, j'en ai vu des directeurs, j'en ai vu des gardiens, j'en ai vu du monde. J'ai fait des connaissances. Comme je fais avec vous, on discute. Mais le monde a énormément changé. Hein. Beaucoup, beaucoup, beaucoup. Il n'y a plus personne, c'est mort. C'est mort, c'est mort, c'est mort. La preuve, regardez la place. Il n'y a personne. Hein.
0: Ah bah c'est vrai qu'en même temps, c'est fermé, là, à cette heure-ci.
1: Oui, ça ouvre à 10h.
0: C'est peut-être pour ça qu'il y a personne.
1: Mais même, non, non, même.
0: Et les gens, ils vous arrêtent un peu pour discuter, ça arrive ?
1: Ça arrive, on me félicite sur le travail. J'ai eu des cadeaux par des gens qui passaient.
0: C'est pas vrai.
1: Ah oui, on m'a offert du parfum, on m'a offert une plante. Ah oui, oui.
0: Mais ça, c'était des amoureux discrets,
1: non,
0: hein,
1: non,
0: des amoureux
1: dames, transités. Des dames. Mais c'était génial. De là, maintenant...
0: Geneviève... Je vous remercie beaucoup pour cette petite conversation sympathique. Je vous laisse avec votre engin, il n'a pas de prénom ?
1: Non, non, il n'a pas de prénom.
0: Un petit coup de klaxon et on se quitte, toutes les deux ? Ah oui, c'est vrai que l'on entend presque pas.
1: Au plaisir.
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4: Bonjour à toutes et tous, bienvenue dans Affaires Classées, le podcast. Je vous emmène faire un petit tour deux siècles en arrière. Nous sommes dans la soirée du 1er mai 1827. Un paysan de Barcus rentre de la célèbre foire d'Oloron. Il est abattu par un inconnu. Question, qui lui en voulait donc ? Réponse dans un instant.
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4: Chaque année, le 1er mai, la ville d'Oloron-Sainte-Marie organise sa traditionnelle foire au bétail. Un rendez-vous inspiré des grandes foires d'antan et qui attire plusieurs milliers de visiteurs depuis le XIVe siècle. Ce lundi 1er mai 1827, Dominique, un habitant de Barcus, l'a passé, comme beaucoup, dans la capitale du Haut-Béarn. Rentrant seul, à pied, il est 22h lorsqu'il parvient à l'entrée d'un petit pont dit de Choco, à une courte distance de sa maison d'habitation. À peine pose-t-il le pied sur l'ouvrage qu'une soudaine lueur déchire la nuit. Une lueur doublée d'une détonation. Pas de doute, Dominique vient d'essuyer un coup de fusil. Blessé, le fermier tombe en criant « À l'aide ! À l'aide !» Au loin, il y a un homme qui court le long du ruisseau, enjambant une barrière. Pas de doute, c'est l'agresseur. Marianne, une jeune servante occupée à ses prières, entend les hurlements plaintifs de cet homme qui appelle au secours. La bonne dame s'empresse d'alerter le maître de maison, l'instituteur et quelques paysans qui accourent afin de porter assistance au malheureux. Blessé à la poitrine et au bras gauche. Dominique Etchegoyen est transporté à son domicile où le médecin vient lui prodiguer les soins que son état grave nécessite. Au petit matin, le maire de Barcus se rend à son chevet. Il lui demande de décrire en détail ce qui s'est passé. Dominique est formel. L'obscurité l'a empêché de reconnaître l'agresseur qui semblait posté au loin, en embuscade. Les gendarmes de Mauléon rappliquent. À leurs yeux, c'est une vraie tentative d'assassinat. Les blessures de Dominique sont graves. Il aurait bien pu y passer.
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4: L'enquête criminelle débute. Dominique jure qu'il ne se connaît aucun ennemi. Ses affaires sont saines et il est, dit-on à l'époque, de bonne mœurs. Les soins appliqués du docteur Alcat et sa constitution robuste lui vaudront une incapacité totale de travail de 20 jours, mais il se rétablira de ses plaies, fort heureusement. À Barcus, l'affaire jette un émoi certain dans la population, à tel point que les rumeurs les plus folles circulent. Certains disent Dominique Etchegoyenne décédé, quand d'autres désignent déjà le nom de l'assassin présumé. Dans leur procès-verbal, les gendarmes rapportent en effet que des soupçons insistants circulent sur la personne du premier voisin de la victime, un certain Etcheoun, du nom de la maison basque qu'il occupe ici, identifié comme étant Pierre Topet, né au village en 1786. Les gendarmes vérifient. Topet traîne la réputation d'être un mauvais sujet, un repris de justice aussi. À peine quadragénaire, il sort de la prison d'Eis où il a purgé 5 années de prison pour des violences graves sur l'ex-amant de sa femme. Et selon la rumeur, il ne rêvait que d'une chose, se faire justice lui-même et expédier en enfer celui qui l'a envoyé derrière les barreaux, un certain Egiafal, qui a passé lui aussi la journée du 1er mai à la foire d'Oloron. À Barcus, la clameur publique ne parle que de lui. C'est Topet, alias Etcheoun, le suspect, point final. Certains habitants affirment qu'il a guetté le retour de son rival en se postant aux aguets. Trompé par l'obscurité régnant dans ce chemin creux et sinistre, il se serait trompé de cible, tirant par erreur sur Etchegoyenne. Le scénario est séduisant, en apparence.
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4: Les gendarmes ne voient pas qui en voulait au malheureux Etchegoyenne. En revanche, la piste menant à Etcheoun semble beaucoup plus fructueuse. Ces derniers temps, par jalousie ou par haine, toutes les occasions étaient bonnes pour chercher querelle à son rival. Une voisine affirme qu'Etcheoun lui a demandé si Egiafal avait bien l'intention de se rendre à la foire d'Oloron. Étonnante curiosité sur l'emploi du temps de son ennemi juré. Mieux encore, le métayer d'Etcheoun affirme qu'il était bizarrement absent de sa maison la nuit du drame. Et ses enfants, ses propres enfants, le confirment. D'ailleurs, personne ne l'a revu depuis. Pour les gendarmes, les soupçons s'accumulent. Plusieurs villageois rapportent qu'Etcheoun se cacherait dans les bois, sur les sommets de la Roue. Pourquoi diable pareille fuite s'il n'a rien de se reprocher ? Bizarre. Tribunal de Saint-Palais, le procureur du roi, M. de la Régoyenne, discerne dans cette cavale comme un aveu de culpabilité. Il délivre donc un mandat d'arrêt contre le fugitif dont tout le monde parle, mais que personne ne voit. Il faut dire qu'en Soule, la personnalité de Pierre Topet, alias Etcheoun, laisse peu indifférent. Doué d'une âme ardente, d'une susceptibilité que beaucoup disent excessive, l'homme a connu une jeunesse orageuse. Fâché avec ses parents, sa jalousie l'a conduit à suspecter l'infidélité de son épouse et à asséner un coup de hache au visage de son amant supposé, le fameux Egiafal. À l'époque, nombre de paysans basques s'expriment dans leur langue natale. Peu d'entre eux ont eu la chance d'aller à l'école. À la différence d'Etcheoun qui, lui, a appris le français qu'il parle à la perfection.
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4: Au Pays Basque, Etcheoun passe pour être un poète. Né en pleine période romantique, il est l'auteur de nombreux chants dramatiques, des poèmes émouvants, dont les vers racontent les principaux événements de sa vie, souvent tragiques, comme son mariage avec une fille de niveau social inférieur, une union qui a déshonoré sa famille alors qu'il n'avait que 20 ans. Vexé, son père l'avait menacé de le déshériter. Couchant ses malheurs sur le papier, le jeune homme devint poète et écrivain. Quand son épouse le trompa, Etcheoun se mit à écrire sur le thème de l'amour trahi, un sujet cher aux auteurs romantiques, mais ses écrits vont aussi se retourner contre lui. Alors qu'il est en cavale après les coups de feu tirés le 1er mai contre son voisin Etchegoyen, le poète se console en écrivant quelques vers. Planqué dans une cabane de berger, il compose un chant qui deviendra célèbre et dont voici le dernier couplet. Dans le village de Barcus, ne cherchez pas Etcheoun. Vous qui, désirant l'arrêter, êtes à sa poursuite, il compose des chants à Igelou, désignant ainsi le lieu de sa cache. Il n'y a pas de plus beau pâturage en Soule, conclut-il. Mais quand les gendarmes mettront la main sur ce poème, ils vont l'utiliser contre lui comme une pièce à conviction, à charge. Etcheoun est en effet interpellé 4 mois plus tard chez un notaire de Tardets alors qu'il s'apprêtait à signer un acte de vente par lequel il tentait de mettre sa propriété de campagne à l'abri de ses créanciers. Redoutait-il que la justice la confisque au cas où il serait reconnu coupable de la tentative d'assassinat sur Etchegoyen, son voisin, la nuit du 1er mai 1827.

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1: Son procès aux assises s'ouvre le 18 août 1828 dans les murs du Parlement de Navarre, à deux pas du château palois. Vu la personnalité de l'accusé, l'audience défraie la chronique judiciaire. Ce n'est pas tous les jours, en effet, qu'on juge un poète écrivain. Face aux 12 hommes tirés au sort comme jurés, l'accusé a préféré s'habiller avec de misérables haillons. Lui qui est propriétaire de sa ferme, un luxe rare pour l'époque, il joue le pauvre. Une foule de dames élégantes se masse dans les rangs du public. Face à l'exposé de l'avocat général, M. Lamothe Duncan, Etcheoun ne varie pas. Il est innocent, voire persécuté. Ses malheurs datent de son mariage, clame-t-il, dans un français excellent. Et tandis qu'il purgeait une peine de prison, sa femme a, dit-il, continué à le tromper avec son rival, le sieur Égiafale. Une fois libéré de la prison d'Eys, Etcheoun trouva l'amant de son épouse installé dans son propre lit, régnant en maître chez lui. Il le mit certes à la porte, mais l'accusé poète peinait à calmer sa peine. « Scélérat, tu buvais mon vin, tu mangeais mes jambons, tu devrais être à ma place » lance-t-il plein de haine à Égiafale, qui est cité comme témoin à la barre de la cour d'assises. Pour l'accusation, ce récit de souffrance, de haine, illustre à merveille le mobile du crime. Le soir du 1er mai 1827, selon l'avocat général, Etcheoun voulait faire la peau à Égiafale, et il l'a patiemment attendu, en guet-apens. Et c'est par erreur, parce qu'il faisait nuit, qu'il s'est trompé, faisant feu sur Dominique Etchegoyen, qu'il faillit bien tuer. En leur intime conviction, les jurés vont pourtant absoudre le poète soultan aux mille malheurs. Etcheoun est acquitté. Il rentre à Barcus le soir même.
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1: 1er mai, jour de foire. C'était ce rendez-vous avec l'histoire en 1827 du côté de Barcus. Je vous retrouve dans un prochain numéro à la rencontre de la Deuxième Guerre. La Deuxième Guerre mondiale et un épisode qui s'intitulera « Mort aux traîtres ». Nous sommes en février 45, les Allemands ont quitté le Béarn, le Pays Basque, et pourtant, on juge à Pau un traître qui a livré aux Allemands les deux frères du célèbre cancérologue Léon Schwarzenberg. De quoi s'agit-il ? Réponse dans un prochain numéro. À bientôt.
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1: 6h20, aujourd'hui comme toute cette semaine, nos authentiques sont des azuréennes. Vous savez que dimanche, c'est la journée internationale des droits des femmes, le 8 mars. Et ce matin, rencontre avec Amina Bini. Elle est éducatrice de jeunes enfants à Nice. Après avoir été à l'écoute des familles dans un LAIP, c'est-à-dire un lieu d'accueil enfants-parents, eh bien, elle est aujourd'hui à la halte garderie Louparpayoun. Alia Zegaoula l'a rencontrée. Amina se définit d'abord en trois mots.
2: Enveloppante, sensible et à l'écoute. Du plus loin que je me souvienne, l'idée de travailler auprès des enfants a toujours été en moi. Lorsque j'étais lycéenne, pour me rendre jusqu'à mon lycée, je passais devant plusieurs écoles. J'ai été très touchée par la difficulté que les parents avaient de se séparer de leur enfant et vice-versa. Je pense que la question de l'attachement m'a interrogée à ce moment-là.
3: Pour ces parents qui n'ont pas encore osé ou qui ne connaissaient pas jusqu'à aujourd'hui l'existence de ces LAEP, donc pourquoi ça peut être sympa de venir ?
2: C'est un lieu de socialisation. L'enfant apprend à se détacher de son parent en la présence de son parent. C'est comme ça que ça commence. C'est un lieu de laisser être. On va pouvoir se rassurer, s'encourager, se valoriser, parce qu'on va vite se rendre compte qu'on n'est pas seul et que d'autres parents vivent la même chose que ce que l'on vit.
3: Qu'est-ce qui fait un bon parent ?
2: Pour moi, il n'y a pas de recette miracle ou spéciale pour être un bon parent. On le devient avec le temps, on le devient officiellement dès la naissance d'un enfant. C'est l'enfant, pour moi, qui est le guide. Le bébé est compétent dès la naissance pour exprimer ses besoins de tout son être, de tout son corps, observer, être attentif à son enfant. Je pense que ça peut nous permettre d'être le parent suffisamment bon.
3: Qu'est-ce que vos enfants à vous ont appris ?
2: J'ai 4 enfants, 24 ans, 22 ans, 16 ans et 7 ans. J'ai compris en fait que je n'ai pas été la même mère pour chacun de mes enfants parce qu'ils avaient des besoins différents aussi. J'ai quand même le sentiment qu'ils m'ont montré le chemin, ils ont été comme des guides pour moi. Moi, je les ai accueillis et je les ai accompagnés. J'ai fait vraiment comme je pouvais, du mieux que je savais. Mes enfants m'ont fait prendre conscience qu'ils ne m'appartenaient pas, qu'ils avaient leurs propres besoins, leurs propres pensées aussi. Dans l'accompagnement, dans le soutien à la parentalité, ça m'a beaucoup aidée. J'ai la certitude que ce sont les familles qui m'ont amenée à ce que je suis aujourd'hui.
3: C'est quoi le plus beau compliment qu'on ait déjà pu vous faire, Amina ?
2: C'est d'avoir pleuré chaque fois que j'ai dit une petite phrase, et notamment à des mamans, mais aussi des pères, aussi des familles. Vous êtes son parent, sa mère ou son père à cet enfant. Le seul est l'unique pour lui, celui ou celle qui le connaît le mieux au monde est le ou la meilleure des éducateurs ou éducatrices pour votre enfant. Il y a une émotion qui se lit, qui se ressent, qui se voit. C'est une phrase qui donne de l'espoir et qui permet de ne pas renoncer, à mon sens. Qui permet de, quelque part, de dire aux parents... tout ira.
3: Qu'est-ce que vous aimeriez que ces enfants, ces parents, que vous croisez parfois juste une fois, retiennent de vous ?
2: Mais que ce fut une belle rencontre, tout simplement.
1: Et une belle rencontre, justement, qu'on a fait à l'instant avec Amina Bini, éducatrice de jeunes enfants à Nice. C'est un vrai soutien aux familles, ce qu'elle fait. Vous retrouvez son portrait sur ici.fr, comme celui de tous les authentiques.

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4: Et à 20h, c'est Décibel. Bah oui, bienvenue. Toute l'actualité musicale avec ce soir Alexis H. Il est journaliste sportif et musical. Et il signe un livre passionnant à l'occasion des 50 ans d'une chanson miraculeuse.

0: Lives, Life in the Fast Lane, une vie à toute allure en français. C'est le titre du livre d'Alexis H qui connaît tout sur ce groupe qu'il ne faudrait surtout pas réduire à un seul tube, même si... quel tube ?
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0: Salut à toutes, salut à tous et merci de nous rejoindre en direct et en ce lundi soir. Décibel du 15 juin. Les fans de Johnny connaissent cette date par cœur aujourd'hui. C'est son anniversaire. On parlera de Johnny et on l'écoutera aussi tout à l'heure à la fin de l'émission. Le coup de cœur, la découverte du jour. C'est un artiste tellement talentueux que j'ai découvert très très récemment, qui s'appelle Yaya Minté. Il sort son premier album, je pense que vous allez l'adorer. Rendez-vous sur les coups de 20h50. Et puis on va jouer au blind test autour des bisous, des kisses et des baisers en chanson. Il y en a plein qui parlent de ce thème brûlant et parfois un peu dégoulinant aussi. Mais si ça vous tente de venir jouer avec nous, alors il faut appeler Sadika. Elle est au standard 0810 055 056 0810 055 056. Mais en fait non, elle n'y est pas au standard, je la vois pas. Elle est là, Sadika, ou pas? Elle est là, elle arrive. Alors appelez pas tout de suite, appelez dans 2 minutes. Elle est en train d'arriver. Je vous dirai quand vous pouvez appeler. Allez, Décibel, c'est parti. Et bonsoir Alexis H.
3: Bonsoir Émilie.
0: Bonsoir, bienvenue dans Décibel. Je le disais, ouais, vous êtes journaliste sportif et musical. Donc en ce moment, normalement, quand votre téléphone sonne, c'est pour vous parler de la Coupe du Monde de foot, j'imagine.
3: Non. Pour tout dire, j'étais journaliste sportif.
0: Plus du tout.
3: Je l'ai été pendant un moment. Je reste journaliste musical pour les Inrocks en pige. Et à côté, j'ai un autre travail dans la communication.
0: Donc, okay. Voilà.
3: Mais j'ai été journaliste sportif et je suis la Coupe du Monde, évidemment.
0: Évidemment, allez les Bleus. Enfin, j'espère, vous êtes pour les Bleus, hein. Sinon, on arrête tout de suite, Alexis.
3: Ah,
0: c'est terminé. Non, en plus,
3: bien sûr,
0: souvent,
3: on est pour les Bleus.
0: Je sais que les fans de musique, évidemment, on est pour les Bleus, on est français. Mais on aime bien les Anglais, on aime bien. Voilà, il y a plein de gens qu'on aime bien. Bon, là, en l'occurrence, c'est en Amérique que nous partons. Autour donc de la carrière assez dingue de ce groupe qui s'appelle Eagles, un groupe californien. Vous avez appelé votre livre Life in the Fast Lane. C'est aussi le titre d'une de leurs chansons sur l'album Hotel California.

0: Ma très jeune réalisatrice Iris me dit tout à l'heure « Oh là là, le banger !» qu'elle connaissait pas, qu'elle avait pas.
1: Eh oui,
0: Life in the Fast Lane.
1: Faut écouter.
0: Faut écouter, voilà. Ouais. Tout la... Oui, mais alors, en fait, c'est ça, finalement. Et c'est super que vous soyez là ce soir pour parler de Eagles, Alexis H. C'est qu'avec Hotel California, qui est tellement énorme, qui est tellement un Himalaya de la musique, il y a beaucoup de gens qui disent « Ah bah oui, Eagles, c'est le groupe d'Hotel California. » Et vous, en fait, ce livre, alors... qui ressort effectivement pour les 50 ans d'Hôtel California, c'est surtout pour que votre cri du cœur écoutez d'autres choses de Eagles.
1: Oui. Évidemment qu'on a envie d'écouter Hôtel California. La chanson en elle-même, c'est une sorte de totem,
0: oui.
1: Presque un monstre du classique rock. Passer du domaine de Stairway to Heaven, Bohemian Rhapsody, ce genre de d'hymne, voilà, qui est
0: assez
1: passé
0: improbable.
1: En radio, improbable aussi par même la mélodie, parce que c'est pas un truc évident et pourtant aujourd'hui tout le monde connaît.
0: Ouais.
1: L'hôtel ensuite, l'album, Hotel California, donc il y a beaucoup de choses à découvrir sur cet album, parce que les gens souvent s'arrêtent au single, au morceau titre, mais en fait, Life in the Fast Lane, c'est un banger, effectivement. Et puis, il y a tout le reste que moi, je ne connaissais pas forcément avant.
0: L'avant, mais
1: voilà,
0: oui.
1: Voilà, c'est ça. Parce que, comme beaucoup de gens, je suis venu aux Eagles par Hotel California, n'étant pas en plus américain, j'ai pas baigné dans la musique country ou le country rock, qui est la musique de leur début, en fait. Et j'ai eu envie, de montrer que les Eagles, c'est pas juste cet album mythique.
0: Ouais.
1: C'est beaucoup de choses avant. C'est un groupe qui a rendu le country rock commercial, qui est parti très tôt, très vite, très haut. Et puis, qui a un son qui a évolué au gré des envies, des arrivées, des départs de guitaristes, etc., etc.
0: Alors, c'est vrai que ce livre, vraiment, si vous savez pas quoi lire cet été à la plage, franchement, emmenez-le, parce que c'est les aventures de Eagles.
1: C'est ça.
0: Où, en fait, nous, on s'imagine que c'est une espèce de monolithe, et voilà, avec cette énorme statue qui est Hotel California et tout. En fait, oui, c'est un groupe qui a des aventures passionnantes. Et donc, si on peut s'arrêter sur l'avant Hotel California, c'est quand même fou. Hotel California, c'est le 5e album de Eagles. Et vous expliquez dans votre livre qu'en fait, ils ont eu d'énormes succès bien avant que cette chanson arrive. En fait, dès leur premier album, en 1972.

0: ça fait partie des chansons incontournables, des classiques américains.
1: Ouais.
0: Take It Easy,
1: oui,
0: Eagles.
1: Classique de leur concert.
0: Ouais.
1: C'était, voilà, premier album, première chanson du premier album, succès incroyable. Bah, c'est un peu le son de la Californie de l'époque, en fait.
0: C'est
1: on
0: ça.
1: Est sur. Il y a un son country en fond, il y a du banjo, hein, on l'entend un moment. Mais en même temps, c'est très rock, c'est assez commercial pour passer en radio. Et en fait, ce qu'ils ont réussi avec ce premier album, et notamment ce morceau, c'est justement à faire ce que d'autres groupes de country rock ne réussissaient pas à faire. Ils faisaient des bonnes chansons, des bons albums. Les Eagles se trouvaient que c'était pas forcément très bien produit. Et ils avaient cette vision de faire quelque chose. Bah déjà, plus qu'une vision, une envie de dominer le monde, en gros, hein, au niveau du rock. D'être le plus grand groupe américain puis mondial. Et en fait, derrière leurs deux leaders, Glenn Frey et Don Henley, bah, ils ont tracé leur voie comme ça et effectivement fait du country rock quelque chose de commercial qui est capable de passer en radio. Et des groupes comme Poco, Flying Burrito Brothers, etc., bah, n'étaient pas vraiment capables de ça. C'est des, ils ont fait des super albums, mais ils n'ont pas eu ce succès à la fois critique et commercial.
0: Alors Frey, bon, bah, il est mort en 2016, il y a une dizaine d'années, mais Henley va avoir 79 ans cet été.
1: C'est ça.
0: Est-ce qu'il a réussi? Alors, est-ce qu'on peut parler de personnalité complètement dominante de l'histoire du rock? Et comment il est? Est-ce qu'il continue à donner des interviews? Est-ce qu'il continue à donner des concerts? Est-ce que Eagles existe encore aujourd'hui?
1: Eagles existe, là ils sont à Las Vegas en ce moment. Donc à la sphère, donc l'espèce d'immense géode
0: incroyable.
1: Voilà.
0: Oui. Normalement, c'est des groupes genre U2 qui font des concerts un peu plus jeunes.
1: Mais voilà, U2 avait inauguré sphère, et en fait Eagles, bah là ils ont prolongé jusqu'en novembre de mémoire. Ça fera, quand ils seront en novembre, ça fera 64 dates à sphère. Donc ils ont éclaté le record. De concerts donnés à sphère. En revanche, Don Henley, il donne pas énormément d'interviews, mais il en a donné une à la télé américaine. Là, il y a pas si longtemps, en février, je crois, où il expliquait que là, ça pourrait bien être la dernière année.
0: Il a 80 ans.
1: Il va avoir, voilà, c'est ça. Bah, oui. Bon, après, les Stones.
0: C'est vrai.
1: Mishka, ça y a, c'est passé,
0: oui,
1: en parler il y a pas longtemps. Voilà, ils sont toujours là, ils sortent un album, ils tournent. Don Henley, je pense que là, il a fait le tour. Après, qui sait, ils ont déjà dit qu'ils arrêtaient il y a 15 ans, il y a 10 ans, à chaque fois, il y a. Les tournées s'appellent The Long Goodbye, First One, etc. Tout ce que vous voulez.
0: Et ça, c'est bien, parce qu'au moins, on comprend qu'ils en, oui, ils en rient presque, en fait, de ça.
1: Oui, ils en rient. Après, certains en rient moins, c'est ceux qui doivent payer pour le prix des billets, parce que c'est pas donné, encore moins à se faire.
0: Ah oui.
1: C'est un sacré prix pour aller les voir là-bas. Mais par contre, c'est tout le temps plein. Et là, pour les concerts de novembre, c'est quasiment plein déjà.
0: Alors que contrairement aux Stones, eux sortent pas d'album, hein.
1: Non, c'est fini.
0: C'est fini.
1: Le dernier, c'était 2007.
0: Oui. Et c'était peut-être pas le plus.
1: C'est
0: inoubliable.
1: Pas. Non. Voilà. Loin de là. Voilà, c'était l'album de. En plus, ils ont voulu faire un double album, donc il est très très chargé. Il y a beaucoup de choses dans le bouquin, en plus de la vie des Eagles. Évidemment, je reviens sur chaque disque.
0: Les musiques, ouais.
1: Voilà, et c'est bon, c'est clairement, il y a beaucoup de morceaux dont on aurait pu se passer. Il y a quelques bons morceaux quand même. Ça reste un groupe qui sait écrire des chansons. Mais oui, ça fait très longtemps qu'il n'y a plus rien qui sort de nouveau. Ils sont là pour assurer le fan service, on va dire, en concert. Ils le font encore bien. Mais je pense que Don Henley, oui, là, il en a un peu marre. Il dit qu'il a envie de passer du temps avec sa famille, s'occuper de son potager, etc. Donc, pourquoi pas à 80 ans?
0: Il n'empêche que Eagles, c'est une poignée d'albums incroyables sortis entre 72 et 79. Et en 1976, ça, vous le dites très bien dans votre livre, quand sort l'album Hotel California, Eagles est déjà tellement un énorme groupe qu'en fait, leur best-of qui sort début 76. Hotel California, c'est fin 76.
1: 8 décembre. Voilà. Ouais.
0: Le best-of, c'est début d'année 76.
1: C'est 77 février. Ouais.
0: Et c'est un des albums, l'album le plus vendu de tous les temps.
1: Aux États-Unis.
0: Ouais, c'est
1: voilà,
0: ça. Les 40, 4 premiers albums.
1: Donc là, justement, peu après le rendu du manuscrit, c'était assez drôle. On a appris qu'il devenait 4 fois platinum, donc 40 millions.
0: Millions
1: d'exemplaires.
0: Et vous avez écrit 38 millions.
1: Voilà.
0: Alors, vous avez raté 2 millions.
1: C'est 40 millions avec la mise à jour qui est tombée. C'était terrible pour moi. Je venais de rendre Mais bon, c'est comme ça.
2: Donc 40 millions d'exemplaires.
1: 40 millions sur le sol américain.
2: Et ça, c'est
1: donc
2: même...
1: c'est mieux que Thriller de Michael Jackson. Ouais. Thriller reste devant au niveau mondial. Mais oui, c'est un, ce Greatest Hits, donc qui est leur premier best-of, sort donc en février 76. Donc il y a aucun morceau d'Hotel California dessus, de fait. C'est un album incroyable parce qu'en fait c'est un peu le, c'est ce que je dis dans le bouquin, c'est un peu le, l'album de country rock idéal. Voilà, si on voulait. Donc il y a évidemment des morceaux de l'album précédent One of These Nights qui lui est déjà numéro un. C'est leur premier numéro un. C'est un peu l'album qui les propulse enfin sur le devant de la scène. Et quand Hotel California arrive, bah le, comme dit, je crois que c'est Don Henley qui dit ça, le monde est prêt en fait.
2: C'est ça. Et vous aussi, vous êtes prêts à vous taper un bon Hotel California. Alors c'est parti, on va pas se priver. Et puis ensuite, je vais interroger Alexis H. sur le côté pas rockstar de Eagles, parce que dans son bouquin, il décrit une vie de rockstar absolument dingue. Et pourtant, je vous mets au défi de reconnaître un Eagles si vous le croisez dans la rue, vous, depuis la France. On va essayer de comprendre tout ça. Mais pour le moment, écoutons ce tube des tubes, Hotel California. Vous écoutez ici, et il est 20h12.

0: chanson finit comme ça. Alors voilà. Qu'on vient de se taper un double solo dément, et là les mecs se disent « Non mais on va baisser le son, les gens vont comprendre que c'est fini. » Alexis H, excusez-moi, mais vous croyez pas que les Eagles, que vous connaissez bien, que vous avez tant étudié, ils auraient pas pu nous faire une vraie fin ?
1: Mais j'en parle dans le livre, ça fait justement... c'est quelque chose que j'ai rajouté sur cette réédition. En me repenchant sur la chanson que j'ai évidemment réécoutée beaucoup, beaucoup,
0: ouais.
1: Même si je la connais déjà par cœur comme beaucoup de monde, je me suis dit qu'en fait, pour moi, c'était ce fade-out, il était parfait. Parce qu'on est dans un univers un peu fou, angoissant, oui. Hein, faut le dire.
0: Hein, c'est une espèce de cauchemar.
1: Voilà,
0: hein,
1: c'est un cauchemar, le mec veut sortir, mais on lui dit, bah, tu peux sortir, mais tu pourras jamais t'échapper quelque part, tu pourras jamais partir. Et en fait, le fait que ce solo, ce double solo en harmonie, afin que les deux guitaristes se retrouvent.
0: C'est beau, c'est beau.
1: Et qu'ils aient essayé de faire un fade-out, bah, je trouve qu'en fait, on est dans ce tourbillon un peu de folie. Et qu'on a cette impression du mec qui peut pas s'échapper. Donc je trouve ça plutôt pas mal en fait.
0: Bon, et vous nous attendiez au tournant puisque vous vous êtes demandé si on allait le couper. Bien sûr que pas.
1: Non, non,
0: jamais, jamais. Ce serait péché. Dans votre livre, Eagles, Life in the Fast Lane, chez l'excellent éditeur Le Mot et le Reste, d'ailleurs qu'on embrasse, qui sort toujours des bouquins fabuleux, vous racontez donc l'histoire des Eagles. Et en fait, moi, de page en page, j'arrêtais pas de faire « Oh, oh non, c'est pas vrai !» Parce que j'imaginais que Eagles, c'était un groupe de musiciens, c'est d'ailleurs souvent un des groupes préférés des musiciens. On admire leur art, ce qu'ils ont au bout des doigts, la manière dont ils composent, etc. Ils sont d'excellents techniciens aussi. Donc j'imaginais moi que c'était des garçons sages qui n'avaient pas fait les mêmes phrases, puisqu'on parlait des Stones tout à l'heure, que les Rolling Stones ou les Zeppelin. Et en fait, en vous lisant, on apprend que c'était... Ils donnaient pas leur part aux chiens en ce qui concerne la drogue, l'alcool, les jeux d'argent, etc. en tournée dans les années 70.
1: Ouais, c'était la folie.
0: Très turbulent.
1: Oui, oui, oui. Bah, en fait, ils vivaient leur vie de rockstar comme tous les grands groupes de rock des années 70, je pense, l'ont vécu. Effectivement, on a cité les Stones, Led Zepp, les Who étaient complètement fous aussi. Keith Moon, c'était un des plus barjots. Et d'ailleurs, il était pote avec Joe Walsh. Donc ensemble, en gros...
0: Qui était le plus marrant.
1: Et Joe Walsh disait qu'en gros, il avait appris le saccage de chambre d'hôtel via Keith Moon, quelque part. Donc, il a appris à bonne école, voilà. Donc non, ils n'étaient pas du tout sages. C'était la folie. Dès lors que la Eagles Mania, en fait, s'est mis en branle, c'était la folie. Ils organisaient donc des afters, le 3E, ils s'appelaient 3 Eagles, la troisième mi-temps des Eagles, après les concerts. Et il y avait des techniciens qui devaient passer dans le public, distribuer des petits badges aux groupies, aux plus belles groupies. Il fallait
0: qu'elles puissent rentrer en coulisses.
1: Voilà, exactement, et qu'après, c'était dans les chambres d'hôtel, la folie, avec la baignoire remplie de bière, la cocaïne, toutes sortes de drogues, et puis tout ce qui peut s'en suivre.
0: Et alors, vous racontez aussi, c'est hyper marrant, une espèce de poker qu'ils ont inventé, et avec ça, ils arrivent à arnaquer les managers des autres groupes.
1: Oui, c'est ça, d'autres groupes, ils jouaient, ils avaient inventé le Eagle Poker.
0: Un genre de poker, mais c'est toujours eux qui gagnaient.
1: Oui, ils gagnaient beaucoup, de toute façon, après. Puis bon, il faut imaginer les sommes qui s'échangeaient dans les avions. Même entre eux, dans l'avion, ils jouaient avec des roadies, avec des techniciens, et des fois ils perdaient 2000, 3000 dollars comme ça.
0: C'était pas grave.
1: Non, pour eux, non. Au début ça pouvait l'être, mais je pense qu'ils jouaient pas au même jeu, et puis après c'était plus grave du tout.
0: Et alors je précise aussi, puisque Alexis H a parlé d'after, que même during le concert, pendant le concert, c'était n'importe quoi. On apprend qu'ils demandaient aux roadies de mettre des lignes de cocaïne sur les amplis. Ainsi, entre les morceaux, les musiciens pouvaient faire genre oh, je vais régler mon bouton qui marche pas bien, et en fait à ce moment-là il prenait de la drogue pendant le concert.
1: C'est ça, c'est Don Felder, l'un des guitaristes qui a été viré du groupe en 2001, qui raconte ça dans son autobiographie Heaven and Hell, My Life in the Eagles, qui est sorti en 2009. Et oui, bon, c'est un bouquin qui est assez fabuleux pour ça, parce qu'en fait
0: mais il a plus rien à perdre.
1: Il déballe tout. Ça a pas trop plu à Glenn Frey et Don Henley qui ont voulu interdire la parution du bouquin pendant un moment. Et puis après, l'histoire de son éviction du groupe a été réglée à l'amiable, entre guillemets.
0: Oui.
1: mais entre avocat et le pour un montant, une somme d'argent qui n'a pas été dont le montant n'a pas été dévoilé. Mais oui, lui, il raconte tout ça par le menu et c'est assez fou, quoi. Alors évidemment, avec des il y a des choses dans son bouquin à prendre avec des pincettes. Oui. Il faut essayer aussi de
0: écouter la version des autres.
1: Voilà, exactement. Ouais. Mais c'est rare d'avoir un tel point de vue, le point de vue interne d'un membre d'un groupe comme ça qui raconte. On a Life de Keith Richards pour le coup, pour revenir encore aux Stones, ce qui est aussi pas mal dans le genre.
0: Oui, il raconte des trucs pas très sympas sur Mick Jagger.
1: Aussi, oui.
0: Justement, alors, on parlait des Stones, on parlait de Led Zeppelin. Tout de suite, les Stones, on a des images. Led Zeppelin, tout de suite, on a des images. On voit les visages, on voit les corps, on voit les looks, on voit les attitudes. Mmh. Eagles, on n'a pas forcément, en tout cas, moi, je sais que je ne l'ai pas, et pourtant, je sais que j'aime leur musique, d'image mentale qui vient tout de suite. Parce que la pochette d'Hotel California, c'est hyper beau, c'est un ciel, un arbre et tout, mais ce n'est pas eux. Donc voilà, est-ce que ça... C'est un signe que c'est quand même pas des rockstars comme les autres et qu'en fait, ils ont plutôt tout misé sur la musique que sur le côté sexy de la rockstar.
1: La seule pochette d'ailleurs d'album sur laquelle ils apparaissent, c'est Desperado, donc celle du deuxième album, quand ils sont encore quatre. Sinon, tout le reste, effectivement, c'est des réalisations graphiques, avec leur vue avec la maison de disques, avec des photographes, et etc. Mais oui, je pense que c'est exactement ça, en fait. C'était un groupe, Glenn Frey, quand il monte le groupe, il veut les meilleurs musiciens, les meilleurs songwriters, donc capables d'écrire tous des chansons et des mecs qui peuvent chanter aussi.
0: Et pas forcément des amis d'ailleurs, c'est ce que vous expliquez bien. Hein.
1: Non, ils sont pas forcément. Lui a développé une amitié assez forte avec Don Henley, évidemment, un peu à la Lennon-McCartney, c'est vraiment le parallèle qui vient le premier en tête, ce binôme d'écriture en fait qui s'est forgé surtout à partir du deuxième album. Mais oui, lui, il misait beaucoup sur la musique et pas tant sur effectivement les phrases. En concert, c'était très sage. Jusqu'à l'arrivée de Joe Walsh, qui met un peu plus de piment sur scène, qui bouge plus, qui fait des pitreries, qui est un mec un peu plus vivant. Mais sinon, c'est souvent assez strict. Et donc, je pense que c'est pour ça que, oui, le grand public, et puis il changeait beaucoup de tête aussi, un coup les cheveux longs, un coup les cheveux plus courts, la moustache, la barbe.
0: Est-ce que ça manquait de marketing, en fait, Eagles, ou est-ce que c'est très bien comme ça?
1: Moi, je pense que c'est bien comme ça. Ça leur a réussi quelque part. Ils ont montré qu'ils, en fait, eux, ce qu'ils voulaient, et ça a toujours été le cas, c'était se démarquer par la musique.
0: Ouais.
1: C'était ça le leitmotiv, c'était faire des bons albums. Et ils voulaient, et Hotel California, ce titre-là est quand même un exemple très parlant. C'est quand même un album incroyable de A à Z. Il n'y a pas un morceau faible.
0: Non.
1: Voilà, tout est ciselé à la perfection, produit à la perfection. Alors, il y en a que ça embête. Forcément, ceux qui sont adeptes d'un rock un peu plus garage, ça leur plaît moins.
0: Oui, ils trouvent que c'est trop premier de la classe.
1: Voilà, exactement. Un peu trop propre. Mais bon, ils ont aussi pavé la voie pour le soft rock qui a inondé les ondes dans les années 70. Donc oui, quelque part, ils n'ont pas misé sur des personnalités très fortes qui font des frasques en public, par exemple. C'est pas c'était pas Ozzy Osbourne avec Black Sabbath qui faisait des interviews bourrées, etc. On n'en était pas là. Ouais.
0: C'est autre chose.
1: Voilà, exactement.
0: Alors sur l'album Hotel California, donc en 1976, il y a une chanson qui s'appelle New Kid in Town et c'est une de vos préférées.
1: J'aime beaucoup, oui.
0: On va l'écouter, ça vous dit ?
1: Allons-y.
0: Alexis H. est dans Décibel et son livre Eagles Life in the Fast Lane est disponible aux éditions Le Mot et le Reste.

0: pour Hotel California. Les mecs se sont dit, bon, on va baisser le son. Mais bon, voilà, la chanson est finie.
1: C'est vrai, je m'étais jamais fait la réflexion, c'est exactement la même chose.
0: En fait, quand il y a des chansons vraiment immenses, moi j'aime bien quand il y a une vraie fin. Mais c'est un débat pour un autre jour, Alexia. Là, je voulais vous demander, en écoutant New Kid in Town, on se rend compte que les harmonies vocales sont sublimes. On parle beaucoup des Beach Boys, on parle des Bee Gees, avec ces voix comme ça merveilleuses qui s'entremêlent. Mais là, c'est le cas aussi sur New Kid in Town. Pourtant, on pense jamais à dire Eagles. Et les harmonies, jamais. Personne ne dit ça, sauf vous dans votre bouquin. Mais c'est pour ça, c'est super qu'il existe. Mais est-ce que, en fait, cet Hotel California est tellement énorme qu'on ne peut pas penser à autre chose quand on pense aux Eagles?
1: Oui, notamment en France, en fait.
0: C'est un problème français.
1: Oui, je pense. Aux États-Unis, s'ils remplissent des salles, ce n'est pas juste sur une seule chanson. Et puis bon, les États-Unis, c'est le pays de la country, donc tous les débuts dont on a parlé tout à l'heure, ça leur parle aux Américains, et quasiment tout le monde a une copie du fameux Greatest Hits, le premier du nom.
0: Bah, 40 millions vendus, voilà, oui, il y en a un qui traîne forcément.
1: Et en fait, les harmonies vocales, c'est leur secret dès le début. Et dès le début, ils misent là-dessus, et Glyn Johns, qui est donc leur producteur sur les deux premiers albums, producteur des Who notamment, hein, et qui a bossé en tant qu'ingé son pour les Stones, Led Zepp, etc. Lui, il repère ça tout de suite, en fait. Et lui, d'ailleurs, quand les Eagles, quand Glenn Frey ou Don Henley lui disent, bah, nous, on veut être un groupe de rock, forcément, lui, il les entend, il a bossé avec les Who, donc avec les Stones, etc. C'est, pour lui, c'est pas, la magie, elle vient pas de leur côté rock.
0: C'est ça.
1: Elle vient de ses harmonies vocales. Pour lui, c'est un groupe de ballades. Et un groupe de country rock et de ballades. Et d'ailleurs, la production des deux premiers albums, elle est parfaitement adaptée à ce qu'ils faisaient à l'époque. Puis après, quand ils ont décidé de muscler un peu leur jeu, évidemment, ils se sont pris le chou avec lui et ça a mené. Voilà, il a dit. C'était un divorce à l'amiable, je ne sais pas comment on peut dire. Et ils se sont tournés vers Bill Simzik, qui lui avait produit des albums beaucoup plus rock, notamment le précédent de Joe Walsh à l'époque, et il leur a dit, ben voilà, si vous voulez vraiment faire du rock and roll, avec moi c'est bon, on y va. Et d'où l'évolution de leur son, mais ils n'ont jamais perdu les fameuses harmonies vocales, puisque là on vient de l'entendre, c'était quand même assez incroyable.

0: Incroyable.
1: C'est magnifique. Et c'est sur l'album Hotel California, voilà. Sur le cinquième. Ça vous donne envie d'écouter les Eagles? Ça tombe bien, parce que je pense que c'est exactement le but d'Alexis H. quand il a écrit ce Eagles Life in the Fast Lane. Dispo aux éditions Le Mot et le Reste. J'ai préparé une petite sélection de reprises d'Hotel California. Vous allez adorer, à tout de suite.
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1: Je dis tout à l'heure, Alexis, que vous avez décidé, vous avez eu envie d'écrire ce livre parce que vous vouliez que tout le monde comprenne à quel point les Eagles c'était génial au-delà de Hotel California. Est-ce qu'il y a une autre raison? Est-ce que vous avez un rapport particulier avec ce groupe qui fait que vous vouliez coucher leur histoire sur le papier?
0: Non, pas du tout. Si ce n'est que quand j'ai commencé à écrire sur la musique, je pense en 2013, j'ai lancé un petit blog comme ça, oui. Ça se faisait à l'époque. Et en fait, je traitais de l'actu musicale comme ça, de manière très libre. Et au même moment, j'ai acheté le coffret Eagles noir qui regroupe donc tous les albums des années 70. Et c'est là que j'ai vraiment découvert qu'il y avait autre chose qu'Hotel California. Et en fait, je me suis lancé dans une sorte de story album par album. Je publiais un billet, ouais. Voilà. Et quelque part, la genèse, elle est là. Et puis après, quand j'ai, en 2014, j'ai commencé à écrire pour les In Rock. Et puis, petit à petit, l'envie est venue de d'écrire sur la musique version livre. Et pour moi, les Eagles, ça s'est imposé aussi parce qu'il n'y avait pas de livre sur les Eagles en langue française.
1: C'est vrai.
0: Voilà, il y a des livres en anglais, évidemment, oui, américain,
1: mais
0: etc.
1: Mais chez nous, il n'y avait rien.
0: Il n'y avait rien du tout. Donc, c'était aussi un moyen de combler un peu ce vide. Et puis, il y avait de la matière, encore une fois, parce qu'il y a la musique, il y a les frasques, etc. Il y a des choses à raconter. Et puis, c'est quand même un groupe qui a placé deux albums dans les trois ou quatre plus grosses ventes de l'histoire, là, au niveau mondial. Ouais. Donc, c'est quand même assez fou.
1: On est bien d'accord. Et donc, les albums incontournables, ils sont sortis entre 72 et 79. Et le cinquième étant Hotel California, qui a fêté ses 50 ans. Donc, cette année, Hotel California, allez, on révise. Welcome to the Hotel California. Passer aux reprises, il faut quand même poser deux, trois questions parce qu'il y a des légendes autour de cette chanson Hotel California. Alors, on dit que son premier nom, c'était Mexican Reggae.
0: Oui, c'est ça.
1: C'est vrai, ouais. Ça.
0: Parce qu'en fait, le rythme, c'est un reggae.
1: C'est un reggae. Ouais.
0: Et quand Don Felder a apporté la cassette sur laquelle, donc Don Felder, un des deux guitaristes lead du groupe, a apporté la cassette avec, une dizaine d'idées de chansons dessus, il y avait ce morceau qu'il avait.
1: Mexican Reggae.
0: Écrit, alors lui dit qu'il avait quasiment tout écrit déjà, les versions divergent comme toujours, mais quand Don Henley et Glenn Frey l'ont écouté, effectivement ils ont voulu lui apposer ce nom parce qu'il y avait ce côté reggae et ce côté un peu mexicain, voilà,
1: oui.
0: En même temps, donc et pour Don Felder, le fait qu'il décide de donner un nom à cette démo, c'était très bon signe parce que souvent ça voulait dire qu'après c'était une idée qu'ils allaient creuser
1: parce qu'on s'attachait au morceau. Alors une reprise des Gypsy King de Hotel California, elle est archi connue, elle est dans le film des frères Cohen, The Big Lebowski. Et pour une chanson qui a commencé en s'appelant Mexican Reggae, il y a une reprise d'un grand reggaeman jamaïcain, Max Romeo. Et puis Nancy Sinatra, la fille de son père, a repris Hotel California.

0: que les paroles de cette chanson, elles sont maudites. On dit que si on les écoute à l'envers, c'est une messe noire, sataniste. On dit plein de trucs sur Hotel California. Vous avez analysé les paroles. On en a parlé tout à l'heure. Hein. Pour vous, oui. c'est un cauchemar californien, en fait.
1: Mais c'est ça, mais en fait, c'est même pas pour moi. C'est pour Don Henley qui les a écrites avec Glenn Frey. Bon, c'est surtout Don Henley qui a le plus contribué aux paroles. Mais pour lui, l'idée, c'était de montrer l'envers du rêve californien et de la réussite, etc. Ouais. Le revers de la médaille.
0: Et puis le côté aussi un peu tentaculaire de Los Angeles.
1: Puis toutes les frasques, la drogue, etc. Alors il y a des gens qui ont dit que cet hôtel c'était un centre de désintoxication. Bon, lui il dit clairement c'est le voyage de l'innocence vers l'expérience en fait. Et il dit d'ailleurs que de nombreuses chansons des Eagles tournent autour de cette thématique. C'est quelque chose qu'il travaille énormément. Et je crois qu'en fait des fois il faut juste écouter les artistes et faut pas aller chercher beaucoup plus loin, même si son talent en tant que parolier, parce que c'est un excellent parolier, il faut vraiment écouter les paroles des Eagles et notamment les chansons chantées par Don Henley. Ces paroles ont toujours un double sens, donc c'est ça qui est très fort avec cette chanson. On l'écoute, on la fait écouter à 10 personnes pourront sortir une explication différente de ce qu'ils ont perçu ou cru percevoir de ce que dit la chanson.
0: Les Eagles, leur vie, leur œuvre, leurs engueulades, leur carrière, leurs frasques, leurs chansons, leurs albums, il y a tout dans Life in the Fast Lane, votre livre Alexis H aux éditions Le Mot et le Reste. Juste pour finir, si jamais je suis la fée clochette et là en un coup de baguette magique, je peux vous envoyer à la sphère, est-ce que vous avez envie de les voir aujourd'hui ou pas? Enfin, de le voir, parce que oui, en fait, c'est...
1: Alors, ils sont trois de l'époque des années 70, puisqu'il reste Timothy B. Schmidt, le bassiste, Joe Walsh, un des deux guitaristes, et Don Henley, donc
0: Henley,
1: champ batterie.
0: Qui va être le grand Manitou.
1: Est-ce que j'y vais? Oui, si vous pouvez m'y envoyer, oui, parce que déjà, c'est les plus...
0: C'est pas cher, c'est gratuit, je suis la fée clochette, c'est cadeau.
1: Et comme le son a l'air assez incroyable à se faire, apparemment, tout le monde dit que c'est complètement fou, puisqu'à chaque place,
0: on entend et on voit des trucs incroyables.
1: Les écrans, etc. Donc je pense pour l'expérience dans une salle lambda, j'aurais peut-être dit non, mais parce que moi vous m'auriez envoyé en 76, sur la tournée Hotel California.
0: Je suis la fée clochette, là il faut 3-4 fées clochettes pour 76, mais on est d'accord, on ira ensemble.
1: Voilà.
0: Merci beaucoup Alexis H. Merci, à bientôt. Merci.
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0: Et c'est l'heure de jouer au Blind Test. Ce fameux livre d'Alexis H. Eagles, Life in the Fast Lane, est à gagner. Et le thème du Blind Test ce soir, ce sont les bisous, les baisers en chanson. On joue avec Marie-Christine. Bonsoir Marie-Christine.
3: Bonsoir Émilie.
0: Comment ça va?
3: Moi, plutôt bien, puisque je t'ai pas parlé depuis très longtemps. Et j'ai eu la chance, il y a 3 semaines, d'aller au festival Parole Musique à Saint-Étienne et voir Feu Chatterton.
0: On adore Feu Chatterton. Ah, c'était comment?
3: Super.
0: C'était super.
3: Franchement, c'était super.
0: Excellent groupe.
3: On a revu Terre Noire, qu'on avait vu ensemble.
0: Oh là là,
3: à Saint-Étienne.
0: Eh ben, vous vous régalez un peu à Saint-Étienne, hein?
3: Ouais, c'était un bon festival.
0: Bon, super. Eh ben Marie-Christine, bienvenue. Et Elisabeth est là aussi. Bonsoir Elisabeth.
4: Coucou.
0: Comment ça va?
4: Bonsoir Marie-Christine.
3: Bonsoir Elisabeth.
4: Je rigole,
3: je vous entends souvent.
0: Évidemment, toutes les deux, vous êtes des habituées de Décibel et ça me fait très plaisir de jouer avec vous ce soir avec des chansons qui parlent de bisous, de baisers et de kiss. Non, il n'y a pas kiss, j'ai mis que des titres en français. On cherche le nom.
4: Tu n'as pas mis kiss, oui.
0: Non, j'ai pas mis kiss de Prince.
4: Bien maquillée.
0: On cherche le nom de la personne qui chante, ou du groupe qui chante la chanson. Vous aurez 1 point par bonne réponse et à la fin, vous gagnerez toutes les deux, Elisabeth et Marie-Christine. Déjà parce que vous êtes merveilleuses et aussi parce que, de toute façon, c'est comme ça que ça marche dans Décibel. Vous gagnerez toutes les deux un exemplaire du livre d'Alexis sur les Eagles, ok?
4: Alors, est-ce qu'il sera dédicacé, Émilie?
0: Alors, est-ce qu'il sera dédicacé
4: Ça me ferait plaisir, je suis très dédicace.
0: D'accord, ben, si j'arrive à rattraper dans le couloir, oui, mais là du coup je ne peux pas tellement sortir parce qu'il est parti, je crois.
4: Oui, je comprends.
0: Je pense qu'il est parti. Ah, désolé, mais je saurai pour une prochaine fois. Oui, non, il est parti, on me fait signe.
4: Oui. Sache-le pour la prochaine fois.
0: C'est toujours mieux un bouquin dédicacé. Allez, Marie-Christine, Elisabeth, on y va, on ne perd pas de temps. Une première chanson sur des bisous, des baisers. Dites-moi, qui chante ça? Ils s'agit d'un groupe français.
4: Elisabeth Lerita Mitsuko, peut-être ?
0: Non, c'est pas Lerita.
4: Non. Elisabeth, ça serait Dao, Étienne, peut-être.
0: Pas Dao, mais c'est la même époque. C'est un groupe français qui, dont la dernière tournée a battu tous les records et ils ont joué devant plus d'1,5 million de spectateurs.
4: Est-ce que ça serait Indochine ?
0: Oui, bravo !
4: Indochine, voilà. Et ma fille l'a vu à Paris avec mon petit-fils.
0: Ah bah oui, de toute façon...
4: On ils sont allés les voir à Paris, oui, Indochine.
0: Un million et demi
4: Magali,
0: de personnes qui sont allés voir Indochine en concert et c'était trop bien.
4: Ouais.
0: Je vous mets à chacune un point, Marie-Christine et Elisabeth, puisque vous avez trouvé au même moment. Exactement. Allez, on continue, mesdames, avec une autre chanson de Bisous. Celle-là, je suis sûre que vous la connaissez, mais allez-vous vous rappeler du nom de l'interprète ? Ça, c'est une autre question.
4: Embrasse-moi idiot,
0: la
4: chanson sur
0: Victor Terre. Oui, bravo.
4: Ah.
0: Mais quelle mémoire, bravo.
4: Embrasse-moi idiot.
0: Et j'ai oublié tes défauts. Mais comment tu peux te souvenir de ça, Elisabeth, enfin ?
4: Eh bien, écoute, la mémoire, beaucoup, les chansons, tu le sais.
0: Oui, mais Bill et Baxter, c'est quand même pas un mot qu'on dit tous les jours, bon sang, c'est fou.
4: Eh bien non, mais voilà, c'est comme celui qui est décédé, qui était venu à la foire de Valentinique. Tu sais que je te parle dans le Doubs, qui est décédé avec sa... Ah, sa coupe, ses cheveux très très noirs.
0: Alors, les cheveux très très noirs qui est mort...
4: Banane.
0: Moi, tout de suite, c'est Ozzy Osbourne, mais ça doit pas être lui. Dick Rivers, peut-être
4: non. C'était un français, groupe, c'était un groupe.
0: Ah, écoute, on retrouvera. Ah, les Fourbans, Bébert.
4: Elle parle de Bébert. Emmeline, elle était devant avec mon mari, une copine. Elle avait 5 ans.
0: Que de bons souvenirs avec les Fourbans. Bah oui. Elisabeth a trouvé Bill Baxter et Indochine. Marie-Christine a aussi trouvé Indochine. On se fait un dernier bisou pour terminer le blind test. Mais qui chante ce bisou-là ?
4: Comment que ça soit Carlos, Elisabeth ?
0: Oui !
4: Eh oui, elle est bonne, Elisabeth, c'est la merveille du monde !
0: Incroyable, mais c'est une machine !
4: Eh oui, alors, j'ai pas le temps de réagir là. Sur le
0: nez ! Embrassez-vous, big bisous sur le nez.
4: Pas le temps de réagir.
0: Voilà.
4: Oui, et puis en plus, il n'était pas passé le morceau.
0: Non, il n'était pas passé, mais non, Marie-Christine a raison. Marie-Christine n'a eu aucune chance là, parce que Elisabeth.
4: Ah non, j'ai pas le temps.
0: Si elle commence à deviner les titres avant qu'on les envoie, moi je ne sais plus comment faire. Je ne sais plus.
4: Mais tu sais, je dois avoir une de
5: Il y en avait plein.
0: Il y en avait plein, ouais. Mais en tout cas, je suis ravie d'avoir joué avec vous. Marie-Christine et Elisabeth, et donc je vous envoie ce bouquin formidable sur les Eagles, pas dédicacé, mais avec tout mon amour, ça vous va ?
4: Oui, et puis j'avais fait aussi, alors justement, j'avais demandé à une de tes standardistes si je pouvais justement avoir une petite dédicace de ta part.
0: Oui, eh bien le message est passé et tout a été organisé, pas de problème, j'envoie ça. Et je vous fais plein de bisous à toutes les deux. Bisous Marie-Christine et Elisabeth.
4: Merci.
0: À la prochaine, je vous embrasse et je vous propose de passer directement au coup de cœur parce que on n'a pas le temps.
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0: Bah oui, ce soir, je sais pas ce qui se passe, on est en retard. Ça, c'est Hôtel California qui nous a mis dans la sauce, mais je tiens à vous présenter Yaya Minté. C'est un artiste qui est né au Sénégal, mais qui est basé à Paris. Il est auteur, compositeur, chanteur et producteur. Vous allez entendre sa voix. Moi, c'est vraiment ça qui m'a frappé dès le départ. Il a fait plein de premières parties, Yaya Minté, de Tiken Jaffa Coli, de Imani aussi, ou encore de Jane. Et il sort son premier album qui s'appelle So, dessus. À cette chanson merveilleuse Carry Me On, et c'est notre coup de cœur du jour, Yaya Minté. 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

0: Il s'appelle Yaya Minté. Le premier album So vient de sortir. Et merci à Flo Morel d'ici qui m'a fait découvrir cet artiste magnifique. Voilà, Yaya Minté. J'enquête. Pour le moment, pas de date de concert, mais je vous tiendrai informé, c'est promis.
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0: C'est déjà l'heure de la dernière chanson de l'émission. Vous avez l'habitude de la chanson anniversaire, sauf qu'aujourd'hui, c'est pas n'importe quel anniversaire. Johnny Hallyday, le taulier, le patron, le boss, l'idole des jeunes, aurait eu aujourd'hui 83 ans. Je ne peux pas parler de Johnny sans penser à mon amie Annie Lep. Bonsoir.
2: Bonsoir Émilie.
0: Annie Lep qui a vu Johnny en concert, tenez-vous bien, 282 fois. Johnny qui avait tellement l'habitude de la voir au premier rang, notre Annie, il te surnommait
2: Alcaline.
0: Alcaline, j'adore. Annie, tu as une émission de radio formidable sur Radio Rock Passion.
2: Oui, c'est Radio Web Passion, tous les mercredis de 21h à 23h. Et c'est du 100% Johnny, bien sûr.
0: Évidemment, ça s'appelle Sur la route avec toi, Johnny. Tout comme ton premier bouquin à son sujet. Tu en as écrit un deuxième ensuite qui s'appelait Ma lettre à Johnny. Et cette année, tu as sorti Parlez-moi de Johnny. Avant que tu nous dises deux mots de ce livre, je voudrais savoir, le 15 juin, c'est donc l'anniversaire de Johnny. Il n'est plus là depuis bientôt 10 ans. Ça n'empêche pas les fans de célébrer la mémoire de Johnny, plutôt que d'ailleurs à l'anniversaire de sa mort, à l'anniversaire de sa naissance.
2: Exactement.
0: Qu'est-ce que vous faites cette année
2: Cette année, Universal a eu la bonne idée de retransmettre le film Laura Datour dans les salles de cinéma.
0: Ok, donc partout en France, là, en ce moment.
2: Partout en France, ouais. En ce moment, voilà, on va y courir tout de suite après.
0: Oui.
2: Et c'est une belle journée, ce 15 juin, c'est son anniversaire, donc on va se retrouver dans les salles et on va mettre une ambiance de fou.
0: Ouais, le Laura Datour, c'est un très beau concert donc du milieu des années 90, puis voilà, de le voir en grand écran avec le gros son aussi.
2: Exactement.
0: Ces projections-là, c'est un peu des fêtes pour les fans, vous chantez, vous parlez.
2: Ah oui, on chante, on danse, on tape des mains, on se lève, on danse. Ce qui est différent par rapport au départ, c'est que maintenant on pleure beaucoup moins.
0: Ouais.
2: Et on rigole beaucoup plus et on fait plus la fête comme si on était en concert en fait.
0: Bah ça lui aurait plu à Johnny, c'est
2: ouais,
0: sûr.
2: Ouais.
0: Donc là voilà, c'est en train de se passer. Si vous avez un fan de Johnny dans vos relations, il y a de fortes chances que là, à l'heure où on parle, il soit dans une salle de ciné pour célébrer Johnny. Et puis oui, toi aussi, donc tu as, Annie, cette mission en toi de faire vivre la mémoire de Johnny. Et donc ton dernier bouquin, Parlez-moi de Johnny, aux éditions 1 Point C'est Tout. Et bah, c'est une série d'entretiens avec plein de gens, des proches de Johnny, notamment son producteur, Jean-Claude Camus, Pierre Billon, voilà, avec qui il a écrit des chansons, tout comme Philippe Labro, Greg Slap aussi, son harmoniciste. Voilà. Il y a Jacques Verrecchia, son avocat. Il doit avoir des trucs à raconter, il fait même la préface du livre.
2: Oui.
0: Annie, c'est important pour toi de faire parler de Johnny maintenant qu'il n'est plus là?
2: Alors oui, parce qu'en fait ça vient d'une phrase que Johnny m'a dit à la fin d'un concert en 2015, donc il y a un peu plus de 10 ans.
0: Ouais.
2: Il est venu, il m'a fait la bise et il m'a dit « Alcaline, un jour mes amis deviendront tes amis ». Et il a fait demi-tour. Wow. Et pendant une semaine, je me suis dit « Mais pourquoi il me dit ça ?»
0: Pourquoi ?
2: Donc j'avais noté ça dans mes petits cahiers de concert. Et là, je me suis dit « Eh ben voilà, 10 ans après, je vais aller au-devant de ses amis pour leur demander de me parler de Johnny, donc ses amis qui ont travaillé avec lui, enfin voilà, les producteurs, ainsi de suite. » Et ils m'ont tous reçu vraiment avec... Vraiment.
0: Et j'ai l'impression qu'autour de lui, il a semé quand même beaucoup de bonheur et de joie dans sa vie, hein, parce que les gens en parlent avec énormément d'émotion. Hein.
2: Oui, et je savais pas comment ils allaient me recevoir en fait, et je me suis aperçue au fur et à mesure des interviews qu'ils étaient super contents de ma démarche.
0: Bravo à toi, Annie Lep, L-E-P. Les éditions, c'est 1 Point, c'est tout. Et le livre s'appelle Parlez-moi de Johnny. Et si vous voulez vous faire la trilogie, le premier, c'était Sur la route avec toi, Johnny. Et le deuxième, Ma lettre à Johnny. Mon petit doigt me dit, Annie, que tu es en train de préparer le tome 2 des entretiens avec les gens qui ont bien connu Johnny Hallyday. Parlez-moi de Johnny 2, c'est vrai?
2: Oui, parce que quand j'ai fait ma liste des personnes que je pourrais interviewer, quand j'en ai parlé à mon éditeur, il m'a dit, non, parce que ça, là, ça va faire un livre de 800 pages, c'est pas possible.
0: C'est le Seigneur des Anneaux, Annie.
2: Ils m'ont tous dit oui, donc j'étais un peu embêtée. Donc il m'a dit, pas grave, on va faire un tome 1, puis un tome 2. Et j'ai mon éditrice, là, qui m'a dit que comme le livre va sortir pour les 10 ans du départ de Johnny, on
0: donc
2: va
0: l'année
2: même faire,
0: prochaine, voilà, 2027.
2: On va même faire un paquet cadeau avec une jolie boîte avec le tome 1 et le tome 2 dedans.
0: Ok, bah bravo. Et donc peut-être que là, en, effectivement, en venant parler de lui comme ça à la radio, quelques minutes le soir de son anniversaire, et puis ses livres, et puis ton émission de radio, tu comprends pourquoi il t'a dit que ses amis allaient devenir tes amis.
2: Exactement, exactement.
0: Merci beaucoup Annie. Bah je te propose qu'on se quitte en écoutant un extrait du concert le Laura Datour.
2: Exactement.
0: Tu l'as vu, j'imagine, à l'époque.
2: Bien sûr, j'étais au premier rang comme d'habitude.
0: 282 concerts de Johnny. Elle a vu Alcaline, ça rigole pas. Hein.
2: Bon anniversaire Johnny en tout cas. Oui, plein de bisous, Gabriel. Vers ton étoile.
0: Merci, merci beaucoup Annie. À bientôt.
2: Merci, à bientôt.

0: l'amour enchaîné. Et vous faites évidemment chez vous la chorégraphie avec les deux poignets croisés au-dessus de la tête. Hommage à Johnny, le live Lorada Tour Bercy de 1995. Ce soir, en ce moment même, dans tous les cinémas. Voilà, c'était notre hommage à Johnny Hallyday. Merci d'avoir écouté Décibel ce soir. Vraiment, ça m'a fait plaisir. L'équipe présente était Iris Guitoni, Iki, Elodie Biancamaria, Sadika Raoult et Franck Moilier. Et demain, qu'est-ce qui se passe? Eh bien, demain, c'est le premier match de la France à la Coupe du Monde. Alors demain, allez les Bleus en Amérique. Décibel sera là pour faire un petit warm-up, un petit échauffement avant le début du match. À demain 20h.
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3: Bonjour la France, j'espère que tu vas bien, que tu as passé un bon week-end, la France. Comment ça va, Éric Bastien?
4: Ça va, je réalise qu'on est le 15 juin. Et que dans 15 jours, c'est le 1er juillet. Que c'est les vacances, on est à deux doigts des vacances, là. Des grandes vacances d'été.
3: C'est bien.
4: Bah, moi, ça me met en joie. Bah, voilà. Excusez-moi d'avoir des sentiments, des émotions. Hein.
3: Bientôt Noël. Allez.
4: Voilà.
3: Je vous rappelle que donc, on a une nouvelle semaine, ce qui veut dire un nouveau cadeau. Et cette semaine, mes chéris, on va vous régaler. Parce que, faut j'ai envie de te dire, comme toutes les semaines, on vous offre deux jours en famille ou entre amis, vous faites bien ce que vous voulez, au festival Grande Marée à Julouville, au cœur de la baie du Mont Saint-Michel.
4: Oh, c'est beau.
3: Alors attention, c'est pas n'importe quoi, parce qu'il va y avoir Kenji.
5: Oh mon Dieu, laissez-les-moi.
3: Il y aura aussi Julien Clerc, Benabar, Zaz.
6: Je veux d'amour.
4: C'est du lourd.
3: Qu'est-ce qu'on a d'autre? Hein, Céline, on a plein de trucs. On a Christophe. On a Christophe Maé, mais on a aussi de la pop anglaise avec les Cooks. Voilà.
4: Tout ça dans un festival.
3: Vous aurez deux jours sur place, un séjour pour quatre, avec une nuit, avec petit déjeuner, à l'hôtel du musée de Granville. Évidemment, 100 euros de carburant pour aller à Julouville. Si vous ne gagnez pas ça, eh ben, vous gagnez quoi?
4: Ah, écoutez, il faut alimenter tout le monde.
3: Eh oui.
4: Vous avez vu toute l'équipe, le staff, les managers, les chanteurs, les auteurs, les compositeurs, le public. Alors, on va poser une tente, que dis-je, une tente, un marabout. Vous savez, comme à l'époque, là, les grands trucs.
3: Oui,
4: là,
3: un barnum.
4: Des igloos, voilà, un gros barnum de café signé Joe Malongo, la légende. Il vient avec toute la famille. Là, toute la famille se déplace. Et puis, il en profitera quand il aura deux secondes pour vous fabriquer une machine. 32 dosettes et 6 verres en verre, rien pour vous.
3: Eh ben, c'est magnifique. Allez, on accueille nos deux candidats du jour, Leïla et Laurent.
4: Bonjour.
7: Bonjour.
3: Ça va, les amis?
7: Bonjour.
4: Bonjour. Bonjour.
3: Alors, Leïla, tu joues avec Ici Nord, tu habites à Estrée dans le Pas-de-Calais, c'est ça?
7: C'est ça, oui.
3: Parfait. Tu as 28 ans, tu es mariée à Thibaut?
7: Oui.
3: Tu as deux petits chats, ils s'appellent comment tes petits chats?
7: Alors, ils s'appellent Thirou et Bichette, mais c'est plus les chats de mon mari que les miens.
3: Ça veut dire quoi, ça?
7: Ça veut dire que moi, je suis pas très chat.
3: Ah, comme moi, je préfère les chiens. Bah oui, et bah,
7: ouais, moi aussi, voilà.
3: Bah oui, bah faut t'acheter un chien, faut aller dans, il y en a plein. Ouais. Ah oui. Alors, il s'appelle Thirou parce qu'il est roux, j'imagine.
7: Voilà, c'est ça. Même si ce serait plutôt gros roux en le regardant, mais c'est roux.
4: Il va apprécier.
3: Moi, j'adore les chats roux parce que tu sais, ils sont fous, ils sont plus fous que les
4: ah
3: autres.
4: Bon
3: oui, les
4: pourquoi
3: roux. Sont
4: c'est prouvé ça.
3: Ah, c'est prouvé. Tous ceux qui font le plus de conneries, c'est les roux. Voilà, c'est comme ça.
7: Oui.
3: Eh oui. Alors, tu travailles dans un commerce, tu vends des glaces, des chichis, des gaufres, des crêpes, et tu es à Berck de quand à quand?
7: Pendant la saison, on va dire de février-mars jusqu'à septembre-octobre.
3: Bah dis donc, c'est pas mal ça.
7: Des grosses saisons, ouais.
3: Que des trucs que moi je pourrais manger toute la journée, hein, des crêpes et des gaufres, comment te dire. Et alors, dis donc, par contre, quand tu étais petit, tu voulais...
8: J'aurais voulu être un chanteur.
4: Ah oui.
3: Eh oui, tu voulais chanter quand tu étais petite.
7: Oui, oui, oui.
3: Et alors?
7: Et alors, bah, je chante dans ma salle de bain.
4: Voilà. C'est déjà ça.
3: Oui, bah, c'est déjà ça. Mais, et...
7: Bah oui, voilà.
3: Mais t'es encore très jeune, tu peux participer à The Voice.
7: Ah oui, mais non, je suis trop timide pour.
3: Ah oui, bon, bah ça, c'est du coup, bah non. Bah oui, bah je comprends.
7: Bah non.
3: Et je comprends totalement. Alors, on va parler avec toi, on parlera d'astrologie. Voilà, là, t'es comme moi, t'adores l'astrologie, on en parlera toutes les deux. T'es quoi comme signe?
7: Moi, je suis Verseau.
3: Hop, hop, hop, t'es juste après moi, moi je suis Capricorne. On en parle après. Mais là, tout de suite, on va marquer le premier point. Une petite ambiance. Incroyable talent, le générique.
4: Oui.
3: Alors, figure-toi que Gad Elmaleh vient de tenter sa chance dans la version américaine de Incroyable Talent. Est-ce que c'est vrai que Gad a tenté sa chance dans Incroyable Talent américain? Top chrono, 5 secondes. Et c'est Mais oui, c'est une bonne réponse, c'est pas Gad, c'est Kev Adams. Et oui, et figure-toi qu'il a fait un numéro de stand-up en anglais.
4: Il
3: et
4: était très bon. Hein.
3: Il a été très bon, oui. Et les jurés de Got Talent, ils ont trouvé ça vachement bien. Leïla, premier point pour toi.
4: Il était hyper à l'aise, surtout en anglais. Moi, il m'a bluffé.
3: Ah bah c'est que
4: j'en suis très loin. Là.
3: Il parle mieux que toi, Kev.
4: Ah, c'est même pas parler mieux que moi. Oh, je ne parle pas du tout, je vous rappelle. Non, franchement, il m'a bluffé. Bon, Laurent avec ici Loire-Océan, qui habite à Nantes. Comment ça va, Laurent?
9: Ouais. Bonjour Eric, bonjour Valérie, bonjour Naïla. Et comme dirait Valérie, bonjour la France.
4: Oui, bien sûr, bienvenue dans le Dami d'Hollande que tu rejoins aujourd'hui, Laurent. Bah dis donc, merci. Laurent, t'es pas très loin du Mont-Saint-Michel, c'est à quoi, 1h30, 2h, je dirais.
9: 2h, on est à 2h.
4: Ouais, donc voilà, et tu connais ou pas ce festival des Grandes Marées à Julouville, là, au cœur de la mer? Ah, tu connais pas? Bah, je te souhaite de gagner ce séjour avec 2 jours sur place. Bon, Laurent. Déjà, ta recette pour avoir un beau sourire comme ça. Parce que je te sens heureux et tout. Comment tu fais?
9: Bah, il fait beau, ça va être les grandes vacances. Les enfants sont cool, c'est presque la fin de l'école. Tout est bien.
4: Mais oui, c'est ce que je disais, on est le 15 juin, là. On est déjà dans la perspective de l'été, bien sûr. Alors, t'as parlé des enfants,
9: On n'est pas heureux maintenant, on ne sera pas heureux cet hiver. Hein.
3: Ah, bah ça, je te confirme.
4: Évidemment, Laurent. Alors, il y a Louise et Constance. Quel âge elles ont, les deux petites, là? Ou deux grandes, je
9: sais pas. Ah, bah j'ai Louise qui a 10 ans et Constance qui a 7 ans.
4: Alors, Louise, elle passe en 6e, si je ne me trompe pas. Ouais.
9: CM2. CM2.
4: Ah d'accord, CM2. Et Constance, qui a 7 ans, elle est en CP, c'est bien?
9: C'est
4: bien, d'accord. Et comment s'appelle madame?
9: Mathilde.
4: Alors il y a des chats. Là, on aime les chats. Ici, Laurent, il aime les chats. Ah oui, il y en a combien les chats?
9: J'en ai deux.
4: Deux?
9: J'ai un vieux pépère qui s'appelle Chouchou, dit Guada.
4: Ok.
9: Parce qu'on l'a trouvé avec le parrain de mes enfants qui est guadeloupéen, et du coup, c'est resté... Guada.
4: Okay. Okay. Bah, sois le bienvenu, Laurent. Tu es conducteur de poids lourd. On découvrira un petit peu plus de choses sur toi. Et notamment. Oui, ça va, Laurent. Garde-toi. On y est. On découvrira dans un instant que tu étais pâtissier. Voilà. Donc, tu sais faire plein de choses. Laurent.
9: Tout à fait.
4: Allez, on va tenter de marquer un premier point. C'est parti.
3: J'aime bien parce que discrètement, il parle de bouffe. Parce que.
4: Oui.
3: Généralement, quand on arrive à la radio, il a déjà englouti déjà, mais il a déjà faim. Bon, allez.
4: C'est normal.
9: Bon, il est midi, hein.
3: Bah oui, voilà. Bah,
4: bien sûr, il est midi 12, là, te rends compte. Voici ta première question, ambiance.
3: Comment, Flipper? Qu'est-ce qui t'arrive?
4: Ce qui me donne envie, bien sûr, Valérie, de te redemander de m'imiter le dauphin.
3: Mais qu'est-ce qu'il y a, Flipper? Il y a des méchants dans la baie. Oui, Flipper, appelons la police.
4: Oh mon Dieu, c'est pas possible. Ah, oh, Laurent, tu as vu un peu comme elle sait bien. Tu sais faire Flipper, toi, ou pas, Laurent?
9: Pas du tout.
4: C'est pas mal,
3: j'ai compris ce que t'as dit.
4: C'est pas mal, il y a du level, il y a du concours.
9: Je suis pas comédien. Hein.
4: Ah, mais il n'y a pas besoin. Les embryons des dauphins ont des pattes arrière. Voici la question. Les embryons des dauphins ont des pattes arrière. C'est une affirmation, mais est-ce que c'est vrai ou faux? Top chrono, 5 secondes, Laurent.
9: Ouais, je dirais faux. Hein.
4: Tu dis faux?
9: Ouais.
4: Non, c'est vrai. Figure-toi, les dauphins descendent des mammifères terrestres ayant vécu il y a 50 millions d'années. Durant leur développement embryonnaire, il y a des petites ébauches de pattes arrière qui ont fini par disparaître avec l'évolution du temps. Laurent, pas de points, mais t'inquiète.
3: Il y a plein de questions. Allez, vous écoutez ici et qu'est-ce qu'on va faire? Eh ben, on va vous emmener avec Laurent Voulzy. Bubble Star, oh là là, il fait beau. Vous êtes dans votre voiture, vous êtes chez vous, bougez vos bodys, on vous aime, à tout de suite.

0: Ça y est, cette chanson, c'est un chewing-gum dans la bouche, une animatrice de télé d'M6, et ça fait Bubble Star.
1: Oh my God.
0: Alors, vous l'avez là, c'est toi.
1: Je t'aime, allez,
0: bah jingle. Oui, Bubble Star.
1: Eh oui.
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0: bah, attendez.
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0: Je parle d'M6. M6 à la rentrée, c'est ça?
1: Oui, bah écoutez, on va faire des maisons, on va faire des marrons.
0: Plein de choses à la rentrée,
1: mais
0: vous
1: oui,
0: dites
1: mais
0: donc.
1: Oui. Alors, je rappelle que nous sommes avec Leïla, qui a un point, qui joue avec ici Nord, contre Laurent, qui joue avec ici Loire-Océan. Voilà. Alors, on parlait avant Bubble Star, on parlait astrologie, et ça c'est un peu mon domaine. Alors, toi, il paraît que t'es comme moi, hein, tu t'adores demander les signes des gens quand tu les rencontres.
3: Pas tous les gens que je rencontre, je leur demande leur date d'anniversaire pour pas trop demander directement le signe, et après, voilà, j'aime bien savoir.
1: Alors, est-ce que t'es comme moi, tu fais des... Parce que moi, je tire les cartes, toi, par contre, je crois que tu fais des thèmes astrologiques.
3: Je tire les cartes et je fais aussi les thèmes astro, ouais.
1: Et voilà, je vois que t'adores les scorpions et les capricornes, voilà.
3: Ah oui, j'adore.
1: On était fait pour s'entendre. Et Thibaut,
3: voilà,
1: il est quoi comme signe? Et voilà. Et Thibaut, il est quoi comme signe?
3: Thibaut, il est scorpion.
1: Bah, c'est génial, ça. On adore.
3: Bah, voilà. Parfait.
1: Pop, pop, pop, pop, pop, pop. Donc, du coup, si un jour tu as des enfants, il va falloir que tu calcules.
3: Oui, voilà. Pour bien, il faudrait que ce soit un petit bélier ou petit lion.
1: Ah, un petit lion.
0: Ah, moi, je suis lion, hein.
1: Ah, je sais pas si c'est. Sagittaire, c'est mieux. T'as vu, elle a fait. Ah,
3: ah bon.
0: Comme tu me demandes pas ma date d'anniversaire, je te dis, je suis lion.
1: Ouais, ouais, non, mais c'est Sagittaire, c'est bien. Moi, j'ai une fille Sagittaire, un fils Balance, c'est magnifique.
0: Ah, bah d'accord, ça s'explique.
1: Oui. Mais oui, évidemment. Ça, mais tu cernes bien les gens, hein, avec l'astrologie, on est d'accord.
3: Ah oui, carrément, ouais. Ouais. Les traits de personnalité, c'est vrai qu'on les voit bien chez les signes, ouais.
1: Eh ben oui, on les voit bien chez les signes, évidemment. Alors, par contre, côté bricolage, tu bricoles pas?
3: Ah non, je bricole pas. C'est Thibaut et moi, je mène le chantier. C'est... Ça dure pas comme ça.
1: T'es chef de chantier, quoi.
3: Voilà, c'est ça. Chef des travaux finis.
1: D'accord. Tu jardines pas non plus, c'est Thibaut?
3: Non, c'est Thibaut.
0: Ouais, elle tire les cartes.
1: Ah oui, bah, elle peut pas tout faire. Et alors, tu lui dis juste ce que t'as envie comme jardin, quoi. Tu lui dis, tiens, là, j'aimerais bien des fleurs comme ça et tout.
3: Ouais, voilà, c'est ça. Je lui dis, ce serait pas mal, ça, puis il le fait. Voilà.
0: Parce qu'elle le voit dans les cartes. Il dit, tiens, faudrait des tulipes.
1: Tiens, des hortensias, ça serait pas mal. Et c'est lui aussi qui cuisine à la maison.
3: Ah oui.
1: Et voilà. Toi, tu fais les gâteaux.
3: Voilà, moi je fais plutôt les pâtisseries, ouais.
1: Eh ben c'est pas mal ça. Eh ben c'est très bien. Tu fais quoi? Les fondants, les tartes, les trucs comme ça?
3: Oui, les trucs un peu basiques quand même. Je suis pas une pro non plus comme Mercotte.
1: Ah bah oui. Eh ben écoute, ma petite Leïla, on va tout de suite essayer de marquer un deuxième point. Tiens, je te mets une petite ambiance.
4: 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Vous me voyez, maille oreillée, la voix soumise.
1: Alors, on va parler des prénoms. Et figure-toi qu'aujourd'hui, il y a des coachs en prénoms pour aider les parents à choisir les prénoms de leurs futurs enfants. Est-ce que c'est vrai qu'il existe des coachs en prénoms pour aider les parents à choisir? Top chrono, 5 secondes. Eh ben, t'as bien raison, c'est totalement vrai, c'est un nouveau métier. Il y a plusieurs pays, il n'y a pas que la France. Il y a des gens qui t'aident à choisir ton prénom avec ton nom de famille, etc. Bravo, 2 points.
0: Laurent, t'as choisi Louise et Constance comme prénom pour tes filles. Donc,
3: tout à fait.
0: C'est très joli, ça. C'est que nous aussi, avec Laurent, on se tire les cartes. Voilà, on va se mettre dans l'ambiance X-Files, hein, parce que nous aussi, avec Laurent, on aime l'horoscope. Voilà, on s'intéresse à tout ça. On se tire les cartes, mon Lolo, hein.
5: Bah oui, hein, tout à fait, un petit peu quand même.
0: Bien sûr qu'on s'est tiré les cartes ce matin et on s'est dit qu'on était une team de dingue, évidemment.
5: Winner, les winners.
0: Voilà, les winners. Mmh. Et ça, on l'a vu dans l'astrologie, on l'a très très bien vu.
1: Riri et Lolo.
0: Oui, on a sorti le...
1: Lolo.
0: On a sorti le... C'est quoi? Donne-moi une carte. C'est quoi?
1: Hein?
0: Tu sais, les personnages sur les cartes.
1: Ah bah t'as le battleur.
0: Le battleur, voilà, on a sorti le battleur. Exactement. Il a dit, tu vas voir comment on va les battleurs. On va les... Tu vois, on va y aller. Laurent. Je crois qu'il est temps que j'arrête de faire de l'humour.
1: Bah, il y a plusieurs auditeurs qui nous l'ont dit déjà, ouais, sur les réseaux, hein, mais bon.
0: Je sais. Alors, on a écouté les génériques de la pâtisserie, oui, parce que effectivement, Laurent était pâtissier. Sauf que Valérie, ouais. Quand on choisit d'être pâtissier, faut pas. Complète ma phrase, Laurent.
5: Faut pas tout manger.
0: Oui, mais faut pas être allergique à la farine surtout.
5: Ah, c'est ça. Faut pas être allergique.
1: Ah, merde.
0: Ah oui, c'est pas de chance, ça.
5: Ah oui. Ouais. J'ai fait des œdèmes quand j'étais un peu plus... Bah, après mes apprentissages.
0: Ah oui.
5: Donc, je suis parti trois fois à l'hôpital en faisant des œdèmes de coinque.
0: Ah oui.
5: Donc, j'ai stoppé.
1: Ah, voilà. Zut.
0: Bon. Mais rassurez-vous, les conducteurs poids lourds, on l'a dit, il fait de la messagerie, c'est de l'express. Et puis, il a plein de passions, voilà. Notamment le football en équipe senior. Il paraît que t'as monté une association, dis-moi. C'est quoi?
5: Ouais, j'ai mon association de foot sur Nantes, là, qui s'appelle NLFC, Nantes Loisirs Football Club.
0: Ok.
5: Et on a une équipe de seniors en foot entreprise le lundi soir.
0: Et d'ailleurs, tu voulais lancer un appel, profites-en.
5: Eh bah, s'il y a des partenaires, des sponsors qui cherchent à faire un peu de publicité, bah, n'hésitez pas. Je leur laisse mon numéro et puis ils nous appellent.
0: Ah bah avec plaisir. Si vous êtes une entreprise, vous voulez soutenir le club, le NLFC, le Nantes Loisirs, eh ben voilà, 0810 055 056, on vous mettra en relation.
5: Avec on est là pour parler, discuter.
0: Exactement.
5: Y a pas de...
0: En plus, toi, tu participes au championnat de Loire-Atlantique tous les ans et ton équipe a gagné cette année. C'est chouette, ça.
5: Ouais, la finale challenge, challenge entreprise, elle a gagné la finale, du coup, contre Saint-Sébastien-sur-Loire.
0: Toutes mes félicitations. N'oublie pas que l'équipe de France rencontre le Sénégal demain. Pour ceux qui aiment le foot, premier match des Bleus suivent sur ici et ici.fr. Voici la question. Elle vaut un point. Extrait. C'est d'ailleurs pour ça qu'il n'y a pas Koh-Lanta demain. Hein. Ça me fait toujours penser à Koh-Lanta. Parce qu'il y a foot. Les pirates portaient un bandeau parce qu'ils avaient souvent perdu un œil. Est-ce que c'est vrai ou faux? Top chrono. Les pirates portaient un bandeau parce qu'ils avaient souvent perdu un œil.
5: Ouais.
0: Décidément. Non, ouais. C'est faux, parce que c'est une légende en fait. Le bandeau, il sert pas du tout à cacher un œil perdu. C'est selon une théorie, permettait de garder un œil habitué à l'obscurité pour mieux les aider à dormir. En fait, ils allaient dans les cales et ils mettaient le petit bandeau et voilà, c'était un peu plus simple. Et puis ils avaient une espèce de vision nocturne comme ça. Enfin bon, voilà.
1: Oui, c'était pour les habituer à la nocturnité.
0: Et c'est ça, voilà.
1: Comme ça, quand ils allaient piller l'intérieur des bateaux,
0: voilà.
1: Ils avaient l'habitude du noir.
0: À zéro bon. Là.
1: Hein. 2 pour Leïla, pas de points pour Laurent. Et là, tout de suite, viens. It's wonderful, it's wonderful. Et pourquoi c'est wonderful? Parce qu'on écoute Paolo Conte et parce que vous écoutez ici. On vous aime, à tout de suite.

0: C'est beau.
1: Bien connu, Paolo Conte.
2: Ah bah,
1: pourquoi je dis ici Paris de France?
2: Je sais pas, parce que...
1: Peut-être parce que j'y travaille.
2: Peut-être, ouais, c'est ça. Allez, jingle.
1: Ici, toute la France.
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1: Non, je l'ai pas fait souvent, ça.
2: Nous sommes au taquet avec Leïla qui a deux et qui joue avec Ici Nord et Laurent qui n'a pas de points, qui joue avec Ici Loire-Océan. On va faire le quiz musical. Juste une petite anecdote avant qu'il y ait un rapport avec la musique. Il paraît que tu plaçais les gens sur le son et lumière Les Misérables.
4: Oui. J'ai fait ça il y a 2 ans.
2: Ouais.
4: À Montreuil-sur-Mer, ouais, justement.
2: Et alors, tu l'as vu, j'imagine, un nombre incalculable de fois.
4: Oui.
2: Et alors?
4: Juste 3 fois.
2: Oh, bah, c'est pas mal,
4: non,
2: déjà.
4: Non, je l'ai pas regardé toutes les fois quand même, mais c'est super beau à voir.
2: Eh ben oui, c'est beau à voir. Mais est-ce que tu as vu la comédie Oui, chante, c'est la faute à Voltaire. Le nez dans l'œuvre.
4: Oui.
2: Ah oui, voilà. Bon, alors.
5: C'est la faute à Namido, le nez dans l'œuvre.
2: Non, c'est pas là. Oh non, Damido, elle a rien fait, non. Damido, tu sais, elle distribue des cartes d'identité pour le Damido Land. Alors, on va jouer au quiz musical. Je t'explique. Il va y avoir 2 artistes qui se suivent et qui sont enchaînés. Il n'y a pas de stop entre les 2 artistes. Ce qui veut dire que, bah, tu écoutes bien, bien attentivement pour reconnaître les chanteurs qui chantent. Il y a un groupe français, un groupe étranger. Écoute bien. C'est parti.

0: Allez, qui c'est qui chante, mon petit canard?
1: Alors, Les Innocents et les Bee Gees.
2: Oh.
3: Pop, pop, pop, pop, pop, pop, pololo.
2: Olé.
3: Est-ce que c'est la bonne réponse?
0: Oui!
3: Bon, parfait. Alors ça c'est ma génération, je peux vous dire j'en ai roulé de la pelle là-dessus. Voilà. Allez hop là.
2: Est-ce que tu peux témoigner? Est-ce qu'on peut en parler? Est-ce qu'on peut ouvrir des dossiers?
3: Eh ben écoute, oui, ben, j'ai roulé beaucoup de pelles sur Deep Is Your Love. C'était le moment du slow. À l'époque il y avait des slows dans les booms. Hein.
2: Voilà. Eh bien ils sont tous là.
3: Ah non, ça ne va pas être possible monsieur. Allez.
2: Bon Laurent, tu as aussi emballé sur les Bee Gees?
4: Ouais. Bah, pas du tout.
3: Oh ben non, il a 44 ans.
2: Bah, alors, il aurait pu t'emballer sur un titre.
4: Je connaissais les musiques, mais les noms des. Non.
2: Ouais, bah, ça, c'est pas encourageant pour moi. Ça me rassure pas des masses, Laurent.
4: Non, c'est pas faux, mais bon, on va essayer. Hein.
2: Non, mais vous savez, Laurent, il plouffe, Laurent.
3: C'est-à-dire?
2: Ah, bah, il taquine le brochet.
3: Il taquine le goujon, comme dirait l'autre.
2: Et oui, parce que tu pratiques la pêche et tu t'es même acheté un petit bateau.
4: Ouais, un petit bateau, c'est un float tube.
2: Tu perds sur les bords de Loire.
4: C'est un petit bateau individuel. C'est comme un petit zodiac, sauf que c'est individuel.
2: Bon. Ah. Alors, brochet, perche, cendre, t'as un petit coin comme ça? Non, tu vas pas nous donner ton petit coin.
3: Non, on donne pas.
4: La Sèvre.
2: Ah, ouais. La Sèvre, ouais.
4: Bon, Sèvre nantaise, ouais.
2: Et oui, il essaye d'attraper des poissons carnassiers. T'as une belle collection de leurres, notamment, avec des tailles différentes, des trucs. Enfin, bon,
4: c'est ça, tout à fait. Des leurres dures, des leurres souples, des insectes.
2: Bien sûr, il adore.
4: Et aujourd'hui, c'est l'ouverture du Black Bass.
2: Et oui, voilà, c'est aujourd'hui.
3: Oui, c'est aujourd'hui.
2: Voilà, là. Laurent, nous allons tenter de jouer. Enfin, on va surtout tenter de marquer.
3: Non, on va surtout tenter de marquer. Voilà, c'est ça.
2: Surtout, oui, parce que non seulement.
4: Un point, ce serait bien quand même.
2: Bah oui, parce que là, depuis midi, allô Laurent, il est où Laurent, quoi? On y va?
4: Il est là.
3: Il est là.
2: Voici ton mix.

0: Très très estivale, hein, ma petite sélection. Allez, top chrono. Qui chante? Qui as-tu reconnu?
1: Alors, il y a Scorpion, peut-être, le deuxième, là.
0: Ouais, et le premier?
1: Je sais pas. Je connais la musique, mais je sais pas.
0: Est-ce que Leïla, là, au hasard? Leïla?
2: Ah non, je l'ai pas.
0: Alors, c'était les Négresses Vertes.
3: Les Négresses Vertes qu'on embrasse, Mitch, à la trompette. Allez, hop là.
0: Et bien sûr, Still Loving You, le groupe mythique Scorpion, ce qui te fait enfin un point, Laurent.
3: Eh ben, c'est magnifique, ça, voilà.
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2: Et oui, nous jouons avec Leïla qui a 4, Laurent qui a 1. Je vous rappelle que tous les candidats cette semaine tentent de se qualifier pour la finale de vendredi. Le premier prix, c'est 2 jours en famille ou entre amis au festival Grande Marée à Jullouville, au cœur de la baie du Mont-Saint-Michel. Vous aurez 2 jours sur place, un séjour pour 4, une nuit avec petit déjeuner à l'hôtel du musée de Granville. Vous pourrez écouter Kenji, Julien Clerc, Benabar, Zaz, Christophe Maé, The Cooks, et vous aurez 100 euros de carburant pour y aller. Mais si vous ne gagnez pas ça, vous gagnez quand même un très beau cadeau. Vous aurez la machine expresso Malongo et eau avec 32 dosettes et 6 verres en verre.
3: On vous régale, hein.
2: Allez, jingle.

0: On verra bien. Allez, on va parler de ta rencontre avec Thibaut. Parce que tu l'as rencontré, vous étiez très jeune. Quel âge vous aviez ?
1: Oui. On avait 14 ou 16 ans.
0: Oh là là, oui. Et alors, comment ça s'est passé ? Parce qu'il paraît qu'il est venu faire son apprentissage dans ton village où tu habitais.
1: Voilà, on s'est rencontrés, on a discuté tout ça. Et quand il est parti, ben, on s'est rendu compte qu'on se manquait. Et puis, moi, après, je suis allée dans sa ville. J'ai trouvé aussi un apprentissage. Et puis, depuis, on ne s'est jamais quitté. Voilà.
0: On s'est fait des petits bisous dans la forêt quand même, hein, Paula ?
1: Peut-être.
0: Hein, Paula ? Peut-être, oui, peut-être, c'est cela, oui. Tu as quand même tout fait pour le rejoindre, hein, parce que tu as pris ton indépendance, tu t'es tout débrouillé pour aller le rejoindre.
1: Ah bah oui, j'ai tout fait pour.
0: Ah bah dis donc.
1: Et je l'ai eu.
0: Et tu l'as eu, tu le voulais celui-ci. Hein. 14 ans que vous êtes ensemble et vous êtes mariés le 10 avril dernier à la mairie.
1: C'est ça, oui, à la mairie seulement, et on se marie à l'église l'année prochaine pour nos 15 ans en même temps.
0: Oh là là là là, mais comme c'est beau ça, on adore. On adore. Alors, tu as 4 points, tu es largement en tête. C'est bien.
2: Oui.
0: Quoi ?
2: Oui, je grogne.
0: Oui, bah je sais que tu grognes, t'es un râleur. Alors, je vais te poser la question à choix multiple, c'est-à-dire que je pose la question, je te propose des réponses, et t'auras 10 secondes pour me répondre. Tiens, je te mets un extrait de Jojo. Qu'est-ce qu'elle a, ma gueule ? Eh oui, Johnny, mon idole. Alors, écoute bien, aujourd'hui, le 15 juin, si Johnny était encore avec nous, bah, il aurait fêté son anniversaire. Et alors, quel âge aurait-il ? 81 ans, 83 ans, 85 ans. Toujours 20 ans dans le cœur de ces femmes.
2: Oui.
0: Voilà, alors quel âge il aurait, mon Jojo ? Il aurait 81, 83, 85 ou 20 ans ? Top chrono, 10 secondes.
1: Je dirais 83.
0: Didadadam, didadadam, didadadam. Et c'est une bonne réponse. 83 ans aujourd'hui, 110 millions de disques vendus. Voilà, moi je pense à Jojo.
3: Je l'écoute tout le temps. Johnny, c'était mon idole. Bravo, t'as 7.
2: Ce qui fait encore plus mal, c'est de se dire que l'année prochaine, ça fera 10 ans.
0: Eh oui,
2: 2017. On est compte. J'ai l'impression que c'était hier.
0: Eh oui.
2: Bon, Laurent, on a parlé un tout petit peu.
4: Moi.
2: Oui, je sais. Bah oui. Mec qui a marqué qu'un seul point depuis midi, je sais que c'est toi. Hein. Voilà, Laurent. On a encore 24 minutes, Laurent, pour tout donner. On va essayer.
4: Allez, on va essayer.
2: Allez, t'habites dans la Loire, tu nous as parlé de ton super côté pêcheur, t'as un bateau, t'es un mec bien. On va parler de ta rencontre aussi avec Mathilde. Vous savez que c'est un show, mon Laurent. Ouais, parce qu'avec Mathilde, bon là, qu'il a 2 enfants aujourd'hui, tout va bien. Ils se sont rencontrés, en tous les cas, une espèce de rencontre fortuite à la patinoire du petit port à Nantes.
0: C'est ça.
2: Sauf que Mathilde n'était pas bien contente, parce que t'étais sortie avec toutes ses copines.
0: Ah ouais.
2: T'es chaud.
0: Ah ouais.
2: Vrai ou faux?
4: Ouais, c'est vrai, mais bon, on était jeunes. Hein.
2: Oui, non, mais quand même.
0: Oui, bah quand même.
2: Donc, cette pauvre Mathilde, elle se dit, mais alors bon, alors voilà, c'est Pierre, Paul, Jacques, il va avec tout le monde, c'est un coureur. Sauf que qu'est-ce que t'as fait à la patinoire?
4: Eh ben, je me suis mis à genoux.
2: Ah oui?
4: En plein milieu de la patinoire.
2: Pour t'excuser?
4: Ouais, puis je lui ai demandé si elle voulait bien sortir avec moi.
2: Ouais. Alors, ça l'a séduit.
4: Moi, j'avais 20 ans, elle en avait quand même 15. Hein.
2: Ah oui. Ah, d'accord. Et alors, et votre histoire a démarré à ce moment-là. Elle avait 15 ans, t'en avais 20 ans. T'avais 20 ans, quoi.
4: Voilà, c'est ça.
2: 22 ans que vous êtes ensemble, vous êtes mariés depuis 19 ans, donc très belle histoire.
4: C'est ça.
2: Ouais, noces de crotonne pour 19 ans. C'est beau, ça, hein, c'est beau.
4: Ah, bah, c'est pas mal. Hein.
2: Bien sûr.
0: Tu sais ce que c'est la crotonne, bien sûr.
2: Alors, sinon.
0: Voilà.
2: C'est quoi?
0: C'est quoi la crotonne ?
4: C'est quoi ?
2: Je vais regarder M6 à la rentrée pour le savoir, peut-être.
0: Bon, je sais pas, tu vérifieras, parce que comme tu es là en train de balancer des. C'est les noces de crotonne.
2: Ouais, c'est un tissu épais en lin et en coton.
0: Ouais, voilà.
2: Donc, voilà.
0: Bien sûr. Heureusement que Maître Coupest a fait ta fiche.
2: Merci beaucoup.
0: Allez.
2: Bon, vous savez que c'est un râleur. Voilà.
5: Et alors, je suis râleur, je suis un râleur, mais d'une France.
2: Oui.
0: Oui, comme toi, quoi.
2: Et Mathilde, elle supporte
4: ça. Comme tous les garçons, au final.
2: Ah,
0: oh, bah ça, je te confirme.
2: Ouais, enfin. Faut que tous les matins, tu dis à tes filles, rangez vos chambres, faites votre lit, etc. Etc. Quoi.
4: Voilà, c'est ça, parce qu'autrement, c'est papa qui le fait.
0: Voilà. Jean-Michel Relou, bonjour.
2: Oh, mais c'est plus que ça, parce que, ok, bon, il est comme ça, mais il est râleur. Il est maniaque également.
0: Ah oui.
4: Très maniaque.
2: Ah oui, non, il est maniaque.
0: Oh là là. Bon.
4: Bah, vous voyez qu'il y a, faut que ce soit rangé de la même manière, une chambre Ikea.
0: Ah ouais, d'accord, ok. Ah, ok.
2: Et alors, pour finir avec l'astrologie, ce qui va pas vous surprendre, hein, voilà, s'il était un animal, il serait un lion.
6: Je vous

0: Ah oui, comme Simba.
1: Ouais. Alors que là, t'es quoi comme signe astrologique?
2: Moi, je suis vierge.
1: Ah, vierge folle ou vierge sage? Attends, ça, faut savoir. Bon, allez.
0: Allez, voici tes questions. Après tous ces beaux défauts. Voici une qualité, peut-être le point qui arrive, on espère.
2: Pas qualité, hein, pourquoi un défaut? C'est une qualité, hein.
0: Bien sûr, maniaque, tout ça, pas de problème. Nous sommes le lundi 15 juin. Nous sommes en direct, il est 12h39. Le lundi 15 juin, c'est aussi le grand jour pour les candidats au bac avec l'épreuve de philo. Alors, petit QCM philo. À quel philosophe doit-on cette célèbre formule? Ce qui ne vous tue pas vous rend plus fort. Est-ce que c'est Sartre, Schopenhauer, Nietzsche ou Damido Spinoza-Land? Top chrono, 10 secondes. Sartre, Schopenhauer, Nietzsche, Damido Spinoza-Land. Vite.
2: Sartre,
0: Jean-Paul Sartre. Ce qui vous tue pas vous rend plus fort est tiré du Crépuscule des idoles publié en 1888 par Friedrich Nietzsche. C'est Nietzsche.
1: Allez, ce qui ne vous tue pas ne vous fait pas marquer de points.
0: Non plus.
1: 7 pour Leïla, 1 pour Laurent. Et là, tout de suite, les gars. Alors là, ça sent l'été, ça. Macumba, je demande son sens.
0: Voilà.
1: Allez, c'est Jean-Pierre Madère, Macumba. 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Bisous.

0: Jean-Pierre Madère avec Macumba pour ceux qui aiment les années 80. Rendez-vous ce soir à 19h, comme tous les soirs. Ça vous intéresse pas ce que je dis?
1: Bah si, ça m'intéresse, mais je suis prise par le rythme.
0: Mais je vois ça. Avec Laurent Petit-Guillaume de 19h à 20h.
1: Avec Lolo qui va nous faire danser pendant une heure.
0: Chaque soir à 19h. Hein.
1: Mais oui.
0: C'est à 19h.
1: À 19h, on allume ça dans son salon, on bouge ton body. Voilà, c'est tout.
0: Jusqu'à 20h, c'est tous les soirs.
2: Au taquet,
0: toute la semaine.
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0: Et même le week-end.
1: Et comme ça, on peut danser tout le temps. Voilà.
0: Avec bonheur.
1: Voilà. Alors, nous sommes avec Leïla, qui joue avec Ici Nord, qui a 7 points, contre Laurent, ici Loire-Océan, qui a 1 point. Oh, oh là là là là, qu'est-ce que c'est que ce mauvais esprit?
0: Vous faites en chantant, là.
1: Je ne fais pas en chantant, c'est ma petite voix.
0: Écoutez, j'en ai marre, vous y avez 4 candidats toutes les semaines. Mettez-vous à ma place, madame Damido.
1: Nous en avons déjà parlé. C'est un mauvais coaching. Vous ne donnez pas envie aux gens de se battre pour vous.
0: Voilà. Laurent, tu confirmes?
3: Moi, j'aime bien Eric. Hein.
1: Ah, bah,
3: on
1: c'est bien.
3: On va tout faire pour qu'Eric y mette quelqu'un vendredi, allez.
0: Le problème, c'est que tout le monde dit ça, mais je gagne jamais quand même.
1: Alors, Leïla, il lui est arrivé une histoire un peu drôle. Elle décide de faire une balade en vélo avec son chéri, avec Thibaut, et pop, pop, pop, allez, tout le monde à bicyclette. Et puis, tu passes en ville, et là, un énorme bruit. Et qu'est-ce qui se passe? Tu penses que quoi? Toi, tu dis quoi à Thibaut?
4: Bah, en fait, j'entends un énorme bruit. Faut savoir que moi, je suis de la campagne à la base. Donc, j'ai pas l'habitude de me promener là où il y a du bruit, tout ça, en bicyclette. Et là, j'entends un gros bruit et je sens quelque chose dans mon dos. Et je sais pas pourquoi, mon premier réflexe, c'est de lui crier « On m'a tiré dessus! On m'a tiré dessus !» Sauf qu'on m'avait pas tiré dessus. Et qu'en fait, c'était juste mon pneu qui avait éclaté et que j'ai reçu un petit éclat, en fait, dans le dos.
1: Ah oui, en fait.
4: Et en bonne comédienne, voilà.
1: Ah oui. Bah oui. Tu pensais que tu étais agent secret et tu étais poursuivi par le FBI.
4: Voilà, c'est ça, tout à fait.
1: Eh bien sûr, heureusement, Jason Statham, Thibaut était là pour te dire non, mais on n'est pas.
4: Ouais, bon, il n'est pas très loin en plus au niveau des cheveux, donc ouais, voilà.
1: Mais il est tellement beau, Jason Statham, c'est pas grave. C'est voilà. Ouais, oui, mais bien sûr. Alors, toi, si tu devais déjeuner avec une célébrité, t'adorerais déjeuner avec Florence Foresti, parce que tu la trouves très drôle.
4: Ah oui, carrément, ouais, elle me fait trop rigoler. Même rien que de la voir, même si elle parle pas, rien que c'est mimique, elle me fait rire. J'aime bien cette femme-là.
1: Tu l'as déjà vue en spectacle?
4: Non, mais je regarde tous ces spectacles, mais j'y suis jamais allée. Non.
1: Ah ouais, mais même si tu les as déjà vues sur les plateformes, c'est pas grave, c'est hyper drôle. Ouais, elle est très drôle.
4: Ah, carrément.
1: Et toi, si t'étais un animal, t'aimerais bien être un petit éléphant?
4: Oui. Déjà, c'est mon animal préféré et je sais pas, j'aime bien la sagesse qu'ils ont dans les yeux, ils sont indépendants. Voilà, j'adore les éléphants.
1: J'en ai un tatoué sur le bras. Alors, oui, tu vois, encore un point commun.
0: Bon,
1: bah oui, c'est ma fille qui l'a dessiné. J'ai un cirque là avec une tireuse de cartes.
0: Oh, avec la tireuse de cartes.
1: Alors, on va parler tout de suite de festival, de tout ça. Mais c'est la question à 5 points. Tu peux me faire un sans faute carrément. Alors, tiens, un petit jingle.
0: Ah, ça c'est mon entrée vendredi.
1: Ah bah j'espère pour toi, ça changera. Alors, nous allons parler du festival du film américain et je vais te poser la question suivante. Quelle ville française accueille chaque année le festival du film américain? Top chrono, 10 secondes. Quelle ville française accueille chaque année le festival du film américain?
4: Bah,
1: dis
4: Deauville. Non.
1: Mais oui, c'est Deauville, bravo, c'est pas une bêtise. C'est depuis 1975, c'est le festival du cinéma américain et c'est à Deauville. C'est au début du mois de septembre et bravo, ça te fait 12, tu as un sans faute.
0: Ouais, c'est pas mal. Alors Laurent, on est quand même un petit peu loin derrière. On est un peu la ramasse, mais t'inquiète mon Laurent, il y a un bingo qui arrive.
5: Ça va aller.
0: Laurent qui habite à Nantes en Loire-Atlantique est pêcheur, qui fait du foot, qui recherche une entreprise pour venir soutenir son club, je rappelle, qui est notre râleur, qui est notre maniaque de service, mais qui a quand même ce qualité d'aimer Renault. Alors, pour le coup, tu l'as vu en concert il y a plusieurs reprises.
3: Ouais, j'ai dû le voir 3 fois à peu près.
0: Pas mal. À chaque fois, à chaque fois, toujours un plaisir, toujours un bonheur d'aller voir Renault. Ben oui. C'est quoi? C'est les textes, c'est la personnalité, c'est l'ambiance?
3: Bon, c'est les deux. Hein. J'ai baigné dans Renault depuis tout petit, donc.
0: Ok.
3: Bah, au fur et à mesure des années, j'ai aimé, et j'ai pris goût, et puis voilà.
0: Bon. Dis-moi, Laurent, j'ai découvert qu'à 18 ans, t'étais pourtant majeur. Tes parents sont partis sans toi en vacances. Qu'est-ce qui t'est passé par la tête au point, Valérie, de vouloir changer la couleur de la voiture de ses parents?
3: Ouais, c'est vrai.
0: Et qu'est-ce qui t'a pris ?
3: Aucune idée. Bon, ça m'a pris comme ça.
0: Non, mais c'est surtout que t'as tout fait. Là, t'as fait l'intérieur et l'extérieur.
3: Ouais, et puis j'ai fait ça un peu à l'arrache avec une bombe de peinture bleue, là. Sans rien protéger, j'ai tout bougé, voilà.
0: Et alors, attends, il a mis des stickers sur les vitres aussi.
1: Bravo !
0: Qui ressemble à rien du tout, avec la bombe toute pourrie.
3: Ouais, c'est ça.
0: Alors, au départ, c'est une Ford Fiesta blanche, hein, quand même, qu'ils avaient tes parents.
3: Et maintenant, c'était une Ford Fiesta bleue.
0: Oui, voilà, parce qu'ils l'ont toujours. Et en plus de ça, t'as profité de leur absence, tu t'es fait tatouer ce week-end-là également, pendant ces vacances.
3: Je me suis fait tatouer un lion sur mon bras.
0: Un lion sur ton bras.
1: Eh ben voilà.
0: Non, je pense que le retour, il a été sympa. Ils ont dû rugir de plaisir, tes parents.
3: Ouais, bon après, c'était fait, donc... j'ai pris une petite soufflante, mais bon...
1: Oh, Macumba.
0: Bon, allez, voici ta question cash. Tu vas peut-être pouvoir marquer 5 points. Alors... Tu ne seras pas encore auteur de Leïla, hein, qui a 11.
1: 12.
0: Qui a 12. Il fait un sans faute.
1: 12. Hein, ouais, elle a fait un sans faute.
0: Combien il a, Laurent ? Rappelez-moi.
1: Un point.
0: C'est triste.
3: Oh, ça va. Hein.
0: C'est moche. Ah, ça, bonjour la France. Hein. Bon.
1: Eh ben, bonjour la France. Hein.
3: Allez, les bleus.
1: Allez, ouais, les bleus.
0: Ouais. Quelle chanteuse. Attends, on se concentre, Laurent. Lolo.
1: Lolo.
0: Ah, s'il vous plaît. Qui n'est pas mon chanteur. Bon, candidat, pardon. Quelle chanteuse française vient de remplir 3 fois, là, le Stade de France de façon consécutive ? 3 fois le Stade de France. Quelle chanteuse française ? Top chrono, 10 secondes. Laurent.
3: Aucune idée, j'aurais dit. Bah non, Céline Dion, elle n'est pas encore passée.
0: Et elle passera pas au Stade de France, non. Puisque ce sera à la Défense Arena. Non, écoute, on va te donner la réponse en musique.
1: Bla bla bla bla Pookie. 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
0: dans Aya Nakamura bla, bla, bla, est devenue bla, bla, la première artiste féminine francophone à remplir le Stade de France 3 soirs d'affilée, ça fait quand même 225 000 spectateurs. Et ce week-end c'était David Guetta.
1: Alors, et ben ça fait toujours 12 pour Leïla, toujours 1 pour Laurent.
0: Oui, c'est une cata.
1: C'est la caca, c'est la tata. Alors, tout de suite, on va écouter une petite nouveauté, parce qu'on aime bien vous faire écouter des petites nouveautés. Allez, Fever Dream, Alex Warren. On continue, on bouge son petit body, on écoute ici, on vous aime. À tout de suite.

0: Fever Dream, Alex Warren sur ici.
1: Excuse-moi, tu peux redire le titre?
0: Fever Dream. Fever. Allez. Bah, la fille a Fever, Saturday Night Fever.
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0: Fever Dream, c'est bon?
1: Oui, oui, c'est bien. Alors, nous sommes au taquet avec Leïla, hein, je vous le rappelle, qui joue avec ici Nord, qui a 12 points. Laurent, ici, Loire-Océan, qui a un point. Alors, Leïla, il lui est arrivé un petit truc un peu rigolo. Elle va au cinéma avec son petit frère pour voir le film Michael, sur Michael Jackson. On adore cette chanson. Et puis, il y a une petite scène triste à un moment dans le film. Et qu'est-ce qui s'est passé avec ta voisine?
3: Je ne sais pas ce qu'elle décide de faire à ce moment-là. Elle se déchausse, elle enlève ses chaussettes, elle commence à s'installer sur 3 sièges. Et on ne sait pas pourquoi, elle commence à se frotter les pieds, mais se frotter les pieds de plus en plus rapidement. Et avec mon frère, on voit ça, on se regarde. Et là, c'est le fou rire pendant presque 10 minutes à pleurer de rire. Et...
1: Elle enlève ses godasses et elle se frotte les pieds. C'est magnifique, on adore.
3: Voilà, c'est ça, voilà, en plein cinéma. Voilà.
1: Mais j'espère qu'elle sentait pas trop mauvais les pieds quand même.
3: Bon, ça va, on sentait pas. Bon, ça nous a pas donné envie de manger de pop-corn pour le coup quand même. Mais...
1: Bah oui, mais écoute, c'est marrant. Moi, je ne comprends pas les gens qui se mettent les pieds nus dans les trucs. Bon, enfin bref. Alors, tu adores Bad Bunny, tu adores Michael Jackson, tu adores plein de variétés. Et puis en plus, t'es très doué en musique. Mais alors, ouais. En cinéma, toi, ce que tu adores, c'est ça. Les aventures de Rabbi Jacob.
3: Ah oui, j'adore. Je regardais ça tout le temps quand j'étais petite. J'adore
1: Mickey Mouse
3: en général.
1: J'adore. Bah oui, on adore. On adore les aventures de Rabbi Jacob.
0: Bien sûr qu'on adore les aventures de Rabbi Jacob.
1: Mais oui, tu la connais la danse
0: De la faire? Non.
1: Ouais,
0: je crois qu'il a passé un ou deux mois pour la répéter.
1: Évidemment.
0: Gros boulot.
1: Alors ma chérie, tu es en tête, mais tu sais bien que ce jeu est une énorme injustice. Il faut que tu marques en plus le bingo. Alors. Enfin, en même temps, même s'il marque le bingo, il aura que 11, hein, donc faudra qu'on se départage.
0: Il peut pas gagner en fait.
1: Voilà. Alors, mon petit chat, à mon top chrono, tu vas.
0: C'est la loose avant que je joue.
1: Tu vas devoir, à mon top chrono, me donner un maximum de célébrités qui portent le prénom de Pierre. Un maximum de célébrités, que ce soit des écrivains, des chanteurs, des acteurs, on s'en fiche. Maximum de célébrités qui portent le prénom de Pierre. Top chrono.
3: Pierre Ninet, Pierre Richard, Pierre Desproges, Pierre...
1: Bon, tu m'en as donné 3, il y avait Pierre Perret, Pierre Bachelet, Pierre Cardin, Pierre Mondy, Pierre Tchernia, Pierre de Coubertin. Tu m'en as donné 3, c'est très bien.
0: Bon alors Laurent, je t'explique. Le bingo... C'est 10 points. C'est-à-dire que la personne qui marque le plus de bonnes réponses, elle prend 10 points. Donc il peut y avoir un renversement de situation. Sauf qu'en deux ans, c'est la première fois que j'ai un candidat qui n'a pas assez marqué, vu que tu en as marqué un. Il aurait suffi de 2 et tout était relancé. Ce qui fait que même si tu gagnes.
1: Tu ne gagnes pas.
0: Tu prends les 10 points, t'as 11. Bravo. Mais elle a fait un sans faute, madame.
1: Eh oui.
0: Donc, c'est aussi pour ça qu'elle est récompensée. Laurent.
4: Tout à fait, ouais, écoute, c'est pas grave. Hein.
0: Écoute, Laurent, on a passé un bon moment, on a bien rigolé.
1: On va jouer pour la gloire.
0: Ben oui, c'était sympa. Tu reviens quand tu veux. Tu sais que tu peux rejouer d'ici quelques temps. Donc voilà, c'est pas grave. On est là pour s'amuser. Ben oui, mon Laurent, on va pas gêner pour raconter que t'as fini complètement carpette avec ta femme, hein? En Andalousie pour le voyage de noces.
1: Ah bah oui.
0: Premier soir, vous décidez d'aller boire un petit verre tranquille en terrasse, deux petites sangria avec modération.
1: Bien sûr.
0: Sauf que.
4: C'était des milites.
0: Eh oui, le problème, c'est qu'on t'a versé la bouteille entière, quoi. Et voilà.
4: Ouais, c'est ça. Avec une bonne dose d'alcool, donc. Un peu capoute, hein.
0: Ah oui. Et bien sûr, tu t'es cru en Alaska, hein. T'as oublié que t'étais en Andalousie ce jour-là. Ben oui, c'est normal, c'est le voyage de noces. Allez, pour te faire plaisir, avec modération, tout ça. Par contre, Renault, sans modération.
5: Mais sous le signe de l'Hexagone. C'est pas ce qu'on feigne en ce moment.
0: C'est la chanson préférée de notre ami Laurent Hexagone. Bon allez, on va tenter de jouer quand même. On va voir ce que t'aurais pu faire. Max de Claude. Les prénoms Claude, je prends mon temps parce qu'on est peinard, hein.
1: Claude, homme ou femme, hein.
0: Voilà, célèbre. Allez, top chrono, on y va.
4: Alors, Claude de Fontaine. Claude Claude. Ouais, Claude.
0: J'ai envie de dire sans regret.
1: Allez, sans regret. Ouais,
0: merci, bonne journée, ça nous a fait plaisir. Non, mais Claude Monet, Claude Nougaro, Claude Chirac.
1: Claude François.
0: Voilà, Claude Sarraute, Claude Barzotti.
1: Claude Brasseur.
0: Claude Berry, Claude Sérillon. Ben oui.
1: Bien, allez, Leïla, tu l'as compris, c'est toi qui seras en finale avec nous vendredi. Bravo, ma chérie. Laurent, bravo, tu as très bien joué.
0: Écoutez, bravo, je ne sais pas si c'est utile. Bon, mais écoutez, c'était bien, pas mal.
1: C'était bien drôle. Et tu tenteras de gagner les deux jours en famille ou entre amis au festival Grande Marée à Jullouville, au cœur de la baie du Mont-Saint-Michel. Tu dormiras sur place avec, à l'hôtel du musée de Granville et tu as 100 euros de carburant où tu tenteras de gagner, évidemment, la magnifique machine à café Malongo avec ses.
0: C'est en E2Z et ses 6 verres en verre.
1: Voilà, bravo Leïla, vendredi.
0: Bravo.
1: Merci à Céline à la réalisation, à Iki à la technique, Alex au standard. Professeur Coupez au savoir, Éric Bastien.
0: J'en prie.
1: Je sais même plus à quoi. Et puis merci à vous de
0: bravo
1: nous écouter.
0: Laurent.
1: On se retrouve demain midi au taquet. Je vous embrasse, je vous aime. Et les 5h Paris s'éveille et Yoann Guérin arrive.
0: Il est très en forme, Yoann Guérin. Il vous accompagne jusqu'à 6h du matin. Donc c'est dans les prochaines minutes. On vient quand, nous, Valérie?
1: Oh bah nous, on revient à midi, mon chat.
0: Ah bah on va se faire une petite chaise quand même avant. Hein.
1: Évidemment.

0: We are the champions, Queen. Tiens, si on est champion, on le sera ce soir avec l'équipe de France qui affronte l'Irak dans ce mondial de foot 2026.
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0: Bonjour, bon réveil, heureux de vous retrouver en ce lundi. On partage le même quotidien depuis quelques jours avec la canicule sur le pays. On pense bien fort à vous ce matin. L'équipe des Leftos, Emeline, Elory, Saveria, Mélodie et Aude Razo. Bonjour Aude.
3: Bonjour mon cher Johan Guérin, bonjour à tous. Il n'y a pas que la canicule dans la vie, effectivement, il y a le foot aussi. France-Irak ce soir, vous l'avez dit. On va écouter Didier Deschamps, méfiant le sélectionneur.
0: Ce matin, dans Paris si les économies, on s'intéresse à vos droits au chômage en cas de rupture conventionnel, explication de Valère Correa dans 5 minutes. 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
0: Lundi 22 juin, bon courage avec la chaleur qui va nous accompagner. 5 heures. Et les températures montent encore d'un cran aujourd'hui.
3: On avait déjà très chaud, et bien on va avoir encore plus chaud. Guillaume Fariol, on s'apprête même peut-être à vivre la journée la plus chaude jamais enregistrée en France.
4: Une journée plus chaude que le 5 août 2003 et que le 25 juillet 2019, ce sont elles qui détiennent pour l'instant le record ex aequo avec une température moyenne sur le pays de 29,4 degrés. C'est ce qu'on appelle aussi l'indicateur thermique national, calculé par Météo France sur 30 stations météo réparties à travers le pays. Il prend en compte les températures minimales de la nuit et maximales de l'après-midi. Cet indicateur ne cesse de grimper et va arriver à des sommets. Il pourrait atteindre aujourd'hui la barre des 30 degrés et battre donc nettement les records de 2003 et 2019. Ces records qui sont amenés à tomber de plus en plus fréquemment avec le réchauffement climatique. D'ici 2050, il pourra faire en cas de canicule jusqu'à 50 degrés localement en France, selon les projections.
3: Et c'est du jamais vu, 49 départements sont placés en vigilance rouge. Canicule pour aujourd'hui, la Bretagne et une partie de la Normandie vont rejoindre ce midi les régions les plus touchées. Autre chiffre impressionnant aussi, 845 écoles et collèges seront fermés aujourd'hui à cause de cette chaleur, annonce le ministre de l'Éducation. 1800 établissements vont, eux, aménager leurs horaires et c'est insuffisant, selon le président du syndicat des directeurs et directrices d'écoles, Thierry Pajot.
5: Je crois que la décision qu'ils imposaient, c'était de fermer tous les établissements dans les zones rouges. Et je pense que le ministre, quand il annonce 800 établissements fermés et une adaptation sur en dessous de 2 milliers, je pense qu'il est en dessous de la vérité, car on a encore des remontées de terrain ce soir où des maires décident, en accord avec les DSEN, de fermer de nouveaux établissements. Donc on sera beaucoup plus au-delà de 1000 établissements fermés demain. On va atteindre 42 degrés. Il a été nécessaire de prendre des décisions. Certains maires ont le courage de prendre des décisions. On aurait bien aimé que le ministre ait ce courage. Il faut faire attention à nos élèves. Je n'ai pas envie qu'on apprenne qu'un élève, qu'un personnel est mort suite à cette canicule dans son établissement scolaire. C'est notre plus grande crainte.
3: Le bilan du week-end, il est déjà dramatique. Au moins 5 adolescents sont morts noyés dans le Doubs, en Dordogne, dans le Nord et dans la Vienne. Un couple de septuagénaires a aussi été retrouvé mort noyé dans la piscine d'un gîte. C'était dans la Drôme. La barre des 40 degrés a déjà été franchie hier dans les Landes, le Cher, la Haute-Vienne, les Pyrénées-Atlantiques, la Charente-Maritime et la Gironde. 42 degrés à Pissos dans les Landes et à Château Meillant dans le Cher.
0: Dans l'actualité aussi, le rapport d'inspection sur l'affaire Liana va être remis ce matin à Matignon.
3: Avec cette question, pourquoi Jérôme Barella, le principal suspect dans l'affaire de viol et de meurtre de la petite fille, n'a jamais été inquiété alors qu'il faisait l'objet de plusieurs plaintes? Jean-Philippe Degnaud, ce rapport met en évidence des failles dans la chaîne judiciaire.
6: Ce sont des failles à tous les niveaux, indiquent nos sources qui ont déjà pu lire ce rapport. Des failles dont la plupart ont déjà été mises en lumière, comme des pertes de temps dans les allers-retours de cette procédure au format papier entre les parquets de Toulouse et d'Auch, ou comme l'inaction des gendarmes ou des magistrats dans le déclenchement des actes d'enquête, auditions ou garde à vue. Mais ce rapport va aussi tenir compte du contexte de travail des uns et des autres et du degré d'urgence que cette première plainte contre Jérôme Barella l'an dernier a ou aurait dû revêtir. revêtir. Une longue liste d'erreurs humaines donc, mais aussi de failles structurelles qui pourront aboutir à des sanctions pour les gendarmes qui seraient individuellement mis en cause. Laurent Nunez pourrait engager des procédures disciplinaires pour les magistrats. Le garde des Sceaux Gérald Darmanin devrait lancer cette fois une inspection individuelle à l'issue de laquelle il pourrait saisir le Conseil supérieur de la magistrature qui sanctionne régulièrement ses manquements à la conscience professionnelle, la rigueur et la diligence des magistrats.
3: Trois semaines après la découverte du corps de la jeune Liana, de nouveaux rassemblements sont prévus aujourd'hui devant plusieurs tribunaux et ce soir aussi 19h devant le ministère de la Justice.
0: À 5h04 sur votre radio ici, l'équipe de France de foot affronte l'Irak ce soir.
3: Objectif, valider son ticket pour les 16e de finale du Mondial. Pour ça, une solution, il faut battre l'Irak tout simplement ce soir à Philadelphie. Match facile sur le papier, mais pas tant que ça pour Didier Deschamps.
2: Il ne faut pas penser que ça va être un match facile. J'ai vu tellement d'autres matchs où sur le papier il y avait une différence entre les deux équipes, mais ça n'a pas empêché les plus petites sur le papier de créer des problèmes. Et même la grande équipe d'Espagne sur le premier match a eu quelques soucis, tout de moins par rapport au résultat. Donc avec le même sérieux, la même concentration, la même implication, en sachant l'objectif qui est le nôtre. Que je vous répète, c'est de faire en sorte, après ce deuxième match, d'être qualifié.
3: Allez, on croise les doigts et on vibre ensemble sur notre radio ici. 100% bleu, c'est notre émission foot pendant tout ce mondial. On prend l'antenne à 22h30 parce que oui, le match commence à 23h quand tu feras un petit peu plus frais. Oui. Match à suivre en intégralité aussi sur l'application ici et sur YouTube pour vivre l'ambiance du studio comme si vous y étiez.
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3: La canicule qui occupe l'actualité, Johan.
0: Ouais, alors cette nuit, les températures minimales étaient très élevées, en particulier entre la Gironde, le Poitou et l'Île-de-France, entre 23 et 26 degrés. En venant à la radio, dans la voiture s'affichait 27 degrés 5 à Paris.
3: Là, je suis sorti, il faisait quasiment aussi chaud dehors que dedans.
0: Exactement, mais même ressenti. 49 départements qui sont placés en vigilance rouge canicule ce lundi, c'est un soleil de plomb qui va nous accompagner. Ce matin, quelques grisailles qui concernent la côte de la mer du Nord. Elles vont se dissiper assez rapidement. Alors, Alex, exception des Hautes-Alpes, des Alpes de Haute-Provence et du Languedoc-Roussillon, c'est vraiment l'ensemble du pays qui est soit en orange canicule, soit en rouge. Les températures ce matin à Lille, Strasbourg et Clermont-Ferrand, on a 21 degrés, 22 à Caen et à Dijon, 23 à Rennes, 24 à Toulouse, à Marseille, Nantes et Tours, on a relevé 25 degrés, à Bordeaux et à Nice 26, et les maximales qui vont donc s'envoler en journée pour atteindre plus de 40 degrés dans le centre-ouest, 36 à 40 de l'Atlantique à la Bourgogne, entre 22 et 32 degrés près de la Manche.
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0: 5h07, heureux de vous savoir avec nous à l'heure du réveil. Je vous propose un petit voyage à New York ce matin avec téléphone et j'ai regardé la météo. Côté température maximale à New York en ce lundi, 23 degrés.
3: Ah, c'est bien.
0: On file sans.

0: New York avec toi et téléphone 5h09. Très bon réveil.
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0: Bon, c'est l'histoire un peu insolite en cette Coupe du Monde de football. Le géant Adidas s'est retrouvé face à un ennemi totalement inattendu, une pénurie de la lettre V. Ah. Oui, vous avez bien entendu, l'équipementier aux trois bandes a dû en fait afficher un message d'excuse sur son site. La faute à qui ? À la Mannschaft, le carton en fait offensif de l'Allemagne, victoire 7-1 contre Curaçao, a provoqué en fait une véritable razzia sur les maillots. Problème, les stars allemandes s'appellent Havertz ou encore Pavlovic. Résultat, des stocks de V complètement siphonnés par le flocage. Pas de panique pour les supporters parce que la marque assure que la panne industrielle est donc réparée, mais ça a impacté toutes les autres équipes.
3: Et sinon, on met un U, c'est pas grave.
0: Exactement, je suis complètement d'accord. En attendant, ce soir donc, tous derrière les Bleus face à l'Irak, coup d'envoi, on vous le rappelle, c'est à 23h et c'est à vivre avec votre radio ici, 5h10, dans l'actualité ce lundi, Aude.
3: On fait le bilan de la fête de la musique. Beaucoup, beaucoup de monde malgré la chaleur et une interdiction de l'alcool pas vraiment respectée dans les départements en alerte rouge.
0: Côté musique, je vais arriver. Bruno Mars et Mylène Farmer. Désenchanté, c'est un petit peu ce qu'on se dit avec les températures caniculaires qu'on va encore connaître aujourd'hui. Mylène Farmer, on l'écoute dans 5 minutes, mais avant, par ici les économies.
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0: Bonjour Valère Coréard.
5: Bonjour Johan, bonjour Aude.
3: Bonjour.
0: À chaque jour avec vous, un bon plan pour notre pouvoir d'achat. Aujourd'hui, vous vouliez nous parler rupture conventionnelle.
5: Oui, exactement, parce que les règles ont changé récemment sur la façon dont vous pourrez être indemnisé par France Travail. Si jamais vous avez décidé avec votre employeur de procéder à une rupture conventionnelle, alors d'abord on va se dire les choses, l'objectif pour le gouvernement était de faire des économies, c'est en ce sens qu'il a demandé aux partenaires sociaux de trouver un accord qui a été validé fin mai par le Parlement, donc les choses ont plutôt tendance à se durcir. Quoi qu'il en soit, les nouvelles règles seront applicables au 1er septembre prochain.
3: Bon, et quelles seront ces règles donc si on signe une rupture conventionnelle avec son employeur ?
5: Alors, vous trouverez toutes les infos officielles, et ça c'est important, j'ai bien dit officielles, sur le site servicepublic-entreprendre, à compter du 1er septembre 2026. La durée maximale d'indemnisation des salariés quittant leur poste dans le cadre d'une rupture conventionnelle sera la suivante. Pour les personnes de moins de 55 ans, la durée de l'indemnisation est réduite à 15 mois, c'était 18 mois actuellement. Pour les personnes de 55 ans et plus, la durée de l'indemnisation est réduite à 20,5 mois, contre 22,5 pour les allocataires âgés de 55 à 56 ans et 27 pour les allocataires d'au moins 57 ans. Ça, c'est à l'heure actuelle. Et puis, les résidents d'outre-mer, hors Mayotte, voient leur durée d'indemnisation ramenée à 20 mois pour les personnes de moins de 55 ans et 30 mois pour les personnes de 55 ans et plus. Donc, vous l'avez compris, ça se durcit. Il y a un site internet, c'est le site Service Public Entreprendre. Et à ce sujet, pensez toujours à bien regarder les infos sur les sites officiels. Ce sont eux qui sont les plus précis et qui vous donnent donc une information fiable. Alors, qu'est-ce que vous en pensez, vous, de cette nouvelle règle ? Justifiée ou pas ? J'ai un mail. Vous m'écrivez par ici leséconomies@radiofrance.com.
0: Merci beaucoup, Valère. Demain, focus sur les aides vélo dont vous pouvez bénéficier pour vous acheter un 2 euros. Pourquoi pas aussi avec assistance électrique. En attendant, par ici les économies, les bons plans sont à retrouver sur ici.fr.
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0: 5h14, Aude, retour ce matin sur la fête de la musique.
3: La canicule a-t-elle découragé les fêtards ? La réponse est non. Les rues étaient noires de monde hier, notamment à Paris, pour chanter, pour danser malgré les 38 degrés. On y était avec le micro d'Adèle Belloumri.
7: Une batucada enflamme les rues, une fanfare de percussions caribéennes, une foule immense. Sous près de 38 degrés, cette touriste brésilienne ne cesse de se déhancher.
8: Ça me rappelle un peu les origines, les carnavals, c'est trop sympa d'être avec les amis, fêter la vie.
7: Un carnaval parisien qu'il ne faut pas rater, enchaîne Léa, étudiante de 19 ans.
9: Ça arrive qu'une fois par an, donc on se doit de venir, hein. Malgré la canicule, on est en plein rattrapage et là c'est la pause.
7: Et chacun apporte sa touche au spectacle. Ici, Sekou, ou plutôt Michael Jackson Jr., fait le show.
10: Elle est chaud.
7: Mais la star de la soirée, c'est la chaleur. Alors pour se rafraîchir, le canal Saint-Martin devient une piscine géante.
10: J'avais un peu chaud, puis on m'a dit qu'on pouvait se baigner, se rafraîchir. J'ai vu qu'il y avait du monde, etc. Il y a une ambiance de fou, donc je suis venu me baigner, je me régale.
7: Et beaucoup sautent des ponts malgré l'interdiction. Avec quelques ratés, Sébastien en ressort le dos rouge.
11: J'ai mal calculé, je voulais faire un backflip, sauf que j'en ai fait un et demi.
7: Ici, l'alcool reste largement consommé sur les quais, malgré l'interdiction liée à la vigilance rouge canicule. Gendarmes et policiers font des rondes, mais font surtout dans la pédagogie.
12: On m'a retiré ma canette très gentiment, parce qu'il y avait des mesures pour ne pas boire sur la voie publique.
7: Des canettes de bière que Kylian et ses amis ont fait semblant de jeter avant de reprendre leur soirée.
3: Et l'alcool qui était interdit pour cette fête de la musique dans tous les départements en alerte rouge canicule, l'alcool fortement déconseillé, on le rappelle, pendant ces fortes chaleurs. Alors c'est vrai que une petite bière fraîche, c'est très tentant, on est tous d'accord là-dessus, ouais. Mais attention, l'alcool déshydrate, c'est important de le savoir, on se déshydrate 3 à 4 fois plus vite, notre corps devient moins efficace pour évacuer la chaleur, notre thermostat interne en fait ne réagit plus correctement aux signes de surchauffe, notre organisme ne sait plus quand il faut transpirer, bref. La petite bière fraîche ne va pas vous aider, c'est même l'inverse. L'eau par contre, c'est très bien, de l'eau tiède de préférence, le grand verre d'eau glacée dérègle aussi notre corps.
0: Ouais, c'est vrai qu'il vaut mieux boire de l'eau à température ambiante et donc régulièrement. Et ce matin, je salue aussi Elorie qui a travaillé toute la soirée pour la fête de la musique avec la Croix-Rouge. Voilà, elle était avec les équipes pour venir en aide aux personnes en difficulté.
3: Et qui est venue cette nuit en régie.
0: Exactement. Merci Elorie d'être avec nous ce matin. 5h16. Chaque soir sur TF1, vous êtes nombreux et nombreux à retrouver le feuilleton ici. Tout commence. Et bien ce soir, et une invitée de marque qui rejoint le casting, la grande chef étoilée Anne-Sophie Pic. Alors pourquoi a-t-elle accepté Ici tout commence? Réponse dans les coulisses télé, mais avant de désenchanter, c'est Mylène Farmer à l'heure du réveil. Très bon lundi!

0: Mylène Farmer est désenchantée. 5h21, l'éphéméride de ce 22 juin. On souhaite une bonne fête aux Albans aujourd'hui. Tiens, c'est l'anniversaire de notre collègue Wendy Bouchard.
1: Oh, bon anniversaire. Wendy.
0: Également à Emmanuelle Seigné, l'actrice qui a 60 ans aujourd'hui. 67 ans aussi pour Nicolas Sirkis. Anniversaire au chanteur du groupe Indochine, Nicolas Sirkis, 77 ans aujourd'hui pour Meryl Streep, et puis pensez aussi pour Cyndi Lauper, 73 ans. Côté cinéma, sorti aux États-Unis le 22 juin 1955, La Belle et le Clochard.
1: Oh, j'adore.
0: Ah, ben oui, c'est magnifique. Le tout premier long métrage d'animation de Disney à être présenté au format cinémascope, c'est-à-dire sur grand écran. La scène des spaghettis, on se souvient, entre Lady et le Clochard, entre instantanément dans la légende. Et puis, quelques années plus tard, décennies même plus tard, en 1988, Qui veut la peau de Roger Rabbit
1: de Robert Zemeckis.
0: Moi, je l'adore, ce film. Film révolutionnaire. Qui mêle pour la première fois avec autant de réalisme de vrais acteurs et des personnages de dessins animés. Il est sorti donc en 1988, c'était le 22 juin, succès planétaire. Et c'est vrai que le cinéma en plus c'est parfait pour les profiter d'un peu d'air frais.
1: C'est vrai.
0: En ce jour de canicule.
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0: Retrouvons Patrice Gascon avec ses coulisses télé. Aujourd'hui, Patrice, vous avez beaucoup de chance. Vous êtes allé rencontrer la chef la plus étoilée au monde, une grande chef qui intègre un feuilleton de TF1.
3: C'est un feuilleton de TF1 qui a le goût, l'odeur, la texture d'une émission de cuisine.
4: Je trouve que vous en êtes très bien sorti en remplaçant le fenouil par de la poire. Quant au poivre long, il amène une belle complexité boisée. Alors, c'est différent de la fraîcheur anisée attendue, mais tout aussi intéressant. Félicitations. Je vous mets 17.
3: Merci, chef Clotilde Armand, chef de fiction, bien sûr, puisqu'il s'agit d'un personnage incarné par la comédienne Elsa Longini dans le feuilleton quotidien de TF1, Ici, tout commence. Mais figurez-vous que cette grande école culinaire fictive, le fameux Institut Auguste Armand, a vu débarquer une vraie chef depuis la semaine dernière, et pas n'importe laquelle, Anne-Sophie Pic, la chef la plus étoilée au monde, que l'on a déjà vue notamment dans Top Chef sur M6. Jusqu'à vendredi, elle joue son propre rôle dans Ici, tout commence. La voilà en charge des examens de fin d'année de l'Institut Auguste Armand. Inutile de vous dire que cela met la pression aux élèves. Anne-Sophie Pic, je lui ai passé un petit coup de téléphone pour lui demander pourquoi elle avait accepté cette nouvelle expérience, jouer devant les caméras. Anne-Sophie Pic.
5: Alors tout d'abord, j'ai répondu à une invitation pour participer à quelques épisodes. Et puis d'autre part, c'est vrai que c'est le challenge et finalement la curiosité et le défi que constituait cette proposition. Moi qui suis fan de cinéma, je trouvais intéressant d'aller dans un domaine finalement que je connais très peu.
3: Mais étiez-vous déjà téléspectatrice de Ici tout commence, Anne-Sophie Pic ?
5: Alors oui, c'est exact que depuis le début 2020, j'ai suivi le feuilleton et je continue à le suivre. En fait, j'ai regardé cette série aussi parce que Catherine Marchal, elle avait choisi ma veste de cuisine et qu'elle suivait quelque part un peu mon parcours pour s'en inspirer. Et aussi, troisième raison, mon fils commençait à se projeter à l'Institut Life, anciennement Institut Paul Bocuse, et que donc cette série était assez dans l'esprit de ce qu'est l'Institut Life aujourd'hui, une école quelque part de commerce, mais pour nos métiers de cuisine et de céleri.
3: Anne-Sophie Pic, une vraie grande chef qui joue dans une école de cuisine fictive. C'est tous les jours jusqu'à vendredi à 18h30 dans Ici tout commence sur TF1. À demain, car Ici tout commence par des coulisses télé.
0: Merci Patrice. 5h25, parlons d'un monument qui fait rayonner la France à l'international, la Tour Eiffel.
1: Oui.
0: On le sait, c'est le travail de Gustave Eiffel, mais on la doit aussi à une célèbre marque de voiture, Citroën.
1: Ah bon ?
0: Eh oui, vous allez me dire pourquoi. Eh ben, réponse de Stéphane Bern, mais avant, I Just Might, c'est Bruno Mars. Bon réveil. Yeah.

0: Ça, on adore. I Just Might, Bruno Mars, il était d'ailleurs en concert au Stade de France le week-end. Bah, ce week-end, il a proposé un joli spectacle. 5h28, un peu d'histoire avant l'actu. Stéphane Bern se mettait en voyage au temps où la pub s'affichait partout.
1: Gustave Eiffel rêvait de science, de technique, de modernité. Il a aussi, sans le savoir, inventé le panneau publicitaire de luxe. Depuis plus de 30 ans, la Tour Eiffel est devenue un symbole, un repère, une évidence dans le paysage de la capitale. À l'occasion de l'exposition internationale des arts décoratifs, un ingénieur électricien, Fernando Jacopozzi, imagine un spectacle nocturne inédit sur la Tour Eiffel.
2: Nous vous devons plus que la lumière.
1: Pour financer le projet, celui qu'on surnomme le magicien de la lumière se tourne vers des industriels. Après avoir essuyé plusieurs refus, il réussit à convaincre André Citroën, fondateur de l'Empire Automobile à son nom, de se lancer dans cette folle aventure. Il faudra 2 mois aux ouvriers pour installer les 600 km de câbles électriques et 258 000 ampoules du projet. De quoi faire passer Las Vegas pour une veilleuse pour enfants. Viva! Mais le résultat va être à la hauteur de l'audace. Sur 3 de ses 4 faces, des lettres lumineuses de 30 mètres de haut brillent de 1000 feux pour écrire en pleine nuit le nom Citroën. Irrémédiablement, une telle opération suscite des critiques. Des Français qui critiquent quelque chose, comme c'est étrange.
3: Étonnant, non ?
1: Le soir du premier spectacle, la foule amassée sur le Champ de Mars est conquise. Pendant 40 secondes, la tour s'anime, scintille de 1000 feux et transforme pour de bon Paris en ville lumière.
4: Ville de lumière.
1: Avec un gros logo au milieu. L'éclairage va rester en place pendant près de 10 ans, jusqu'en 1934, quand Citroën est racheté par Michelin et que la société met fin aux publicités dispendieuses. Devant un tel coup, le bibendum s'est dégonflé. Quelque part, la Tour Eiffel a donc été la première influenceuse à faire du placement de produits.
0: Merci.

0: départements en alerte orange. Au moins 5 adolescents sont morts noyés ce week-end dans le Doubs, en Dordogne, dans le Nord et dans la Vienne. Un couple de personnes âgées est aussi mort noyé hier dans la Drôme, dans la piscine d'un gîte. Au SAMU de Paris, les appels sont en hausse de 60%, essentiellement pour des malaises sans gravité. Sur les rails, pas mal de retard hier sur les TGV Paris-Bordeaux, notamment à cause d'une panne d'aiguillage due à la canicule. La perturbation à prévoir encore aujourd'hui sur la ligne Metz-Thionville-Luxembourg. La SNCF recommande aux personnes vulnérables d'éviter de prendre le train. Dans l'affaire Liana, le rapport d'inspection très attendu va être remis ce matin 11h à Matignon. Selon nos informations, il met en évidence plusieurs failles dans la chaîne judiciaire et l'inaction de gendarmes et de magistrats malgré les plaintes pour viol contre le suspect Jérôme Barella. Le France-Irak, ce soir, c'est l'affiche foot à suivre. Je m'y perds un peu, excusez-moi, c'est la chaleur.
1: C'est l'émotion aussi.
0: Les Bleus vont tenter de valider leur ticket pour les 16e de finale du Mondial. On prend l'antenne à 22h30 avec notre émission 100% Bleu. Coup d'envoi 23h et vous suivez aussi la soirée avec nous sur YouTube. La Belgique en difficulté dans ce Mondial a fait match nul contre l'Iran, 0 partout. L'Espagne l'emporte 4-0 contre l'Arabie Saoudite.
1: L'info du jour, ce sont ces écoles qui ferment très nombreuses à cause de la canicule.
0: 845 écoles et collèges seront fermés aujourd'hui en France. C'est le chiffre que donne le ministre de l'Éducation. Chiffre sous-estimé selon le syndicat des directeurs et directrices d'école. Lui en annonce plus d'un millier. On est dans la Vienne ce matin, près de Poitiers. Les 5 écoles publiques de Migné-Auxances se ferment partiellement aujourd'hui et demain, Fanny Imbert.
2: Le premier à devoir s'adapter, c'est Sven, 9 ans.
3: On n'a pas le droit de courir, pas le droit de faire des choses physiques. Ceux qui veulent et qui peuvent, ils peuvent aller chez eux, mais sinon, il y a juste des ventilateurs dans la classe.
2: Pas d'école pour lui, donc. Pour son père David, comme pour Luc et Mathieu qui patientent à la grille, c'est du bon sens.
4: Même si il n'avait pas été décrété que les écoles nous demandent de les garder à la maison, nous les aurions gardés à la maison. Les organismes souffrent trop.
5: Je trouve ça normal. Je trouve ça assez précautionneux, d'ailleurs, pour les enfants.
6: Ça implique une organisation familiale, mais à laquelle je suis tout à fait prêt à me soumettre parce que effectivement en cas de forte chaleur, je ne sais pas comment on peut bien travailler en classe pour les élèves et pour les enseignants. Donc moi, à titre personnel, comme je télétravaille, ma fille sera gardée à la maison.
5: Bon, ça va être très simple. On a les grands-parents qui habitent très près de chez nous, donc les enfants vont aller chez les grands-parents pendant ces deux jours.
7: C'est des jours de classe en moins, entre guillemets.
4: Ça ne me dérange pas. Je considère que l'année scolaire est déjà quasiment terminée. Ça ne jouera pas sur la suite.
2: Car les effets de la chaleur sur leurs enfants, ces papas l'ont bien remarqué.
4: L'énervement, c'est compliqué pour s'endormir, même pour manger. Enfin, tout est compliqué quand il fait très chaud.
6: Coup de fatigue le matin, du mal à se lever, des temps de récupération qui sont courts.
2: Les enfants des parents qui ne peuvent pas assurer la garde sont accueillis sur les horaires habituels par les enseignants et les animateurs périscolaires avec repas froid et ventilateurs supplémentaires.
1: Un reportage ici de Fanny Imbert et justement la météo. On en parle avec les valeurs les plus élevées observées hier par Météo France. On a eu 42 degrés 2 à Pissos, c'est dans les Landes, 42 degrés à Château-Meillan dans le Cher, 41 degrés 5 à Montmorillon en Haute-Vienne, tout comme à Navarinx dans les Pyrénées-Atlantiques. On va rappeler un 49 départements qui sont placés en vigilance rouge canicule ce lundi, vraiment un soleil de plomb qui va nous accompagner. Ce matin, il y a quelques grisailles qui concernent la côte de la mer du Nord. Elles vont se dissiper assez rapidement. Alors, à l'exception des Hautes-Alpes, des Alpes de Haute-Provence et du Languedoc-Roussillon, l'ensemble du pays est en vigilance soit orange, canicule, soit rouge. Les températures déjà bien élevées ce matin à Lille, Strasbourg et Clermont-Ferrand, on a 21 degrés. À Caen et Dijon, 22, 23 à Rennes, 24 à Paris et Toulouse, 25 à Marseille, Nantes et Tours, 26 à Bordeaux et à Nice, les maximales qui vont s'envoler en journée. Plus de 40 degrés dans le centre-ouest, 36 à 40 de l'Atlantique à la Bourgogne, de 22 à 32 près de la Manche. On ne prévoit pas de changement dans les jours suivants avec un plateau entre aujourd'hui et jeudi et un maintien des températures maximales et minimales à un niveau extrêmement élevé.
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1: 5h35, merci de démarrer la journée avec l'équipe. Ici, les 5h, c'est le réveil entre info, musique et bonne humeur. Journée qui va être très chaude côté Mercure. Pensez vraiment à bien vous hydrater, à éviter de sortir aussi pendant les heures les plus chaudes de la journée. On pense aux personnes les plus fragiles, à la famille, aux amis, aux voisins. On prend des nouvelles. Pour la musique, en ce lundi, on lance la semaine de la meilleure des façons avec Indochine et le titre 3e sexe.

0: Troisième sexe et Indochine. 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Vous nous appelez 0810 055 056.
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0: Le matin, on est là pour vous apporter des cadeaux, de l'info, de la musique et de la bonne humeur, mais aussi pour vous alerter face aux arnaques du moment. Aude, c'est votre rendez-vous, c'est pas vrai?
3: Bonjour, c'est au sujet de votre compteur Linky. Ça vous dit quelque chose, ces appels? C'est très pénible, on est d'accord. Ouais. On fait attention, ça peut être une arnaque.
0: Côté musique, je vois arriver notamment Oshi.

0: signer son titre Je partirai. On l'écoute dans 5 minutes. Ne partez pas trop loin, puisque dans un instant, c'est votre rendez-vous par ici. C'est pas vrai. Oui, oui.
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0: C'est pas vrai, le rendez-vous anti-arnaque. Aude, on s'intéresse donc ce matin à un coup de fil très très pénible.
7: Oui, je suis sûre, mais alors sûre que ça va vous dire quelque chose. On écoute.
8: Ça concerne votre compteur Linky. On a reçu un récap de consommation trimestrielle. Donc du coup, ça vous ouvre des droits à l'aide régionale du mois de mai. Et ça va vous permettre de réduire considérablement votre facture d'électricité. Du coup, est-ce qu'on peut voir ça ensemble?
7: Alors, je vous le dis tout de suite, la voix là que vous venez d'entendre, c'est un robot.
0: Mais non, c'est
7: vrai. Un robot. Wow. Et comment je le sais? Parce que sur les réseaux sociaux, plein de gens disent avoir reçu exactement le même coup de fil, même voix, même phrase, même ton, même rythme. Et si vous répondez, ce faux monsieur, certains ont fait le test, est programmé pour mener la discussion avec vous. Il va vous demander si vous êtes bien propriétaire de votre logement. Il va vous parler de pompe à chaleur, d'isolation ou de panneaux solaires. Et il termine le tout en disant que vous allez être rappelé par un conseiller, un vrai cette fois.
0: Mais attendez Aude, mais qui nous appelle en réalité?
7: Bonne question, parce qu'en fait on n'en sait mais absolument rien du tout. Le message là que je viens de vous diffuser, il commence par « Bonjour, c'est Guillaume ». Alors bonjour Guillaume, mais moi je ne sais pas qui vous êtes. Et surtout, vous ne me dites pas d'emblée pour qui vous appelez. Donc qu'est-ce que je fais? Je raccroche. Enedis a fait une mise au point il y a quelques semaines, parce que ces démarcheurs à l'arrivée se font très souvent passer pour Enedis ou pour un partenaire. Sauf que Enedis ne fait jamais de démarchage commercial, ne vous parlera jamais d'une aide régionale et surtout ne vous appellera pas pour vous demander des informations bancaires. Parce que oui, bien sûr, ces gens en veulent à quoi? À votre argent.
0: Évidemment, merci beaucoup Aude. Mais c'est vrai que j'ai vu notamment des humoristes ou des personnes sur les réseaux sociaux qui s'amusent de ça et qui répondent n'importe quoi.
7: Et c'est très drôle.
0: Le fameux Guillaume continue.
7: Imperturbable. J'en ai un qui raconte sa belle maison en Vendée, il décrit tout et le robot continue à poser des questions, c'est très drôle.
0: Bon, on adore en tout cas. Chronique à partager, à retrouver sur ici.fr, page C'est pas vrai, les arnaques en tout cas, on les aime beaucoup moins. Pour nous alerter, il y a aussi une adresse mail qu'on a mis à votre disposition, ici.arnaque avec un s@radiofrance.com. 5h44, voici Oshi, je partirai. Bon réveil.

0: Elle partira sur les routes de France pour sa prochaine tournée qui débutera le 4 février 2027. Ce sera à Aix-en-Provence, à l'Arena du Pays d'Aix, avant de passer évidemment près de chez vous. Tiens, on partira aussi au cinéma. Pourquoi ? Parce qu'il y a une actualité autour de Jim Carrey. Jim Carrey est de retour en Grinch. Fameux film Grinch. 25 ans après la sortie de ce film culte, il sera réalisé par Ron Howard. Et il y a quand même 350 millions de dollars de budget et 8 heures de maquillage par jour.
1: Oh là là.
0: Pour Jim Carrey, c'est juste fou. On a hâte en tout cas de découvrir ce nouveau volet. Tiens, et ben justement, on reste dans le cinéma parce que mercredi dernier est sorti Toy Story 5. On va aller profiter des salles obscures et de leur fraîcheur parce que ça tombe bien. Les jouets présents dans le film d'animation trouvent leur inspiration dans la vraie vie. Ce sont des vrais jouets en fait à la base de ce film. On en parle avec le magazine Science et Vie Junior dans moins de 2 minutes. Chaque matin sur votre radio ici, on parle de ce qui fait votre quotidien, l'actualité qui marque votre journée. C'est avec l'équipe d'ici matin. Bonjour.
2: Bonjour, une matinée où il fait évidemment très très chaud. Il va falloir, l'objet indispensable à posséder aujourd'hui, c'est la bouteille d'eau. Bonjour François Perret.
3: Bonjour Frédéric Vialet. Je vais un petit peu plus loin, je dirais même que ça brûle en ce moment à Moulins-les-Metz.
2: Absolument.
3: Il y a un feu, un incendie en cours à la discothèque Le Privé, qui était a priori vide, hein, fermé le dimanche soir. Mais depuis 4 heures ce matin, vous êtes très nombreux à avoir été réveillés par des détonations. Ce sont des bouteilles de gaz dans la discothèque Le Privé qui explosent les unes après les autres. Évidemment, déjà sur Internet, vous avez notre site ici.fr, des photos et des vidéos de cet incendie avec un panache de fumée impressionnant. Visible à des kilomètres à la ronde et les détonations qui s'entendent à des kilomètres également.
2: Absolument, les détonations que j'ai entendues moi-même, d'ailleurs j'étais surpris par cette détonation. Qu'est-ce qui se passe ?
3: Et l'échangeur de la 31 de Moulins-les-Metz fermé.
2: Oui. On vous tiendra évidemment au courant de l'évolution du rétablissement de la circulation dans ce secteur. Il faut évidemment éviter de passer par là, mais il y a du monde qui descend de Rosériol, de Châtel, Saint-Germain, tout ça là le matin. Donc forcément, ça va occasionner des difficultés. Après, voilà, je pense qu'avec les détonations, vous doutez qu'il se passe quelque chose. Et maintenant, vous êtes informés grâce à nous, ici.fr pour les images et plus de détails tout au long de cette matinée jusqu'à 9h. Le temps d'aller chercher une petite bouteille d'eau. Et puis, on continue de se rafraîchir dans les salles obscures, donc à 5h49.
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0: 5h49, la une de la presse.
1: Petites histoires de jouets, c'est l'article de Science et Vie Junior qui fait écho à la sortie du film Toy Story 5.
0: Ouais, on adore. Et on est avec la rédactrice en chef adjointe du magazine. Bonjour Karine Perrière.
5: Bonjour.
0: Merci d'être avec nous ce matin. C'est vrai, Toy Story 5 est sorti mercredi dernier pour l'occasion. On revient avec vous sur ces personnages principaux parce que ces héros, en fait, sont de vrais jouets à la base.
5: Oui, la plupart sont de vrais jouets ou ont été inspirés par des personnages de cinéma ou des personnages historiques.
0: Ouais.
5: Mais sont devenus aussi de vrais jouets par la suite.
0: Ouais, c'est ça. Non, mais c'est vrai que c'est très chouette de replonger comme ça dans ce monde un peu de l'enfance. Parlons du duo Buzz et Woody qui est parti de l'idée que les créateurs en fait voulaient réaliser un buddy movie. Qu'est-ce que c'est ?
5: Alors, un buddy movie, on peut traduire ça par film de potes. C'est un genre très populaire dans les années 90-2000 et très codifié. On a deux personnages principaux que tout oppose au départ, qui vont vivre une aventure ensemble et au final se lier d'amitié. Donc là, on a Woody, le cow-boy, qui incarne le jouet à l'ancienne, le passé, la conquête de l'Ouest, les westerns des années 50. Et Buzz, qui lui, incarne le jouet du futur, la modernité, la conquête spatiale, la science-fiction. Donc eux sont inspirés plutôt de personnages, même s'il y avait des jouets de ce type à deux périodes différentes. Mais après la sortie du film, en 95, ils sont devenus de véritables jouets. Très célèbre, à tel point qu'à Noël, 450 000 figurines de Woody et Buzz ont été vendues aux États-Unis en 1995, juste après la sortie du film.
0: Ouais, c'est considérable. On nous a aussi souvent dit de ne pas jouer avec la nourriture, Karine. Pourtant, certains s'y sont risqués. Je pense à Monsieur et Madame Patate qui ont une origine plutôt originale.
5: Oui, alors ce jouet a été créé dans les années 50 par l'Américain George Lerner. Donc au départ, les boîtes de Monsieur Patate contenaient uniquement les éléments en plastique, le nez, la bouche, les yeux, les oreilles, les chapeaux. Et les enfants devaient les planter dans de vraies pommes de terre. pour créer des personnages rigolos. Alors le but, c'était de divertir les enfants, mais aussi de leur faire aimer les légumes. Et ce n'est qu'en 1964 que les vrais légumes ont été remplacés par des patates en plastique avec des trous pour réinsérer les accessoires. Les anciennes pièces étaient très pointues pour percer la patate crue et elles ont été jugées trop dangereuses.
0: Ouais, c'est génial comme ça de replonger dans cet univers. Pour les grands enfants que nous sommes, le dinosaure aussi de Jurassic Park, qui était terrifiant, et pourtant il est transformé en dinosaure peureux.
5: Oui, Rex, il est vraiment emblématique de l'humour des scénaristes de Pixar. Ils voulaient en faire un personnage complètement décalé. Il est censé être le plus dangereux des prédateurs, mais il n'arrive pas à faire peur. Il est anxieux, trouillard, même ennuyeux. Il le dit d'ailleurs lui-même, Rex, je suis censé être horrifique, je suis soporifique. C'est vraiment ce contraste qui le rend drôle, mais aussi attachant. Et puis à Rex, les scénaristes, ils abordent aussi un mal très humain, la peur de ne pas être à la hauteur. Parce que la plus grande angoisse de Rex, c'est quand même d'être remplacé par un autre dino qui serait lui vraiment méchant.
0: Ça rappelle des souvenirs ce matin. Karine Perrier, merci de votre présence. Article à retrouver dans le dernier numéro de Science et Vie Junior qui est à la une des kiosques. 5h53, les vacances approchent. Vous êtes de plus en plus nombreux à emporter dans la valise des mots fléchés.
1: J'en fais tout le temps.
0: Alors on adore. Il en existe même une nouvelle génération que vous présente Muriel Jordan. Mais avant Tennessee, c'est pour bien démarrer la journée à Not In Love. Bon réveil.

0: In Love, 10CC sur votre radio ici, 5h56. Chaque jour avec Muriel Jordan, on décrypte une nouvelle tendance qui raconte notre société. Ce matin, gros plan sur des mots fléchés nouvelle génération et qui risque bien de cartonner cet été.
1: Oui, voici un jeu de mots fléchés qui sort des cases. Ce sont deux passionnés de mots croisés, Dior et Louise, qui ont lancé Grillé, un joli carnet de mots fléchés qui n'a rien à voir avec celui que possédaient vos parents ou grands-parents. Hein. Parce que celui-ci, il est moderne, il dépoussière le genre. Ne vous attendez pas à y trouver des définitions un peu désuètes ou carrément démodées. Hein. Comme par exemple, groupe de femmes en cinq lettres, harem. Attendez, faut arrêter, hein. Moi j'ai vraiment vu ça dans un cahier multijeux en kiosque dernièrement. Hein. Non, excusez-moi, mais c'est d'un autre temps tout ça. Il faut aérer, faut ouvrir les fenêtres. Et c'est précisément ce que fait ce carnet de mots fléchés grillés. Et forcément, curieuse comme je suis, bah, j'ai eu envie d'en savoir plus. Alors j'ai contacté Dior, l'une des fondatrices de Grillé, qui nous explique pour commencer pourquoi, avec son amie Louise, elles ont eu l'idée de se lancer dans ce projet.
2: L'idée nous est venue à la fin d'un été. Je racontais à Louise que je faisais de plus en plus de mots fléchés à chaque vacances. Et là, Louise m'a dit que c'était avec sa grand-mère, mamie Jo, qu'elle avait découvert les mots fléchés quand elle avait 8 ans. Est-ce qu'elles en faisaient ensemble en attendant Plus belle la vie devant la télé du salon? Alors on s'est mis en tête de remettre les mots fléchés entre toutes les mains comme une solution aux besoins de déconnexion qu'on ressent tous.
1: Et je précise que ce ne sont pas des militantes. Hein. Elles ne font passer aucune idée dans leur grille de mots, mais elles y intègrent par exemple des représentations féminines et de la diversité que nous n'avons pas l'habitude de voir beaucoup dans les mots croisés traditionnels. Dont les grilles, il faut quand même le rappeler, sont parfois datées, pleines de préjugés, voire homophobes et racistes. Il y a aussi des mots fléchés qui sont parfois un peu trop élitistes, avec des références ultra pointues. Grillé veut justement offrir un carnet intergénérationnel avec, ok, une esthétique soignée et surtout du fond dans la bonne forme.
3: Et ce concept de mots fléchés modernisés, Muriel, il a été présenté dans l'émission sur M6 Qui veut être mon associé, on connaît. C'était le 22 janvier dernier.
1: Oui, et d'ailleurs, elles ont réussi à convaincre un investisseur d'y injecter 50 000 euros. Et elles ont aussi toutes les deux une solide communauté. Le jour du lancement de leur premier carnet en juin 2025, elles ont enregistré 1700 commandes, alors qu'elles n'avaient prévu que 500 cahiers. Mais dis donc, comment vous faites les filles pour fabriquer vos cahiers de mots fléchés?
2: On demande à notre communauté leurs mots préférés, ceux qu'ils sont fiers de connaître, ceux qui leur évoquent des souvenirs, ceux dont ils aiment la sonorité par exemple, mais aussi leurs références culturelles préférées. On en fait un joyeux mélange avec des mots et éléments culturels qu'on a envie de leur faire découvrir. Puis on partage ces listes à des verbicrucistes, donc c'est comme ça qu'on appelle un auteur de grilles de mots fléchés, avec lesquels on vient créer les grilles et les définir tous ensemble pour créer des cahiers qui prennent à la fois le pouls de ce qui se passe dans le monde, tout en restant intergénérationnel.
1: Bref, les mots fléchés, c'est tendance, et en voici un qui, selon moi, coche toutes les cases.
0: Merci beaucoup, Muriel Jordan. Vous avez les vôtres ou pas?
3: Mais oui,
0: cet
3: j'ai
0: été
3: tout, mais je vais acheter ceux-là aussi.
0: Bah, franchement, non, mais c'est vrai que c'est pourquoi pas. Allez, tonton, soyons fous. Bon, en tout cas, avant les vacances, il y a quand même une nouvelle semaine de travail qui débute, et c'est avec l'équipe d'ici matin. Très bon lundi à vous, les amis.
4: Oui, bon lundi également. Bonjour, bienvenue sur Ici Lorraine. L'été est officiellement là, et ça sent déjà partout, dans les agendas, sur les terrasses, les routes aussi. Ce matin, on va vous aider à démarrer cette semaine avec l'essentiel des conseils, ceux de nos médecins, de notre vétérinaire, de notre prévisionniste Météo France, que nous écouterons ce matin. Vos conseils fraîcheurs sur Facebook et WhatsApp, matinale spéciale canicule. Bonjour à toutes et tous, bonjour François Pelleret.
5: Bonjour Frédéric Vianney, bonjour tout le monde.
4: Quentin réalise l'émission, Théo est au standard ce matin, Julien est au standard, et Théo est notre éditeur visuel, c'est lui qui proposera les images sur France 3 et sur ici.fr tout au long de cette matinée. Voilà pour l'équipe, il est 6h, on attaque tout de suite par les infos. On démarre par ça, les toutes dernières informations. Allez, on est parti.
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4: Nous sommes le lundi 22 juin, il est 6h du matin. Premier journal, François Pelleret. Et à la une, François, ces détonations, des détonations donc, qui ont retenti environ depuis 4 heures ce matin à Moulins-les-Metz.
5: La discothèque Le Privé est en feu. Selon les premiers éléments communiqués par les pompiers, l'établissement était vide. Des explosions se sont succédées. Les détonations proviennent de bouteilles de gaz. Un périmètre de sécurité est mis en place par la police. L'échangeur de la 31 de Moulins-les-Metz est fermé dans les deux sens. Impossible d'emprunter la 31 ou même d'en sortir à Moulins-les-Metz. Metz. Un panache de fumée était visible des kilomètres à la ronde. Vous avez des vidéos et des photos déjà sur ici.fr. Les pompiers déjà bien occupés en cette nuit de fête de la musique avec une cinquantaine de prises en charge sur l'ensemble du département, mais bon, essentiellement sur Metz. Déjà qu'ils sont appelés en moyenne une vingtaine de fois par jour en ce moment pour des malaises liés à la chaleur. Les sans-abri, notamment, connaissent très peu de répit face à ces températures intenses. À Metz, Christophe s'est posé à l'ombre dans la rue des Clairs, hein, une rue piétonne qui est parallèle à la rue Serpenoise. Et il remarque que la générosité des passants change avec ce temps chaud et pas dans le bon sens.
7: S'il fait gris, ils sont gris. S'il fait beau, ils sont bien dans leur tête. Mais ils sont tellement bien qu'ils ont du mal à mettre la main dans la poche, tu vois, pour avoir un coca frais. Ou... Là, tu vois, c'est l'heure, là. Bah, je fais pas une thune avant 5-6 heures ce soir.
8: Alors que d'habitude, oui.
7: Ouais, quand c'est mitigé, on va dire, le temps. Les gens, vers 3h, 2h, ils vont te dire, oh, bah tiens, tu veux un truc à manger, tu veux un truc à boire, tu vois. Mais pas des chaleurs comme ça. Les gens, ils se disent, ah, bah c'est bon, il a une bouteille d'eau, il a de l'eau pour le chien, donc il a de l'eau pour lui, donc il est à l'ombre. On laisse faire, c'est cool, tu vois, on se pose pas plus de questions. Mais en fait, c'est plus dur pour nous l'été que l'hiver.
5: La suite du reportage avec les sans-abri à Metz, ça sera à 6h30 dans l'info d'ici. Le 115, c'est le numéro du SAMU social qui fonctionne en été comme en hiver, hein, si l'on voit une personne en détresse à la rue. La ville de Metz distribue des gourdes remplies d'eau fraîche et des casquettes aux personnes sans-abri. On peut également trouver 79 points d'eau potable. Une carte est disponible sur le site internet de la ville de Metz. Ça fait déjà 3 jours que la ville de Metz a activé son plan canicule. Toutes les personnes âgées, handicapées, souvent isolées, qui sont enregistrées auprès du CCAS, le Centre Communal d'Action Sociale, sont contactées régulièrement. Un travail assuré notamment par des personnes engagées dans des associations, Julie Seigneura.
9: Bonjour madame, je suis Patrick de la mairie de Metz. C'est pour savoir comment vous allez.
10: Patrick est bénévole à l'Ordre de Malte. Il a répondu présent au premier jour de l'activation du plan canicule.
9: Je suis un peu le doyen, moi, ici. Je suis là depuis que le plan canicule a été mis en place.
10: Il a donc l'expérience et donne des conseils aux autres bénévoles moins aguerris.
9: Par exemple, qu'on laisse le numéro d'appel. Moi, je le dis calmement, 03 87 52. Et je répète, prendre vraiment le temps de discuter avec les personnes âgées. C'est des fois le seul coup de fil qu'ils auront dans la journée. Alors, c'est vrai que des fois, ça dure. Ça peut durer, mais c'est pas grave.
11: Et du coup, ça va, il fait frais chez vous, vous avez un ventilateur.
10: Il y a une centaine de personnes inscrites sur le registre, plus de 65 ans ou handicapées à leur domicile. On les appelle tous les 2 jours. Si la personne ne répond pas, on lui indique un numéro à rappeler. Et si on n'a toujours pas de nouvelles, on passe à l'étape suivante.
12: On appelle soit une personne de confiance qu'ils nous ont donnée.
10: Catherine Gervais, adjointe au maire de Metz en charge de l'accompagnement social.
12: Si cette personne de confiance ne nous donne pas d'éléments ou ne répond pas, on appelle les hôpitaux et en dernier recours, on va chez les personnes pour voir ce qui se passe. Et même parfois, on va avec la force de l'ordre pour ouvrir la porte.
10: Les personnes du registre canicule seront rappelées ce matin, puis mercredi, puis vendredi, bref, aussi longtemps que nécessaire.
5: Julie Seigneura avec le Centre communal d'action sociale de Metz. La Moselle, la Lorraine, donc encore en orange hein, sur la carte de la canicule de Météo France, mais 49 départements, eux, sont en rouge et ça concerne 35 millions de Français. Chez nous, des écoles font le choix de n'accueillir les enfants que le matin. C'est le cas à Jeuf, à Gorcy, à Réon. On peut également citer Forbach, Moyeuvre-Grande, Courcelles-Chaussy. Il y a aussi des fermetures totales d'écoles à Pierre-Villers et à Aumès. Mais à chaque fois, les mairies assurent un accueil périscolaire pour les parents qui n'ont pas de solution de garde. Restent les trains, qui eux aussi n'aiment pas la chaleur. Il y avait encore des perturbations hier jusqu'à 20h sur la ligne Metz-Thionville-Luxembourg. La SNCF conseille en général aux personnes vulnérables de reporter leur voyage, si possible. Bon, malgré tout, la fête de la musique a bien eu lieu hier, avec un petit peu d'adaptation. Exemple, à Aumès, à côté de Villerue, la scène a été déplacée de la place de la mairie, qui est dépourvue d'arbres, au terrain de pétanque, qui lui est ombragé. Ainsi, the show must go on, Diane Sprimon.
13: L'orchestre est prêt à jouer sous un arbre à côté du barbecue.
14: Il y a des sauces pour les flics.
13: Violette et Viviane comptent bien en profiter.
15: J'ai ma belle-sœur maintenant qui est au comité des fêtes, donc elle s'est occupée des saucisses. La boisson, on a pris de l'eau parce que bien fraîche. Et on a toute notre après-midi, donc on partira quand on aura un coup de chaud ou qu'on sera fatigué.
13: Pour ces deux copines de 75 et 83 ans, une fête de la musique où on se sent bien, c'est aussi une fête de la musique où on refait le monde.
15: On parle de la mode aussi, elle aime bien les chaussures, elle aime bien les bijoux.
14: Alors j'ai acheté avant-hier un petit truc léopard, des manches transparentes, pas le reste, hein, que les manches.
15: La saucisse, ça va être quoi toi, ma grande?
13: Pendant que Viviane termine sa saucisse, Paola range son saxophone.
16: Bon, on aimerait toujours un peu plus de public, mais vu la chaleur, bon, mais oui, c'est fait grain. On avait notre public, nos fans, ils sont là, donc c'est le principal.
13: Et surtout, des packs d'eau.
16: À chaque morceau, on est obligé de s'hydrater, parce que quand la gorge sèche, les notes, elles sortent différemment de notre instrument. Nous, ça nous a fait plaisir de jouer, en tout cas. Ben, de toute façon, on voit la bonne humeur qui est là. Hein.
13: Mais en fin de compte, est-ce que la fête de la musique ne doit pas rester sur le terrain de pétanque? Réponse du maire, Laurent Cavalieri.
17: Ben, finalement, vous savez quoi? Je pense que oui. Et en réalité, on a trouvé des solutions.
16: Ouais.
17: Et c'est le top.
5: La fête de la musique à Homes dans le Pays Haut. L'Espagne s'est ressaisie à la Coupe du Monde de football, victoire 4-0 contre l'Arabie Saoudite après un 0-0 contre le Cap-Vert. En revanche, la Belgique ne gagne toujours pas après son match nul contre l'Égypte. Eh bien, nos voisins ont fait 0-0 contre l'Iran. L'équipe de France reviendra ce soir, 23h, heure française. Le coup d'envoi de son deuxième match, ce sera contre l'Irak, qui a été battu 4-1 au premier match par la Norvège, tandis que l'équipe de France avait dominé le Sénégal 3-1. France-Irak, c'est à vivre. Évidemment, sur Ici Lorraine, l'équipe de 100% bleu prendra l'antenne dès 22h30. Match également à suivre sur ici.fr et l'appli Ici sur votre téléphone, 6h07.
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5: Alors ce matin, Ici Lorraine est pleinement mobilisé, Fred, pour essayer de glaner avec vous, hein, c'est participatif, vos trucs et astuces pour lutter contre cette chaleur, parce que là, on entre dans peut-être la journée la plus chaude de cet épisode.
4: Il fait déjà 18 degrés à Boulogne, nous dit Sylvie François, donc ouais, 18 à 7h06, c'est déjà pas mal. Hein. Et il va faire chaud, on attend effectivement soit au standard au 03 87 52 13 13, soit sur le WhatsApp également, vos astuces, fraîcheur, voilà, vos petits conseils, et des endroits peut-être où la fraîcheur est plus importante que d'autres.
5: Alors j'en ai glané sur Facebook, parce que ouais. Ça y est, depuis hier soir, vous êtes mobilisé. Ouais. Alors Hélène dit bah, allez visiter la ligne Maginot, l'ouvrage du Hackenberg. Évidemment, il fait toujours 12 degrés.
4: C'est clair.
5: Été comme hiver.
4: On a l'impression d'être dans un frigo, du coup.
5: Voilà. Sinon, j'aime bien aussi vous prenez des bouteilles d'eau glacée.
4: Et vous les mettez devant les ventilos.
5: Devant le ventilo.
4: Ouais, ça marche bien.
5: Pas mal.
4: Mon beau-frère m'a envoyé un message hier pour me dire qu'il faisait ça pour rafraîchir la maison, effectivement, avec les enfants. Vous continuez de partager avec nous. On vous offre une gourde. Tiens, d'ailleurs, si vous passez à l'antenne comme ça, voilà, vous venez nous donner une vraie astuce fraîcheur. Et ça, c'est sympa. On passe à. Alors, donc, les températures attendues aujourd'hui, parce que là, on vient de dire qu'il faisait chaud, certes, mais quel temps? Alors, beaucoup de soleil et des températures qui vont culminer cet après-midi. On prend évidemment toutes ces précautions. C'est pas le jour à faire son petit jogging. 37 degrés à Thionville, 37 degrés à Metz, attendu au meilleur de l'après-midi, 37 du côté de Sarreguemines. On passe à la route, François, avec cette info principale dont vous avez détaillé les faits à 6h, explosion de la terrasse de la discothèque privée, juste en face des CRS à Moulins-les-Metz.
5: Alors, ce sont des bouteilles de gaz, je ne sais pas où elles étaient entreposées, mais qui ont explosé les unes après les autres à la discothèque Le Privé. Pas de victimes a priori au premier bilan des pompiers, hein, mais on va refaire un point d'étape plus tard.
4: Évidemment, mais tout ça implique une mobilisation des services de secours et des forces de l'ordre, et du coup le pont qui mène à proximité du Privé pour le moment est fermé à la circulation. Il y a des perturbations de circulation dans le secteur.
5: En fait, c'est l'échangeur de Moulins-les-Metz de la 31 qui est fermé. On ne peut ni entrer ni sortir à Moulins.
4: À toutes vos actualités et les infos routes au 03 87 52 13 13. N'hésitez pas à partager l'info si vous avez là aussi des astuces utiles. Bonne route.
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4: Et bien sûr, nous avons adapté notre programmation musicale à cette canicule à 6h10. Cœur de loup. Alors, c'est pas le titre de la chanson qui est adapté, mais le nom du chanteur, Philippe Lafontaine. Mmh. Ah oui, ça rafraîchit, Philippe Lafontaine.
5: Il y en a 79 à Metz. On l'apprend ce matin.
4: Et ben voilà.

0: Cœur de loup de Philippe Lafontaine sur votre radio. Ici Lorraine, il est 6h13. Bon début de journée avec une bouteille d'eau à la main.
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0: Et 6h13, c'est peut-être le moment d'ouvrir un peu les fenêtres à la maison pour laisser rentrer, j'allais dire, la fraîcheur. Au moins un peu d'air, parce que la fraîcheur, c'est déjà chaud. Dans un instant, alors, on va profiter des conseils de notre médecin autour des dons d'organes. C'est un geste qui peut sauver des vies. Et c'est ce dont il est question ce matin avec Gérald de Kerzec qui nous rejoint là dans quelques secondes.
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0: 6h15, nous recevons Gérald de Kerzec qui est médecin. Aujourd'hui, docteur, c'est la journée nationale du don d'organes et c'est important de rappeler que donner ses organes sauve des vies.
6: Bonjour à tous, journée nationale de réflexion sur le don d'organes et de la greffe. C'est l'occasion de rappeler à nos proches notre position sur le don. Alors c'est vrai que c'est parfois une question taboue, mais derrière ce geste anonyme se cachent des milliers de vies sauvées chaque année. Alors 80% des Français y sont favorables dans leur tête, mais malheureusement dans la réalité, ils ne sont que 30% à avoir réellement informé leurs proches de leur décision. Un simple petit mot, une conversation de quelques minutes peut pourtant lever un immense poids pour les familles au moment du drame. En France, il y a plus de 22 500 personnes qui sont inscrites sur la liste nationale d'attente pour une greffe, tout organe confondu. Et derrière ces chiffres, il y a des visages, il y a des familles qui espèrent. Et le geste du donneur, c'est la réponse à cet espoir. Ça peut sauver des vies. Chaque donneur peut sauver jusqu'à 8 vies en donnant ses organes. Cœur, poumon, foie, rein. Mais ça peut aussi améliorer avec des greffes de cornée, des greffes de peau ou des os. Et pour répondre précisément à la question, dans le cas d'un cancer aussi, la greffe peut être le traitement de référence pour certains types de tumeurs. On prend l'exemple du carcinome hépatocellulaire, le cancer primitif du foie le plus fréquent. La transplantation hépatique offre les meilleures chances de guérison parce qu'on enlève tout l'organe malade et on le remplace par un foie sain, celui du don d'organes. Et c'est pareil avec des patients qui ont des métastases au foie.
0: Comment faire concrètement pour manifester son consentement ?
6: Pour donner vos organes après votre décès, sachez qu'en France, vous êtes automatiquement considéré comme donneur si vous ne vous êtes pas opposé de votre vivant. C'est ce qu'on appelle le consentement présumé. Cependant, pour que votre volonté soit respectée, le plus important est d'en parler à vos proches. Leur témoignage sera déterminant au moment venu. Vous pouvez télécharger une carte de donneur sur le site de l'agence de biomédecine ou prendre une chez votre médecin traitant et vous la conserver sur vous, dans votre portefeuille par exemple. Mais encore une fois, rien ne remplace une discussion en famille. C'est vraiment le geste le plus simple et le plus sûr pour lever tous les doutes le jour où votre générosité pourrait sauver plusieurs vies. Allez, d'ici là, portez-vous bien.
0: Vous aussi, docteur, d'ici là, portez-vous bien, le message est passé. On vous retrouvera d'ailleurs juste avant 9h pour nous donner des conseils pour mieux tolérer les fortes chaleurs. 6h17, bon début de journée, bon réveil. Si vous partez travailler, une petite gourde avec vous sera bien utile et profitez de la fraîcheur en voiture en ouvrant les fenêtres pour le moment parce qu'il va faire 37 cet après-midi. Voici The Police sur Ici Lorraine.

0: Every Breath You Take, de Police sur votre radio. Ici, il est 6h21. C'est le moment de retrouver le Lorrain du jour. Depuis toujours, justement, il observe, raconte et défend le vivant. Notre Lorrain du jour, ancien grand reporter, aujourd'hui président de l'Institut européen d'écologie à Metz, poursuit son engagement en faveur de la biodiversité et il est notre invité. Il répond aux questions ici Lorraine, aux questions de Jérémy K, pardon, au micro ici Lorraine.
1: Grand reporter, naturaliste, écrivain, militant de la biodiversité depuis toujours, Patrice Costa consacre son énergie à la défense du vivant. Après une carrière de journaliste spécialisé dans les questions environnementales, il préside aujourd'hui l'Institut européen d'écologie à Metz, fondé par Jean-Marie Pelt. Bonjour Patrice.
2: Bonjour.
1: Les entretiens de la biodiversité viennent de s'achever. Quel sentiment domine aujourd'hui ?
2: Un énorme sentiment de satisfaction, puisqu'on a terminé ces entretiens en apothéose avec la venue de Paul Watson et puis Lamia Essemlali, qui est donc la directrice de Sea Shepherd France. Et on a eu 1000 personnes à l'Arsenal. Ce qu'ils ont dit, c'était formidable. J'ai regardé un petit peu le public, il y avait des gens qui pleuraient. Il y avait des gens qui étaient tellement émus, qui pleuraient en écoutant Watson raconter un peu tous ses combats contre la pêche des baleines et des cétacés au sens large. Il se bat aussi pour la sauvegarde des océans, qui sont vraiment dans une situation de plus en plus critique, notamment avec la surpêche. Et ça, là-dessus, ce combat exceptionnel qu'il a mené toute sa vie, moi je ne peux que lui tirer mon chapeau.
1: Quand une figure aussi emblématique se déplace, c'est un signe que les questions environnementales gagnent enfin en visibilité.
2: Elles gagnent en visibilité, je pense, de plus en plus auprès du grand public. Et ça, je m'en suis rendu compte avec la venue de Watson. Je m'en suis rendu compte aussi au gré de ces entretiens de la biodiversité et des tables rondes qu'on a organisées au Récollet. Je sens qu'il y a une montée grand public, et c'est pas simplement
1: les jeunes générations.
2: Voilà,
1: aussi.
2: C'est vraiment les jeunes générations qui s'appuient là-dessus. Pourquoi ? Parce qu'ils se rendent bien compte qu'il y a quand même un problème. Quand on a une succession de canicules, une succession de journées de pluviométrie, par exemple les 40 derniers jours de flotte cet hiver dernier avec les inondations, tu sais, ça marque parce que les médias en parlent, on voit qu'il y a quand même un problème. Donc ce problème là c'est plus se dire, ah ben c'est super, dans quelques années je vais pouvoir me mettre les pieds en avant sous les palmiers. Non, c'est pas ça, hein. C'est pas ça le climat, c'est les canicules, la fréquence de canicules et surtout la flotte.
1: Et c'est maintenant
2: la flotte, et c'est maintenant ça le GIEC, enfin le groupe, vous savez, les experts du climat mondial le disait depuis longtemps, sauf qu'il disait qu'on commencerait à avoir des problèmes dans les années 50, 2050, 2100, voire 2100. Là, on y est. On y est, ça commence maintenant. Et ça va s'accélérer.
1: Après une vie entière consacrée à l'environnement, Patrice Costa, vous êtes encore émerveillé par la nature.
2: Ben oui, déjà par la nature au sens large, et puis aussi par notre région, parce que on est dans une région, la Lorraine, qui est encore une région de polyculture élevage, qui est une grande zone humide, hein, le pays du Saulnois, la Wavre dans la Meuse, et on voit encore beaucoup, beaucoup d'oiseaux, je reste sur les oiseaux, et ça me fait plaisir parce que ça me donne quand même un sentiment d'espoir.
1: Il y a de l'optimisme malgré tout.
2: Oui, je reste profondément optimiste, parce que si on était pessimiste, ça ne vaudrait même pas le coup de vivre, voilà.
1: Merci à vous, Patrice Costa, d'avoir été notre Lorrain du jour.
2: Merci à vous. Merci.
0: Le Lorrain du jour est à retrouver sur l'application ICI. Voici Manon Lisa. C'est l'histoire.

0: petit côté Mickey 3D.
1: Ah voilà, je cherchais le nom de ce chanteur.
0: Il faut que tu respires. Absolument. Oui, ouais. Le petit pêcheur de Manon Lisa sur votre radio ici. Bon début de journée. Pour savoir comment elle va se passer cette journée, on écoute l'horoscope de Catherine Viguet.
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0: Catherine, on fête un anniversaire aujourd'hui.
5: Oui, celui des natives et natifs du cancer. Joyeux anniversaire. Bélier, durant plusieurs semaines, l'une de vos priorités, c'est le foyer, la famille et votre lieu de vie. Taureau, la vie sera plus douce avec un dépaysement en vue et une communication qui passe. Gémeaux, vous agissez super bien avec intelligence pour faire marcher vos affaires au mieux. Cancer, cette année anniversaire vous voit passer un cap, vous passez à autre chose, à quelque chose qui vous convient mieux. Lion, vous serez bientôt au premier plan, en attendant, profitez de ces semaines pour briller de l'intérieur. Vierge, bonne nouvelle, le soleil est en signe ami, il met en valeur vos amitiés et vos objectifs. Balance, ces 4 semaines à venir, mettez-vous en avant, n'ayez pas peur de vous imposer. Scorpion, vous changez d'horizon en vous déplaçant ou pas, mais quelque chose bouge, c'est sûr, dans votre quotidien. Sagittaire, vos richesses matérielles, spirituelles sont d'actualité. Ce qui vous passionne, c'est de mieux vous connaître. Capricorne, à présent, une période liée à un partenaire de cœur ou de travail très important. Verseau, vous n'allez pas vous reposer, mais tant pis ou tant mieux, vous gagnez au final en sérénité. Poisson, ah, vous allez adorer ces semaines à venir, la vie affective est au premier plan. Et pour nous tous, on nourrit nos espérances pour qu'elles prennent vie.
0: Merci Catherine. Moi je suis en mocassin et en bermuda. Est-ce que les shorts et les tongs sont autorisés quand on travaille au Luxembourg? Nous aurons des éléments de réponse avec Nicolas Bill à 7h20 dans Ici chez nos voisins. Il est 6h29.
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0: Et à la télé, ça commence maintenant. Si vous venez de nous retrouver, bienvenue sur France 3 ou encore sur ici.fr. On est très heureux d'être avec vous. Il fait chaud aujourd'hui, François Pelleret, et nous vous conseillons de prendre une petite bouteille d'eau, de vous rafraîchir. Vous pouvez nous appeler d'ailleurs.
1: Ça aussi, d'ailleurs. C'est pas mal.
0: Oui,
1: ça.
0: Le
1: moi, je ne sors plus sans
0: le ventilateur. Pas le ventilateur.
1: L'éventail.
0: Mais c'est un ventilateur.
1: Et puis on peut le faire pour ses voisins.
0: Ouais, c'est sympa.
1: Toujours appréciable.
0: Vous pouvez nous appeler au 03 87 52 13 13. Si vous avez des astuces fraîcheurs à nous donner, on vous offrira une gourde. Et évidemment, cette chaleur, François Pellerin, cette canicule fait la une de l'actualité. Et il y en a qui ne lâchent rien, comme on dit, face à cette chaleur.
1: Oui, bah, ceux qui font des maraudes hiver comme été, puisque l'été, les sans-abri en bavent tout autant que l'hiver. C'est ce que nous verrons dans le reportage de Diane Sprimont, juste après avoir vu l'info en France et dans le monde en 90 secondes. Et c'est avec vous, Audrey Azot. Bonjour, Aude.
6: La barre des 43 degrés risque d'être franchie aujourd'hui dans l'ouest, selon Météo France. Et c'est du jamais vu. La France comptera ce midi 49 départements en alerte rouge à la canicule, 40 en alerte orange. Les températures montent encore d'un cran. 845 écoles et collèges seront fermés aujourd'hui en France à cause de la chaleur, selon le ministre de l'Éducation. Chiffre sous-estimé, répond le syndicat des directeurs et directrices d'écoles. Lui estime que tous les établissements des départements en alerte rouge auraient dû être fermé par précaution. Au moins 5 adolescents sont morts noyés ce week-end dans le Doubs, en Dordogne, dans le Nord et dans la Vienne. La Fédération des maîtres nageurs sauveteurs appelle à enclencher un plan d'urgence d'apprentissage de la nage. Un couple de personnes âgées est aussi mort noyé hier dans la Drôme, dans la piscine d'un gîte. Dans l'affaire Liana, le rapport d'inspection très attendu va être remis ce matin au Premier ministre. Selon nos informations, il met en évidence plusieurs failles dans la chaîne judiciaire et l'inaction de gendarmes et de magistrats malgré les plaintes pour viol contre le suspect Jérôme Barella. De nouveaux rassemblements sont prévus aujourd'hui devant plusieurs tribunaux. Les Bleus vont tenter ce soir de valider leur ticket pour les 16e de finale du Mondial de foot. France-Irak, on prend l'antenne à 22h30. 100% bleu, c'est notre

0: Pour s'éloigner du bitume brûlant, Christophe s'est installé sur un carton le long d'un mur à l'ombre avec son chien.
1: Comment vas-tu ?
2: Ça va.
0: Ibrahim lui donne de l'eau, un brumisateur, mais aussi à manger. Il est bénévole pour l'association Aimons-nous vivants.
3: D'habitude, on fait aussi des couscous avec du poulet. Comme il fait vraiment chaud, on a fait des choses un peu légères.
0: Comme des sandwichs ton crudité, Christophe en prend volontiers puisqu'on lui donne moins de monnaie depuis quelques jours.
1: L'hiver, on a beaucoup d'associations, machin. Les gens, ils sont plus... il fait froid, on va lui donner un peu. Tandis que l'été, c'est... il fait chaud, il n'a pas besoin de nous, il a qu'à se démerder.
0: Pas loin de la gare, Jean-Claude, 57 ans, lui décide de rester avec son chihuahua dans une rue qui n'est pas très passante, mais il y a des arbres.
4: Comme on vient toujours dans ces endroits un peu frais, en plus, moi, j'ai un animal, j'ai toujours de l'eau, toujours une gamelle. Il faut toujours penser, même à nous, parce que nous, on se déshydrate complètement. La chaleur, elle est infernale.
0: Ces recoins abrités dans la ville, Maud ne les connaît pas tous encore, puisqu'elle arrive de Nice.
5: Moi, ça fait que 3 mois que je suis ici. J'ai eu un accident de travail et puis j'ai bougé. Et au mois de janvier, j'étais encore sur la plage en train de me faire bronzer.
0: Elle a réussi à trouver une place en foyer, mais elle préfère rester dehors pour la journée.
5: Ah, j'ai découvert aujourd'hui. À Metz, alors à côté du Lidl, où elle dit, je ne sais pas trop comment ça s'appelle, il y a des plaques par terre, des grilles. On se met dessus, comme une Marilyn Monroe. On a de l'air frais qui ressort là. Glacial. Hop là. C'est le spot fraîcheur.
0: Maud a aussi repéré les spots d'eau potable. À Metz, il y a 70 fontaines au total.
6: L'info d'ici, signée Diane Sprimon. L'autre information à la une ce matin, c'est cet incendie qui s'est déclaré dans une discothèque à Moulins-les-Metz, le privé. À 4 heures, les pompiers ont été appelés. Il n'y avait personne, l'établissement était fermé, le parking était vide. Pour l'instant, on n'a pas d'informations comme quoi les pompiers auraient pris en charge des victimes. Mais vous avez peut-être entendu des détonations à des kilomètres à la ronde autour de Moulins-les-Metz, car des bouteilles de gaz, au moins une quinzaine, ont explosé les unes après les autres entre 4h et 5h. Vous avez déjà des images et des vidéos à découvrir sur ici.fr. Et donc la météo, avec votre radio ici Lorraine pleinement mobilisée en ce premier jour. Là, les 2-3 premiers jours vont être les plus chauds de cette vague de chaleur.
7: Ouais, édition spéciale, vous pouvez nous appeler d'ailleurs si vous avez des astuces fraîcheurs. Marie partage une astuce qui vaut ce qu'elle vaut. Elle propose d'aller s'allonger un peu dans le sous-sol de chez elle. Oui. Il fait déjà 24 degrés. Bon, en même temps, au moins à la cave, il fait frais. Si, franchement, on peut gagner quelques degrés. Vos astuces sont les bienvenues sur le WhatsApp ou au 03 87 52 13 13. Julie, un tour vos appels. Si vous avez des astuces à nous donner. Il fait très chaud, il faut évidemment penser aux personnes les plus fragiles, les bébés, les personnes âgées, c'est ceux qui, des fois, ne pensent pas à boire, tout simplement, les enfants en particulier, et puis éviter les activités sportives quand même. On évite d'aller faire son petit jogging à midi, quoi, hein, franchement. 37 degrés, ce sont les températures qui vont nous attendre cet après-midi. Alors, grand soleil ce matin, ça se voit sur les cartes. Cet après-midi, pareil, grand soleil, vraiment très très généreux, et ces températures, je les répète parce qu'elles ne sont pas habituelles, pour nous autres Lorrains. 37 degrés à Sarreguemines, 37 à Thionville, 37 à Metz. Alors, une actualité riche ce matin par la canicule, cet incendie à Moulins et des perturbations qui viennent d'arriver sur les rails avec des retards qui sont indiqués en gare de Metz et en gare de Thionville. Des retards d'une dizaine, quinzaine de minutes, train supprimé pour descendre vers Nancy, problème de signalisation à hauteur de Frouard. Ça a eu une répercussion sur les rails avec des retards. On surveille ça de très très près. Vous pouvez nous donner des infos si vous en avez, évidemment.
6: Je reviens sur la 31. Oui. Il y avait l'échangeur de Moulins-les-Metz qui était annoncé fermé. Il n'a pas rouvert depuis.
7: Non.
6: À cause de cet incendie de la discothèque Le Privé. Donc, on ne peut pas ni entrer ni sortir sur la 31 à Moulins.
7: Donc, évidemment, pour celles et ceux qui viennent de Châtel, tout le secteur, là, ou d'Ars, de Vaux, par exemple. Enfin, bon, voilà. Ça va vous obliger à prendre un itinéraire bis. 03 87 52 13 13.
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7: Et pour la musique, c'est Axel Red qui commence la journée avec un petit café froid pour le coup, le café. Ma prière sur Ici Lorraine. Bon lundi.

0: prière.
1: Axel Red sur votre radio ici, bon lundi, 7h-20.
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1: Matinale spéciale canicule avec les conseils de notre veto autour des coups de chaleur dans un instant. Mais pour le moment, on continue de s'intéresser à ses températures et à sa tenue en particulier avec ces fortes chaleurs de ces derniers jours. Donc, et aujourd'hui en particulier, l'été qui arrive, il est là, on n'a jamais été aussi près. Comment faire pour être à l'aise en allant travailler? Est-ce qu'on peut garder les tongs et le short quand on part bosser au Luxembourg, Nicolas Bille?
4: Voilà une question que beaucoup se posent en ces temps de canicule, puisqu'on ne sait jamais si c'est bien vu de venir travailler les jambes à l'air. Du moins, beaucoup estiment ne pas avoir cette liberté au travail, alors que 2 salariés sur 3 aimeraient adopter une tenue plus légère quand le thermomètre frôle ou dépasse les 35 degrés. Alors, qu'en dit la loi au Luxembourg? Eh bien, peu de choses. En tout cas, on n'y trouve pas une interdiction claire et nette, ce qui voudrait dire qu'en soi, on peut venir en tongs et en short au travail, sauf pour les professions qui nécessitent un équipement de protection particulier, comme des chaussures de sécurité. Et puis, sauf pour les professions qui ont un code vestimentaire, je pense à la police, aux banquiers, aux avocats ou encore au personnel hospitalier. Si c'est stipulé dans le contrat de travail qu'il faut un costard pour aller bosser, eh bien, pas le choix de le porter, même en cas de très forte chaleur. Le tout, c'est de trouver le juste milieu, de respecter une tenue décente au bureau. Mais la chaleur extrême peut être reconnue comme une intempérie et donc peut rendre le travail dangereux. Alors, dans ces cas-là, l'employeur peut adapter le contrat de travail, autoriser le port d'un short par exemple, pour que les salariés puissent souffler et travailler dans des conditions décentes. Alors, imaginons que vous avez chaud au bureau, l'inspection du travail recommande de mettre de l'eau potable à disposition, de fournir des espaces climatisés, des ventilateurs et puis parfois d'adapter les horaires. Et ça vaut encore plus dans certains secteurs comme pour ceux qui bossent dans le bâtiment ou dans les travaux publics. Sachez qu'au Luxembourg, les salariés peuvent d'ailleurs bénéficier d'une indemnisation correspondant à 80% de leur salaire horaire moyen.
1: Eh bien, merci Nicolas de ces explications et elles sont à retrouver sur ici.fr. J'espère que vous avez bien dormi, une nouvelle journée qui commence. Bon courage si vous êtes en direction du travail. On tient le bon bout, les vacances arrivent. On n'a jamais été aussi près du moins puisqu'on est le 22 juin. 6h42, les conseils de notre veto aussi arrivent autour de la chaleur. Il y a des astuces et il faut prendre soin aussi de nos animaux. On voit ça avec notre vétérinaire tout de suite.
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1: Autour des conseils de notre vétérinaire, bien sûr, parce que l'été, il fait chaud, très chaud, et nos animaux, eux, n'ont pas toujours, évidemment, les bons réflexes pour se protéger, ça va sans dire. Ce sont des animaux. Alors, Pierre Fabin, vous êtes là pour nous parler d'un vrai danger de la saison, les coups de chaleur.
6: Il faut tout d'abord savoir que, contrairement à nous, nos animaux ne transpirent pas par la peau. Ils évacuent la chaleur uniquement par la respiration, en haletant ou en transpirant juste au niveau des coussinets. Alors forcément, quand il fait très chaud, que l'air est lourd ou qu'ils n'ont pas accès à de l'eau fraîche, leur système de refroidissement naturel sature très vite. Et là, ça fait cocotte minute, leur température corporelle grimpe, leur corps s'emballe et les organes lâchent les uns après les autres. C'est une urgence vitale et je pèse mes mots.
1: Ça peut arriver rapidement, on parle de combien de temps?
6: Parfois, en moins de 15 minutes. Je vois tous les étés des chiens qui font des coups de chaleur après une simple promenade dans la rue. Il faut penser que quand il fait 35 degrés dans l'air, sur le macadam, il en fait plus de 50. Résultat, en quelques dizaines de minutes, la température des chiens peut dépasser les 42 degrés. Et là, c'est une vraie catastrophe. Les chiens brachycéphales, comme les bulldogs, carlins ou shih tzus, sont particulièrement à risque. Mais même un chien en pleine forme peut faire un coup de chaleur. Un chien enfermé dans une voiture, un jeu effréné dans le jardin ou une balade sans un bon accès à l'eau.
1: Alors, quels sont les signes qui doivent vraiment nous alerter ?
6: Si votre chien allaite bruyamment et qu'il n'arrive pas à se calmer, c'est un signe d'alerte. Il peut en plus vomir, avoir la diarrhée, parfois avec du sang, tituber, s'effondrer ou même convulser. S'il présente ces symptômes, mettez-le à l'ombre tout de suite et arrosez-le avec de l'eau tiède en insistant sur les zones où il y a peu de poils, comme le ventre. Faites-le pendant une bonne dizaine de minutes et ensuite filez chez votre vétérinaire. Il faut consulter dans tous les cas. Et attention, utilisez une eau tempérée, pas glacée, sinon vous risquez en plus un choc thermique. Mais au final, le meilleur traitement, ça reste la prévention. Pas de sortie aux heures chaudes. On sort son animal avant 9h du matin et après 18h l'après-midi. Et pas sur un macadam brûlant. Vous pouvez poser la main dessus pour savoir s'il est praticable ou non. Si c'est trop chaud pour vous, c'est trop chaud pour lui. Ayez toujours de l'eau fraîche à disposition. Et à la maison, utilisez des brumisateurs, des ventilateurs ou des tapis rafraîchissants. Mettez des glaçons dans la gamelle. Tout est bon à prendre. Et surtout, jamais, jamais d'animaux enfermés dans une voiture, même juste pour 5 minutes.
1: Évidemment, merci docteur de vos conseils. Bon début de journée, édition spéciale autour de la canicule. Vos astuces sont les bienvenues au 03 87 52 13 13 ou sur le WhatsApp. Il fait 24 degrés à Montigny, dit Jean-Luc justement sur le WhatsApp. Il est 6h46.

0: c'est le rock'n'roll.
1: Oh non.
0: Bon, non. Et ça c'est un rock. Hein.
1: Oui, je sais bien.
0: Mais... Et si vous dansez ça, elle dure combien de temps la chanson? 2:40 quelque chose. Elle dure 3 minutes 16.
1: On a fait le sport de la journée.
0: Ah bah, il faut surtout pas faire de sport comme ça aujourd'hui. Il faut surtout pas danser le rock avec les températures qu'on va avoir, 37 degrés cet après-midi. Mais ça met en forme pour la musique, quoi qu'il en soit. Il est 6h49. Pensez à prendre la petite bouteille d'eau avant de partir de la maison, hein, ou à remplir la gourde. Gourde aux couleurs d'ici que nous vous offrons d'ailleurs si vous participez ce matin en donnant vos astuces fraîcheurs au 03 87 52 13 13. C'est le moment de retrouver les 3 plus autour des travaux sur l'autoroute A31. C'est encore quelques semaines, Raphaël Lowe.
2: Pendant encore un mois et demi, l'autoroute A31 est fermée toutes les nuits en Moselle jusqu'au 3 juillet entre 20h30 et 5h dans le sens nord-sud entre l'échangeur d'Haut-Concours et de Feilly, puis de Léménil. Les travaux se déroulent au niveau de Montigny-les-Metz, Moulins-les-Metz et Ogny. Les échangeurs suivants sont fermés: N34 Lamax, N33 Metz-Nord, N32 Metz-Centre, N31 Ars-sur-Moselle et N30B Marly. Donc entre 20h30 et 5h du matin, une déviation vous invite à sortir à l'échangeur de Haut-Concours pour suivre la 4 et enfin la RN431 pour retrouver la 31 à l'échangeur N29 de Feilly.
0: Bon, alors évidemment, Rabat Aubry, vous nous dites que ce soir on sera très nombreux à encourager l'équipe de France.
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0: On n'en a pas fini avec la canicule, alors il est temps d'enfiler son maillot de bain.
2: Tous à la piscine, direction le centre nautique de Saint-Avold qui a réouvert ces espaces extérieurs. Et qu'est-ce que ça fait du bien! Vous pouvez profiter de 3 bassins pour vous rafraîchir sans être cloîtré à l'intérieur. Parmi les bassins, il y a celui d'initiation, une fosse à plongeon avec 3 hauteurs de plongeoir, 1 mètre, 3 mètres et pour les plus courageux et courageuses d'entre nous, 5 mètres. Et si vous n'êtes pas trop frisson, il y en a un autre de bassin qui va beaucoup plaire aux nageuses et aux nageurs, c'est le bassin olympique de 50 mètres. Et ce qui est bien, c'est que dès que vous sortez de l'eau, vous pouvez profiter des transats bien alignés pour vous, de quoi préparer au mieux un joli bronzage pour l'été.
0: Vous avez raison, Robin Aubry pour les 3 plus du jour. Bon début de journée, bon courage. Si vous prenez le train ce matin, attention, perturbation entre Metz et Nancy. Nous y reviendrons dans un instant. Après, Étienne Daou.

0: pas. On a tous une photomaton dans notre... Ça existait avant, les photomatons. Il n'existe plus maintenant, des photos sur son portable. C'était Étienne Dao, tombé pour la France sur votre radio. Ici, il est 6h55 entre Nancy et Metz suite à une panne d'installation du réseau ferré. Il y a des retards et des suppressions qui sont à prévoir. La reprise normale de la circulation est prévue par la SNCF vers 8h. Donc, il y a notamment des perturbations plus importantes entre Nancy et Metz. Faut pas tarder à partir et éventuellement jeter un petit coup de fil ou envoyer un SMS pour dire qu'on va être à la bourre. Ça pourra arriver du moins. À 6h55, chaque matin, Nicolas Turon nous raconte une Lorraine qui se transmet, qui évolue, qui se réinvente. Aujourd'hui, il sera question d'un sujet qui traverse toutes les générations. L'égalité entre les femmes et les hommes.
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0: On sait qu'on est Lorrain parce qu'on est une femme en avance. Je ne répéterai pas à ce micro les propos misogynes que vous tenez hors antenne.
8: Non, n'importe quoi.
0: Ce que je peux vous dire, c'est que depuis quelques années, on a pris, malheureusement, l'habitude de célébrer un triste jour au début du mois de novembre, celui du dépassement salarial.
8: Ah oui.
0: Vous savez, c'est le moment où oui. Les femmes disent, à partir de maintenant, on bosse gratos.
8: On bosse gratos.
0: Bien sûr, puisque la date en question est calculée chaque année par le collectif Les Glorieuses à l'aide de statistiques sur les écarts de salaire entre les femmes et les hommes en France.
8: Je ne comprends pas ça.
0: À temps de travail identique. Qu'est-ce que vous ne comprenez pas,
8: il y a cette différence encore aujourd'hui, je ne comprends pas. Mais bon, voilà, c'est pas
0: le. Et vous me disiez le contraire.
8: Arrêtez.
0: Évidemment, ce jour-là, tout le monde s'indigne. Ce que vous le faites.
8: Oui.
0: Moi
8: mais
0: aussi,
8: pas,
0: je m'indigne.
8: Ce jour-là, d'ailleurs, même les autres jours.
0: Arrêtez. Moi, je trouve que la prise de conscience est éphémère puisque rien ne change.
8: C'est vrai.
0: On comptait 15,5 points de pourcent de différence en 2020, 16,5 en 2021, 14,2 en 2023. Vous voyez, ça fluctue, mais ça varie pas beaucoup.
8: Non.
0: Si on prend en compte tous les facteurs de discrimination. Puisque les femmes travaillent moins au total, l'écart atteint 25%. Alors la vraie question, c'est pourquoi est-ce qu'un bout de chipot qui pend entre nos jambes nous donne le droit d'être mieux payé qu'une personne qui n'a pas de chipot d'un autre genre? Heureusement d'ailleurs que le salaire n'est pas indexé sur le calibre de la chipot susmentionnée. Sans quoi Frédéric et moi-même ne toucherions jamais de 13e mois. Dans votre cas, Frédéric, je crois qu'on parle moins de chipolata que de knacky ball. Bref. Cette inégalité salariale insupportable et injustifiée est-elle la même partout en Europe ? Non !
8: Ah.
0: Car un petit pays peuplé d'irréductibles luxembourgeois résiste encore et toujours à l'injustice. Et la vie n'est pas facile pour les garnisons de frontaliers français des camps retranchés de Kampfen, Zofgen, Hagen et Basrenchen. Oui, vous m'avez bien entendu, le seul pays de l'Union Européenne dans lequel les femmes sont mieux payés que les hommes.
8: C'est le Luxembourg.
0: C'est le Luxembourg.
8: Non.
0: Eh ouais, je vous apprends quelque chose.
8: Ah
0: en
8: oui.
0: 2024, le salaire horaire moyen était de 30,72 € pour les femmes contre 30,50 € pour les hommes.
8: Bien fait.
0: C'est très, très petit. On y revient. Mais il y a tout de même un écart. Alors, vous savez quoi? Je m'en félicite, mais je trouve ça discriminant. Pourquoi on toucherait plus qu'une chipot juste parce qu'on n'a pas de chipot? Bon, vous m'avez compris, pour éviter les métaphores lourdingues, militons pour l'égalité totale, vous l'avez déjà fait spontanément. D'autant que si on plonge vraiment dans l'étude, on constate qu'au luxe, l'écart est toujours largement en faveur des hommes sur le dernier percentile, c'est-à-dire le dernier pourcent de celles et ceux qui gagnent les salaires les plus élevés.
8: Oh,
0: donc les plus riches, c'est plus 27%, et puis que les primes sont plus avantageuses pour les hommes. Vous voyez,
6: il y a encore du boulot.
0: Certainement. Nicolas Turon est avec nous chaque matin sur Ici Lorraine. Édition spéciale autour de la canicule aujourd'hui. Vos astuces d'ailleurs sont les bienvenues. Vous les partagez avec nous sur le WhatsApp ou carrément au standard au 03 87 52 13 13 si vous passez à l'antenne. En plus, on vous offrira une gourde ici, donc c'est plutôt sympa à remplir avec de l'eau bien fraîche pour s'hydrater tout au long de la journée. Bon lundi, il est 7h.
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0: Lundi 22 juin, une toute nouvelle édition avec les infos de François Pelleret. François, à la une, ces explosions qui ont retenti au lever du jour dans l'agglo Messine.
9: C'était la discothèque Le Privé à Moulins-les-Metz qui a brûlé aux premières nouvelles. Les pompiers n'ont pris en charge aucune victime. La boîte de nuit était fermée en ce dimanche soir. Les explosions venaient de bouteilles de gaz. Ça a été entendu à des kilomètres à la ronde. Ça a commencé sur les coups de 4h du matin. Le panache de fumée, lui aussi, était visible de très loin. La police a fermé l'échangeur de Moulins de la 31. On n'a pas d'éléments encore sur l'origine de cet incendie, mais vous avez des photos, des vidéos sur ici.fr. Autre incendie, au même moment, dans le centre-ville de Metz, un salon de coiffure type barbershop a brûlé rue Mazel, quartier Outreseille. Une dizaine d'habitants ont été évacués de l'immeuble. A priori, pas de blessés, personne n'a été transporté à l'hôpital.
0: Ici, Lorraine est mobilisée pour vous aider à supporter ces températures qui flambent, justement.
9: Oui, ben ça y est, là, on entre dans la série des 2-3 jours les plus chauds de cette vague. Alors, vous êtes plus que les bienvenus au 03 87 52 13 13. Vous nous appelez quand vous voulez pour nous faire profiter de vos bons plans fraîcheur ou sortir. Comment faire chez soi, exemple, placer 2 bouteilles d'eau congelées devant un ventilateur. Conseil trouvé sur la page Facebook d'Ici Lorraine. Et puis un conseil circulation, si vous devez rouler dans le secteur de Val-de-Briey, vous devrez emprunter une déviation pour rouler en direction de Moyeuvre-Grande parce que la route départementale 138 a commencé à fondre. C'est du jamais vu ça, mais il y a une raison sur cette route. Pourquoi cette route est la seule touchée par cette fonte du bitume. Explication d'André Corzani, c'est le maire de Jeuf. Il est vice-président aussi au conseil départemental de Meurthe-et-Moselle.
10: C'est une route qui avait fait l'objet de travaux cet hiver. Nous avions utilisé un produit, une sous-couche, qui permettait justement de gérer les inconvénients liés à la proximité du bois pour essayer de limiter le risque de verglas. Ce liant, sous l'emprise des très fortes chaleurs, remonte à la surface, ce qui fait qu'aujourd'hui, la route est inutilisable. Il a fallu prendre la décision de la fermer. La température relevée sur le bitume était de 62 degrés. C'est un peu exagéré d'imaginer le bitume en train de couler, mais oui, il tend à se liquéfier, oui.
9: Il y aura des travaux cet automne pour éviter que ce phénomène se reproduise aux prochaines canicules. Bilan des pompiers durant cette nuit de la fête de la musique. Une cinquantaine de prises en charge, c'est pour l'ensemble du département de la Moselle, avec évidemment une concentration des interventions sur Metz, en plus de la vingtaine déjà de malaises quotidiens à cause de la chaleur. Les CCAS, Centres Communaux d'Action Sociale, sont mobilisés pour prendre des nouvelles des personnes vulnérables et isolées. Il y a des listes de gens à appeler, mais à Metz, cette liste, elle n'est pas très fournie pour une ville de 120 000 habitants. C'est ce que regrette l'adjointe au maire en charge de l'accompagnement social, Catherine Gervaise.
11: Moi, je trouve qu'il y a un souci parce qu'on a assez peu de personnes inscrites sur le registre, 110 personnes. Je trouve que c'est trop peu. Donc, les personnes qui le souhaitent s'inscrivent. Alors, soit ils peuvent aller en mairie de quartier, elles peuvent appeler, évidemment, le CCAS au 0800 891 891, ou par Internet si elle le souhaite. C'est confidentiel, hein, les données, évidemment, mais ça permet de pouvoir les appeler et qu'on soit tous rassurés que les personnes vont bien.
9: Et tout à l'heure à 7h30 dans l'info d'ici, nous serons au cœur de cette cellule téléphonique du CCAS de la ville de Metz, Centre Communal d'Action Sociale. Alors faisons un point global sur la France. 35 millions de Français se trouvent dans les 49 départements en vigilance rouge à la canicule. 40 départements sont en orange, dont la Moselle, la Meurthe-et-Moselle et nos voisins de Lorraine. Et ça va durer, c'est ce que nous dira un prévisionniste de Météo France tout à l'heure à 7h20. Et puis nous aurons aussi des conseils précieux à 7h45 pour savoir comment faire avec un bébé. Rendez-vous avec la chef du service de gynécologie obstétrique au centre hospitalier régional de Metz-Thionville, Marie-France Olyrec, sera l'invitée d'ici matin. Les trains encore perturbé ce matin en Lorraine, entre Nancy et Metz, à cause d'un problème de signalisation à Frouard. On ne sait pas si c'est lié à la chaleur. En tout cas, la plupart des TER ont des retards de 10 minutes ou bien les parcours sont modifiés.
8: Et les lycéens doivent tenter de décrocher le bac dans ces conditions.
9: Oui, en Lorraine, les oraux du bac sont maintenus. Ça commence aujourd'hui, contrairement à d'autres académies qui les ont décalés. La bibliothèque universitaire du Solcy fait le plein de lycéens qui ont trouvé cet endroit plutôt serein, peut-être un peu plus frais que leur chambre pour réviser. Donc c'est très prisé des candidats au bac. Mathis Fabien, vous êtes entré sur la pointe des pieds dans cette BU du Solcy. Ne parlez pas trop fort s'il vous plaît, il y en a qui travaillent. Alors comment sont les conditions ?
6: 27 degrés d'affiché au thermomètre dans la salle, c'est un peu plus au niveau de la grande baie vitrée où Sacha révise un texte de Étienne de la Boétie.
12: C'est le discours de la servitude volontaire. C'est plutôt un réquisitoire contre la tyrannie, un plaidoyer pour la liberté et tout ça.
13: Au bout de 5 minutes, on a déjà envie de boire.
12: C'est ma deuxième bouteille d'eau déjà.
13: Préparer les oraux du bac, c'est comme être un sportif professionnel.
12: Ouais, c'est un peu ça. Parce qu'il faut savoir se concentrer et puis avec la chaleur, tout ça. J'écris, puis je transpire. Là, actuellement, je suis tout transpirant. Ça peut freiner un peu dans les révisions.
6: Un peu plus loin, il y a deux autres lycéens, des jumeaux, qui révisent leur épreuve.
14: Je m'appelle Pavel, je suis en classe de première.
13: T'as essayé de réviser dehors.
14: C'est horrible. Il fait trop chaud dehors. Il y a des petites bêtes partout, il y a des petits moucherons partout, on peut pas se concentrer et tout, c'est horrible. Heureusement, on peut venir ici. Hein. C'est quel texte, là ?
15: Arthur Rimbaud, la poésie. Je fais du mieux possible pour tenir le coup. Là.
6: Pour Maria, c'est très dur de se concentrer en journée.
15: Je me couche des fois vers 1h, 2h du mat, juste pour avoir passé le moment où vraiment j'arrive le mieux à me concentrer. Donc, j'ai pas trop choisi. Il faut bien que ces textes me rentrent dans la tête pour le rêve.
13: Merci. Je vous laisse réviser tranquillement et hydratez-vous bien.
9: C'était Mathis Fabien qui chuchotait dans la bibliothèque universitaire du Solcy à Metz avec des candidats au bac. Dans les écoles primaires, certaines ont fait le choix de fermer les après-midi. C'est le cas à Jeuf, à Gorcy, à Réon. Je peux vous citer Forbach, Moyeuvre-Grande, Courcelles-Chaussy, mais la liste n'est pas exhaustive. Il y a aussi des fermetures totales d'écoles comme à Pierre-Villers, à Omès. Tiens, Omès dans le Pays Haut, où la fête de la musique a pu malgré tout se dérouler hier, mais la scène a été déplacée de la place de la mairie au terrain de pétanque, parce que lui, il a des arbres, le terrain de pétanque. Voilà, c'est la grande qualité d'un maire, nous dit le maire d'Omès, savoir s'adapter. Laurent Cavalieri.
16: Il a fallu s'adapter pour pouvoir maintenir cette fête de la musique qui, en toute logique, aurait dû être annulée, puisque c'était quand même pas possible. Sous cette chaleur, c'est impossible. Donc c'était vendredi ou jeudi après-midi, où on a largement débattu du maintien ou pas de cette fête de la musique. Et j'ai proposé aux musiciens, puisque c'est les principaux concernés, de se placer sur deux remorques de camions, de manière à ce qu'on puisse faire la scène plus à l'ombre et plus délocalisée, de manière à ce qu'on puisse exploiter cette place qui présente quand même un avantage puisqu'elle est arborée.
17: C'était important pour vous de réussir à maintenir ?
16: Mais oui, parce qu'en termes d'organisation, le comité des fêtes était déjà sur les starting blocks, les groupes étaient commandés, donc c'est quand même difficile de dire à quelqu'un on joue plus ou vous venez plus, et toute cette marchandise achetée évidemment, bon. Et donc là, l'idée c'était quand même de la maintenir dans les meilleures conditions possibles. Voilà, on est quand même plutôt bien adapté.
9: Le maire de Omès, Laurent Cavalieri. Le retour de l'équipe de France de foot au Mondial avec un deuxième match contre l'Irak ce soir. Coup d'envoi 23h, mais l'équipe de 100% bleu vous donne rendez-vous dès 22h30 sur ICI Lorraine et sur ICI.fr.
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9: Oui, parce qu'il n'y a pas un nuage dans le ciel et il fait déjà 20-22 degrés à cette heure-ci.
8: Écoutez, je lis le message d'Annie qui nous écrit de Yutz. Elle prend le départ pour la Normandie. Elle va à Dives-sur-Mer avec la résidence des seniors, les Bleuets. Et elle relève déjà 20 degrés à Yutz. Le ciel est bleu, effectivement, ce matin, François. Grand soleil tout au long de cette matinée. Grand soleil tout
0: tout au long de cet après-midi. C'est une journée exceptionnelle, évidemment, avec des températures qui culminent. 37 degrés attendus à Thionville au meilleur de l'après-midi. 37 degrés du côté de Sarreguemines ou à Metz, ainsi qu'à Briey. Bref, il va faire super chaud aujourd'hui. Vos astuces sont les bienvenues. Il y a par exemple Martine qui nous disait qu'elle mettait des poches de glace sur la peau. Alors attention, il ne faut pas se brûler, hein, parce que autant des serviettes fraîches.
9: Je préfère la serviette mouillée sur le ventre.
0: Oui, parce que si c'est trop froid, ça peut même être contre-productif. Mais en attendant, vous partagez vos astuces. Tiens, voilà, vous êtes les bienvenus.
9: L'astuce de Julie, c'est elle nous propose une évasion. S'évader dans le département des Vosges.
0: Ah.
9: Si on a la possibilité.
0: Ah ben, il faisait beaucoup plus frais dans les Vosges ce week-end. C'est encore une astuce.
9: Les nuits sont plus fraîches. Oui.
0: Vos astuces sont les bienvenues par le WhatsApp ou au standard au 03 87 52 13 13. On vous offre une gourde ici Lorraine, en plus, si vous passez à l'antenne. Donc, faut pas hésiter. Si vous avez une astuce, on les prend, on n'attend que ça. La météo, donc, une journée très très chaude. Et ça a des répercussions sur le trafic ferroviaire, puisque vous l'avez évoqué, François, il y a des retards. Et quand on regarde le tableau d'affichage de la gare de Metz, on se rend bien compte qu'il y a un petit problème. Alors, c'est pas des retards très importants. Les parcours sont modifiés pour la destination de Nancy. Une dizaine de minutes, 5 minutes pour ces trains qui sont tous retardés.
9: Mais j'ai une bonne nouvelle, Fred.
0: Allez-y.
9: La signalisation, l'installation à froid est réparée.
0: Ah bah alors,
9: et fonctionne à nouveau. C'était l'origine.
0: Super. Bon bah voilà.
9: Voilà.
0: On espère qu'effectivement ça va rentrer dans l'ordre dans les secondes qui viennent sur les tableaux d'affichage. Merci François de cette précision. Suite à l'incendie de la discothèque Le Privé qui jouxte le pont qui dessert la côte, la rive de la Moselle et de l'autre côté l'autoroute A31, c'est fermé à la circulation le temps que les pompiers interviennent et que les investigations soient menées dans ce secteur. Ça va évidemment occasionner, si vous venez de Gravelotte par exemple, de Châtel, etc., des difficultés.
9: On ne peut pas prendre le pont.
0: Ouais. Eh ben non, faudra passer par ailleurs. Ou si vous sortez pour aller bosser dans le coin. Il faut prendre vos dispositions. Vous avez une info à partager, vous pouvez le faire au 03 87 52 13 13. Et bien avec tout ça, bonne route.
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0: Et pour la musique, Bubble Star, pour se rafraîchir. C'est Laurent Voulzy. Partez travailler, vous ouvrez les fenêtres de la voiture, ça va faire du bien, ça va ventiler un petit peu avant d'avoir les 37 cet après-midi. Bon café, bon petit déjeuner avec du lait froid, s'il vous plaît, pour moi. 7h12.

0: Bubble Star. Laurent Voulzy sur votre radio ici. Bon lundi, il est 7h14.
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0: Et dans un instant, nous allons retrouver Mon œil avec David Ossio et une histoire de bébé en pleine Coupe du Monde aujourd'hui.
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0: 7h16, Mon œil, David Ossio. C'est le psychodrame du week-end autour d'un joueur belge de la Coupe du Monde. Jérémy Doku n'a pas joué cette nuit le match contre l'Iran.
6: Et ce match que la Belgique d'ailleurs n'a pas gagné, 0 partout. Polémique parce qu'avant qu'on apprenne que Jérémy Doku souffrait d'une infection respiratoire et qu'il était forfait, le joueur de Manchester a dit à la presse qu'il souhaitait rentrer en Belgique pour la naissance de son premier enfant. Heureux événement qui pourrait intervenir entre un éventuel 16e et un quart de finale. Polémique parce qu'une journaliste de l'équipe a critiqué ce choix avant de présenter ses excuses. Tant mieux, parce que je pense qu'elle a tort. En France, comme en Belgique, ce match-là est déjà joué. Depuis 2021, le congé paternité a doublé, 25 jours contre 11 avant. Et depuis cette réforme, 81% des pères prennent au moins une partie de ce congé. 6 sur 10 vont même jusqu'au bout des 25 jours. Alors c'est vrai, chez les cadres, on le fractionne discrètement pour ne pas trop s'absenter. Chez les indépendants, à peine 1 sur 2 prend l'intégralité du congé. Et dans le sport pro, là c'est pire. Un rugbyman grenoblois a même posé son congé et s'est fait traiter d'égoïste, accusé de prendre son club en otage. Maintenant, c'est vrai, aucune statistique ne peut dire ce que les pères font vraiment de leur congé paternité. Ça, c'est une histoire de couple. Mais j'ai lu des témoignages d'agentes de la Sécurité sociale qui affirment que certains jeunes pères calent leur congé sur le calendrier du mondial. En Espagne, des chercheurs l'ont même mesuré, il y a un pic de demande de congé paternité pendant le mondial. Bon, le plus important, c'est que le congé paternité s'impose partout. On fait des progrès, on avance. La question, c'est plus papa ou t'es, c'est plutôt papa, qu'est-ce que t'as fait de tes 25 jours ?

0: David Oussiou pour Mon Œil, chaque matin sur Ici Lorraine, il est 7h18.
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0: il fait du bien ce titre. Hein. C'est les vacances déjà un petit peu. Magic in the air sur votre radio ici, Lorraine, 7h23.
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0: Ah oui, ces places de concert, elles sont absolument magnifiques. Hein. C'est Laetitia qui joue avec nous ce matin. Bonjour Laetitia.
2: Bonjour.
3: Bonjour.
0: Bonne nouvelle Laetitia, vous serez le mercredi 8 juillet prochain à 18h30 à Lux Expo avec Lenny Kravitz.
3: Bah, je signe tout de suite. Hein.
0: Bah, vous pouvez signer, hein. Allez-y, appuyez fort sans le carbone.
3: On y va, on y va. Non, merci, hein, je suis trop content.
0: Ah bah, moi, je suis content pour vous.
3: Ma semaine commence bien. Merci.
0: Ah oui, carrément, c'est sûr. C'est un chouette cadeau. Hein. Et c'est comme ça tout le mois de juin. On vous offre toutes les places de concert, tous les festivals. Mais Lenny Kravitz, je dois dire, Laetitia, que je vous jalouse un petit peu.
3: J'ai eu la chance de le voir il y a quelques années. À Méville, j'étais très bien placée. Et c'est un de mes meilleurs souvenirs de concert. Donc, je suis très contente de pouvoir renouveler.
0: Mais c'est vrai. C'est vraiment un showman.
2: Il y a un an, il est passé à Méville.
3: Oui. J'étais pas il y a un an, j'étais il y a un peu plus longtemps, mais voilà.
2: Et lui, il ne bouge pas, il ne change pas.
0: Non, il change pas.
2: C'est incroyable.
3: Oui, oui. Et moi, si, donc il ne me reconnaîtra pas. Voilà. Mais c'est pas grave, j'y vais quand même.
0: Vraiment. Vous imaginez le truc. Allô, Laetitia. Bon, on vous souhaite une belle journée. Passez une bonne semaine,
3: merci
0: Laetitia.
3: Beaucoup.
0: Bravo.
3: Bonne semaine à vous aussi.
0: Il y a d'autres places pour tous les concerts et tous les festivals à gagner en écoutant ici Lorraine.
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0: 7h24, partageons nos beaux plans pour supporter ces fortes chaleurs, justement, François.
2: Oui, au 03 87 52 13 13. Ou alors sur Facebook, la page d'Ici Lorraine en Moselle et PIO. Parce que, oui, ça va durer. Confirmation de ce prévisionniste à la direction interrégionale nord-est de Météo France. Romain Nurel est avec Diane Sprimon.
4: C'est une canicule qui a démarré depuis le jeudi 18 juin, où la Moselle est passée en vigilance orange canicule. Et c'est une canicule d'une durée longue, puisque pour le moment, les dernières prévisions voient une fin de canicule pas avant le week-end prochain. Du 27-28 juin au mieux. Pour les premiers jours de la semaine, voilà, on est à peu près sur une sorte de plateau en termes de température maximale pour les après-midi, souvent entre 35 et 38 degrés dans le département. Pour ce qui est des températures minimales, donc atteintes en toute fin de nuit ou début de matinée, là on est plutôt sur une hausse progressive tout au long de la semaine par accumulation de chaleur. Et en fin de semaine, on sera plutôt entre 20 et 24 degrés sur le département. Avec donc une amplification probable pour la fin de semaine.
5: Est-ce qu'on pourrait passer en vigilance rouge ?
4: Alors, c'est possible que la Moselle passe en vigilance rouge, mais à ce stade, il est trop tôt pour le dire. Il faut savoir que la vigilance canicule, elle fait intervenir plusieurs organismes. Il y a Météo France, mais il y a les acteurs de Santé publique France, puisque ça dépend pas seulement des températures prévues, mais aussi des remontées sanitaires en fonction des pressions sur les centres hospitaliers, par exemple.
5: Ça semble très long, on le disait. Est-ce que c'est un phénomène exceptionnel pour le mois de juin en Moselle ?
4: Oui, tout à fait. C'est vraiment, pour le mois de juin, la canicule, tout simplement, la plus intense pour un mois de juin en Moselle. Et même toute canicule confondue, on commence à se rapprocher à la canicule exceptionnelle de 2003 en termes de sévérité de cette canicule. Donc, en combinant justement les températures minimales et maximales, on est vraiment du même ordre de grandeur que celle de août 2003. Et voilà, comme je dis, pour le moment, c'est la longueur. Celle de 2003 avait duré plus de 15 jours. Et là, on est plutôt autour, pour le moment, d'une dizaine de jours sur les dernières modélisations. Donc, c'est ce qui marque la différence.
5: Tout ça, ça présage d'un été très chaud.
4: Alors, les Météo France réalisent des prévisions saisonnières, les tendances à 3 mois. Donc, la tendance pour l'été, c'est un été plus chaud que la normale. Mais pour autant, ça ne veut pas dire qu'il y aura d'autres canicules en juillet et août, c'est absolument pas parce qu'on a eu déjà une canicule en mai en juin qu'il y en aura forcément en juillet et août, même si avec le changement climatique, ces canicules sont de plus en plus probables.
5: Merci beaucoup Romain Nurel.
4: Merci à vous et

0: I'm so excited, les Pointer Sisters sur votre radio ici Lorraine. Bon lundi matin, 7h29, les infos à suivre.
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0: Il est 7h30.
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0: Ah, ce qu'il ne faut pas oublier aujourd'hui, c'est sa gourde ou sa bouteille d'eau parce qu'il va faire très très chaud, édition spéciale et autour de la canicule.
6: Son François. Éventail ouais. Également. Dans un instant, dans 90 secondes, on sera auprès du CCAS de Metz, le Centre Communal d'Action Sociale qui prend soin des personnes vulnérables et isolées. Mais tout de suite, le retour d'Aude Raso pour l'actu en 90 secondes. Alors, quelle température, Aude ?
7: Le mercure monte encore d'un cran. La barre des 43 degrés risque d'être franchie dans l'ouest de la France aujourd'hui. Il faisait déjà plus de 28 degrés ce matin, 5 heures à Biarritz, 27 à Bordeaux et à Cholet, 25 à Paris, 24 à Nantes. C'est historique. 35 millions de Français seront concernés ce midi par une alerte rouge à la canicule dans 49 départements. 40 départements seront en vigilance orange. Conséquence de cette chaleur, 845 écoles et collèges seront fermés aujourd'hui en France selon le ministre de l'Éducation. Chiffre sous-estimé, répond le syndicat des directeurs et directrices d'école, lui estime que tous les établissements des départements en alerte rouge auraient dû être fermés par précaution. Dans l'affaire Liana, le rapport d'inspection très attendu va être remis ce matin 11h à Matignon. Selon nos informations, il met en évidence plusieurs failles dans la chaîne judiciaire et l'inaction de gendarmes et de magistrats malgré les plaintes pour viol contre le suspect Jérôme Barella. France-Irak, on vit tous ensemble ce soir le deuxième match de nos Bleus au Mondial de foot. 100% bleu, c'est notre émission foot. On prend l'antenne à 22h30, coup d'envoi 23h. Et vous suivez aussi la rencontre avec nous sur YouTube. Question ce matin, est-ce que vous êtes donneur d'organes ? C'est aujourd'hui la journée nationale de réflexion sur le don d'organes. 8 Français sur 10 y sont favorables après leur mort, mais seule la moitié en ont parlé à leurs proches.
0: François Pelleret, ici à Metz, ça fait déjà 3 jours que la ville a activé son plan canicule.
6: Oui, toutes les personnes âgées, les personnes handicapées, souvent isolées, qui sont enregistrées auprès du CCAS, le Centre Communal d'Action Sociale, eh bien toutes sont contactées régulièrement, enfin celles qui sont inscrites sur les listes. Un travail assuré notamment par des personnes engagées dans des associations. C'est ce qu'on découvre dans votre reportage, Julie Seigneura.
8: Bonjour madame, je suis...

0: Il y a une centaine de personnes inscrites sur le registre, plus de 65 ans ou handicapées à leur domicile. On les appelle tous les deux jours. Elena, bénévole à la Croix-Rouge, rappelle les bons conseils.
1: Généralement, elles m'ont dit j'ai fermé, je bois de l'eau. Je leur rappelle d'avoir un verre d'eau à proximité parce que souvent, si on n'a pas de verre d'eau, on ne pense pas à boire.
0: Si la personne ne répond pas, on lui indique un numéro à rappeler. Et si on n'a toujours pas de nouvelles, on passe à l'étape suivante.
2: On appelle soit une personne de confiance qu'ils nous ont donnée.
0: Catherine Gervaise, adjointe au maire de Metz, en charge de l'accompagnement social.
2: Si cette personne de confiance ne nous donne pas d'éléments ou ne répond pas, on appelle les hôpitaux et en dernier recours, on va chez les personnes pour voir ce qui se passe et même parfois, on va avec la force de l'ordre pour ouvrir la porte.
0: Ça arrive souvent ça ?
2: Non, heureusement, ça n'arrive pas souvent parce que justement, on arrive à les joindre.
0: Une mission vitale pour Lucette, bénévole depuis 20 ans à l'UNAS, l'Union Nationale des Secouristes Sauveteurs.
3: Ça fait plaisir d'avoir de bons contacts et puis leur gentillesse, elles sont contentes d'être appelée. Et puis moi, je ne suis plus formatrice sur le terrain. Mon président m'a dit, je ne peux plus te voir te mettre à genoux pour montrer le massage cardiaque. Bon, donc ça me fait plaisir de faire quand même quelque chose, même si c'est moins sur le terrain.
0: Les personnes du registre canicule seront rappelées ce matin, puis mercredi, puis vendredi, bref, aussi longtemps que nécessaire.
4: Je vous souhaite une bonne journée. À bientôt. Au revoir.
5: Et pendant toute cette période, la ville de Metz distribue des gourdes remplies d'eau fraîche et des casquettes aux personnes sans abri. Vous savez qu'à Metz, il y a 79 points d'eau et fontaines d'eau potable réparties dans la ville et vous avez la carte disponible sur le site internet de la ville de Metz. L'autre actualité, l'autre info à la une, c'est l'incendie d'une discothèque, celle de Moulins-les-Metz, le privé, qui a entièrement brûlé cette nuit. Début des détonations entendues à 4 heures parce que des bouteilles de gaz ont explosé. Ça a été très impressionnant. Ça a réveillé des gens. A priori, pas de blessés puisque la discothèque était fermée en ce dimanche soir. Mais donc, il n'y a plus de discothèque Le Privé. On ne connaît pas les raisons à l'origine de cet incendie. Alors, le temps.
6: Très ensoleillé, François. Très, très ensoleillé. Donc là, on vient d'évoquer les gourdes. Effectivement.
5: Ah oui, on en fait gagner aussi.
6: Alors, on en fait gagner, nous aussi. Ouais. Ça tombe bien, vous voyez. Si vous voulez témoigner, justement, vos astuces fraîcheurs sont les bienvenues. On a déjà eu des infos en ce sens, avec des packs de glace devant les ventilateurs. Pour
5: Moi, je me mouille le visage et après, je prends l'éventail.
6: Et vous avez un éventail. Il est élégant, votre éventail, François.
5: Ah, c'est Camargue.
6: Oui, vous avez, je vois ça.
5: Mais attendez, j'en ai un pour vous, permettez.
6: C'est gentil, mais allez-y, oui, je vous en prie. Les images sur ici.fr. Sur France 3. Ah, mais oui, bien sûr. Mais bien sûr, l'objet à posséder absolument.
5: L'éventail ici Lorraine.
6: Mais oui, il est là. Il y sera nécessaire parce que le soleil sera bien présent ce matin, cet après-midi, toute la journée. Vraiment, super temps. Et les températures, 37 degrés. 37 degrés à Sarreguemines, 37 degrés à Briey, 37 degrés à Thionville ou à Metz. Bon, il va faire super chaud. Il faut surtout faire attention aux personnes les plus vulnérables. On continuera de l'évoquer d'ailleurs, ce sujet tout au long de cette matinale spéciale canicule. Les enfants, les bébés, les personnes âgées. Voilà. Et puis éviter de faire du sport en plein cagnard, comme on dit. La circulation. Donc, suite à l'incendie dont vous avez fait référence dans l'actualité, François, le privé qui a été détruit par un incendie. Évidemment, il y a des perturbations dans le secteur parce que si vous venez de Rosérieul, si vous venez de Lory, peut-être de Plaqueville, etc. Il faut pour aller vers Moulins, c'est compliqué puisque le pont qui enjambe la Moselle et qui dessert l'autoroute est fermé dans les deux sens. On peut pas passer près des CRS là et près du privé tout simplement. Vous connaissez le secteur si vous passez par là. Donc pour le moment, ça occasionne évidemment des répercussions sur tout le secteur et ça occasionne une belle pagaille. 03 87 52 13 13 si vous avez des infos à partager autour de la circulation. Et puis la chaleur qui est aussi qui met en cause les transports ferroviaires et des perturbations de signalisation à hauteur de Froid sur le trajet Metz-Nancy.
5: Mais ça va aller mieux, ça va aller mieux, c'est réparé.
6: Mais pour le moment, il y a encore des retards affichés.
5: Oui.
6: Hein.
5: Mais c'est jamais en d'un claquement de doigts.
6: Allez, on croise les doigts, ça va aller mieux. 7h36.
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6: Et Babacar de France Gall sur votre radio ici. Bon lundi, bon courage.

0: Je suis là. Je suis là. On n'avait pas fait ça encore. Hein. Faut bien le faire de temps en temps. 8h moins 20. Bon début de journée, bon lundi.
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0: Et les petits bonheurs avec Robin Aubry aujourd'hui. Rien ne vaut un bon jeu en famille pour passer un bon moment. C'est aussi ce que pense Maxime qui doit avoir une sacrée collection.
3: Bonjour, je m'appelle Maxime et mon petit bonheur, c'est une bonne partie de jeu société. Donc ça peut être soit en solo, soit avec des amis, soit en famille, soit avec ma chère et tendre. Voilà, je refuse jamais une bonne partie. Alors ça dépend, si jamais on n'a pas le temps ou on a un peu la flemme, c'est un petit jeu qui se joue vite. Et mais quand on a le temps et l'énergie pour, ça peut être un bon gros jeu de stratégie, voilà, de type Seven Wonders. Alors j'ai découvert ce jeu en 2011 quand il est sorti. C'est un des jeux les plus primés du monde. Et donc en fait dans ce jeu on est à la tête d'une cité des sept merveilles du monde. Et donc on doit construire des bâtiments, produire des ressources, amasser de l'argent. Et le but du jeu c'est de récolter le plus de points de victoire possible. Des jeux à thème aussi j'aime bien sur des jeux de société sur l'astronomie, il en existe. Des jeux de société sur la montagne, sur les jeux de société historiques. Voilà, je refuse jamais une bonne partie de jeux de société. Voilà, je suis même enclin à découvrir aussi des jeux de société que je connais pas.
4: Ça prend du temps parfois une soirée de jeux de société, c'est des heures et des heures.
3: Quand on y dédie l'après-midi ou la journée, oui, ça peut prendre du temps. Alors c'est soit plein de parties d'un petit jeu, soit une seule partie d'un gros jeu. Voilà, il y a des jeux de société dont une partie peut durer plusieurs heures. Et ça, c'est juste la partie, parce qu'après, il y a la mise en place et le rangement. Ça peut aussi prendre autant de temps. Voilà, mais à l'inverse, il y a des jeux qui se jouent très très vite, des jeux d'ambiance pendant un apéro ou qui peuvent se jouer très très vite, où on enchaîne les parties à la suite et où ça aussi ça peut être vraiment très drôle aussi à jouer ça.
0: Les petits bonheurs sont à retrouver chaque matin sur votre radio ici, il est 7h43, bon début de journée. François Pelleret, édition spéciale autour de la canicule. Aujourd'hui, on pense aux personnes les plus faibles, les plus fragiles, devrais-je dire.
5: Oui, alors il y a 10 minutes, on a parlé des personnes âgées et les bébés. Mmh. Comment on fait? Parce que eux, les bébés, ne peuvent pas exprimer leurs besoins quand ils ont besoin de boire, quand ils ne supportent plus la chaleur pour s'endormir. Nous serons avec la chef du pôle femme-mère-enfant au centre hospitalier régional de Metz-Thionville, Marie-France Soliéric, invité d'ici matin, dans un instant.
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0: On est sur l'autoroute A4, Valérie, ou sur la 320, là?
6: Non, on est sur la A320.
0: A320, ouais.
6: C'est la A320, direction Saint-Ruc, sortie Styrin, c'est la sortie 42.
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0: Avec Teddy Swims, c'est Loose Control sur Ici Lorraine.

0: Lose Control, Telly Swims sur votre radio ici, Lorraine, bon début de journée. Il est 7h47.
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0: À 7h47 avec la chef du pôle femmes-mères-enfants du CHR de Metz-Thionville, François Pelleret.
3: Bonjour Marie-François Liric.
4: Bonjour.
3: Alors, à 7h30 sur Ici Lorraine, nous avons parlé des personnes âgées. Mais les tout-petits et les nouveau-nés, comment réagissent-ils aux fortes chaleurs ?
4: Alors les tout-petits, les nouveau-nés, c'est comme les femmes enceintes, c'est comme les personnes âgées, c'est des personnes vulnérables. Donc effectivement, il faut en prendre soin, faire attention à bien les hydrater. Je dirais les mêmes mesures de précaution que vous prenez toute la journée sur votre antenne, les appliquer aux petits et aux femmes enceintes.
3: Oui, mais alors si votre bébé refuse de boire un peu plus que d'habitude, que faire ? Faut-il le forcer ?
4: Alors, on peut pas forcer non plus un enfant à boire. Je dirais plus qu'il faut être vigilant sur des enfants, notamment qu'on allaite en disant, ou à qui on donne le biberon en disant, en fait, c'est toutes les 3 heures ou c'est toutes les 4 heures. C'est plus de la part des parents où il faut se dire, on le sollicite pour voir s'il veut pas être plus souvent branché au sein ou si on donne pas des biberons d'eau. C'est plus dans ce sens-là. L'enfant, il va pas refuser, mais nous, on n'y pensera pas forcément parce qu'on pensera plus à, il boit toutes les 3 ou 4 heures.
3: Oui, il faut en tout cas penser à proposer. Et proposer autre chose que de l'eau et du lait, non, c'est une fausse bonne idée ?
4: Je dirais que pour un enfant qui a allaité, il peut allaiter au sein, bien sûr. Il peut boire du lait maternel pour s'hydrater, et pas parce qu'il a faim, mais parce qu'il a soif. Ensuite, de l'eau, du lait, pour les petits, c'est très très bien. Pour les plus grands, je dirais qu'il faut quand même éviter toutes les boissons sucrées où on a l'impression qu'on boit et que finalement, ça n'hydrate pas bien, en fait.
3: Marie-France Olieric, invitée d'Ici Lorraine ce matin, vous étiez de permanence ce week-end à l'hôpital Bel Air de Thionville. Avez-vous vu plus d'admissions en pédiatrie ou en obstétrique ?
4: Alors, j'étais de garde samedi. La pédiatre néonate qui était de garde avec moi, c'était le docteur Roussel. On a fait le point en soirée. Elle avait admis un petit qui était un petit peu amorphe, mais pas forcément lié à de la déshydratation. Et nous, au niveau de l'obstétrique, on n'avait pas eu plus de consultations. Je pense que vraiment, les femmes enceintes, elles fuient la chaleur et qu'elles s'étaient isolées dans des maisons un peu fraîches.
3: Alors, une autre question très concrète qu'on se pose chaque soir, comment rafraîchir une chambre d'enfant, Marie-France Olieric ?
4: Alors, c'est la même méthode que pour les autres pièces de la maison. C'est vraiment essayer d'aérer le soir, c'est fermer les volets la journée, c'est essayer de... Alors, les gens qui ont des maisons climatisées ou des ventilateurs, c'est bien de les faire fonctionner. Alors, bien sûr, pas avec l'enfant juste à côté, et pas trop rafraîchir les pièces, parce que parfois, on veut bien faire. Faut pas des chocs thermiques, on peut pas passer de 40 degrés à une chambre d'enfant à 15 degrés.
3: C'est ce que je voulais vous demander ça, en fait, Marie-France Olieric. Le climatiseur, est-ce qu'on le laisse tourner toute la nuit dans la chambre du bébé ou c'est trop dangereux ?
4: Alors non, c'est des règles de bon sens en fait. C'est bien de rafraîchir des pièces, c'est bien d'aérer avant le coucher. Ensuite, mettre un petit juste à côté d'un ventilateur ou d'une climatisation, c'est jamais bon en fait.
3: Parce que pour endormir un enfant en ce moment, c'est quand même plus que compliqué.
4: Oui, pour endormir les enfants, mais les adultes aussi.
3: Oui. Vous n'avez pas un truc, une astuce pour endormir un enfant quand il fait chaud comme cela ?
4: Alors non, je n'ai pas la recette miracle, sinon je crois que tout le monde va m'attendre à la sortie de la consultation pour m'amener ses enfants ce soir.
3: Bon, alors un dernier mot, Marie-France Olieric, sur les femmes enceintes. Est-ce qu'il y a des risques particuliers liés aux fortes températures ?
4: Oui, alors il faut quand même se méfier. Les femmes enceintes, elles sont, on va dire, à risque de phlébite plus importante que les autres adultes. Et le fait de rester soit alitée, soit immobile, va augmenter le risque. Donc il faut quand même qu'elles bougent, même si c'est difficile. Bien sûr, pas en pleine chaleur. Hein, elles peuvent se déplacer un petit peu le soir, dans la maison. Mais c'est vrai qu'il faut éviter les positions immobiles trop longues pour ces femmes.
3: Merci Marie-France Olieric, chef du pôle femmes-mères-enfants au Centre Hospitalier Régional de Metz-Thionville et invité d'Ici Lorraine en cette matinale spéciale canicule. Merci à vous, bonne journée.
4: De rien, bonne journée, au revoir.
0: 7h51, bon réveil, bon courage pour celles et ceux qui sont déjà sur la route et même peut-être pour la plupart d'entre vous déjà au boulot à 7h51. La journée démarre avec Julien Doré et le lac pour se rafraîchir. Ben voilà, on va piquer une tête ensemble. Bon lundi.

0: Julien Doré, le lac sur votre radio aussi, Lorraine, ça fait du bien hein, de piquer une petite tête comme ça. On se rafraîchit comme on peut, vos bons plans fraîcheur d'ailleurs sont attendus au 03 87 52 13 13. On vous offre une gourde ici, Lorraine, si vous partagez votre bon plan fraîcheur. Certains sont déjà sur le WhatsApp aussi ce matin pour nous dire de mettre des packs de glace devant les ventilateurs, ça marche par exemple. Pour se rafraîchir un petit peu à 7h55, la suite c'est Stéphane Bern qui va venir nous retrouver pour nous parler de pub ce matin.
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0: Et autour de l'actu locale, juste avant d'accueillir Stéphane Bern, vous rappelez qu'il y a des perturbations sur l'autoroute A31 dans le sens montant, Metz-Nancy vers Metz, principalement liées à cette actualité et la disparition avec le privé qui a disparu sous les flammes cette nuit.
4: La discothèque de Moulins-les-Metz, ouais. Oui.
0: Et forcément, il y a... comme c'est à proximité du pont, une fermeture de ce pont, ça occasionne de grosses difficultés dans le secteur.
4: Oui, visiblement, c'est dans le sens Moulins-Montigny que c'est impraticable, oui. Mais dans l'autre sens Montigny-Moulins, c'est pas indiqué fermé.
0: Si vous avez des infos, vous pouvez les partager avec nous, vous êtes les bienvenus, 03 87 52 13 13. Alors ce matin, on accueille Stéphane Bern, comme tous les jours, quelques minutes de 8h. Ce matin, on voyage au temps où la pub s'affichait partout, Stéphane.
5: Gustave Eiffel rêvait de science, de technique, de modernité. Il a aussi, sans le savoir, inventé le panneau publicitaire de luxe. Depuis plus de 30 ans, la tour Eiffel est devenue un symbole, un repère, une évidence dans le paysage de la capitale. À l'occasion de l'exposition internationale des arts décoratifs, un ingénieur électricien, Fernando Jacopozzi, imagine un spectacle nocturne inédit sur la tour Eiffel.
6: Nous vous devons plus que la lumière.
5: Pour financer le projet, celui qu'on surnomme le magicien de la lumière se tourne vers des industriels. Après avoir essuyé plusieurs refus, il réussit à convaincre André Citroën, fondateur de l'Empire Automobile à son nom, de se lancer dans cette folle aventure.
7: J'aime.
5: Il faudra 2 mois aux ouvriers pour installer les 600 km de câbles électriques et 250 000 ampoules du projet. De quoi faire passer Las Vegas pour une veilleuse pour enfants. Mais le résultat va être à la hauteur de l'audace. Sur 3 de ses 4 faces, des lettres lumineuses de 30 mètres de haut brillent de 1000 feux pour écrire en pleine nuit le nom Citroën. Irrémédiablement, une telle opération suscite des critiques. Des Français qui critiquent quelque chose, comme c'est étrange.
8: Étonnant, non ?
5: Le soir du premier spectacle, la foule amassée sur le Champ de Mars est conquise. Pendant 40 secondes, la tour s'anime, scintille de 1000 feux et transforme pour de bon Paris en ville lumière.
9: Ville de lumière.
5: Avec un gros logo au milieu. L'éclairage va rester en place pendant près de 10 ans, jusqu'en 1934, quand Citroën est racheté par Michelin et que la société met fin aux publicités dispendieuses. Devant un tel coup, le bibendum s'est dégonflé. Quelque part, la tour Eiffel a donc été la première influenceuse à faire du placement de produits.
0: Stéphane Bern, sur Ici Lorraine, chaque matin, les anniversaires du jour. Oui. Nous sommes le 22 juin, vous jouez, vous qui nous écoutez, à trouver l'âge de la personnalité du jour. Cyndi Lauper fête son anniversaire.
4: 65 ans.
0: Un peu plus vieille, François.
4: 68.
0: Allez, 73 ans pour Cyndi Lauper. C'est également l'anniversaire de l'immense comédienne Meryl Streep qui fête ses...
4: 64 ans.
0: Évidemment, vous jouez, vous, dans la voiture à la maison. 64 ans, vous dites? Non, un peu plus. 77 ans.
4: Oul. Ah oui,
0: j'ai... Le oul là était trop, François. Restez calme. Ça, c'est le bon Jimmy Somerville. Quel âge il a, Jimmy? Ah, moi, je n'aurais pas donné cet âge-là.
4: 66 ans.
0: Ouais, 65. Ouais. Alors, si vous êtes d'un 23 juin, on vous souhaite une belle journée d'anniversaire.
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0: Si vous êtes d'un 22 juin et non pas d'un 23 juin. 8h les infos, François Pelleret. Des détonations, François, ont retenti entre 4h et 5h ce matin à Moulins-les-Messes.
4: Il ne reste rien de la discothèque Le Privé, selon les premiers éléments communiqués par les pompiers. L'établissement était vide, il est fermé le dimanche soir, donc a priori, ils n'ont eu aucune victime à prendre en charge. Des explosions donc se sont succédées, c'était des bouteilles de gaz. Un périmètre de sécurité a été mis en place par la police. L'échangeur de la 31 à Moulins est fermé dans les deux sens. Le pont est coupé à la circulation, mais a priori uniquement dans le sens Moulins-Montigny. Un panache de fumée était visible à des kilomètres à la ronde. Vous avez des vidéos, des photos sur ici.fr. On n'a pas d'éléments d'explication encore sur l'origine du feu. Et puis au même moment, les pompiers ont été appelés pour un salon de coiffure en feu dans le centre de Metz, un barbershop rue Mazel dans le quartier Outre-Seille. Pas de blessés, mais une dizaine d'habitants contraints de sortir de leur lit et d'évacuer l'immeuble. Les pompiers, déjà bien occupés en cette nuit de fête de la musique avec une cinquantaine de prise en charge sur le département, mais l'essentiel à Metz, déjà qu'ils sont appelés en moyenne une vingtaine de fois par jour pour des malaises liés à la chaleur. Les sans-abri notamment connaissent très peu de répit face à ces températures intenses. À Metz, Christophe s'est posé à l'ombre dans la rue des Clercs, une rue piétonne qui est parallèle à la rue Serpenoise, et il remarque une chose, la générosité des passants change avec ce temps chaud et pas dans le bon sens.
8: S'il fait gris, ils sont gris. S'il fait beau, ils sont bien dans leur tête. Mais ils sont tellement bien qu'ils ont du mal à mettre la main dans la poche, tu vois, pour avoir un coca frais. Là, tu vois, c'est l'heure, là. Bah, je fais pas une thune avant 5-6 heures ce soir.
10: Alors que d'habitude, oui.
8: Ouais, quand c'est mitigé, on va dire, le temps. Les gens, vers 3h, 2h, ils vont te dire, oh, bah tiens, tu veux un truc à manger, tu veux un truc à boire, tu vois. Mais pas des chaleurs comme ça. Les gens, ils se disent, ah, bah c'est bon, il a une bouteille d'eau. Il a de l'eau pour le chien, donc il a de l'eau pour lui, donc il est à l'ombre. On laisse faire, c'est cool, tu vois, on se pose pas plus de questions. Mais en fait, c'est plus dur pour nous l'été que l'hiver.
4: La suite de ce reportage avec les sans-abri à Metz, ça sera à 8h30 dans l'info d'ici. Le 115, le numéro du SAMU social, est actif en été, évidemment, comme en hiver, hein, si l'on voit une personne en détresse dans la rue. Alors, la Moselle, la Lorraine sont encore en orange en ce lundi sur la carte de la canicule de Météo France. 40 départements en tout en orange, mais plus 49 en rouge. Ça concerne 35 millions de Français dans un département en rouge. Par ailleurs, la journée d'hier a été marquée par 10 décès par noyade à l'échelle du pays. Les écoles, alors chez nous, des écoles ont fait le choix de n'accueillir les enfants que le matin. Je peux vous citer comme ça dans le désordre à Jeuf, à Gorcy, à Réon, à Forbach, Courcelles-Chaussy, Moyeuvre-Grande. Il y a aussi des fermetures totales dès aujourd'hui à Pierrevillers, à Aumesse. Bah, à chaque fois, les mairies s'engagent à mettre en place un accueil périscolaire pour les parents qui n'ont pas de solution de garde. Un endroit prisé des lycéens qui préparent le bac. Alors d'ailleurs, courage à ceux qui entament les oraux aujourd'hui. Cet endroit, c'est la bibliothèque universitaire du Solcy à Metz. En Lorraine, ces oraux ne sont pas décalés, contrairement à d'autres académies qui bousculent le calendrier en fonction des températures. Sacha prépare l'oral du bac français. Lui, ça sera jeudi à Metz. Et le report des épreuves, ça ne le convainc pas vraiment. Tendez bien l'oreille, il chuchote au sein de la bibliothèque.
11: C'est un peu un 50-50 parce que, quelque part, oui, faudrait reporter les oraux avec les fortes chaleurs, tout ça, ça peut jouer beaucoup sur le moral des personnes. Ils seront peut-être moins attentifs ou dans une salle, même pas sûre d'être climatisée. Et si je reste 40 minutes dedans, ouais, c'est vrai que ça peut être compliqué. Mais en même temps, on sait pas ce que ça nous réserve par la suite. Juste reporter, c'est nous mettre plus en difficulté qu'autre chose. Et puis je pense que certaines personnes sont déjà prêtes pour le certain oraux. Donc reporter, c'est un peu leur tirer une balle dans le pied. Et au moins je passe, et puis après je suis en vacances.
4: C'était Sacha à la bibliothèque universitaire du Solcy à Metz qui prépare son oral du bac français. C'est pour jeudi, on pensera à toi Sacha. Bon, malgré tout, la fête de la musique a bien eu lieu hier, malgré ces conditions météo exceptionnelles, avec un peu d'adaptation. Exemple à Aumès, à côté de Villerue, la scène a simplement été déplacée de la place de la mairie qui est dépourvue d'arbres au terrain de pétanque qui, lui, est ombragé. Ainsi, the show must go on, Diane Sprimont.
12: L'orchestre est prêt à jouer sous un arbre à côté du barbecue.
13: Il y a des sauces pour les flics.
12: Violette et Viviane comptent bien en profiter.
14: J'ai ma belle-sœur maintenant qui est au comité des fêtes, donc elle s'est occupée des saucisses. La boisson, bon, on a pris de l'eau parce que bien fraîche. Et on a toute notre après-midi, donc on partira quand on aura un coup de chaud ou qu'on sera fatigué.
12: Pour ces deux copines de 75 et 83 ans, une fête de la musique où on se sent bien, c'est aussi une fête de la musique où on refait le monde.
14: On parle de la mode aussi, elle aime bien les chaussures, elle aime bien les bijoux.
15: Alors j'ai acheté avant-hier un petit truc léopard, les manches transparentes, pas le reste, hein, que les manches.
14: La saucisse, ça va être pas toi, ma grande.
12: Pendant que Viviane termine sa saucisse, Paola range son saxophone.
16: Bon, on aimerait toujours un peu plus de public, mais vu la chaleur, bon, mais oui, ça fait grain, on a notre public, nos fans, ils sont là, donc c'est principal.
12: Et surtout, des packs d'eau.
16: À chaque morceau, on est obligé de s'hydrater, parce que quand la gorge sèche, les notes, elles sortent différemment de notre instrument. Nous, ça nous a fait plaisir de jouer, en tout cas. Ben, de toute façon, on voit la bonne humeur qui est là. Hein.
12: Mais en fin de compte, est-ce que la fête de la musique ne doit pas rester sur le terrain de pétanque? Réponse du maire, Laurent Cavalieri.
17: Ben, finalement, vous savez quoi? Je pense que oui. Et en réalité, on a trouvé des solutions.
16: Ouais.
17: Et c'est le top.
4: La fête de la musique aussi pour les animaux du zoo d'Amnéville, absolument. Une pianiste a joué devant les girafes, devant les otaries, devant les orang-outans, ce qui a permis aux soigneurs d'observer les réactions de ces animaux sauvages. L'Espagne s'est ressaisie à la Coupe du Monde de football. Victoire 4-0 contre l'Arabie Saoudite après un 0-0 contre le Cap-Vert. En revanche, la Belgique ne gagne toujours pas. Après un match nul contre l'Égypte, là, nos voisins ont fait 0-0 contre l'Iran. L'équipe de France revient ce soir, 23h, pour son deuxième match, ça sera contre l'Irak, 23h heure française, ça sera à vivre sur ICI Lorraine et l'équipe de 100% Bleu vous donne rendez-vous dès 22h30 d'ailleurs. Match également à suivre sur ICI.fr et sur l'application ICI. Un mot de tennis pour vous dire que le Messin Hugo Humbert gagne 3 places ce matin au classement ATP, le classement mondial des meilleurs joueurs. Il est 30e, le Messin Humbert qui sort d'une demi-finale du tournoi du Queens, un ATP 500 sur le gazon de Londres, 8h07.
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4: Alors Fred, on a déjà 24 degrés là, 8h08.
0: Ouais, les températures sont à peu près de ce niveau-là. Hein. C'est ce que vous nous laissez comme message sur les différents canaux qui sont à votre disposition, notamment la page Facebook. Tiens, il faisait 20 au petit matin, le jour n'était pas levé du côté de Yutz, c'est ce que nous disait Annie. Il y a Anne-Marie également qui nous salue du côté de Momerstrof ce matin, 20 degrés. Donc c'est déjà des températures d'un bon niveau. Puis alors, je peux vous dire que le soleil va briller ce matin, cet après-midi et que cet après-midi, nous aurons des températures proche de 40, puisqu'on aura 37 à Thionville, 37 à Sarreguemines, 37 à Metz. Très très belle journée en perspective, il va faire très très chaud. N'oublie pas sa bouteille d'eau, vous voulez nous partager vos astuces fraîcheurs, vous appelez le 03 87 52 13 13, on vous offre une gourde ici Lorraine, si vous passez à l'antenne. C'est compliqué ce matin pour se déplacer. Alors, c'est compliqué surtout pour vous qui habitez le secteur de Moulins, suite à l'incendie de la discothèque du privé, le secteur de Rosariol, si vous venez de Rosariol, Châtel, etc. Eh ben, vous allez être en kikiné, pour pas dire autre chose, pour récupérer la 31 pour passer de l'autre côté de la Moselle et de l'autoroute. Vos infos, bienvenue au 03 87 52 13 13. Et dans l'autre sens, pareil, hein, si vous allez bosser à Ars ou à Gravelotte, vous risquez d'être embêté. N'hésitez pas à nous téléphoner au 03 87 52 13 13, pardon. La circulation des trains est perturbé indéniablement puisque les fortes chaleurs affectent les voies et imposent la réduction de la vitesse des trains, en particulier entre Thionville et Metz. Voilà pourquoi il y a des retards de 5 minutes sur le tableau d'affichage de la gare de Thionville en ce moment. Il y a une perturbation à froid d'un équipement de signalisation, c'est rentré dans l'ordre. Ça circule mieux, mais subsistent encore des petits retards et c'est dû à la chaleur selon la SNCF. 8h09, bon courage, bon lundi, bonne route.
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0: Chacun fait ce qui lui plaît, chagrin d'amour sur Ici Lorraine, 8h10.

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0: fait ce qui lui plaît. Chagrin d'amour sur votre radio. Ici, il y a Jean-Jacques qui nous a téléphoné pour nous signaler qu'au niveau de Moulins-les-Metz, au rond-point des 3S, ça venait d'être fermé. Merci de nous avoir donné cette info, Jean-Jacques. C'est suite à l'explosion, oui, à l'incendie de la discothèque du privé qui a été ravagée par les flammes cette nuit, qu'il y a cette fermeture. Donc, rond-point des 3S fermé à Moulins. Et puis, Jacques nous dit que dans le secteur de Fleury, c'est totalement bouché. Merci, Jacques. Et bon courage dans les embouteillages. 8h14.
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0: Et les conseils d'Audrazo qui nous indiquent qu'aujourd'hui, il existe des arnaques autour des fournisseurs d'électricité. Ah bon ?
3: Un classique, oui.
0: Des coups de fil qui énervent.
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0: 8h16, le rendez-vous anti-arnaque d'Audrazo, c'est pas vrai. Et Aude, on s'intéresse ce matin à un coup de fil très très pénible et que beaucoup d'entre nous ont reçu.
8: Oui, je suis sûre que ça va vous dire quelque chose, on écoute.
9: Ça concerne votre compteur Linky. On a reçu un récap de consommation trimestrielle, donc du coup ça vous ouvre des droits à l'aide régionale du mois de mai. Et ça va vous permettre de réduire considérablement votre facture d'électricité. Du coup, est-ce qu'on peut voir ça ensemble ?
8: Alors, je vous le dis tout de suite, la voix là que vous venez d'entendre, c'est un robot. Oui, un robot. Et comment je le sais ? Parce que sur les réseaux sociaux, plein de gens disent avoir reçu exactement le même coup de fil, même voix, même phrase, même ton, même rythme. Et si vous répondez, ce faux monsieur est programmé pour mener la discussion avec vous. Il va vous demander si vous êtes bien propriétaire de votre logement, il va vous parler de pompe à chaleur, d'isolation ou de panneaux solaires. Et il termine le tout en disant que vous allez être rappelé par un conseiller, un vrai cette fois.
0: Mais qui nous appelle en réalité ?
8: Mais bonne question, parce que on n'en sait rien du tout en fait. Le message que je vous ai diffusé, il commence par « Bonjour, c'est Guillaume ». Bonjour Guillaume, mais moi je ne sais pas qui vous êtes. Et surtout, vous ne me dites pas d'emblée pour qui vous appelez. Donc qu'est-ce que je fais ? Je raccroche. Et Nédis a fait une mise au point il y a quelques semaines, parce que ces démarcheurs à l'arrivée se font très souvent passer pour Enedis ou pour un partenaire. Sauf que Enedis ne fait jamais de démarchage commercial, ne vous parlera jamais d'une aide régionale et surtout ne vous appellera pas pour vous demander des informations bancaires. Parce que oui, bien sûr, ces gens en veulent à votre argent.
0: Bah évidemment, merci Aude de nous mettre en garde. 8h17.
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0: 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Vous voulez vos places pour aller voir Jamiroquai avec cette voix absolument incroyable de JK ? On reconnaît tout de suite hein, Jamiroquai. Il y a quelque chose de...
3: Ah mais il a un style assez unique.
0: Bah, rien que la voix déjà. On laisse une seconde. Une seconde. J'ai dit, pas plus. Vous êtes le quatrième appel, c'est pour vous.
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0: Et on se retrouve après I'm Still Standing. Sir Elton John sur votre radio Ici Lorraine. Bon lundi matin, il est 8h18. Je vous donne le numéro de téléphone. 03 87 52 13 13.

0: I'm Still Standing, Elton John sur votre radio ici, 8h21.
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0: Et avec Christelle, bonjour Christelle.
2: Bonjour Fred.
0: Alors excellente nouvelle, le mardi 7 juillet à 16h30 pour le goûter, vous serez à Lux Expo Open Air avec Jamiroquai.
2: Ouais, super.
0: C'est génial. Génial, vous savez déjà avec qui vous allez y aller?
2: Bien sûr, avec Sébastien.
0: Avec Sébastien, le chanceux. Bon, c'est super, vous allez passer un joli moment. Ça va bien commencer l'été pour vous. Les plus belles places de concert, les plus beaux festivals sont super à gagner sur Ici Lorraine. Félicitations, Christelle. Qu'est-ce que vous faites aujourd'hui?
2: On va être à l'ombre, je pense, parce que il va faire très chaud.
0: Bon, écoutez, restez à l'ombre, n'oubliez pas de vous hydrater, c'est important. Continuez d'écouter Ici Lorraine, spécial canicule. Ce matin, on vous donne des astuces, des conseils, et des professionnels sont là pour témoigner, pour opter pour les bons gestes afin de maintenir une bonne santé. Passez une bonne journée, Christelle.
2: Merci pareillement, Fred.
0: Et bravo.
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0: Alors c'est le moment de retrouver le Lorrain du jour qui, depuis toujours, observe, raconte et défend le vivant. Ancien grand reporter, aujourd'hui président de l'Institut Européen d'Écologie à Metz, il poursuit son engagement en faveur de la biodiversité. Il est notre invité ce matin, il est aux côtés de Jérémy K.
4: Grand reporter, naturaliste, écrivain, militant de la biodiversité depuis toujours, Patrice Costa consacre son énergie à la défense du vivant. Après une carrière de journaliste spécialisé dans les questions environnementales, il préside aujourd'hui l'Institut Européen d'Écologie à Metz, fondé par Jean-Marie Pelt. Bonjour Patrice.
5: Bonjour.
4: Les entretiens de la biodiversité viennent de s'achever. Quel sentiment domine aujourd'hui?
5: Un énorme sentiment de satisfaction, puisqu'on a terminé ces entretiens en apothéose avec la venue de Paul Watson, et puis Lamia Essemlali, qui est donc la directrice de Sea Shepherd France. Et on a eu 1000 personnes à l'Arsenal. Ce qu'ils ont dit, c'était formidable. J'ai regardé un petit peu le public, il y avait des gens qui pleuraient. Il y avait des gens qui étaient tellement émus, qui pleuraient en écoutant Watson raconter un peu tous ses combats contre la pêche des baleines et des cétacés au sens large. Il se bat aussi pour la sauvegarde des océans, qui sont vraiment dans une situation de plus en plus critique, notamment avec la surpêche. Et ça, là-dessus, ce combat exceptionnel qu'il a mené toute sa vie, moi je ne peux que lui tirer mon chapeau.
4: Quand une figure aussi emblématique se déplace, c'est un signe que les questions environnementales gagnent enfin en visibilité.
5: Elles gagnent en visibilité, je pense, de plus en plus auprès du grand public. Et ça, je m'en suis rendu compte avec la venue de Watson. Je m'en suis rendu compte aussi au gré de ces entretiens de la biodiversité et des tables rondes qu'on a organisées au Récollet. Je sens qu'il y a une montée grand public, et c'est pas simplement
4: les jeunes générations.
5: Voilà,
4: aussi.
5: C'est vraiment les jeunes générations qui s'appuient là-dessus. Pourquoi? Parce qu'ils se rendent bien compte qu'il y a quand même un problème. Quand on a une succession de canicules, une succession de journées de pluviométrie, par exemple les 40 derniers jours de flotte cet hiver dernier, avec les inondations, tu sais, ça marque, parce que les médias en parlent, on voit qu'il y a quand même un problème. Donc ce problème-là, c'est plus se dire, c'est super, dans quelques années, je vais pouvoir me mettre les pieds en avantage sous les palmiers. Non, c'est pas ça. Hein. C'est pas ça, le climat, c'est les canicules, la fréquence de canicules, et surtout la flotte.
4: Et c'est maintenant.
5: La flotte. Et c'est maintenant. Ça, le GIEC, enfin le groupe, vous savez, les experts du climat mondial, le disait depuis longtemps, sauf qu'il disait qu'on commencerait à avoir des problèmes dans les années 50, 2050, 2100, voire 2100. Là, on y est, ça commence maintenant, et ça va s'accélérer.
4: Après une vie entière consacrée à l'environnement, Patrice Costa, vous êtes encore émerveillé par la nature?
5: Oui, déjà par la nature au sens large, et puis aussi par notre région, parce que on est dans une région, la Lorraine, qui est encore une région de polyculture élevage, qui est une grande zone humide, le pays du Saulnois, la Wavre dans la Meuse, et on voit encore beaucoup, beaucoup d'oiseaux, je reste sur les oiseaux, et ça me fait plaisir parce que ça me donne quand même un sentiment d'espoir.
4: Il y a de l'optimisme malgré tout.
5: Oui, je reste profondément optimiste, parce que si on était pessimiste, ça vaudrait même pas le coup de vivre, voilà.
4: Merci à vous, Patrice Costa, d'avoir été notre Lorrain du jour.
5: Merci à vous. Merci, Jérémy.
0: Le Lorrain du jour est à retrouver sur l'application ICI. Voici Larsen de Zazie, 8h26.

0: Zazie Larsen sur votre radio ici. Lorraine, bon début de journée, 8h29. On va retrouver Raffaello Marcellia qui va nous emmener aux petites cantines à Metz dans le quartier Belle-Île. C'est une découverte testée et approuvée dans 10 minutes.
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0: Il est 8h30.
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0: Et François Pellerel, l'info d'ICI à suivre autour de cette canicule et certains qui ne lâchent rien.
4: Alors oui, les bénévoles qui font des maraudes, on en parle beaucoup l'hiver, mais l'été c'est tout aussi important. Les sans-abri souffrent. On apprend qu'il y a 79 fontaines d'eau potable accessibles à Metz. Ça sera l'info d'ICI, juste après avoir balayé l'actu en français dans le monde. Et avec vous, Aude Razo.
5: Au moins 13 personnes sont mortes noyées en France depuis samedi soir, annonce ce matin sur notre radio ICI de la sécurité civile et alerte aussi de la Fédération des maîtres nageurs sauveteurs. Elle appelle à enclencher un plan d'urgence d'apprentissage de la nage. La barre des 43 degrés risque d'être franchie aujourd'hui dans l'Ouest et c'est historique. L'alerte rouge à la canicule concernera ce midi 35 millions de Français dans 49 départements. 40 départements seront eux en vigilance orange. Une cellule de crise interministérielle se réunit aujourd'hui. Conséquence de cette chaleur, 845 écoles et collèges seront fermés aujourd'hui en France selon le ministre de l'Éducation. Chiffre sous-estimé, répond le syndicat des directeurs et directrices d'écoles. Lui estime que tous les établissements des départements en alerte rouge auraient dû être fermés par précaution. Dans l'affaire Liana, le rapport d'inspection très attendu va être remis ce matin 11h à Matignon. Selon nos informations, il met en évidence plusieurs failles dans la chaîne judiciaire et l'inaction de gendarmes et de magistrats malgré les plaintes pour viol contre le suspect Jérôme Barella. De nouveaux rassemblements sont prévus aujourd'hui devant plusieurs tribunaux. Les Bleus vont tenter ce soir de valider leur ticket pour les 16e de finale du Mondial de foot. 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Et vous suivez aussi la soirée avec nous sur YouTube. La Belgique, en difficulté dans ce Mondial, a fait match nul contre l'Iran cette nuit, 0 partout.
0: Ici en Moselle, des bénévoles ne relâchent pas leur maraude auprès des sans-abri pendant les fortes chaleurs, François.
4: Oui, parce que contrairement à ce que chantait Charles Aznavour, la misère n'en est pas moins pénible au soleil. Mmh. Alors à Metz, les bénévoles de l'association Aimons-nous vivants, tiens c'est une autre chanson ça, sillonnent les rues au plus chaud de la journée, Diane Sprimont.
6: Pour s'éloigner du bitume brûlant, Christophe s'est installé sur un carton le long d'un mur à l'ombre avec son chien.
7: Comment vas-tu ?
6: Ça va. Ibrahim lui donne de l'eau, un brumisateur, mais aussi à manger. Il est bénévole pour l'association Aimons-nous vivants.
7: D'habitude, on fait aussi des couscous avec du poulet. Comme il fait vraiment chaud, on a fait des choses un peu légères.
6: Comme des sandwichs ton crudité, Christophe en prend volontiers puisqu'on lui donne moins de monnaie depuis quelques jours.
7: L'hiver, on a beaucoup d'associations, machin. Les gens, ils sont plus... il fait froid, on va lui donner un peu. Tandis que l'été, c'est... il fait chaud, il n'a pas besoin de nous, il a qu'à se démerder.
6: Pas loin de la gare, Jean-Claude, 57 ans, lui décide de...

0: j'ai découvert aujourd'hui. À Metz, alors à côté du Lidl ou Aldi, je ne sais pas trop comment ça s'appelle, il y a des plaques par terre, des grilles, on se met dessus, comme une Marilyn Monroe, on a de l'air frais qui ressort là, glacial. Hop là, c'est le spot fraîcheur.
1: Maud a aussi repéré les spots d'eau potable à Metz, il y a 70 fontaines au total.
2: Diane Sprimon dans les rues de Metz avec cette maraude de l'association Aimons-nous vivants. L'info à la une ce matin, c'est une discothèque ravagée par les flammes à Moulins-les-Metz. C'est le privé, discothèque historique qui a plus de 40 ans, qui a pris feu sur les coups de 4 heures ce matin. Plusieurs explosions ont retenti, c'était des bouteilles de gaz qui ont explosé. Ça a été entendu à des kilomètres à la ronde, le panache de fumée également a été vu à des kilomètres à la ronde. Vous avez des photos, des vidéos déjà sur ici.fr. Pour l'instant, on ne connaît pas, il est beaucoup trop tôt pour connaître l'origine de cet incendie. Ce que je n'ai pas encore signalé, c'est qu'il n'y a pas de victimes. La discothèque, le privé, était fermée au moment où ça a pris feu. La météo caniculaire de cette nouvelle semaine.
3: Ah François, oui, caniculaire, et ce sera encore le cas aujourd'hui bien sûr, hein. Ça fait toute l'actualité, le soleil est bien présent. Alors, on ne s'en plaint pas pour évidemment la luminosité que ça apporte et cette vitamine D dont on a tant besoin. En revanche, on protège sa peau, hein. On a souvent parlé des cancers de la peau qui apparaissent avec le soleil, donc on n'oublie pas de se couvrir, la petite casquette pour les enfants, bon, pour tout le monde en fait, hein, je vais vous dire, hein. Le couvre-chef, bon, on est décoiffé, mais au moins on protège chapeau, une bouteille d'eau, des rafraîchissements, de l'eau, en veux-tu, en voilà. Grand soleil toute la journée. Et cet après-midi, les températures culmineront à 37 degrés. 37 degrés à Briey, 37 à Sarreguemines, à Metz ou à Thionville. Et évidemment, cette canicule, d'où notre édition spéciale ce matin, occasionne des comportements différents, notamement sur les rails. Hein. Les trains sont obligés de rouler plus doucement, d'adapter leur vitesse. Du coup, ça occasionne des retards. Alors, ça va mieux maintenant parce que voilà, ça rentre dans l'ordre. Malgré tout, les trains roulent un tout petit peu plus doucement, ce qui peut occasionner encore des petits retards ici ou là de 5 minutes entre Thionville et Metz. Il y a eu par exemple une panne de signalisation ce matin du côté de Frouard. Voilà, c'est ces petites choses qui vont faire que la journée sera différente. Vous partagez vos astuces, on vous offre une gourde ici Lorraine si vous venez nous donner vos astuces fraîcheur, par exemple au 03 87 52 13 13. La circulation, écoutez, dans la voiture avec la clim à fond, dans les bouchons à hauteur de Richemont, entre Richemont et Sérémange, avec la clim à fond ou avec la fenêtre ouverte à fond. Marche aussi.
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3: Bon début de journée avec Madonna, La Isla Bonita sur votre radio ici. C'est lundi matin, j'espère que vous avez passé un bon week-end. C'est la reprise. Bonne route, 8h36.

0: La Isla Bonita, c'est rafraîchissant ça.
1: Hein, même si ça date des années 80, c'est ça?
0: Oh oui, 86 je pense, quelque chose comme ça, j'ai pas le... Voyons voir. La Isla Bonita de tête, 1986. C'est marqué sur la feuille. 8h39, c'est le moment de retrouver le testé approuvé du jour.
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0: Et c'est Raphaël Lowe qu'on retrouve pour se tester et approuver avec Laetitia de Metz-Manny qui testait les petites cantines de Metz.
4: Bonjour, je suis Laetitia, je viens de Metz-Manny et je viens de tester les petites cantines.
5: Alors le concept, c'est quoi les petites cantines?
4: C'est une cuisine associative. Et donc c'est des bénévoles qui viennent cuisiner le matin et qui mangent le midi. D'autres personnes les rejoignent le midi. Et ce concept est très agréable parce que du coup c'est ouvert à tout le monde et pour toutes les bourses comme ça associatif. Du coup voilà, c'est des prix en conscience. Et donc après c'est expliqué au niveau des tarifs, voilà ce que eux payent. Le repas idéal, enfin le prix du repas idéal, et après c'est, les gens donnent en conscience, donc c'est pour toutes les bourses et c'est ça qui est très agréable.
5: C'est la première fois que vous venez?
4: Non, c'est la quatrième fois avec ma fille, voilà, qui a 4 ans, qui aime énormément. Et c'est ça qui nous plaît parce que du coup c'est très accueillant, c'est un esprit très familial, ce qu'on ne trouve pas dans d'autres vrais restaurants, enfin qui sont attitrés restaurants. Là c'est un restaurant mais qui a un esprit de famille, où on se sent chez soi quand on arrive ici. Et notamment les enfants sont très bien accueillis et il y a un espace jeu qui leur est dédié et qui est juste extraordinaire parce que quand ils arrivent en fait ils vont s'installer comme à la maison, chez eux dans leur espace et voilà, ils vivent leur vie. Et les repas sont toujours très bons, que ce soit pour les adultes comme pour les enfants. Voilà.
5: C'est le même repas?
4: C'est le même repas.
5: D'accord.
4: Oui. Ouais, ouais.
5: Et vous savez à l'avance ce qu'il y a à manger ou pas forcément?
4: Sur le site, c'est indiqué. Alors, je n'ai pas souvenir que ce soit indiqué pour tous les jours où c'est organisé. Mais des fois, il y a des repas avec des thématiques. Voilà. Ouais.
5: En tout cas, souvent, vous venez finalement, même sans savoir, vous venez et vous savez que vous allez apprécier certainement.
4: C'est ça, tout ouais. À fait, oui. Oui, ouais. Voilà, c'est, puis c'est la surprise.
5: C'est la découverte
4: voilà.
5: Aussi.
4: Ouais, ouais, ouais. Voilà.
5: Ouais, ouais. Et ensuite, vous donnez ce que vous souhaitez. Il y a effectivement une ardoise avec, on va dire, des fourchettes de prix hein, pour qu'on soit dans le juste quand même, des fois. Et
4: c'est ça.
5: Vous comptez revenir prochainement? Il y a un
4: oui.
5: Rythme
4: ouais. Au moins une fois par mois.
5: D'accord.
4: Oui, oui, oui. Ouais. Oui, parce que c'est vraiment très chouette.
5: C'est ouais. Chouette, ouais, ouais. Ça. Et avec votre fille
4: oui. Avec la petite, évidemment.
5: C'est super.
4: Oui, oui, oui.
5: Alors, est-ce qu'on peut dire, Laetitia, que pour vous, c'est tester et approuver les petites cantines à Metz?
4: Ah, complètement, à 100%.
5: Super, merci.
0: Le tester et approuver du jour, merci à vous, voulez dire. C'est avec Raphaël Lomarcil, il y a 8h42. Il a le sourire, il est arrivé, c'est Monsieur Radin. Bonjour Monsieur Radin.
6: Bonjour mes petites braises du matin.
7: Bonjour.
0: Ça va, ça va.
6: Vous avez remarqué, comme on pose une nouvelle question, maintenant c'est plus ça va, c'est t'as bien dormi hein.
0: Ouais, c'est
6: alors
0: vrai.
6: Qu'on pose jamais cette question-là.
0: Oh, c'est... Oui, ça peut arriver, t'as bien dormi, non?
6: Oui, bah moi j'avais un rafraîchisseur d'air dans ma chambre,
0: ah,
6: tout va bien. Attention, oui. Pas une clim.
0: Non, bah non, vu le prix que ça coûte, je pense pas que vous en ayez une.
6: Je suis un anti-clim. Cette chronique va pas faire plaisir à beaucoup de monde, mais j'assume dans un instant.
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0: 8h44, à 15 minutes de 9h, donc c'est Monsieur Radin qui s'installe. Ici Lorraine vous aide à surmonter la vague de chaleur, édition spéciale ce matin, et Monsieur Radin n'est pas en reste. Il s'est penché sur le sujet et sur les factures de climatisation. Comment rafraîchir la maison à moindre coût, Monsieur Radin?
6: Oui, les ventes de clim explosent en ce moment. Pendant longtemps, la clim, c'était dans la voiture et au boulot dans l'entreprise. Dans les années 90, ça ne serait venu à l'idée de personne d'en installer une à la maison. Les temps et le temps changent. Mais la clim est-elle vraiment indispensable? Dans les rayons de vos magasins, vous allez trouver trois types d'appareils qui sont censés rafraîchir. Le ventilateur à l'ancienne, qui est le grand perdant de l'époque. C'est comme la friteuse à huile dans la cuisine. Ses jours sont comptés. Le rafraîchisseur d'air, que j'adore. C'est pour moi ce qu'il y a de mieux. Et la clim, que je déteste.
1: Et l'éventail?
6: Trop cher. L'éventail, très bien aussi. Mais la nuit, on dormira pas.
0: Mais c'est pas pratique.
1: Il y a personne qui vous évente pendant que vous dormez?
6: Bah, le chat, mais ça dure 5 secondes. Hein. La clim, trop cher. Trop de frais. Frais sous. Hein. Oui. Très efficace, mais peut-être trop efficace. Le rafraîchisseur d'air, ça ressemble très pour très une clim portable. On en trouve des gros, des petits, que l'on pose sur la table de chevet. Il y a un compartiment où il faut mettre de l'eau. C'est la différence entre les deux. La clim utilise un gaz réfrigérant pour rafraîchir la pièce, alors que c'est l'évaporation de l'eau qui va être utilisée par le rafraîchisseur. Pourquoi ça va tout de suite mieux quand on prend une douche? Parce que l'évaporation de l'eau sur notre peau fait baisser la température en dessous. C'est naturel, alors que la clim n'a rien de naturel. À l'achat, un rafraîchisseur va coûter 2 fois moins cher qu'une clim et utiliser 5 fois moins d'électricité. Franchement, il n'y a pas photo. Alors beaucoup vont me dire, oui, mais le rafraîchisseur, c'est moins efficace que la clim. Alors si vous me dites ça, c'est que vous utilisez mal votre clim. En été, la température idéale de la maison se situe entre 18 et 28 degrés. Pour bien régler votre clim, vous prenez la température extérieure, vous mettez 8 de moins en journée, 5 dans la nuit. Donc quand il fait 35 dehors, il doit faire 27 dans votre maison. Ça va paraître énorme à beaucoup, mais ça fait déjà une énorme différence. Passer de 35 dehors à 27 dans la maison, la sensation de confort est déjà là. Et là, au moins, vous payerez pas des 1000 et des 100 de factures. Car une clim a un gros défaut, en plus, elle assèche l'air. Ce qu'un rafraîchisseur ne fait pas. Plus vous allez mettre la clim à fond, plus l'air de votre maison va devenir terriblement sec. C'est pour ça qu'il y a toujours des gens qui disent « Ah, moi, la clim, ça me donne la crève ». Non, c'est pas la grippe. C'est simplement que vous avez respiré un air trop sec, trop longtemps, qui a asséché vos muqueuses du nez. Et pour réhumidifier tout ça, pardon, bon appétit, votre corps n'a qu'une solution, schnoodle, morve. Un mot pour ceux qui touchent au clim dans les entreprises. Hein, Fred, ceux qui touchent les clims dans les entreprises.
0: Je ne touche plus depuis qu'on a déménagé.
6: Qui ne comprennent pas comment ça marche.
0: Je ne touche plus depuis qu'on a déménagé.
6: Il y a toujours 4 symboles sur une clim. Le soleil, c'est pour le chaud, on n'y touche pas. Un A ou des flèches qui forment un rond, c'est pour le mode automatique. L'appareil décide tout seul en fonction de la température extérieure, c'est le meilleur. Un ventilateur, ça ne sert qu'à rafraîchir vite une pièce quand vous rentrez le soir. Ça ne doit pas rester enclenché longtemps, c'est l'erreur que tout le monde fait. Et une goutte d'eau, alors celle-là, grosse méprise, c'est le déshumidificateur d'air. Ça sert en hiver, mais surtout pas en été où l'air est de toute façon sec. Sinon, schnoodle. Nous, on a le meilleur des ventilateurs dans le studio. Moi, je suis très content de notre matériel. On a un truc qui bouge uniquement sur lui-même, qui brasse de l'air en remuant ses petites pales. Merci d'exister, Frédéric.
1: Oui, j'allais dire, vous parlez de qui, là?
0: C'est drôle, ça. On valide.
6: La direction a validé vendredi, parce que je ne peux pas dénoncer, mais j'ai été voir la direction vendredi. Je peux la faire, cette blague? Et le chef m'a dit, mais évidemment.
0: Il a même dit, il faut la faire. Bon, génial. On se retrouve demain, monsieur Anna. Vous avez lu le sujet ou pas?
6: Demain, on va déjà commencer les essentiels des vacances.
0: D'accord.
6: Je vous dirai comment payer moins cher l'autoroute et comment payer moins de péage.
0: Ça aussi, on valide. Voici le duo Pascal Obispo et Francis Cabrel sur Ici Lorraine. Bonne matinée, bon lundi. Les

0: Pascal Obispo, Francis Cabrel, il faudrait que pleuve l'amour. Il n'est pas prêt de pleuvoir là, c'est pas prévu du moins, l'eau, c'est plutôt la sécheresse. D'ailleurs, nous sommes en édition spéciale ce matin, on attend éventuellement vos astuces pour vous rafraîchir. Et dans ce cadre d'édition spéciale, nous retrouvons le docteur Kirzek qui nous indiquera comment mieux tolérer les fortes chaleurs dans un instant, 9h-10.
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0: Allez, c'est le moment de notre agenda et de retrouver notre invité. C'est Mathis Crépin, ce matin, notre invité, chargé des sports de nature et du tourisme durable à l'office de tourisme intercommunal d'Anneau-la-Petite-Pierre pour nous parler de Col Attitude 2026. Bonjour Mathis.
3: Bonjour Frédéric.
0: Alors vous allez nous donner envie de profiter des Vosges autrement, sans esprit véritablement de compétition malgré tout. C'est une cinquième édition. Expliquez-nous le concept qui est assez unique d'ailleurs.
3: Oui, alors notre office de tourisme organise un événement dans le cadre du programme à l'échelle du massif des Vosges qui s'intitule Col Attitude. Le principe, il est assez simple, c'est un concept de slow tourisme, donc c'est-à-dire on prend le temps de découvrir doucement à travers une ascension à vélo, tout type de vélo, sur un col qui nous permet ensuite de bénéficier d'une petite arrivée sympa avec un moment convivial avant de pouvoir redescendre. Et en fait, le concept, c'est de faire ça sur une route qui est fermée à la circulation motorisée. Ce qui permet du coup de pouvoir profiter d'une route où on a uniquement des cyclistes qui sont présents et qui peuvent profiter de ce moment opportun.
0: Ouais, certains cols vosgiens donc sont fermés à la circulation pour les voitures. Pourquoi avoir imaginé ce concept ?
3: Alors le concept à l'origine, il vient du collectif du Massif des Vosges et nous, notre office de tourisme a choisi de s'y incorporer dedans. Mais en fait, le concept de base, il vient des Alpes où on fermait des cols alpins où là, bon, on parle vraiment d'ascensions qui sont plutôt sportives. Et on s'est dit, pourquoi pas le faire à l'échelle du Massif des Vosges où chez nous, peut-être, les ascensions sont un peu moins sportives pour certaines, enfin, en tout cas, notamment celles que nous, on proposera à Neuvillers-les-Savernes. Mais on a quand même des belles routes à valoriser et des super beaux paysages à faire découvrir.
0: Évidemment. Alors, on parle beaucoup de la canicule aujourd'hui, ça, c'est au cœur de l'actualité. Si on souhaite se préparer pour faire un petit peu d'activité, puisque vous l'avez dit, ça va être tranquille, on est en dehors de la compétition pure et dure. Malgré tout, on prend toutes ces précautions, j'imagine, autour de cette préparation, surtout avec ces périodes-là de grande chaleur.
3: Oui, tout à fait. Alors en plus, nous, on organise l'événement le dimanche 28 juin de 8h30 à 12h30, donc sur la période qui est plutôt fraîche de la matinée, où normalement, voilà, à midi, il fait 30 degrés, mais on est sur une route, nous, qui est abritée. En fait, on est en plein cœur de la forêt entre la Petite Pierre et Neuvillers-les-Savernes, et du coup, on est à l'ombre. Donc franchement, c'est plutôt sympa. Quand on est à vélo, on a quand même un petit peu d'air, notamment quand on redescend. Donc après, il faut se munir surtout d'un bon bidon avec au moins 50 centilitres d'eau. À surveiller aussi quand on emmène les enfants, avoir un sac cadeaux et des gourdes, même si à l'arrivée, l'office de tourisme propose une collation et on a notamment la possibilité de pouvoir se remplir les gourdes, découvrir des petits produits locaux dont on fera la valorisation le temps de cette matinée.
0: Super. Quand vous avez parlé de petits bidons, tout de suite François Pelleret a jeté un œil furtif vers ma protubérance stomacale, parce que en guise de bidon, mais c'était pas le même, donc on a bien compris.
3: On parle de gourdes.
0: Mais,
3: oui,
0: alors aussi on en a, mais on va pas donner les noms tout de suite. Merci Mathis Crépin, chargé des sports, nature et du tourisme durable à l'office de tourisme intercommunal d'Anneau-la-Petite-Pierre.
3: Merci à vous.
0: C'est moi qui vous souhaite une bonne semaine et de bons préparatifs pour cet événement. Il est 8h54, avant de retrouver les conseils de notre médecin, c'est Enrique Iglesias sur votre radio ici. Bon lundi.

0: Eh ben, il y a du soleil avec cette chanson d'Enrique Iglesias, c'est le moins qu'on puisse dire. Tiens, en parlant de soleil.
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0: Avec les conseils de notre médecin, c'est Gérald Kierzek. Comment mieux tolérer la chaleur? Comment on gère la canicule, docteur? Bonjour.
2: Bonjour à toutes et à tous. La canicule, c'est un phénomène météorologique, mais la météo, ça a une influence sur la santé. Et ça se caractérise bien sûr par des températures élevées, mais la définition de la canicule, c'est que ça redescend pas la nuit. Et donc, l'organisme ne va pas pouvoir se refroidir. Alors, quand on est à Paris, c'est au moins 31 degrés le jour et 21 la nuit. Mais à Marseille, c'est plutôt 36 le jour et 24 la nuit. Mais globalement, les effets sur la santé, ce sont les mêmes. Il n'y a pas de refroidissement possible. Ça peut provoquer une déshydratation, un coup de chaleur. Ça peut aggraver des maladies chroniques. Puis on se rappelle tous de la canicule dramatique de 2003. Dans les cas les plus graves, ça peut occasionner des décès. Donc pour tous, ce qui est important, c'est de boire régulièrement de l'eau sans attendre d'avoir soif. Quand on a la sensation de soif, c'est que c'est déjà, alors non pas trop tard, parce qu'il faut s'hydrater bien sûr, mais c'est déjà qu'on est en état de déshydratation. On va éviter les efforts physiques, bien sûr. Plus il fait chaud, plus il faut éviter d'aller rajouter une augmentation de la température par le sport, par exemple. On va maintenir son logement au frais, les petits moyens mécaniques. On ferme les volets le jour, par exemple. On peut mettre des draps avec un ventilateur, des draps humides. Tout ça, ça va participer à l'hydratation. Et puis, on peut mouiller son corps plusieurs fois par jour, prendre des douches un peu fraîches. Tout ça, c'est plutôt pas mal. Et puis, le supermarché, c'est bien aussi, parce que souvent, c'est climatisé, comme le ciné, d'ailleurs, et ça permet de faire de redescendre la température.
0: Et pour les plus fragiles?
2: Pour les nourrissons et les jeunes enfants, proposez-leur de l'eau régulièrement. Ils vont pas forcément vous dire, j'ai soif, donc il faut vraiment, là aussi, les hydrater régulièrement, en petite quantité, fractionnées sur l'ensemble de la journée. Faut les habiller avec des vêtements légers, bien évidemment, et on le rappelle, parce qu'il y a toujours, toujours des drames, ne les laissez jamais seuls dans une voiture fermée sur un parking. Ça, c'est vraiment de la non-assistance à personne en danger. Et puis, à l'autre bout, il y a les personnes âgées. Assurez-vous qu'elles boivent suffisamment. Appelez-les, jouez la carte solidarité, prenez contact avec vos voisins ou vos voisines, signalez à la mairie, accompagnez aussi dans des endroits frais. Quand je parlais du ciné ou du supermarché, ça peut faire une balade 2 heures par jour, et ça permet à la fois de sociabiliser, d'avoir des amis, de faire des rencontres, et en plus de se refroidir. Et puis prenez vraiment régulièrement des nouvelles des plus fragiles. On pense pas, en parlant de plus fragile, on pense pas aux travailleurs, mais les travailleurs, il faut adapter les horaires de travail, il faut faire des pauses régulières, et pas question évidemment de s'exposer ou d'aller faire un tennis ou je ne sais quoi, même si on n'est pas en parfaite santé, parce que le coup de chaleur, ça peut survenir à n'importe quel moment et pour n'importe qui. Voilà, avec ça, vous allez passer un excellent été, et en cas de malaise, évidemment, vous appelez le 15, c'est le seul numéro. Bon été, bonne santé, bien sûr.
0: Et vous aussi. Merci de nous avoir suivis sur ici.fr et sur France 3. Il est 8h58.
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0: Il est 8h59. Bonjour Ilan Malka.
5: Salut Fred, salut à tous. Nous allons évoquer la recherche d'emploi ce matin dans Bienvenue chez vous, en évoquant notamment un forum emploi qui se déroule demain à Metz à l'Eurométropole de 9h à 14h. Voilà, vous allez tout savoir sur le sujet. Fred, comment est-ce que vous avez trouvé vos métiers, vous? Vous êtes déjà passé par des forums emploi, des choses comme ça, ou ça s'est fait autrement?
6: Je suis de cette génération où on pouvait encore aller toquer à la porte pour dire bonjour, est-ce que vous cherchez du boulot? Donc j'ai peu participer à ce genre de forum.
5: Ça peut exister encore aujourd'hui, hein, de temps en temps.
6: On me dit dans mon casque, ça aurait peut-être dû.
5: Moi, j'ai rien dit, hein. Je l'ai pensé, mais j'ai rien dit.
6: Je vais bien tacler ce matin encore.
5: Bon, Fred, on vous retrouve demain.
6: Mais oui, j'espère bien, avec grand plaisir. Passez une bonne journée et hydratez-vous. Prenez la petite bouteille d'eau qui va bien.
5: Ah ouais, absolument.
6: On se rafraîchit tant qu'on peut. Salut, Ilan.
5: Salut.
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5: Et on évite aussi de faire du sport en plein après-midi, hein, franchement, avec ce cagnard. Lundi 22 juin, vous écoutez Ici Lorraine, il est 9h. Un point sur l'info avec vous, François Pelleret. Des explosions ont retenti au lever du jour dans l'agglomessine.
7: C'était la discothèque Le Privé à Moulins-les-Metz qui a brûlé. Thomas Lavaux, vous êtes devant ce qu'il reste de ce lieu de nuit célèbre. Réponse, quasiment rien.
8: Alors, réponse, absolument rien. La fumée est en train de se dissiper. Le feu est sous contrôle, voire en passe d'être éteint. Me confiait il y a quelques minutes le chef des opérations pour les sapeurs-pompiers, le commandant Roth. Il a géré jusqu'à 60 personnes et 30 véhicules venus de tout le département au plus fort de l'intervention, car nombreuses bouteilles, vous en parliez François, se trouvaient sur place, de nombreuses bouteilles de gaz. Ce sont les explosions que vous avez entendues si vous vivez à proximité du Privé. Le gaz mis sous pression par la chaleur, par les flammes, finit par exploser. Et l'enveloppe le recouvrant peut être projetée à des dizaines de mètres en l'air. Ça s'appelle l'effet missile, me confiait le commandant. Et c'était la particularité de cette intervention. Stéphane, un habitant de Marly, donc il n'habite pas à Moulins, il habite dans une commune limitrophe, me disait avoir été réveillé par ces explosions. Elles ont duré un bon quart d'heure. Actuellement, le pont enjambant la Moselle et surplombant le Privé, là où je me trouve en ce moment, est toujours fermé. Les sapeurs-pompiers vont rester encore de nombreuses heures sur place pour surveiller toute éventuelle reprise.
7: Thomas Lavaux, en direct pour ici Lorraine de Moulins-les-Metz, devant ce qu'il reste de cette discothèque de Moulins, le Privé, qui a brûlé. On n'a pas d'éléments encore sur l'origine de cet incendie. Vous l'avez dit, le pont qui enjambe l'autoroute A31 est fermé. D'ailleurs, l'échangeur, on ne peut ni entrer ni sortir à l'échangeur de Moulins-les-Metz. Et puis, vous trouverez sur ici.fr, sur l'appli ici, des vidéos, vos photos également, Thomas Lavaux, de ces ruines de la discothèque Le Privé. Un autre incendie, à peu près au même moment, tôt ce matin, vers 4h, dans le centre-ville de Metz. Un salon de coiffure type barbershop a brûlé rue Mazel, quartier Outreseille. Une dizaine d'habitants ont été évacués de l'immeuble. A priori, pas de blessés. Personne n'a été transporté à l'hôpital.
5: Bilan des pompiers durant cette nuit de la fête de la musique.
7: Eh bien, une cinquantaine de prises en charge, et en plus de la vingtaine de malaises quotidiens à cause de la chaleur. Par ailleurs, dans ces conditions caniculaires, on déplore 13 noyades mortelles depuis samedi soir à travers le pays. 35 millions de Français, par ailleurs, sont concernés par une vigilance rouge à la canicule. 49 départements en rouge, 40 en orange. Nous sommes en orange, la Moselle, la Meurthe-et-Moselle, toute la Lorraine. Et puis un conseil circulation, si vous devez rouler dans le secteur de Val-de-Briey, vous devez emprunter une déviation jusqu'à nouvel ordre pour aller en direction de Moyeuvre-Grande, parce que la route départementale 138 a commencé à fondre. Elle a été refaite l'hiver dernier avec une sous-couche pour lutter contre le gel, et c'est ce produit, cette sous-couche, qui remonte à la surface. Bon, il devrait y avoir des travaux cet automne pour rattraper les choses, éviter que ça se reproduise à la prochaine canicule. Et les lycéens qui doivent tenter de décrocher le bac dans ces conditions. En Lorraine, les oraux du bac sont maintenus, contrairement à d'autres académies qui les ont décalés. Et ça commence ce matin pour notre académie de Nancy Metz. Mais avant de passer ces épreuves, il faut réviser. La bibliothèque universitaire du Solcy est très prisée par des candidats au bac, comme vous en avez rencontré, Mathis Fabien. Donc vous êtes entré dans cette bibliothèque sur la pointe des pieds. On ne parle pas trop fort, s'il vous plaît, il y en a qui travaillent. Alors comment sont les conditions ?
9: 27 degrés d'affichés au thermomètre dans la salle, c'est un peu plus au niveau de la grande baie vitrée où Sacha révise un texte de Étienne de Labo ici.
10: C'est le discours de la servitude volontaire. C'est plutôt un réquisitoire contre la tyrannie, un plaidoyer pour la liberté et tout ça.
11: Au bout de 5 minutes, on a déjà envie de boire.
10: C'est ma deuxième bouteille d'eau déjà.
11: Préparer les oraux du bac, c'est comme être un sportif professionnel.
10: Ouais, c'est un peu ça. Parce qu'il faut savoir se concentrer, et puis avec la chaleur, tout ça. J'écris, puis je transpire. Là, actuellement, je suis tout transpirant. Ça peut freiner un peu dans les révisions.
9: Un peu plus loin, il y a deux autres lycéens, des jumeaux, qui révisent leur épreuve.
12: Je m'appelle Pavel, je suis en classe de première. T'as essayé de réviser dehors. C'est horrible. Il fait trop chaud dehors. Il y a des petites bêtes partout, il y a des petits moucherons partout. On peut pas se concentrer et tout, c'est horrible. Heureusement, on peut venir ici. Hein. C'est quel texte, là ?
13: Arthur Rimbaud. La poésie. Je fais du mieux possible pour tenir le coup.
9: Pour Maria, c'est très dur de se concentrer en journée.
13: Je me couche des fois vers 1h, 2h du mat, juste pour avoir... c'est le moment où vraiment j'arrive le mieux à me concentrer, donc j'ai pas trop choix. Il faut bien que ces textes me rentrent dans la tête pour le rêve.
12: Merci. Je vous laisse réviser tranquillement et hydratez-vous bien.
7: C'était inviter Mathis Fabien à la bibliothèque universitaire du Solcy à Metz. Et bon courage à tous ceux qui passent les oraux du bac à partir d'aujourd'hui. Le retour de l'équipe de France de football au Mondial aux États-Unis avec un deuxième match contre l'Irak ce soir. Le coup d'envoi 23h, heure française. Hein. L'équipe de 100% bleu sur Ici Lorraine vous donne rendez-vous dès 22h30. Match à suivre donc sur Ici Lorraine, sur ici.fr aussi. Hier, contre-performance encore de la Belgique qui enchaîne un second match nul 0-0 contre l'Iran. Alors que l'Espagne a retrouvé le chemin du but après avoir buté sur le Cap-Vert. Victoire hier contre l'Arabie Saoudite 4-0. Hugo Humbert est désormais le 30e meilleur joueur de tennis au monde. Le Messin gagne 3 places au classement ATP qui a été actualisé comme chaque lundi matin. Il sort d'une demi-finale au tournoi sur gazon du Queen's à Londres.
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7: Ilan Malka, on entame l'une des journées les plus chaudes de cette vague de chaleur.
5: Oui, avec plus de 36 degrés hein, cet après-midi dans les secteurs de Sarrebourg, Saint-Avold, Metz, Thionville. On sera plus autour de 35 à Beach, Sarreguemines et Forbach. Alors il y aura des orages, mais ça sera vraiment concentré sur la Moselle-Est cet après-midi, secteur Sarreguemines, Sarrebourg Beach, partout ailleurs, un soleil qui va taper assez fort. Donc, couvrez-vous, non, mais buvez, et puis mettez-vous au frais si possible, évidemment, bien sûr. Sur la route, vous l'avez dit, François Pelleret, hein, il y a ce pont qui enjambe la 31 qui est fermé à hauteur de Moulins-les-Metz, ceci à cause de l'incendie qui a eu lieu donc à hauteur du privé. D138 fermé à hauteur de Moyeuvre-Grande, car la route a commencé à fondre, vous l'avez évoqué aussi, une déviation est mise en place. Pour le reste, ça circule bien. 03 87 52 13 13 pour nous donner des infos routes. N'hésitez pas.
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5: Voici une histoire d'amour dans le quartier du Vieux-Québec, au bord du fleuve Saint-Laurent. Joe Dassin, dans les yeux d'Émilie sur Ici Lorraine.
15: Dans son quartier du Vieux-Québec.

0: Joe Dassin dans les yeux d'Emily sur Ici Lorraine.
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0: Aujourd'hui, dans Bienvenue chez vous, nous évoquons la recherche d'emploi. Et tout d'abord, dans cette première demi-heure, gros plan sur cet événement qui se déroule demain à l'Eurométropole de Metz. Donc c'est un forum emploi de 9h à 14h, maison de la métropole, place du Parlement de Metz. Alors vous allez découvrir justement plein d'emplois liés à l'Eurométropole. Vous qui nous écoutez, est-ce que vous avez déjà été à un forum emploi? Est-ce que vous avez déjà trouvé du travail par ce biais? Est-ce que ça vous a inspiré? Peut-être ça a pu vous donner envie de vous intéresser à des métiers que vous ne connaissiez pas? Est-ce que ça vous a fait découvrir des secteurs d'activité auxquels vous ne pensiez pas? Vous témoignez, vous pouvez me laisser des messages comme d'habitude sur Facebook, Ilan Malka, ici Lorraine, I-L-A-N, plus loin, M-A-L-K, oui je vous l'appelle, c'est plus simple. WhatsApp 03 87 52 13 13, messages vocaux ou écrits, comme vous voulez, et puis vous témoignez aussi en direct au même numéro 03 87 52 13 13. Nous sommes avec Madame Sylvie Roux, bonjour à vous.
3: Bonjour.
0: Alors vous êtes maire de Mailly donc vous faites partie bien sûr de cette Eurométropole.
3: Tout à fait.
0: De Metz, qui réunit combien de communes?
3: Alors 46 communes et nous sommes la plus petite commune de l'Eurométropole puisque nous sommes aujourd'hui à 316 habitants.
0: Quelles sont les fonctions de l'Eurométropole tout d'abord pour qu'on sache justement de quoi on parle?
3: Alors l'Eurométropole regroupe énormément de fonctions, donc l'urbaniste, la petite enfance, la police municipale, la culture, le sport, la voirie, l'entretien des bâtiments. L'Eurométropole est une collectivité qui a beaucoup d'activités.
0: Donc demain, à l'Eurométropole, justement, place du Parlement, il y aura plein de métiers qui seront concentrés, réunis pour se présenter aux gens. Ce forum emploi, en partenariat d'ailleurs avec Ici Lorraine, je le précise, il se déroule tous les ans. Avec quelle régularité?
3: Alors c'est la troisième édition, donc il se déroule en partenariat avec la ville de Metz et le CCAS, et donc on a d'autres partenaires. Donc le centre de gestion du CNPT, la mission emploi insertion et le pôle qualité de relations aux communes aux usagers. On aura une centaine d'agents sur place, donc avec beaucoup de stands pour nous proposer des métiers de gardien, d'agent d'accueil, de professeur de musique, d'assistant de direction, de géomètre, de chauffeur, de ripper, de comptable, d'électricien, d'archéologue aussi.
0: Voilà, bon, il y aura de quoi faire, hein, on va entrer dans...
3: De costumier aussi, puisqu'on a l'opéra théâtre, d'animateur, on a énormément de postes, effectivement.
0: On va entrer, bien sûr, dans le détail des différents métiers qui seront présents et qu'on pourra découvrir. Si je vous demande les avantages qu'il y a à travailler à l'Eurométropole.
3: Alors, les avantages à travailler à l'Eurométropole, donc ils ont 27 jours de congés par an.
0: Pas mal.
3: 23 jours de RTT. Au bout de 3 mois d'ancienneté, ils peuvent faire une partie en télétravail. On a des places en micro-crèche. On a une très bonne mutuelle et une très bonne prévoyance.
0: Sympa aussi.
3: Voilà. On a aussi le remboursement des transports à 75%.
0: Ouais.
3: Les transports urbains, bien sûr. Et donc, nous avons aussi une billetterie. Voilà. Donc aujourd'hui, l'Eurométropole est une très belle entreprise pour pouvoir faire carrière.
0: Avec des possibilités d'évolution aussi, évidemment.
3: On peut
0: évidemment
3: effectivement faire carrière avec des possibilités d'évolution. Et effectivement, la politique de formation est très importante pour l'Eurométropole, puisque tous les ans, on forme des agents dans d'autres domaines pour monter soit en grade ou pour pouvoir changer de métier.
0: Voilà. Alors, vous avez déjà commencé à évoquer les métiers qui seront présents demain, mais on va les évoquer plus en détail dans quelques petits instants. Juste après Amir, voici Alain Parfait. Vous êtes sur Ici Lorraine. Bonne matinée.
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0: Amir, à l'imparfaite, sur Ici Lorraine.
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0: Qu'est-ce que vous faites demain entre 9h et 14h? Moi, je sais ce que vous faites. Vous allez faire un tour au forum emploi de l'Eurométropole de Metz qui se déroule donc place du Parlement. Donc, je le disais, entre 9h et 14h. Sylvie Roux, c'est donc, vous êtes maire de Mailly. C'est la troisième édition. L'édition précédente avait été un beau succès. Hein.
3: Oui, ça avait été un beau succès. Ça avait réuni à peu près 800 visiteurs. Donc, on espère vraiment cette année peut-être en avoir autant vu le temps, peut-être un peu moins. Donc les stands seront ouverts à l'intérieur jusqu'à 14h, mais à l'extérieur jusqu'à 12h,
0: oui,
3: parce que la température sera un peu trop élevée.
0: Oui, voilà. Évidemment. Alors, vous avez commencé à l'évoquer déjà, plein de métiers différents, c'est très très vaste. Hein.
3: C'est très très vaste, effectivement. On a un panel de métiers très très vaste qui part des gardiens, des agents d'accueil, aux costumiers, aux archéologues, à la voirie. On a effectivement beaucoup de métiers. On a des métiers diversifiés et dans tous les domaines.
0: Voilà, donc c'est pour ça que c'est très bien d'y aller, parce que si vous connaissez quelqu'un qui recherche un emploi, vous pouvez aussi aller vous renseigner pour lui, vous pouvez regarder un petit peu tous les métiers qui sont présents, prendre des renseignements, que ce soit vous qui cherchiez un emploi ou peut-être des gens que vous connaissez, vos enfants, vos petits-enfants. Alors, on comprend de ce que vous dites qu'il y a des métiers où il faut des diplômes et d'autres non, où c'est pas forcément
3: tout
0: la peine.
3: Tout à fait, tout ça dépend du métier que vous allez rechercher. Il y en a effectivement où il faudra pas de diplôme, et d'autres effectivement où il faudra peut-être un master ou autre chose si vous rentrez dans tout ce qui est RH et tout, forcément, il va falloir quelques diplômes pour entrer. Donc, vous pouvez venir avec vos CV et votre lettre de motivation, mais si vous n'avez pas de CV, vous inquiétez pas, on a un stand où des personnes pourront vous aider à faire votre CV sur place.
0: Oui, et puis, de ce que je comprends, l'idée, c'est plus de découvrir justement les différents métiers plutôt que de postuler tout de suite.
3: Non, de toute façon, on ne peut pas postuler tout de suite. Nous avons un site à l'Eurométropole où vous pouvez aller voir, et dessus, vous pouvez postuler. D'ailleurs, vous allez voir, il y a aujourd'hui 75 postes à pourvoir. Et là, c'est là que vous pouvez postuler. On ne pourra pas postuler en direct demain. Absolument pas.
0: Je vois qu'il y a des métiers culture, santé, conseiller numérique. Alors, commençons avec les métiers culture, santé. Qu'est-ce qu'il y a, par exemple, que vous proposez?
3: Alors, dans les métiers de la culture, nous avons donc les costumiers, les animateurs. Donc, tout ça en rapport avec l'opéra théâtre. Nous avons des métiers d'agents d'accueil et tout. Mmh. Voilà, et ça, c'est aussi pour la Cour d'Or. Voilà.
0: Pour le musée de la Cour d'Or, c'est ça?
3: Voilà, tout à fait.
0: Ouais. Et alors, pour ce qui est de la santé?
3: Alors, pour ce qui est de la santé, on a donc un service de santé à l'Eurométropole. Donc, on a un médecin conseil, on a des infirmiers, on a des psychologues aussi. Voilà.
0: Ouais, donc c'est vraiment très très vaste. Conseiller numérique, qu'est-ce que c'est exactement?
3: Alors, conseiller numérique. Donc aujourd'hui, le rôle des conseillers numériques, c'est au plus proche des habitants. Donc on propose 1500 accompagnements lors de leurs premières années d'existence. On a des rendez-vous individuels, des ateliers collectifs, des événements spécifiques, des cybercafés, permanences, collaborations avec les associations. Et contribue à réduire la fracture numérique en accompagnant les personnes vers l'autonomie.
0: Ça veut dire, par exemple, si on est conseiller numérique pour l'Eurométropole, qu'on peut se déplacer peut-être dans des communes, aller voir des gens qui peut-être soit n'ont pas accès à Internet, soit peut-être ont du mal à s'en servir.
3: Tout à fait.
0: Et on leur apprend comment ça se passe.
3: Nous avons d'ailleurs mis un bus numérique à un moment donné qui se promenait dans les communes, et nous, on a eu des personnes âgées qui se sont inscrites, ouais, puisqu'elles ne savaient pas, eux, utiliser les ordinateurs.
0: Voilà, et on sait qu'aujourd'hui, c'est quand même essentiel, hein, c'est très très important, que ce soit pour remplir sa déclaration d'impôt. Là, je prends l'exemple qui est quand même assez récent.
3: Moi, je le fais pour mes habitants, ils viennent à la mairie, je leur fais leur déclaration d'impôt parce que justement, ils n'ont pas d'ordinateur.
0: Oh là là, ça doit vous occuper beaucoup alors.
3: Tout à fait, mais c'est très sympa.
0: Oui, c'est ça. Ouais. Bon, bah voilà, conseiller numérique, c'est un métier justement où on est vraiment en contact avec les gens et où on les aide directement. Et puis, il y a plein de métiers du genre à ce forum donc de l'Eurométropole de Metz, dont on va continuer à parler dans quelques instants.
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0: Rendez-vous donc demain, on le rappelle, hein, à l'Euro Métropole, la maison de la Métropole, place du Parlement de Metz, de 9h à 14h pour ce forum emploi dont on va continuer à parler dans quelques instants. Nous sommes avec Sylvie Roux, maire de Meilly, qui est une des communes justement de l'Euro Métropole. Voici Diana Ross tout de suite, Chain Reaction sur Ici Lorraine.

0: Diana Ross, Chain Reaction.
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0: Alors on le redit, hein, ce forum emploi se déroule demain à l'Eurométropole de Metz de 9h à 14h. Nous sommes avec vous, Sylvie Roux, vous êtes maire de Meilly, commune qui fait partie de l'Eurométropole. Ce qu'on va rappeler aussi, c'est que il y a plein de métiers différents. Et une fois qu'on a mis un pied dans l'Eurométropole, et bien, il y a des possibilités d'évolution, de formation interne.
3: Hein. Tout à fait, on peut partir du grade, pas zéro, mais minimal, et monter sur un grade supérieur. Et pour l'Eurométropole, la formation est très très importante en interne. Donc il faut savoir aussi qu'on prend des apprentis et des stagiaires. Et pour nous, aujourd'hui, l'Eurométropole est un bel outil de travail, avec déjà un beau bâtiment rue du Parlement, place du Parlement, et aussi les outils qui sont, parce qu'on a énormément d'outils. Et comme je le disais tout à l'heure, on a aussi beaucoup de personnes avec un handicap qui sont embauchées, et on tient surtout à garder cette politique-là vis-à-vis de la métropole.
0: Et voilà. On fera un gros plan d'ailleurs sur ce sujet-là dans la deuxième demi-heure de Bienvenue chez vous. Dans quelques instants, quelques brèves minutes, hein, nous serons avec Alexandra Herrion, qui est directrice de Cap Emploi Moselle, qui s'occupe justement de l'insertion dans le milieu professionnel des personnes handicapées. Pour conclure, donc, finalement, ce forum, il s'adresse aux demandeurs d'emploi, à ceux qui cherchent un emploi, mais aussi, pourquoi pas, aux étudiants qui peuvent trouver un stage.
3: Effectivement, puisqu'on a fait beaucoup de communication, donc on a posé des affiches A3, on en a posé 150 dans toute la ville de Metz. On a fait des mailings, justement, à la reconversion donc, de l'armée, des centres d'apprentissage, des universités et pas mal de sociétés. Voilà.
0: Merci beaucoup, Sylvie Roux, maire de Meilly.
3: Merci à vous pour votre accueil.
0: Et à bientôt.
3: À bientôt. Au revoir.
0: Au revoir. Alors, on rappelle les inforoutes de ce week-end qui sont encore valables aujourd'hui. Le pont qui enjambe l'A31 est donc fermé à hauteur de Moulins-les-Metz suite à l'incendie qui s'est déroulé hier dans la boîte Le Privé. Vous pouvez aussi noter que la D138 est fermée à hauteur de Moyeuvre-Grande car la route a commencé à fondre carrément. Hein. Une déviation est mise en place. 03 87 52 13 13 si vous voulez nous donner des inforoutes.
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0: Voici Céline Dion. Elle est en train de préparer un nouvel album avec des invités prestigieux, hein. Santa, Charlotte Cardin, Jean-Jacques Goldman. Ça fait un petit moment qu'on l'annonce, ce nouvel album, mais elle a envie de prendre son temps pour vraiment le peaufiner au max. Ziggy, un garçon pas comme les autres. Si.

0: Céline Dion, Ziggy, un garçon pas comme les autres.
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0: Aujourd'hui, nous parlons recherche d'emploi dans Bienvenue chez vous. Vous pouvez, par exemple, me dire quel est le meilleur conseil qu'on vous ait donné dans votre vie professionnelle. Quel conseil est-ce que vous donneriez à quelqu'un qui cherche un emploi, à un jeune qui cherche son premier job, à quelqu'un qui a envie de changer de métier aussi, par exemple? Est-ce qu'il y a une rencontre, une expérience, une phrase qui a marqué votre parcours professionnel? 03 87 52 13 13. Vous pouvez aussi me laisser des messages, bien sûr, sur Facebook, Ilan Malka. Ici Lorraine. Nous sommes avec Alexandra Evin. Bonjour.
3: Bonjour.
0: Alors, vous êtes directrice de Cap Emploi Moselle, qui est un organisme qui aide les personnes en situation de handicap dans leur insertion professionnelle, dans le maintien à l'emploi. Est-ce que vous pouvez donc nous expliquer plus précisément les différentes missions de Cap Emploi Moselle ?
3: Alors effectivement, nous accompagnons des personnes en situation de handicap qui sont en recherche d'emploi et nous les aidons, nous les accompagnons dans leur parcours de retour à la vie professionnelle et nous accompagnons également des salariés qui sont en situation de handicap et qui, au regard de leurs problématiques de santé, risquent de perdre leur emploi. Donc nous les accompagnons avec leur employeur et le médecin du travail pour aménager leur poste autant que possible afin d'éviter un licenciement pour inaptitude.
0: Vous serez présent notamment demain donc à ce forum emploi qu'on évoquait, qui se déroule à l'Eurométropole de Metz entre 9h et 14h.
3: Tout à fait, Cap Emploi aura un stand avec deux chargés de mission qui seront là pour répondre à vos questions et vous aider dans votre cheminement.
0: Comment ça se passe? Il y a des personnes en situation de handicap qui peuvent venir vous voir pour vous dire, bah voilà, moi notamment de par ma situation, j'ai du mal à trouver un emploi et il va y avoir un entretien avec ces personnes. Comment ça va se dérouler?
3: En fait, quand on s'inscrit à France Travail parce qu'on recherche un emploi, on est ensuite accompagné par l'opérateur qui convient le mieux à sa situation. Donc en l'occurrence, lorsqu'on est en situation de handicap complexe, c'est vers Cap Emploi que les personnes vont être envoyées. Et alors, on démarre bien sûr par un premier entretien pour faire connaissance. Et si notre offre de service peut aider la personne, on l'accompagne tout au long de son parcours, quelle que soit la durée de ce parcours et la difficulté de ce parcours.
0: On peut imaginer que vous êtes en lien avec beaucoup d'entreprises qui s'engagent justement, elles aussi, sur ces questions-là.
3: Notre rôle, effectivement, est également d'accompagner les entreprises, de les sensibiliser à l'emploi des personnes en situation de handicap. Donc lorsque la personne a un projet professionnel, qu'on a levé les différents freins à l'emploi qui pouvaient exister, notre rôle est de mettre en relation les personnes et les entreprises.
0: Vous avez l'impression que les entreprises se sensibilisent à cette question-là de plus en plus? Il y a une progression là-dessus?
3: Bien sûr, il y a une progression. Alors, on pourra toujours dire qu'on peut faire mieux. Des personnes pourront toujours vous dire qu'elles ont eu une mauvaise expérience, mais c'est comme ça, c'est la vie. C'est pas pour ça que les choses n'avancent pas. Et oui, depuis une trentaine d'années maintenant que nous existons, les choses ont évolué. Les entreprises sont ouvertes à l'emploi des personnes handicapées. Mais il y a une chose qui est très importante à dire et à préciser pour les publics qui demain viendraient à ce forum par exemple pour se présenter et obtenir un emploi, c'est que on ne se définit pas par rapport à son handicap. On se définit par rapport à des compétences lorsqu'on recherche un emploi. Donc et c'est ça qu'il faut mettre en avant devant une entreprise. On a des compétences, on a peut-être des diplômes ou pas, on a un savoir-être professionnel et c'est pour ça qu'on veut être embauché. C'est pas parce qu'on est en situation de handicap, ça c'est le petit truc en plus.
0: Oui, alors c'est important ce que vous dites parce que on peut imaginer que psychologiquement, quand on est atteint de handicap, bah, c'est peut-être plus difficile justement d'aller se présenter envers une entreprise et on peut se dire, alors même si ça n'est pas exact, qu'on va vite être réduit à ça. Donc on va voir comment est-ce que vous pouvez justement aider en ce sens les personnes qui viennent vous voir.
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2: L'insertion professionnelle, c'est notre sujet aujourd'hui dans Bienvenue chez vous. On continue à l'évoquer juste après Claude Barzotti, le Rital.
3: Allez,

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0: Cap Emploi Moselle, c'est un organisme spécialisé dans l'insertion et le maintien de personnes en situation de handicap. Alexandra Evin, vous en êtes la directrice pour la Moselle. Vous serez donc notamment présent à ce forum emploi de l'Eurométropole de Metz demain entre 9h et 14h. Alors vous avez dit, il y a un conseil qu'il faut donner aux gens quand ils se présentent aux employeurs, c'est de ne pas mettre l'accent tout de suite sur leur handicap. Ça veut dire qu'il y a beaucoup de personnes qui vont être tentées de faire ça.
3: Forcément, c'est une difficulté qui est complexe, qui est lourde à porter, et on la considère comme un frein. Donc, on a tendance peut-être à la mettre un peu trop en avant. Comme ça, on en a parlé dès le début, puis après on passe à autre chose. Mais c'est plutôt l'inverse qu'il faut faire. Et encore une fois, ne pas se définir par rapport à ce handicap. On est plein de choses en dehors de ce handicap. Et on a surtout beaucoup de compétences à apporter aux entreprises. Et c'est vraiment ça qu'il faut mettre en avant.
0: Est-ce que vous avez des exemples de parcours de gens que vous avez pu aider? Comme ça va être le plus parlant possible.
3: Bah, les parcours sont assez classiques et certains se ressemblent. Aujourd'hui, le handicap s'acquiert plutôt lors de la vie professionnelle, justement. Donc, les personnes que nous accompagnons, généralement, ont déjà travaillé, parfois 20, 30 ans, et ont un accident de la vie, une maladie, un accident professionnel, et doivent se reconvertir. Alors, c'est très difficile parce que quand on a effectué un métier pendant plusieurs dizaines d'années, par exemple, et qu'on doit complètement changer et faire autre chose, bah, on redevient un junior en fait sur le marché du travail, alors qu'on a derrière nous une super expérience. Donc il y a le handicap, c'est une chose, il y a aussi le deuil de l'ancien métier. Parfois c'est très difficile d'accepter qu'on ne peut plus exercer son métier, mais justement le rôle des chargés de mission est de travailler sur ce deuil, de rebooster les personnes et de les accompagner vers ce nouveau challenge en fait.
0: Puis c'est très compliqué parce que quand on a fait toute sa vie un métier, on a tendance à s'auto-persuader, même si c'est sans doute faux, qu'on est capable de faire que ça en fait.
3: Oui, c'est sûr. Et puis surtout quand ce sont des métiers passion, entre guillemets, on pense au personnel soignant par exemple, aux personnes aux artisans, voilà, qui font ça depuis toujours. Donc dire adieu à son métier, c'est très difficile.
0: Est-ce qu'il y a des secteurs qui recrutent en ce moment qui sont compatibles avec les personnes en situation de handicap, dans les secteurs qui recrutent actuellement?
3: Alors j'ai envie de vous répondre d'abord que tous les secteurs sont susceptibles de recruter une personne en situation de handicap. Tout va dépendre du handicap, bien sûr. Évidemment, en ce moment, sur les métiers en tension, si on pense à la restauration, par exemple, c'est un petit peu plus compliqué en oui. termes de rythme de travail, de port de charge. Mais il ne faut pas se mettre de barrières. Il faut que chacun ouvre ses chakras, que les entreprises soient prêtes à des aménagements et que les personnes aussi puissent se reconvertir justement et ouvrir des portes sur de nouveaux métiers.
0: Il est peut-être possible aussi, on peut imaginer, d'adapter les postes. Et c'est peut-être là aussi que vous pouvez intervenir auprès des employeurs pour justement rendre certains métiers qui au départ ne sont pas forcément très compatibles avec certains types de handicap pour faciliter l'adaptation.
3: Exactement. En fait, c'est l'environnement qui est handicapant, c'est pas la personne finalement qui est handicapée. Donc notre rôle, ça va être d'aller sur place dans les entreprises. Donc on a des chargés de mission qui sont spécialisés dans ce domaine-là et qui vont proposer des solutions d'aménagement de poste pour que la personne puisse exercer son poste et soit aussi efficiente qu'un autre, mais avec un aménagement spécifique.
0: On va continuer bien sûr à échanger avec vous, Alexandra Evin, directrice de Cap Emploi Moselle, qui aide donc à l'insertion et au maintien, on le rappelle, hein, au maintien dans l'emploi de personnes en situation de handicap. On vous retrouve dans quelques instants juste après. Chris, Johnny, Guy et Will, c'est le groupe Coldplay. La formation est la même depuis les débuts du groupe. Hein. Ils se sont rencontrés à l'université, ils ne se sont jamais quittés. Il y a des belles histoires comme ça. Hein.

0: Coldplay, Feels Like I'm Falling in Love.
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0: Cap Emploi Moselle, c'est un organisme qui est spécialisé dans l'insertion, le maintien dans l'emploi aussi de personnes en situation de handicap. Alors on rappelle que vous serez présent à ce forum emploi qui se déroule demain à l'Eurométropole de Metz entre 9h et 14h. On se pose la question, alors est-ce que aujourd'hui encore le taux de chômage est important chez les personnes en situation de handicap?
3: En fait, le taux de chômage des personnes en situation de handicap est toujours bien supérieur au taux de chômage classique, voire même le double. Et c'est vrai qu'en ce moment, on traverse une période économique un petit peu compliquée où le chômage a tendance à un petit peu augmenter et les personnes handicapées sont toujours les premières touchées.
0: Quand elles viennent vous voir, en général, les premières choses qu'elles vous disent, quelles sont-elles?
3: Bah, souvent c'est un petit peu le désespoir, c'est au secours, je découvre en fait, je tombe dans un monde que je ne connais pas, mon état de santé déjà, c'est bien sûr la priorité, le handicap, les difficultés administratives que ça peut engendrer au démarrage, donc elles sont un petit peu perdues. Donc on est là pour les accompagner aussi et les rassurer sur tout ce champ, parce qu'on ne peut pas se concentrer sur sa recherche d'emploi si le reste n'est pas réglé.
0: Il faut préciser aussi quelque chose, c'est qu'il y a beaucoup de handicaps qui ne sont pas visibles, hein, parce que quand on dit personne en situation de handicap, l'imaginaire peut assez vite aller vers les personnes qui sont en fauteuil, ce genre de choses, mais c'est pas du tout que ça. Hein.
3: Du tout. Alors, au contraire, 80% en fait des handicaps sont invisibles aujourd'hui. Donc vous croisez des gens dans la rue, des collègues de travail, des amis qui potentiellement ont un handicap et vous ne le savez pas. Donc c'est difficile aussi parce que quand ça ne se voit pas, on a l'impression que ça n'existe pas finalement, alors que parfois un handicap invisible peut être très très contraignant.
0: Est-ce que parfois les personnes eux-mêmes ne le savent pas? Je pense par exemple à des cas d'autisme, ce genre de choses. Est-ce que c'est considéré comme du handicap, ça?
3: Oui, complètement. Ouais. Et nous accompagnons aussi de plus en plus de personnes plus jeunes, issues de l'éducation nationale, qui sortent de l'école et qui ont ce type de handicap ou des troubles 10 assez importants. C'est difficile quand on est jeune de se dire que on a un handicap, qu'il n'est pas connu, qu'il n'est pas très bien compris. Donc il y a toute cette phase d'acceptation aussi par laquelle il faut passer.
0: Alors, on sent que vous êtes très très engagé sur ces sujets-là, et d'ailleurs, en termes de communication, là aussi, il y a tout un travail qui est fait au niveau de Cap Emploi Moselle.
3: Tout à fait. En fait, on s'est dit qu'il fallait qu'on montre que ça marche, que ça fonctionne, et que notre accompagnement aboutit, et qu'on a de très belles histoires à montrer. Donc, on est présent sur tous les réseaux sociaux. Vous pouvez taper Cap Emploi 57 partout, vous nous trouverez. On a aussi une chaîne YouTube, Cap Emploi 57, où on fait beaucoup de capsules vidéo d'insertion réussie, de maintien réussi, et c'est là qu'on voit que ça marche et qu'on a aussi des employeurs qui sont très engagés, et on gère aussi je suis obligée de mentionner Guillaume, notre chargé de communication, qui gère ça d'une main de maître. On gère aussi une chaîne Twitch sur laquelle on a des rediffusions bien sûr, mais on fait aussi beaucoup de directs avec des partenaires du handicap pour informer aussi les jeunes, parce que Twitch, bien sûr, ça touche plus les jeunes, pour les informer de ce qui peut exister, de la façon dont on peut les aider.
0: Oui, et puis c'est en racontant des histoires qui finissent bien, des histoires humaines, justement, qu'on peut le mieux sensibiliser, hein, c'est ce qui parle le plus souvent.
3: Évidemment, bien sûr, et c'est ça qu'on essaye de montrer au maximum.
0: Est-ce que vous êtes présent sur de nombreux forums, comme celui de demain, c'est quelque chose que vous faites régulièrement?
3: Oui, régulièrement, tous les forums emploi où sont présents, par exemple, France Travail ou la Mission Locale, nous sommes là également, et nous avons une communication particulière tous les ans au mois de novembre. Il y a la semaine de l'emploi des personnes en situation de handicap, où là pendant une semaine on réalise tous les jours des événements, des job dating, des forums, des sensibilisations en entreprise, encore une fois pour communiquer au maximum sur l'emploi des personnes en situation de handicap.
0: Et puis on peut imaginer que vous êtes tout autant en relation avec les personnes en situation de handicap qu'avec les employeurs, parce que là aussi il y a un vrai travail à faire avec eux.
3: L'offre de service de Cap Emploi est vraiment double, envers les personnes et envers les entreprises, et donc c'est toute une équipe de chargés de mission qui sont très investis et qui vont à la rencontre de ces entreprises et des personnes.
0: Merci beaucoup Alexandra Evin, directrice donc de Cap Emploi Moselle. Vous serez présent demain entre 9h et 14h à ce forum emploi de l'Eurométropole de Metz en partenariat, on le rappelle, avec Ici Lorraine. Merci à vous.
3: Merci à vous, à bientôt.
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0: Dans la prochaine heure de Bienvenue chez vous, nous allons nous intéresser au CV, à la lettre de motivation. Comment bien les faire? Voilà, on va répondre à toutes les questions que vous posez sur le sujet. Nous serons avec l'association La Cravate Solidaire. Ce sera après Michel Sardou. Voici tout de suite La Java de Broadway sur Ici Lorraine. Bonne matinée à tous.

0: Michel Sardou, la Java de Broadway.
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0: Lundi 22 juin, vous écoutez Ici Lorraine, radio de proximité numéro 1 en Moselle encore et toujours. Il est 10h. Un point sur l'info avec vous tout de suite. François Pelleret, des détonations ont retenti entre 4 et 5 heures ce matin à Moulins-les-Messes.
2: Il ne reste rien de la discothèque, le privé, juste des murs nus. Les vidéos et les photos sont en ligne sur ici.fr. L'établissement, heureusement, était vide. Il est fermé le dimanche soir. Des explosions donc se sont succédées. C'était entre autres des bouteilles de gaz sous l'effet du feu. Une quinzaine ont explosé en quelques minutes. Les bouteilles ont été éjectées en l'air, nous raconte le commandant de l'opération chez les pompiers, Dominique Rote.
3: Ce sont des bouteilles de gaz de tailles différentes qui ont subi le flux thermique et de ce fait ont explosé avec un risque effectivement d'effet missile, de surpression mécanique pour les intervenants que sont les sapeurs-pompiers.
2: Le commandant des pompiers Dominique Rote qui a engagé au plus fort de l'intervention une soixantaine d'hommes plus une trentaine de véhicules. On n'a pas d'éléments d'explication encore sur l'origine du feu. L'échangeur de la 31 à Moulins est fermé dans les deux sens. Le pont est coupé à la circulation. Au même moment, les pompiers ont été appelés tôt ce matin donc pour un salon de coiffure en feu dans le centre-ville de Metz, un barbershop rue Mazel dans le quartier Outreseille. Pas de blessés, mais une dizaine d'habitants contraints de sortir de leur lit, des habitants de l'immeuble. Les pompiers déjà bien occupés en cette nuit de la fête de la musique avec une cinquantaine de prises en charge sur le département, enfin essentiellement à Metz, déjà qu'ils sont appelés en moyenne une vingtaine de fois par jour pour des malaises liés à la chaleur. 13 noyades mortelles à travers la France depuis samedi soir, c'est le bilan dévoilé ce matin par la sécurité civile. La Moselle, la Lorraine sont encore en orange sur la carte de la canicule de Météo France. 40 départements en orange plus 49 en rouge, cela concerne 35 millions de Français. L'Espagne s'est ressaisie à la Coupe du Monde de football, victoire 4-0 contre l'Arabie Saoudite. En revanche, la Belgique ne gagne toujours pas. Après un match nul contre l'Égypte, nos voisins ont fait 0-0 contre l'Iran. L'équipe de France reviendra ce soir, 23h, heure française, le coup d'envoi de son deuxième match, ça sera contre l'Irak. Il y a l'Irak qui avait été battu 4-1 au premier match par la Norvège, tandis que l'équipe de France avait dominé le Sénégal 3-1. Ça sera à vivre sur Ici Lorraine, ce France-Irak. L'équipe de 100% bleu prendra l'antenne dès 22h30. Match également à suivre sur ici.fr et sur l'appli Ici. Et puis Hugo Humbert est 30e au classement ATP ce matin. Le Messin gagne 3 places, lui qui sort d'une demi-finale du tournoi du Queen's, un ATP 500 sur le gazon de Londres.
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0: Oui, avec des températures entre 35 et 36 degrés cet après-midi. 35 Beach, Sarreguemines-Forbach, 36 Sarrebourg-Saint-Avold, Metz, Thionville. Des orages annoncés, mais uniquement en Moselle-Est, vraiment tout à l'est du département, dans le secteur Sarreguemines-Sarrebourg-Beach, parce que partout ailleurs, ce sera du soleil qui va bien tapé, forcément. Sur la route, vous le disiez François, l'échangeur de la 31 à Moulins-les-Messes est fermé dans les deux sens, le pont est coupé à la circulation, ceci à cause de l'incendie qui a eu lieu cette nuit, donc au privé. On rappelle que tout est parti en fumée. La D138 est fermée également à hauteur de Moyeuvre-Grande, car la route a commencé à fondre, c'est ce que vous nous avez dit aussi François Pelleret, à cause de la chaleur. Une déviation est mise en place dans le secteur. 03 87 52 13 13, n'hésitez pas à nous donner des infos routes quand vous le voulez.
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0: Dans un instant, vous allez découvrir l'association La Cravate Solidaire. L'amour, c'est un sujet qui est au cœur de beaucoup de chansons, mais c'est pas forcément l'amour pour une personne, ça peut être aussi l'amour pour un lieu, pour un pays, pour un continent, même tant qu'on y est. Rose Laurence déclare son amour à l'Afrique.

0: Rose Laurence Africa.
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0: Qu'est-ce que je marque sur mon CV? Est-ce que je marque plutôt cette expérience-ci, plutôt celle-là? Est-ce que je marque que je pratique tel ou tel hobby? Est-ce que je dois inscrire mon âge, bien faire apparaître que j'ai passé tel diplôme? Bon, évidemment, on peut pas tout écrire, sinon ça tient pas sur une page. Alors, qu'est-ce qu'on doit laisser? Qu'est-ce qu'on doit supprimer? Ce sont des questions qui sont pas faciles à trancher. Il faut pas hésiter à demander l'avis d'un pro. Allez voir, par exemple, l'association La Cravate Solidaire qui peut nous aider pour cela. Nous serons dans quelques instants avec Ibrahim Abba qui est directeur développement de la Cravate Solidaire à Metz. Ça sera juste après Florent Pagny. Florent Pagny qui est en concert jeudi 12 et vendredi 13 novembre au Galaxy d'Amnéville. Notez bien les dates. Voici la dernière chanson du monde. Excellent lundi matin sur Ici Lorraine.

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1: Faire son CV, écrire une lettre de motivation, passer un entretien d'embauche, c'est tout un art et comme tous les arts, ça s'apprend. Il ne faut pas hésiter à bénéficier des conseils de l'association La Cravate Solidaire, 29 rue Pierre Boileau à Metz. Bonjour Ibrahim Abba.
3: Bonjour.
1: Alors vous êtes directeur développement de La Cravate Solidaire. La Cravate Solidaire, ce sont 15 antennes en France. Est-ce que vous pouvez nous présenter vos missions ?
3: Alors la mission de La Cravate Solidaire est simple, c'est de permettre à chaque personne en recherche d'emploi d'aborder son entretien avec confiance, quels que soient ses moyens financiers ou son parcours. Nous accompagnons des demandeurs d'emploi orientés par nos partenaires, notamment France Travail, les missions locales, les associations d'insertion ou encore les structures d'accompagnement social. Et concrètement, nous proposons trois choses. Une tenue professionnelle adaptée, une préparation aux entretiens en mettant en exergue les codes verbaux et non verbaux des entreprises et un accompagnement pour reprendre confiance en soi. Au-delà de l'aide individuelle, nous agissons aussi auprès des recruteurs pour lutter contre les discriminations à l'embauche et faire évoluer les pratiques de recrutement.
1: Ouais. Alors par exemple, je suis demandeur d'emploi, voilà, et j'ai un entretien dans une semaine ou deux semaines. Je viens vous voir. Qu'est-ce que vous allez pouvoir faire pour moi ? Vous allez pouvoir, par exemple, me faire passer des entretiens blancs ?
3: Alors, il faut savoir que le stress est normal. Et vous n'êtes pas le seul. Le stress est intrinsèquement lié à la nature humaine. Donc, lorsque vous venez chez nous, vous bénéficiez d'un accompagnement global. Nous échangeons sur le poste visé. Nous travaillons votre présentation. Nous réalisons des simulations d'entretien. Et nous vous aidons à valoriser votre parcours. Ensuite, nous choisissons ensemble une tenue professionnelle dans laquelle vous vous sentez à l'aise et légitime. L'objectif, n'est pas de transformer les personnes que nous accueillons au quotidien, mais de leur permettre d'être elles-mêmes avec davantage de confiance.
1: Eh oui, ça c'est vraiment un excellent accompagnement que vous nous proposez. Quand vous dites que vous nous proposez une tenue, c'est une tenue que vous allez nous prêter, qui va être payante. Comment ça se passe précisément ?
3: Alors la tenue, elle est donnée.
1: Ah ouais.
3: Voilà, la tenue, elle est donnée. C'est une tenue adaptée à l'entretien d'embauche, parce que la règle d'or, en tout cas pour un entretien d'embauche, c'est l'adaptation. Il n'existe pas une tenue idéale ou universelle, en tout cas pour aller en entretien d'embauche. Cependant, elle peut dépendre du secteur d'activité, de l'entreprise et du poste. En revanche, quelques principes restent valables. Une tenue propre,
1: oui,
3: soignée, confortable et cohérente avec le métier visé. L'idée à La Cravate Solidaire n'est pas de se déguiser. C'est pourquoi ici, on évite l'expression « relooking ». L'idée, c'est d'envoyer un message simple. Je prends cet entretien très au sérieux.
1: Oui, c'est ça. Et donc, vous nous aidez justement à bien nous habiller, parce qu'on sait que la présentation est extrêmement importante, comme vous l'avez
3: tout
1: dit.
3: Tout à fait.
1: Ouais. On va continuer à échanger avec vous, Ibrahim Abba. Vous êtes donc directeur du développement de La Cravate Solidaire, et vous allez nous dire un peu plus en détail comment est-ce que vous aidez justement les personnes avant leur entretien d'embauche. On va se retrouver dans quelques instants, juste après Yazoo, groupe de Vince Clarke, hein, qui était un membre fondateur du groupe Depeche Mode. Là, on est en plein début des années 80, c'est l'essor de la New Wave. Don't go, vous êtes sur ICI Lorraine. Bonne matinée.

0: Yazoo, don't go.
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0: Qu'est-ce que je vais bien pouvoir porter pour cet entretien d'embauche qui est si important? J'ai rien sous la main, je stresse, qu'est-ce que je fais? Eh ben, je vais voir l'association La Cravate Solidaire qui est située 29 rue Pierre Boileau à Metz. Ibrahim Abba, vous en êtes le directeur du développement. J'ai bien entendu tout à l'heure, vous avez dit la tenue, elle est donnée, hein, elle n'est pas prêtée, elle est donnée.
11: La tenue, elle est donnée. Et c'est une tenue professionnelle adaptée à l'emploi visé.
0: Ouais, donc une fois que j'ai passé l'entretien, je n'ai même pas besoin d'aller vous la rendre, je la garde.
11: Vous rentrez avec.
0: Ouais, et ça peut être carrément un costard-cravate, des choses assez classe.
11: Costume-cravate, toute tenue adaptée à l'emploi que vous recherchez. Et puis, c'est des tenues pas n'importe lesquelles, si vous me permettez. Voilà, qui se trouvent dans notre dressing solidaire, alimenté grâce à notre tête de réseau depuis Paris, grâce à des partenaires, des entreprises, mais aussi des particuliers, des personnes comme vous et moi.
0: Alors, dans quelques instants, vous allez nous dire, Ibrahim Abba, quelles sont les règles d'or alors pour faire son CV, pour faire un entretien, parce qu'il y a des choses à bien garder en tête. Vous allez nous les dire juste après Jean-Jacques Goldman, un de ses grands classiques, Encore un matin, sur Ici Lorraine.

0: Jean-Jacques Goldman, encore un matin.
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0: Mais quelle prise de tête, je vous le dis moi, faire son CV, faire une lettre de motivation, aller passer un entretien d'embauche, oh là là, ça peut être très très compliqué, mais heureusement il y a l'association La Cravate Solidaire qui nous aide à cela. Ibrahim Abba, vous êtes directeur de développement de La Cravate Solidaire. Les règles d'or pour faire un bon CV, quelles sont ces règles?
3: Alors je vais essayer d'en citer quelques-unes. Un CV doit être clair, lisible et adapté au poste. Un CV doit être conçu sur une page en général. Il faut mettre en avant les expériences, les compétences et les résultats concrets plutôt que d'accumuler les informations. Il est aussi essentiel de personnaliser son CV pour chaque candidature et d'éviter les fautes d'orthographe. Enfin, le CV est un support de discussion. Il doit donner envie d'en savoir plus sur les candidats.
0: Donc, ce que vous dites, c'est que il faut pas forcément tout mettre, en fait. Hein. Si on a un diplôme, exactement. Si on a passé un diplôme, alors qu'il y a un super diplôme, mais qu'il n'est pas pertinent pour le poste qu'on vise, on n'est pas obligé de mettre ça.
3: Tout à fait, tout à fait. Il faut mettre en exergue les expériences.
0: Ouais. Parce que ça, c'est une erreur, je pense, que beaucoup de gens font, mais vous allez peut-être me le confirmer ou pas, c'est qu'ils gardent en fait le même CV pour toutes les offres, alors que il faut le retravailler à chaque offre, d'après ce que vous dites.
3: Alors, de la même façon qu'on doit s'adapter à l'emploi visé, de la même façon notre CV doit s'adapter à l'emploi visé.
0: Eh oui, c'est ça. Hein.
3: Voilà.
0: Ouais. Est-ce qu'on marque les hobbies, par exemple? Je sais pas, moi je fais de la natation, je fais de la guitare, je le marque sur mon CV ou pas?
3: Ce n'est pas interdit.
0: Ouais.
3: Ce n'est pas interdit.
0: Mais c'est pas obligé.
3: C'est pas obligé non plus.
0: Ouais.
3: Voilà.
0: Ouais. On peut mettre les hobbies tant qu'ils sont un minimum pertinents vis-à-vis du poste qu'on vise là encore.
3: Exactement. Ouais. Voilà.
0: Ouais. Les erreurs les plus classiques, vous parliez par exemple des fautes d'orthographe, ça c'est une erreur qu'on voit beaucoup dans beaucoup de CV.
3: C'est des erreurs qu'on voit dans la plupart du temps, et puis des CV sur 2 ou voire 3 pages. Voilà, on le voit aussi souvent, et souvent également, les candidats que nous accueillons ne savent pas mettre en valeur et puis des choses concrètes qu'ils ont pu connaître en termes d'expérience professionnelle.
0: Ouais. Voilà. Quand vous dites, il faut pas hésiter à mettre en valeur les résultats qu'on a obtenus. Alors, je sais pas, est-ce que vous avez un exemple pour que ça soit bien parlant?
3: Alors j'ai travaillé par exemple dans une entreprise que j'ai aidé à accompagner la transformation, l'accompagnement à la, comment on appelle ça, à la transformation de la charte graphique de l'entreprise par exemple.
0: Ouais.
3: Ce serait intéressant de mentionner ça sur un CV que de dire que j'ai simplement travaillé au service de la communication d'une entreprise.
0: Oui, c'est ça, c'est-à-dire les accomplissements qu'on a eus.
3: Exactement.
0: Voilà, j'ai modifié ça et ça dans l'entreprise. Et voilà.
3: Grâce à notre équipe, on a pu quitter de ce point pour aller vers un autre point.
0: Ouais, c'est ça. Voilà, ce qu'on a apporté concrètement à l'entreprise où on a été, pas uniquement le poste qu'on a occupé.
3: Tout à fait.
0: Ouais. Alors, il y a des règles d'or aussi sur le déroulé de l'entretien, et ça, on va les évoquer avec vous dans un instant. Ibrahim Abba, vous restez bien avec nous. Voici tout de suite Michel Fugain et le Big Bazar, une chanson qui va nous donner envie de faire la fête. On en a besoin de la fête, là.

0: Michel Fugain, la fête sur ici Lorraine. Attention, un accident s'est déroulé sur la 31 dans le sens montant en direction du Luxembourg à hauteur de Terreville. Deux véhicules sont impliqués. On n'en sait pas beaucoup plus pour le moment, mais vous n'hésitez pas à nous donner des infos au 03 87 52 13 13. Bien préparer son CV, bien préparer un entretien d'embauche, c'est notre sujet aujourd'hui avec vous, Ibrahim Abba. Vous êtes directeur développement de la Cravate Solidaire. On a évoqué les règles d'or pour le CV, alors on n'a pas parlé du cas de la photo. Est-ce qu'il faut absolument mettre une photo sur son CV?
1: D'abord, il faut reconnaître qu'en France, la photo n'est pas du tout obligatoire. Et si vous choisissez d'en mettre une, elle doit être professionnelle. Un fond neutre, une bonne luminosité, une tenue adaptée et un sourire tout à fait naturel. Il faut éviter les selfies, les photos recadrées de vacances ou les filtres. Mais l'essentiel reste le contenu du CV. La photo ne doit jamais être un critère de sélection.
0: Ouais. Et ça, vous pouvez nous donner des conseils. On peut venir vous voir avec le CV, puis vous pouvez le regarder avec nous, nous dire, bon là, la photo, elle est pas terrible. Le filtre que vous avez mis, c'est un peu n'importe quoi.
1: Exactement. Ouais. Nous avons des professionnels du recrutement, que ce soit des directeurs de ressources humaines, des consultants en recrutement qui sont avertis sur ces questions, qui seront là pour vous accompagner.
0: Ouais. Donc, on va évoquer les règles d'or sur le déroulé de l'entretien dans un instant avec vous.
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0: En 1988, une jeune chanteuse débarque avec des chansons composées sur sa guitare sèche. Chansons toutes simples, mais elles changent l'histoire de la pop et de la folk tellement c'est brillant. Cette chanteuse, c'est l'immense Tracy Chapman.

0: Tracy Chapman, Baby Can I Hold You.
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0: Nous sommes avec vous, Ibrahim Abba, vous êtes directeur développement de la Cravate Solidaire, qui est une association qui nous aide pour nos entretiens d'embauche. Vous donnez donc les tenues d'entretien, ça franchement, ça c'est vraiment à bien retenir. Et puis vous pouvez nous aider à préparer notre CV, également à préparer l'entretien. Alors on a donné les règles d'or sur le CV, on va donner celles sur l'entretien. Quelles sont les règles d'or là encore ?
2: Alors, heureusement que vous parlez de règles d'or, des règles d'or au pluriel et non pas de la règle d'or, parce qu'il y en a beaucoup. Alors, il faut simplement noter qu'avant l'entretien, il faut se renseigner sur l'entreprise et le poste.
0: Ouais.
2: Pendant l'échange aussi, il est important d'écouter, de répondre de manière concrète avec des exemples et de rester authentique. Il ne faut pas non plus hésiter à parler de ses réussites, mais aussi des difficultés surmontées. On en parlait tout à l'heure. Et enfin, pour l'entretien, il faut poser question en fin d'entretien, montrer son intérêt et sa motivation.
0: Ah oui, alors ça c'est un conseil qu'on m'avait donné une fois. On m'avait dit, si à la fin de l'entretien, le recruteur pose la question, dit « Est-ce que vous avez une question ?» Il faut absolument en avoir une. Il faut surtout pas dire « Non, j'ai pas de question ».
2: Je dirais pas absolument, mais c'est très important d'en avoir. Ça démontre aussi l'intérêt qu'on a par rapport à l'entreprise, par rapport à l'entretien qui vient de se dérouler, mais aussi par rapport à notre motivation, bien sûr.
0: Ouais. Quand on nous demande, parce que ça c'est une question qui revient souvent dans les entretiens d'embauche, quels sont vos défauts ? Alors c'est vrai que là, on a tendance, il y a les clichés, dire ouais, je suis perfectionniste, je suis impatient, ce genre de choses. Mais est-ce que parfois il faut aussi peut-être être un peu plus franc ? Pourquoi pas ?
2: Comme je l'ai souligné tout à l'heure, il faut rester authentique. Ouais. C'est important.
0: Ouais, c'est ça.
2: Authentique.
0: Bon sans se dévaloriser non plus, mais c'est un juste équilibre à trouver qui est pas
2: exactement
0: qui est pas évident. Il y a des entretiens en visio maintenant de plus en plus. Là aussi, c'est vous pouvez à la Cravate Solidaire nous préparer à ces entretiens en visio.
2: Alors, je pense que, sauf erreur de ma part, les entretiens en visio se sont démocratisés depuis la crise sanitaire liée à la Covid-19. Donc, il est donc essentiel d'anticiper les aspects techniques, c'est très important. Vérifier la connexion Internet, tester le son et la caméra et s'assurer que les liens de connexion fonctionnent parfaitement. Mais aussi choisir un endroit calme, avec un fond neutre et une bonne lumière, regardez la caméra pendant l'entretien plutôt que votre image à l'écran et coupez les notifications parce que ça peut perturber.
0: Ah oui.
2: Et même à distance, les règles restent les mêmes. Ponctualité, préparation et tenue adaptée encore une fois de plus.
0: Oui, c'est ça. Hein. Même sur l'entretien en visio, il faut être bien habillé. Hein. Enfin, en tout cas, avoir une tenue qui est adaptée, comme vous dites.
2: Ouais, comme on dit chez nous, c'est pas chez nous, mais comme on dit, l'habit ne fait pas le moine, mais il y contribue.
0: Exactement. Vous animez des ateliers collectifs, ateliers au féminin. De quoi est-ce qu'il s'agit, par exemple ?
2: Alors, nous organisons des ateliers collectifs pour permettre aux bénéficiaires d'échanger leurs expériences, de travailler leur posture professionnelle et de gagner en confiance grâce à la force du groupe. Et puis, des ateliers au féminin qui s'adressent exclusivement, en tout cas à ce jour, aux femmes.

0: notamment celles qui sont confrontées à des situations de vulnérabilité, des femmes victimes de violences, sortantes de la prostitution, un arrêt de travail à la suite d'une longue maladie, mères isolées, femmes en difficulté sociale ou professionnelle, ou tout simplement manque de confiance en elles. Et ces ateliers offrent un espace bienveillant et sécurisé pour aborder les problématiques spécifiques que certaines femmes peuvent rencontrer dans leur parcours vers l'emploi, estime de soi, confiance en soi, appropriation des codes professionnels ou encore conciliation des responsabilités personnelles et professionnelles. Mais nous avons notamment pu développer ces ateliers avec des partenaires tels qu'Yves Rocher, animés par des socio-esthéticiennes. Ils comprennent des ateliers de conseil en images et d'image de soi, des séances de socio-esthétique avec modélage des mains et soins des ongles, des ateliers d'automaquillage.
1: Oui, c'est ainsi très, que des temps... très vaste, hein, tout ce que
0: exactement.
1: Vous faites.
0: Exactement.
1: Voilà, très très vaste. Donc,
0: l'objectif, il est simple, c'est de permettre à ces femmes de reprendre confiance en elles, de valoriser leurs compétences et de se projeter plus sereinement vers l'emploi.
1: Merci, merci beaucoup Ibrahim Abba, la cravate solidaire, hein, vous êtes basé donc rue Pierre Boileau à Metz, hein, 29 rue Pierre Boileau.
0: C'est qu'il faut noter par rapport à ces ateliers.
1: Très rapidement parce qu'on n'a plus de temps, mais allez-y.
0: Voilà. À l'issue des ateliers, les bénéficiaires repartent gratuitement avec des trousses de beauté et pas n'importe lesquelles. Il s'agit de produits de qualité généreusement offerts par nos partenaires.
1: Super.
0: L'objectif reste le même, lever les freins à l'emploi.
1: Merci, merci beaucoup à vous Ibrahim Abba et à bientôt.
0: À bientôt.
1: Salut, la cravate solidaire, 29 rue Pierre Boileau à Metz.
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1: Connaissez-vous les Petites Cantines? C'est un restaurant participatif situé à Metz, à découvrir absolument. Raffaello Marcellia va nous le présenter après Patrick Fiori, Le Champ est libre.
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1: Patrick Fiori, le chant est libre sur Ici Lorraine.
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1: Juste à côté de nos bureaux, mais alors vraiment juste à côté, rue Belle-Île, à Metz, il y a un endroit à découvrir absolument qui s'appelle Les Petites Cantines. C'est un restaurant participatif qui fonctionne avec des bénévoles. Et Raffaello Marcellia, vous avez rencontré Laetitia des Petites Cantines.
4: Bonjour, je suis Laetitia, je viens de Metz-Manny et je viens de tester Les Petites Cantines.
5: Alors le concept, c'est quoi Les Petites Cantines?
4: C'est une cuisine associative et donc c'est des bénévoles qui viennent cuisiner le matin. Et qui mangent le midi, d'autres personnes les rejoignent le midi. Et ce concept est très agréable parce que du coup c'est ouvert à tout le monde et pour toutes les bourses, comme c'est associatif. Du coup voilà, c'est des prix en conscience. Et donc après c'est expliqué au niveau des tarifs, voilà ce que eux payent, le repas idéal, enfin le prix du repas idéal. Et après c'est, les gens donnent en conscience. Donc c'est pour toutes les bourses et c'est ça qui est très agréable.
5: C'est la première fois que vous venez?
4: Non, c'est la quatrième fois avec ma fille, voilà, qui a 4 ans, qui aime énormément. Et c'est ça qui nous plaît parce que du coup c'est très accueillant, c'est un esprit très familial, ce qu'on ne trouve pas dans d'autres vrais restaurants, enfin qui sont attitrés restaurants. Là c'est un restaurant mais qui a un esprit de famille où on se sent chez soi quand on arrive ici. Et notamment les enfants sont très bien accueillis et il y a un espace jeu qui leur est dédié et qui est juste extraordinaire parce que quand ils arrivent en fait ils vont s'installer comme à la maison, chez eux dans leur espace et voilà, ils vivent leur vie. Et les repas sont toujours très bons. Que ce soit pour les adultes comme pour les enfants, voilà.
5: C'est le même repas.
4: C'est le même repas.
5: D'accord. Oui, ouais, ouais. Et vous savez à l'avance ce qu'il y a à manger ou pas forcément?
4: Sur le site, c'est indiqué. Alors, j'ai pas souvenir que ce soit indiqué pour tous les jours où c'est organisé. Mais des fois, il y a des repas avec des thématiques. Voilà. Ouais.
5: En tout cas, vous venez finalement, même sans savoir, vous venez et vous savez que vous allez apprécier certainement.
4: C'est ça, tout à fait, oui. Oui, oui. Ouais. Voilà, c'est la surprise.
5: C'est la découverte
4: voilà.
5: Aussi.
4: Oui, ouais. Ouais, voilà.
5: Ouais, ouais. Et ensuite, vous donnez ce que vous souhaitez. Il y a effectivement une ardoise avec, on va dire, des fourchettes de prix hein, pour qu'on soit dans le juste quand même, des fois. Et
4: c'est ça.
5: Vous comptez revenir prochainement? Il y a un rythme?
4: Au moins une fois par mois.
5: D'accord.
4: Oui, oui, oui. Ouais. Oui, parce que c'est vraiment très chouette.
5: C'est chouette, ça. Et avec votre fille?
4: Oui. Avec la petite, évidemment.
5: C'est super.
4: Oui, oui, oui.
5: Alors, est-ce qu'on peut dire, Laetitia, que pour vous, c'est tester et approuver les petites cantines à Metz?
4: Ah, complètement. À 100%.
5: Super. Merci.
4: Merci à vous.
1: Laetitia au micro de Raffaello Marcellia. Savez-vous que les mots fléchés sont en train de revenir à la mode? Ben oui, des mots fléchés, nouvelle génération en quelque sorte. C'est Muriel Jordan qui va nous en parler dans ses tendances dans quelques instants, juste après Bill Medley et Jennifer Warnes, The Time of My Life. Now.

0: Medley et Jennifer Warnes, The Time of My Life, musique du film Dirty Dancing, bien sûr.
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0: Chaque jour avec vous, Muriel Jourdan, on décrypte ouais, une nouvelle tendance qui raconte notre société. Ce matin, gros plan sur des mots fléchés, nouvelle génération, qui risquent bien de cartonner cet été.
3: Oui, voici un jeu de mots fléchés qui sort des cases. Ce sont deux passionnés de mots croisés, Dior et Louise, qui ont lancé Grillé, un joli carnet de mots fléchés qui n'a rien à voir avec celui que possédaient vos parents ou grands-parents, hein. Parce que celui-ci, il est moderne, il dépoussière le genre. Ne vous attendez pas à y trouver des définitions un peu désuètes ou carrément démodées, hein. Comme par exemple groupe de femmes en 5 lettres, harem. Attendez, faut arrêter, hein. Moi j'ai vraiment vu ça dans un cahier multijeux en kiosque dernièrement. Non, excusez-moi, mais c'est d'un autre temps tout ça. Il faut aérer, faut ouvrir les fenêtres. Et c'est précisément ce que fait ce carnet de mots fléchés grillés. Et forcément, curieuse comme je suis, j'ai eu envie d'en savoir plus. Alors j'ai contacté Dior, l'une des fondatrices de Grillé, qui nous explique, pour commencer, pourquoi, avec son amie Louise, elles ont eu l'idée de se lancer dans ce projet.
4: L'idée nous est venue à la fin d'un été. Je racontais à Louise que je faisais de plus en plus de mots fléchés à chaque vacances. Et là, Louise m'a dit que c'était avec sa grand-mère, Mamie Jo, qu'elle avait découvert les mots fléchés quand elle avait 8 ans. Est-ce qu'elles en faisaient ensemble en attendant Plus belle de la vie devant la télé du salon? Alors on s'est mis en tête de remettre les mots fléchés entre toutes les mains comme une solution aux besoins de déconnexion qu'on ressent tous.
3: Et je précise que ce ne sont pas des militantes, hein. Elles ne font passer aucune idée dans leur grille de mots, mais elles y intègrent par exemple des représentations féminines et de la diversité que nous n'avons pas l'habitude de voir beaucoup dans les mots croisés traditionnels, dont les grilles, il faut quand même le rappeler, sont parfois datées, pleines de préjugés, voire homophobes et racistes. Il y a aussi des mots fléchés qui sont parfois un peu trop élitistes, avec des références ultra pointues. Grillé veut justement offrir un carnet intergénérationnel avec, ok, une esthétique soignée et surtout du fond dans la bonne forme.
0: Et alors ce concept de mots fléchés modernisés, Muriel, a été présenté dans l'émission sur M6 « Qui veut être mon associé ?» le 22 janvier dernier.
3: Oui, et d'ailleurs, elles ont réussi à convaincre un investisseur d'y injecter 50 000 euros. Et elles ont aussi toutes les deux une solide communauté. Le jour du lancement de leur premier carnet en juin 2025, elles ont enregistré 1700 commandes, alors qu'elles n'avaient prévu que 500 cahiers. Mais dis donc, comment vous faites, les filles, pour fabriquer vos cahiers de mots fléchés?
4: On demande à notre communauté leurs mots préférés, ceux qu'ils sont fiers de connaître, ceux qui leur évoquent des souvenirs, ceux dont ils aiment la sonorité, par exemple, mais aussi leurs références culturelles préférées. On en fait un joyeux mélange avec des mots et éléments culturels qu'on a envie de leur faire découvrir. Puis on partage ces listes à des verbicrucistes. Donc c'est comme ça qu'on appelle un auteur de grilles de mots fléchés, avec lesquels on vient créer les grilles et les définir tous ensemble pour créer des cahiers qui prennent à la fois le pouls de ce qui se passe dans le monde, tout en restant intergénérationnel.
3: Bref, les mots fléchés, c'est tendance, et en voici un qui, selon moi, coche toutes les cases.
0: C'est tendance à retrouver sur ici.fr.
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0: Qu'est-ce que vous faites le 9 octobre prochain, vendredi 9 octobre 2026? Eh ben, vous pourrez aller voir Julien Clerc au Casino 2000 de Mondorf-les-Bains. Le voici, Lily voulait aller danser.

0: Lily voulait aller danser sur Ici Lorraine. Notre Père Noël à nous est là, c'est Jérémy K, avec toujours une hotte remplie de magnifiques cadeaux. Salut Jérémy.
1: Salut Hélène, bonjour à tous. Mais oui, alors elle est remplie de très jolis cadeaux, d'une Smartbox week-end insolite pour partir au frais. Et puis on va vous donner également une carte carburant de 100 euros pour partir profiter de ce beau cadeau, c'est chouette.
0: Waouh,
1: à demain. Vous allez jouer avec nous?
0: Oui.
1: Allez, vous restez en studio, vous allez répondre aux questions du Grand Quiz.
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1: Ravi de vous retrouver dans le Grand Quiz d'Ici Lorraine. En ce lundi, nous sommes le 22 juin, il est 11h. Toute l'actualité en Moselle et Pays-Haut, c'est avec vous Thomas Jean-Georges. Bonjour Thomas.
3: Bonjour.
1: Un haut lieu de la nuit Messine est parti en fumée.
3: Ah oui, la discothèque Le Privé à Moulins a été la proie des flammes tôt ce matin. Cet incendie a provoqué l'explosion de nombreuses bouteilles de gaz qui ont été ensuite projetées en l'air. Une soixantaine de pompiers sont intervenus pour maîtriser ce sinistre. L'origine du feu n'est pas connue pour le moment. Il n'y a pas eu de blessés, mais les dégâts sont très importants. Important, plus de précisions à lire sur ici.fr. Autre incendie au même moment dans un salon de coiffure du centre-ville de Metz, un barbershop rue Mazel. Pas de victimes là aussi, mais une dizaine de voisins qui ont dû être évacués à titre préventif. Le bilan de la fête de la musique pour les secours mosellans mobilisés hier soir aux quatre coins du département. Une cinquantaine de personnes ont été prises en charge, mais pas de gros bobos. À l'échelle nationale, le ministère de l'Intérieur fait état ce matin de 243 interpellations en marge de cette fête de la musique, dont 148 à Paris. Une cinquième journée de canicule en Moselle et dans le Pays Haut, et un peu partout en France également. Plusieurs écoles resteront fermées cet après-midi à Forbach, Moyeuvre-Grande ou encore Courcelles-Chaussy. Dans le Pays Haut, une route départementale entre Briey et Moyeuvre-Grande est fermée depuis vendredi soir, car le bitume fond. 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Avec ces fortes chaleurs, la sécurité civile alerte également sur les risques de noyades. Ce week-end a été particulièrement meurtrier en France, avec 13 décès par noyade depuis samedi soir. Le mondial de foot, avec le deuxième match des Bleus ce soir, après leur entrée en lice victorieuse face au Sénégal. Les hommes de Didier Deschamps affrontent l'Irak. C'est à 23h à Philadelphie, avec attention des risques d'orage à vivre également sur Ici Lorraine. L'équipe de 100% Bleu prendra l'antenne dès 22h30. Match à suivre également sur ici.fr. Un dernier mot de tennis. Hugo Humbert gagne 3 places au classement ATP après sa demi-finale ce week-end du côté du Queens. C'est près de Londres. Un tournoi, bien sûr, sur gazon, avant le début, la semaine prochaine, de Wimbledon.
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3: Une nouvelle journée suffocante a démarré en Moselle et dans le pays.
1: Donc oui, beaucoup de soleil, une ambiance toujours aussi caniculaire pour ce début de semaine. La question, est-ce que les températures resteront élevées la nuit? Oui, au moins jusqu'à dimanche. Nous restons placés en vigilance orange. On va être attentifs, bien entendu, aux personnes fragiles. Surtout, pensez à passer un petit coup de fil aux proches qui sont seuls. Les températures maximales seront à nouveau très élevées cet après-midi, avec de 34 à 37 degrés. Température à l'ombre, ça veut dire 40, voire un peu plus en plein cagnard. Pensez à vous protéger au maximum. Il fera jusqu'à 33 degrés à Forbach, Sarreguemines, Saint-Avold, 35 degrés pour Metz, Thionville, Longwy, et la nuit prochaine sera encore lourde avec de 22 à 24 degrés. Pas simple pour rafraîchir nos maisons, nos appartements. On vous emmène sur la route à 11h passées de 3 minutes avec un accident qui concerne un poids lourd et une voiture à hauteur de Terreville si vous circulez dans le sens remontant. Ça impacte le trafic sur la voie de gauche, selon les infos de Bison Futé. Vous en avez peut-être des précisions. C'est le moment d'appeler Julien au 03 87 52 13 13. Et puis, c'est la grande information de ce début de semaine. Le feu qui a touché la discothèque Le Privé à Moulins-les-Metz cette nuit. Sachez que la circulation sur la 31 est encore compliquée, puisque la bretelle de sortie de Moulins-les-Metz est fermée à la circulation. C'était compliqué d'emprunter également le rond-point des Troyes encore très tôt ce matin. Et puis des soucis à prévoir également si vous venez de Gravelotte, de Moulins-les-Metz, pour redescendre vers Montigny. Prenez vos dispositions, vous avez des infos complémentaires. On attend évidemment tout ça au 03 87 52 13 13. Bonne route et prudence avec Ici Lorraine.
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1: Et contrairement à ce qu'on pourrait croire, Mon fils, ma bataille n'est pas une chanson autobiographique pour Daniel Balavoine. C'est une chanson qui lui a été inspirée par le film Kramer contre Kramer. On est en 1979. Tout le monde parle de ce film dans lequel Meryl Streep quitte Dustin Hoffman en lui laissant leur petit garçon. C'est l'une des grandes chansons de Balavoine. Écoutez sur ici Lorraine. Bienvenue dans le Grand Quiz.

0: Mon fils, ma bataille de Daniel Balavoine. Pour vous souhaiter un excellent lundi matin. Bonne reprise, il est 11h08.
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0: On va jouer, on va tenter de se rafraîchir. Tiens, justement, quelle est votre astuce pour tenir le coup pendant cette période caniculaire? Alors oui, on se met au frais, on ferme les volets, on s'hydrate, on met les ventilateurs, les clims. Eh bien moi, j'ai décidé, avec l'équipe du Grand Quiz, de vous emmener en week-end insolite et savoureux. Une Smartbox, c'est le cadeau qui vous attend en fin de semaine. Nuit en duo avec dîner, petit déjeuner. Alors vous choisirez le lieu où vous avez envie de dormir. Ça peut être une cabane dans les arbres. J'adore dormir dans les arbres, je suis sûr que vous également. Là, en plus, on est au frais. Évidemment, dans une yourte, dans une roulotte, ou pourquoi pas une maison d'hôte. Plus de 2000 destinations vous attendent partout en France. Et en plus, si ça suffit pas, parce que vous dites oui, il faut y aller pour ce week-end insolite, eh bien, on ajoute 100 euros de carte carburant pour prendre la route, histoire vraiment de planifier ce séjour sans stresser, sans penser au budget. Le principe du Grand Quiz, il est très simple, je vous le rappelle, des questions de culture générale. Tiens, la première question qui va arriver dans quelques instants concernera le zoo d'Amnéville, par exemple. Eh bien, sachez que si vous avez deux bonnes réponses sur les trois questions que je vous pose, c'est une inscription directe pour le grand tirage de vendredi. À vous, la Smartbox, week-end insolite et savoureux, la carte carburant de 100 euros. C'est le moment de tenter le coup.
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0: Tiens, par exemple, moi je rêve de dormir dans une yourte. Je vois les yourtes dans Rendez-vous en Terre Inconnue sur France 2 à l'autre bout du monde. Pourquoi pas tenter ça déjà en France? Voilà, c'est la première étape en tout cas. Destination donc insolite à remporter cette semaine dans le grand quiz. On vous attend pour l'inscription pendant les Four Non Blondes. Ça aussi, ça va vous rafraîchir. Voici WhatsApp.

0: on est sur du rock californien très puissant. C'est une chanson qu'on entend dans plein de films. Tiens, je vois Adèle Exarchopoulos dans L'Amour Ouf, d'ailleurs, qui l'interprète de la plus belle des manières. C'était les Four Non Blondes.
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0: Et nous allons à Styrin-Vindel ce matin pour jouer avec Fabienne. Bonjour Fabienne, comment allez-vous déjà dans un premier
2: bonjour.
0: Temps ça va
2: très bien, très bien.
0: C'est un bonjour là qui nous met directement dans l'ambiance du grand quiz. Fabienne, vous avez passé un bon week-end, c'était la fête des pères hier. Vous avez célébré tout ça en famille à la maison?
2: Oui, à l'ombre et des petits dans l'eau.
0: Ah là, oui, on patauge comment alors? Vous avez une petite piscine, quoi, hors sol?
2: Oui, c'est oui.
0: Une petite,
2: Une petite piscine gonflable, ça suffit pour patauger.
0: Mais c'est très bien, je veux dire, moi je patauge dans une bassine. Moi je me mets de l'eau froide dans une bassine, vous mettez les pieds et puis vous allez rafraîchir tout le corps. Voilà, on fait comme on peut.
2: Oui.
0: C'est un peu le système D, Fabienne, hein.
2: Oui.
0: On est d'accord.
2: Et mettez encore du vinaigre de cidre, c'est encore mieux.
0: Ah, dans le bain de pieds, c'est ça?
2: Oui.
0: Et ça fait quoi? Alors ça nettoie, on a les pieds tout propres. Alors, ouais, ça a coupé, Fabienne, on n'a pas entendu votre petit conseil. Oui. Ah, Fabienne, on a des soucis de liaison avec Fabienne a priori ce matin. Est-ce que vous nous entendez, ma chère Fabienne?
2: Oui, là je vous entends.
0: Voilà, bon, parfait. Donc du vinaigre de cidre dans l'eau du bain, on aura bien noté le petit conseil bien-être. Est-ce que vous êtes prête, ma chère Fabienne, pour vos trois questions du grand quiz? C'est
2: oui.
0: Important parce qu'il y a la Smartbox Weekend Insolite à remporter, la carte carburant de 100 euros. Voici d'ailleurs votre toute première question.
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0: En plus, je vous ai annoncé la couleur il y a quelques instants. Fabienne, c'est une question qui concerne le zoo d'Amnéville. Quel événement original en faveur du bien-être animal s'est déroulé ce week-end du côté du parc animalier d'Amnéville? Fabienne, vous avez peut-être entendu parler de cette info.
2: Ah, non, je crois que j'ai zappé ça.
0: Alors, vous voulez les propositions, le joker?
2: Oui, le joker.
0: Alors, le joker. Des bains d'eau fraîche ont été donnés aux animaux. Première proposition. La seconde, une pianiste a donné un récital aux girafes, aux otaries et aux orang-outans à l'occasion de la fête de la musique. Troisième proposition, les visiteurs ont profité de séances de cryothérapie pour se rafraîchir. Quelle est votre réponse?
2: Des bains d'eau fraîche.
0: Des bains d'eau fraîche.
2: Au pif.
0: Alors, c'était au pif, Fabienne. Eh bien non, un récital de piano a été donné devant les girafes, les otaries, les orang-outans. C'est une pianiste de renommée internationale, Caroline Sageman, qui s'est produite devant les animaux. Et il paraît que, ils se sentent mieux, les animaux, quand ils entendent de la musique. Ça a été le cas, en tout cas, ce samedi au zoo d'Amnéville. C'est assez insolite comme info, ça, Fabienne.
2: Ah oui, tout à fait. Mieux pour eux, hein.
0: Bah voilà.
2: Ils se sentent bien après.
0: Eh bien écoutez, en tout cas, ils étaient a priori très heureux de la prestation de cette célèbre pianiste. Bon, on n'a pas le premier point, Fabienne, mais on va se refaire.
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0: Ce samedi 27 juin, Fabienne, la ville de Voipy accueille une célèbre chanteuse française que l'on a découverte dans la deuxième saison de l'émission Nouvelle Star sur M6. De qui s'agit-il? La ville de Voipy, pour la fête des fraises. C'est un concert dont on vous parle déjà depuis quelques jours sur l'antenne d'ici Lorraine.
2: Aucune idée.
0: Non, une artiste qu'on a découvert dans Nouvelle Star, ça va peut-être vous aider. Il n'y en a pas eu non plus des dizaines et des dizaines. Il y a eu Julien Doré, il y a eu Christophe Willem et qui d'autre? Ah, je vous aide.
2: Ah, je vois pas du tout.
0: Ah, je vous aide. J'ai fait ce que j'ai pu, mais malheureusement.
2: Non, je vois vraiment pas, non. Désolé.
0: C'était Amel Bent, Fabienne.
2: Ah, ouais.
0: Et oui, qui sera l'invité donc, de la 96e fête des fraises à Voipy. Samedi prochain, c'est à Voipy Plage. Et en plus, sur un grand feu d'artifice sur le thème des grands classiques revisités. C'est à vivre, voilà, c'est gratuit, c'est avec ici Lorraine. Et en plus, le soleil sera de la partie. Bon, Fabienne, on est passé un petit peu à côté ce matin. Tout petit peu.
2: Bon,
0: est-ce que c'est grave? J'ai envie de vous dire non. Franchement,
2: non, c'est pas grave.
0: C'est un détail parce que vous rejouerez avec nous quand vous le souhaitez.
2: Tout à fait.
0: Évidemment.
2: Je vous rappellerai.
0: Quand vous voulez, prenez soin de vous, Fabienne, restez au frais. C'est
2: et
0: important.
2: Merci, passez une bonne journée.
0: À bientôt, Fabienne.
2: Au revoir.
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0: L'heure de la vengeance de Fabienne a sonné dans le grand quiz d'ici Lorraine. On vous attend évidemment pour tenter le week-end insolite avec une Smartbox qui vous tend les bras, la carte carburant de 100 euros, 03 87 52 13 13. Tiens, une question, où serez-vous le samedi 29 août? Eh bien, cet artiste, lui, se produira dans le cadre des fêtes de la Mirabelle. Vous savez, il y a toujours un grand concert qui se déroule à la fin du mois d'août. Eh bien, lui, il sera du côté du plan d'eau le samedi. samedi 29 août prochain, grand concert gratuit. Ça va être quelque chose. Il s'agit de Benjamin Biolay. Voici Écran Total, on en a besoin en ce moment.

0: sera la tête d'affiche des prochaines fêtes de la Mirabelle à Metz. Concert très attendu. Forcément, il y avait plus de 20 000 spectateurs pour celui de Sheila en 2025. Combien pour Benjamin Biolay? Eh bien, réponse le samedi 29 août du côté du plan d'eau de Metz. Il y a toutes les infos à retrouver évidemment sur ici.fr. Il est 11h22. Bon courage. On sait que c'est pas simple de rester motivé, de travailler avec cette chaleur. On a envie de lézarder. Eh bien, c'est ce qu'on vous propose de faire dans le Grand Quiz cette semaine en remportant votre Smartbox Week-end Insolite Savoureux. Alors, c'est une nuit que vous allez vivre en duo, dîner, petit déjeuner. Alors, dans un lieu qui change un petit peu du quotidien. Maison d'eau, troulotte, yourte, cabane. Il y a 2000 destinations à travers toute la France. Alors, vous n'êtes pas obligé d'aller à l'autre bout de l'Hexagone. Il y a des propositions, évidemment, près de chez nous, dans le Grand Est. Et on ajoute la carte carburant de 100 euros pour faire le plein de la voiture. Toujours bon en ce moment, avant les vacances. On sait qu'on va tous faire attention au budget de l'été. Eh bien, on vous offre tout de même ce joli week-end détente en jouant avec nous. 03 87 52 13 13. Il y a trois questions qui arrivent pour vous dans le Grand Quiz dans un instant. Et vous allez pouvoir tenter le coup en appelant Julien. A tout de suite.
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0: Ça y est, on peut le dire, les Mosellans ont déjà un petit peu la tête en vacances. Et moi, j'ai le souvenir, justement, des cassettes qu'on mettait dans l'autoradio dans les années 80, quand on descendait voilà, le long de la Nationale ou de l'autoroute, à votre convenance. Bah, sachez qu'à l'été 1985, ce morceau tournait en boucle. Quand je dis en boucle, c'était vraiment absolument tout le temps. Ça va vous rappeler des souvenirs. Nick Kershaw, voici The Riddle dans le Grand Quiz d'ici Lorraine. Nous sommes lundi, il est 11h25, on joue ensemble jusqu'à midi.

0: Bonne matinée à l'écoute d'ici Lorraine et Nick Archos, The Idol, on joue.
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0: Et oui, de retour pour vous emmener vivre un très joli week-end, un solide, savoureux, une Smartbox. C'est le grand cadeau de la semaine à remporter vendredi lors du grand tirage. Le principe est simple, vous venez vous inscrire, vous jouez avec nous. 03 87 52 13 13 pour répondre à nos questions de culture générale. C'est ce que va faire Fanny ce matin, qui est à Metz. Bonjour Fanny.
3: Bonjour France Bleu.
0: Comment vous allez Fanny?
3: Très bien, un peu chaud, bah mais oui. Ça va.
0: Bon, c'est quoi votre petit truc pour rester au frais à vous Fanny?
3: Enfermée dans la maison.
0: Bon, vous sortez un petit peu quand même, soit très tôt le matin, soit un petit peu tard le soir pour prendre
3: l'air. Oui, plutôt, prendre l'air un peu quand même.
0: Alors, moi, j'ai trouvé le truc, Fanny, je me lève plus tôt. Voilà, au lieu de mettre le réveil à 6h, on le met à 5, et puis voilà, il fait un petit peu plus frais, on respire un petit peu mieux. Et c'est vrai qu'il faut tenir le coup parce que ça va durer encore quelques jours. Avec qui vous aimeriez partir en week-end, vous, Fanny, tiens, dans un hébergement insolite?
3: Non, je ne sais pas encore, je verrai, il faut d'abord que je gagne.
0: Ah bah oui, ça c'est une bonne philosophie, mais bon, on peut déjà mettre un petit peu à rêver, cabane, yurte.
3: Je n'anticipe pas.
0: Ouais, c'est bien ça, roulotte, maison d'hôte, vous aimeriez dormir où?
3: La roulotte.
0: Dans la roulotte, c'est sympa, bah oui, ça change un peu du quotidien. Fanny, on vous souhaite bonne chance, voici vos trois questions, évidemment du grand quiz, besoin de deux bonnes réponses pour vous inscrire au tirage de vendredi. Je vous souhaite bonne chance, Fanny.
3: Merci.
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0: Quelle ville de Moselle, Fanny, est souvent mise à l'honneur sur une banderole brandie dans nombreux événements sportifs, on l'a vu dans les championnats du monde d'athlétisme, ou encore lors des matchs de l'équipe de France de football. Quelle est cette ville qui est écrite sur cette banderole, sur ce drapeau?
3: Je ne sais pas. Je dirais Metz.
0: Vous me dites Metz, ma chère Fanny. Et c'est la ville de Sarreguemines. C'est une banderole qu'on voit dans plein d'événements. Et sachez que la personne qui balade ce drapeau aux quatre coins du monde s'appelle Cédric Schramm. Il est licencié au club de triathlon de Sarreguemines. Il l'emmène avec lui dans plein d'événements. Alors, on l'a pas encore aperçu à la Coupe du Monde de football 2026. Mais vous savez ce que je fais, Fanny? Dès qu'il y a un match de l'équipe de France, je cherche le drapeau Sarreguemines dans les dans les tribunes. Faites-le si vous regardez, tiens, pourquoi pas France-Irak ce soir à partir de 23h. C'est un petit peu tard, mais on verra peut-être qui c'est dans la compétition, le drapeau Sarreguemines de Cédric Schramm, qui est connu, hein, parce que franchement, il fait le tour du monde. Fanny, rien n'est grave, vous le savez, dans le grand quiz, on va se refaire avec une nouvelle question.
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0: Hier, vous avez peut-être, Fanny, célébré la musique un peu partout en Moselle, mais est-ce que vous savez en quelle année a été lancée pour la toute première fois la fête de la musique en France? Selon vous, Fanny, c'était quand?
3: C'était sous Jospin.
0: Alors,
3: dans les années.
0: Prenez le joker, hein, si vous n'êtes pas sûr, Fanny. Hein.
3: Oui, le joker.
0: Oui, prenez-le. Comme ça, au moins, vous avez les propositions. Elles vont vous orienter dans la bonne direction. Est-ce que c'est en 1980, 1981 ou 1982?
3: Je dirais 82.
0: C'est une bonne réponse, Fanny. Mais oui, c'est après l'élection de François Mitterrand en 80 qu'est instaurée la fête de la musique, chère à Jack Lang, qui à l'époque est le ministre de la Culture. Et la toute première fête de la musique a été lancée le 21 juin 1982. Bravo, vous avez votre premier point, Fanny.
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0: Et tout va se jouer sur cette question, la troisième question cruciale pour participer au grand tirage de vendredi, Fanny. Quel duo de journalistes a présenté l'émission 7 à 8 de TF1 à ses débuts en 2000? C'était il y a 26 ans.
3: Wow.
0: Ce sont deux journalistes qui formaient un couple aussi à la ville. Ah. Ils étaient ensemble, on les voyait dans 7 à 8. Ah. Est-ce que vous avez une idée?
3: Une
0: dame blonde, donc, comme ça.
3: Ben, je dirais Laurence Ferrari.
0: Oui.
3: Et Thomas Hugues, peut-être.
0: Mais oui, Fanny, bravo. Laurence Ferrari et Thomas Hugues qui ont débuté à la présentation de l'émission 7 à 8 il y a 26 ans. Bon, vous vous en souvenez de ce duo de présentateurs?
3: Oui.
0: Et ils ont été mariés donc de 1993 à 2007 avant de se séparer, de prendre un chemin différent. Mais on se souvient en tout cas de cette émission qui avait marqué les esprits. Fanny, bravo, vous êtes sélectionnée pour le grand tirage de vendredi. Vous voyez, vous l'avez fait, bravo.
4: Merci, je suis contente. Ah bah moi, vendredi.
0: Moi, je suis content pour vous aussi. Vous avez fait la moitié du chemin. En tout cas, prenez bien soin de vous, Fanny, et peut-être à vendredi, je l'espère.
4: Merci beaucoup. Bonne journée.
0: Bonne journée, Fanny. Bye bye.
4: Au revoir.
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0: Qui va repartir en fin de semaine avec la Smartbox? Week-end insolite savoureux, la carte carburant de 100 euros, c'est pas rien. On vous attend pour jouer. 03 87 52 13 13. Voici Johnny Hallyday.
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0: Et avec cette célèbre introduction signée par Nathalie Baye, chanson culte de Johnny Hallyday, sachez que Danny Boone prépare en ce moment une série Netflix pour rendre hommage à Johnny. Elle s'appelle Johnny Biloute. Elle sortira l'année prochaine en début 2027. 11h37, on vous accompagne tout au long de la journée sur les routes Lorraine. Un point sur l'état de la circulation. Un lundi plutôt calme sur l'ensemble du réseau, hormis le secteur de Moulins-les-Messes sur la 31 suite à l'incendie de la discothèque Le Privé qui s'est déroulé cette nuit. Sachez que la sortie Moulins-les-Messes est toujours impossible à prendre si vous circulez dans le sens remontant, le sens Nancy-Thionville. Des déviations sont mises en place, bien entendu, et ça reste très compliqué de circuler autour de la discothèque, que ce soit sur le pont de Moulins-les-Messes pour rejoindre Gravelotte. Elle est hauteur de Moulins, et c'est pareil dans l'autre sens. Si vous avez des précisions, 03 87 52 13 13. La canicule qui entraîne également des difficultés sur le rail, avec quelques petits retards à prévoir, notamment au départ de la gare de Thionville. Si vous devez prendre le TER, le TGV, prenez vos dispositions. Toutes les infos sont sur gareetconnexion.sncf.fr. Bon courage, en tout cas, si vous devez prendre le train en ce lundi, 11h38. Bon, si on parlait sérieusement de votre prochaine destination dépaysante avec une Smartbox, week-end insolite et savoureux à remporter dans le Grand Quiz, une carte carburant de 100€ pour vous y emmener, vous allez vous faire plaisir dans les prochaines minutes.
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0: Et juste avant de jouer ensemble, on poursuit avec un artiste qui célèbre aujourd'hui ses 65 ans. Alors, il a une voix assez identifiable, une voix de haute contre. Voilà, c'est comme ça qu'on l'appelle, celle de Jimmy Somerville. Voici Don't Leave Me This Way sur Ici Lorraine. Bienvenue, bon lundi.

0: Est-ce que vous connaissez les hallucinations auditives? Vous savez, parfois dans des chansons, on entend des mots comme ça. Bah, moi, j'entends le jeu des sept familles dans la chanson des Communards, dans le Left Me This Way sur Ici Lorraine. Tout va bien, c'est pas la chaleur qui tape sur la tête, je vous rassure.
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0: Non, on a la chance d'avoir des studios bien frais, bien climatisés. Peut-être inviter Amélie à venir jouer en studio. Tiens, comment ça va, Romba, Amélie, ce matin?
2: Ben ça va très bien, je vous remercie.
0: Vous êtes au frais?
2: Oui, ça va.
0: Bon,
2: on reste au frais, effectivement, on évite les déplacements, il va falloir patienter un petit peu. Hein.
0: Mais oui, ouais. On prend notre mal en patience. Amélie, alors vous avez beaucoup de chance parce que vous avez remporté il y a quelques semaines un séjour à la Chenaudière, c'est ça?
2: C'est ça, c'était en tout début d'année, voilà, début janvier.
0: Vous n'avez pas encore profité?
2: Non, j'en ai pas encore profité. J'attends que la petite grandisse le plus possible.
0: D'accord.
2: Pour qu'elle puisse être gardée par.
0: Je comprends. Bah voilà. Oui, parfois, on fait ce qu'on peut hein, avec les enfants, c'est jamais simple. Mais en tout cas, voilà, vous êtes déjà un joli cadeau de côté. J'espère qu'on va pouvoir confirmer tout ça avec le week-end. Une Smartbox, c'est toujours sympa d'avoir une Smartbox à la maison. C'est 2000 destinations pour prendre un petit peu l'air et partir en dehors de la maison. Voici vos trois questions, Amélie. Bonne chance à vous.
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0: Dans quelle ville de Lorraine, Amélie, se situe la toute dernière mine de sel souterraine encore en activité sur le territoire français? Vous allez penser au grand quiz quand vous allez saler le repas du midi, tiens, parce que si ça se trouve, le sel vient de cette ville de Lorraine. En Meurthe-et-Moselle, pour être un petit peu plus précis.
2: Alors je pense à Varangéville.
0: Vous me dites Varangéville. C'est une très bonne réponse. La mine de sel de Varangéville, qui est également connue sous le nom de Saline Saint-Nicolas, c'est une exploitation souterraine qui existe depuis quelle année à peu près, Amélie? Vous avez une petite idée?
2: Alors là, franchement, je ne veux pas dire de bêtises.
0: 1855, oui. C'est quand même incroyable. Alors sachez qu'en plus, vous pouvez la visiter, cette mine de sel de Varangéville. Ça dure 3h30 et là, pas besoin de climatisation parce que vous êtes au frais. Je peux vous dire, quand vous allez dans la mine de sel...
2: c'est parfait.
0: Ah bah là, franchement, s'il y a bien une visite à faire en Lorraine, là, dans les jours à venir, d'ici la fin de semaine, la visite de sel, 3h30 au frais, vous remontez, vous êtes requinquis comme jamais. Bravo Amélie, vous êtes votre premier point. Bravo.
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0: Avant d'être un chanteur à succès et de rencontrer l'énorme carrière qu'on lui connaît grâce à la mission The Voice de TF1, quel a été l'un des premiers métiers de Claudio Capéo à Paris, Amélie? Claudio Capéo, il a fait quoi selon vous à la capitale avant de devenir cette star qu'on aime beaucoup?
2: En plus, j'avais vu ça.
0: Vous pouvez prendre le Joker si vous n'êtes pas sûr.
2: Je vais prendre le Joker.
0: Vous faites bien. Voici les trois propositions. Est-ce qu'il a travaillé à la Tour Eiffel? Est-ce qu'il a été garçon de café à Montmartre? Ou est-ce qu'il a chanté dans les couloirs du métro?
2: Alors moi, il me semble que j'avais entendu qu'il avait été garçon de café.
0: Est-ce qu'il a été garçon de café? Il a chanté dans les couloirs du métro, Claudio Capéo. Bah oui, il fait partie de ces artistes qu'on croise dans les allées du métro parisien, qui sont de vrais artistes. Hein. Ils passent un casting, ils ont une carte qui est renouvelée tous les 6 mois. Ça leur permet de chanter officiellement dans le métro. Et c'est pas le seul. Hein. Ben Harper, Kezia Jones, Zaz ou encore le groupe Arcadian y ont fait leur premier pas. Amélie, attention, c'est la troisième question. Il nous faut absolument une bonne réponse pour vous inscrire au grand tirage.
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0: On y croit, Amélie. On n'a pas lâché. Le moral est au beau fixe.
2: On n'a pas lâché.
0: Si vous allez chercher la fraîcheur des salles obscures en Moselle et dans le Pays Haut, aujourd'hui, vous allez découvrir en salle les nouvelles aventures de Buzz l'éclair, Woody et de Jessie. De quel dessin animé s'agit-il, Amélie?
2: Ah bah c'est Toy Story.
0: C'est Toy Story 5, c'est une très bonne réponse.
4: Bonne pour étranger dans le placard.
2: Ça va, Woody, je connais mes classiques.
0: Ça va.
5: Salut.
6: Est-ce que ça va aussi mal qu'on le dit pour les jouets?
7: On en voit de plus en plus abandonnés chaque jour.
8: On est fichus.
6: La technologie nous a envahis aussi.
7: Je sais pas quoi te dire, Jessie. Avec un jouet, on peut jouer, mais avec la tech, on peut tout faire.
0: Je sais pas vous, Amélie, mais moi, je suis un enfant. J'ai envie d'aller voir Toy Story 5 le plus rapidement possible. C'est le plus gros démarrage de l'année 2026. Et je peux vous dire que vous allez passer un très chouette moment en salle. On a nos 2 points, Amélie. Ça y est, la mission est plus que validée. On vous inscrit pour le grand tirage, histoire peut-être de partir à nouveau en week-end. Grâce au grand quiz d'ici Lorraine, passez d'ici là une très bonne semaine. Amélie, prenez soin de vous. C'est important.
2: Merci. bonne semaine à vous, au revoir.
0: Il est midi moins le quart, on continue de jouer ensemble. 03 87 52 13 13 pour participer, à tout de suite.
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0: Et la playlist va vous rafraîchir dans un instant. Charlotte Cardin arrive avec Tant pis pour elle.
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0: avec Charlotte Cardin. Tant pis pour elle dans le Grand Quiz.
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0: Bonne matinée avec nous, merci de nous rejoindre chaque jour en fin de matinée pour tenter de jouer, de vous inscrire pour le grand tirage de vendredi et repartir avec cette Smartbox Week-end Insolite. 2000 destinations partout en France, on y ajoute une carte carburant de 100 €, comme ça vous prenez vraiment la route de la manière la plus détendue possible. Bonjour Florence.
2: Oui, bonjour Jérémy, bonjour à tous.
0: Florence qui est à Metz, est-ce que vous avez passé un bon week-end? Ça a été dense hein, ce week-end, je ne sais pas ce que vous en pensez.
2: Oui, c'était chaud.
0: Mais oui, c'était chaud, la fête des papas, il y a la fête de la musique, il y a tout qui arrive en même temps. À un moment, on a besoin de souffler oui. Un peu. Hein. On a besoin de s'évader. Vous aimeriez, tiens, passer ce week-end insolite où, vous Florence? Alors, il y a cabane dans une yourte, une
2: ouais,
0: roulotte.
2: Eh bien, justement, moi j'aimerais bien cabane dans les arbres, j'adore ça.
0: S'il
2: n'y a pas d'orage.
0: Ah oui, non mais ça peut apporter un petit peu comme ça de piquant, vous savez, le fait de voir les éclairs et d'être protégé.
2: Ouais, mais si la foudre tombe sur l'arbre, on est mal, quoi.
0: Ça serait vraiment pas de chance, Florence. Là, pour le coup, ça serait vraiment la poisse. On va pas parler
2: déjà.
0: Quand même, Florence, je pense pas que ce sera le cas. Je ne l'espère pas. Bon, en tout cas, nous avons nos trois questions, ma chère Florence. Vous jouez avec nous à la maison, dans la voiture. Peut-être tranquillement, au frais. Voici justement la première question, Florence, de votre grand quiz. Allons-y.
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0: Et pour se rafraîchir pendant cette période caniculaire, vous êtes nombreux à prendre la direction du lac de Madine. À vous de me dire, Florence, pourquoi le lac de Madine a-t-il créé dans les années 60? C'était quoi sa première utilisation, selon vous?
2: Écoutez, je ne sais pas.
0: C'est compliqué, c'est dur.
2: Ouais, mais...
0: Joker ou pas?
2: Ouais,
0: Joker,
2: je vais prendre le Joker. J'ai une petite idée, mais je ne sais pas du tout si c'est la bonne, donc on va prendre le Joker.
0: Alors, est-ce que c'était pour développer la pêche professionnelle dans l'est de la France, servir de réservoir pour la régulation des eaux de la Moselle et notamment la ville de Metz, ou tout simplement créer une réserve naturelle pour les oiseaux migrateurs?
2: Les trois pourraient être possibles, c'est pas du tout ce que, ce que je pensais.
0: Les propositions ne vous aident pas spécialement.
2: Je vais dire le stockage d'eau pour je sais plus exactement
0: oui.
2: Le stockage d'eau, il y avait oui voilà.
0: Oui Florence, bonne réponse. Respirez, je sais elle était pas simple celle-ci, mais parfois il faut un petit peu aussi vous
2: tester.
0: Oui,
2: moi je pensais que c'était plus au niveau des pompiers ou une réserve d'eau pour les pompiers, voilà. Donc
0: à la base le lac de Madine, il a été créé pour servir de réservoir d'eau et soutenir le débit de la Moselle lors de sa canalisation. Ça permet de garantir un niveau d'eau suffisant pour la navigation des péniches tout au long de l'année, puis ça régulait également le niveau des eaux potables de la ville de Metz. Voilà Florence, c'est pour
2: d'accord.
0: ça qu'il a été créé dans les années 60. Bravo, un point pour Florence.
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0: Quel artiste d'origine nigériane et spécialiste du blue funk va se produire, Florence, en concert le samedi 11 juillet sur la scène du Casino 2000 de Mondorf-les-Bains? On le connaît notamment avec cet extrait. Vous avez son nom à ce garçon?
2: Kezia Jones, je crois.
0: Vous me dites Kezia Jones. Eh ben c'est un grand bravo,
2: oui.
0: Florence. Bravo, c'est Kezia Jones, la légende du blue funk, qui va se produire sur la scène du Casino 2000 le 11 juillet prochain. Si vous écoutez ici Lorraine, il se peut qu'on vous y invite, Florence. Petite info que je vous glisse comme ça au passage. Ça va être une très belle soirée.
2: Bien. Je vais déjà à Mondorf ce vendredi pour voir Titoff.
0: Vous nous raconterez, vous viendrez nous raconter le spectacle de Titoff. Oh, ça va être une belle soirée, ça, je le sens. Florence, autre bonne nouvelle, le grand tirage, c'est acté. Ça y est, je suis très très heureux de mettre votre numéro de téléphone dans l'ordinateur du Grand Quiz pour peut-être repartir avec la Smartbox vendredi. Ça serait génial pour aller dormir dans les arbres.
2: En espérant pouvoir grimper dans les arbres.
0: Mais oui, je vous aiderai pas parce que je ne sais pas monter aux arbres. Franchement, moi, s'il n'y a pas l'échelle, je reste en bas, je dors sur le sol. Merci Florence d'avoir joué avec nous.
2: Merci à vous, très bonne journée.
0: Très bonne journée. Voici Christopher Cross dans le Grand Quiz, il est 11h53.

0: Belle fin de matinée à l'écoute de votre radio locale, ici Lorraine. Dans moins de 5 minutes, nous allons retrouver la rédaction et Thomas Jean-Georges pour l'actualité à la mi-journée. Nous reviendrons sur la discothèque Le Privé à Moulins-les-Metz qui a pris feu cette nuit. Vous y avez peut-être déjà dansé. On vous donnera plus d'éléments dans les infos à venir dans quelques instants sur Ici Lorraine. À tout de suite.
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0: Le grand quiz de retour évidemment demain mardi pour se rafraîchir, partir en week-end avec une magnifique Smartbox à remporter. Moi j'aimerais bien partir en Italie, ça vous dit? Allez, on prend la route avec Lily Cube sur Ici Lorraine, bienvenue à vous.

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0: Bon courage, restez au frais autant que possible en ce lundi bien chaud justement. Les prévisions météo à suivre juste après le journal de Thomas Jean-Georges sur Ici Lorraine. Il est midi. Des milliers de médecins y ont dansé. Thomas, la discothèque Le Privé a été réduite en cendres tôt ce matin.
2: Oui, il ne reste quasiment plus rien de ce haut lieu de la nuit messine, juste des murs nus, fort heureusement. Alors l'établissement était fermé au public au moment de l'incendie, un feu violent qui a également provoqué l'explosion sur place de plusieurs bouteilles de gaz. Elles ont été littéralement projetées en l'air, comme l'explique le commandant des opérations de secours ce matin à Moulins-les-Metz, Dominique Roth.
3: Ça a généré effectivement beaucoup d'actions, tout en prudence, eu égard à la présence de nombreuses bouteilles de gaz, dont certaines ont explosé. Ce sont des bouteilles de gaz de tailles différentes qui ont subi le flux thermique et de ce fait ont explosé, avec un risque effectivement d'effet missile et de surpression mécanique pour les intervenants que sont les sapeurs-pompiers. Avec des interventions comportant des explosions de bouteilles, il faut trouver le juste équilibre. C'est-à-dire, c'est un engagement des moyens sapeurs-pompiers au plus juste dimanche, tout en permettant effectivement d'assurer toutefois nos missions. Là, pour l'occurrence, c'était éviter la propagation du sinistre et attaquer le plus rapidement possible ce feu pour l'éteindre.
2: Le commandant Dominique Roth des pompiers de la Moselle, et vous avez des photos, des vidéos de cet incendie de la discothèque Le Privé sur notre site internet ici.fr. Une soixantaine de pompiers et une trentaine de véhicules ont été engagés sur cette opération. Une nuit particulièrement agitée pour les secours messins, car les hommes du feu ont aussi lutté contre les flammes dans un salon de coiffure messin cette nuit, un barbershop de la rue Moselle. Pas de victimes là aussi, mais le temps de l'intervention, une dizaine de riverains a dû être évacué. Avant ces deux incendies, les pompiers mosellans ont été également sollicités pour la traditionnelle fête de la musique. Une cinquantaine de personnes ont été prises en charge par les secours. Pas de gros bobos. Et on n'oublie pas non plus les malaises liés à la canicule. Une vingtaine d'interventions hier dans tout le département de la Moselle. Au jour 5 de cette vague de très forte chaleur, la sécurité civile alerte également sur les risques de noyade. Le week-end a été particulièrement meurtrier à l'échelle nationale, avec 13 morts par noyade depuis samedi soir. Baignez-vous ou c'est aménagé, sinon n'y allez pas, insiste ce midi la Fédération française de sauvetage et de secourisme. Je vous rappelle que 49 départements sont désormais concernés ce midi par la vigilance rouge, soit 35 millions de Français, et 40 autres en alerte orange, dont les 4 départements lorrains. Les collectivités locales qui sont aussi sur le qui-vive face à cet épisode caniculaire, à Metz notamment, le CCAS, le Comité Communal d'Action Sociale, est mobilisé depuis vendredi pour prendre des nouvelles des personnes vulnérables isolées. Il y a une liste de gens à appeler, mais dans la capitale mosellane, cette liste n'est pas assez fournie pour une ville de 120 000 habitants. C'est ce que regrette l'adjointe au maire en charge de l'accompagnement social, Catherine Gervaise.
4: Moi, je trouve qu'il y a un souci parce que on a assez peu de personnes inscrites sur le registre, 110 personnes. Je trouve que c'est trop peu. Donc, les personnes qui le souhaitent s'inscrivent. Alors, soit ils peuvent aller en mairie de quartier, elles peuvent appeler évidemment le CCAS au 0800 891 891 ou par internet si elles le souhaitent. C'est confidentiel, les données évidemment, mais ça permet de pouvoir les appeler et qu'on soit tous rassurés que les personnes vont bien.
2: Catherine Gervaise, l'adjointe au maire de Metz, en charge de l'accompagnement social. Enfin, autre conséquence insolite de cette canicule en Lorraine, dans le Pays Haut, une route départementale entre Briey et Moyeuvre-Grande est fermée depuis vendredi soir car le bitume de la chaussée est en train de fondre. Figurez-vous, vous avez toutes les explications sur l'appli ici.
0: Les Bleus visent une deuxième victoire pour se qualifier pour les 16e de finale du Mondial.
2: Oui, vainqueur du Sénégal la semaine dernière, les hommes de Didier Deschamps affrontent ce soir l'Irak qui a perdu son premier match contre la Norvège. Coup d'envoi à 23h du côté de Philadelphie. Avec attention, des risques d'orage qui pourraient perturber la rencontre sur place. C'est à suivre ce soir sur Ici Lorraine dès 22h30 avec toute l'équipe de 100% Bleu. À suivre également ce lundi, Norvège-Sénégal, Argentine-Autriche et Jordanie-Algérie. Enfin hier, dans la fournaise du stade Guy de Vindel à Hayange, c'est Vémorange qui a remporté la Coupe de Moselle Senior, c'est du foot naturellement, en battant 2-0 l'US Nousvillers.
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2: Et il va encore faire très très chaud, c'est pénible cette chaleur.
0: Oui, beaucoup de soleil encore aujourd'hui sur la Moselle, une chaleur qui ne faiblit pas, les nuits resteront chaudes également, il y a toujours cette vigilance orange canicule qui est maintenue, soyez vigilants avec les personnes âgées évidemment que vous connaissez, prévoyez de 34 à 37 degrés du côté de Metz, Forbach, Thionville ou encore Sarreguemines.
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7: Bonjour la France qui a chaud. Bonjour la France de la canicule, hein. Vous l'avez bien compris, on boit, on se met au frais et on essaye d'aller mieux. Alors, je vous rappelle que, évidemment, la semaine dernière, c'est encore moi qui ai gagné.
8: Oui, alors, ça suffit. J'ai décidé, j'en débarque.
7: Qu'est-ce que t'as décidé?
8: Bon, rien, de toute façon, c'est moi le chef. Bonjour à tous, est-ce que je vais gagner comme
7: je sais pas, j'en sais rien. Au moins une fois. Oui, bah en tout cas, je sais pas, cette semaine, c'est très sympa ce qu'on vous fait gagner, vraiment. Ah. Oui, cette semaine, mes petits canards, on vous fait gagner 2 places VIP pour assister au concert de Katy Perry.
8: Ah oui, quand même. C'est bien ça.
7: Et oui, ce sera le dimanche 12 juillet au Zénith de Nancy. Donc vous aurez évidemment un accès prioritaire au site, un accueil personnalisé, un espace privatif pour vous retrouver avant et après le spectacle, un cocktail, des boissons. Et évidemment, vous aurez une nuit dans une suite pour 2 personnes avec 2 petits déjeuners au Cottage Nancy Brabois. Et c'est magnifique, hein, donc comment vous dire, c'est pas tout. Eh non, tous les participants à l'émission, c'est-à-dire les gagnants comme les perdants, cette semaine on vous offre 2 places de ciné pour aller voir Les Parfaits Arnaques en famille. C'est un film en partenariat avec votre radio Ici, avec Audrey Fleureau et Ramzy Bedia. Voilà, maintenant ça c'était pour tout le monde. Le premier prix c'est Katy Perry, le deuxième prix c'est quoi mon canard?
8: Oui, parce que si on perd pas effectivement, il y a toujours un autre cadeau.
7: Bien sûr.
8: Katy Perry? Le Zénith de Nancy?
7: Oui.
8: What else? Pour qu'une soirée de l'ambassadeur soit absolument parfaite.
7: Ouais.
8: L'ambassadeur Joe Malongo sera là, dans les loges, aux côtés de Katy Perry et à vos côtés. 32 dosettes, 6 verres en verre, la machine Nespresso, encore une fois, what's Malongo else?
7: Bien sûr. Allez, on accueille tout de suite nos 2 candidats du jour, Jean-Pierre et Florence Jungle. Comment ça va les amis?
8: Bonjour.
9: Bonjour, tout va bien?
10: Bonjour.
7: Super. Alors, Jean-Pierre, tu joues avec ici Touraine.
9: Absolument.
7: Tu as 71 ans, tu habites à La Riche.
9: Oui.
7: Donc, t'es un Richard, t'es un Richos, t'es un Richois, t'es quoi?
8: Ça m'intéresse, ça.
9: Un Richois.
7: Un Richois. Alors, est-ce qu'il fait chaud à La Riche? Comment ça se passe, la température à La Riche?
9: Il fait très, très, très chaud, mais on a les ventilateurs et des bouteilles d'eau.
7: Ah, c'est bien, mon petit Jean-Pierre. Alors, tu es en couple avec Dominique.
9: Absolument, bravo.
7: Bravo, t'as vu, je sais plein de trucs sur toi. Tu as un fils qui s'appelle Jérôme.
9: Oui.
7: C'est magnifique. Et t'as des petits-enfants?
9: Oui, j'ai des petits-enfants.
7: Ah, t'as combien de petits-enfants, s'il te plaît?
9: Alors, j'en ai 4.
7: Oup, oup, oup. Alors, eh ben dis donc. Et tu les as souvent? Tu les gardes souvent?
9: Mais écoutez, encore hier, on en a eu un, parce que hier, on en a eu un. Enfin, on en a eu une, pardon, excusez-moi, une.
7: Et non, tu connais les noms de tes petits-enfants? Comment ça se passe?
9: Ah oui, oui, je les connais. Je connais le nom des 4. Il y a Azalis, Il y a Louise, il y a Aurore et Victor.
7: Ah, voilà, voilà. Bon, ok, d'accord. Alors, tu es retraité, mais tu étais éducateur technique. Tu travailles avec des jeunes pour les métiers du bâtiment. Qu'est-ce que ça veut
9: dire ? Absolument, c'est bien ça.
7: Tu les formais ?
9: Les métiers du bâtiment, c'est... Pardon, parce que je formais des jeunes. J'étais dans un établissement spécialisé où je formais des jeunes, en fin de compte, en plomberie, en électricité, en peinture. Voilà.
7: Tu es une bête de bricoleur, quoi.
9: Non, je suis peut-être pas une bête, mais je me débrouille, on va dire ça comme ça.
7: Bon, alors, est-ce que tu vas te débrouiller en points ? Est-ce que tu vas me marquer le premier point ? On va le savoir tout de suite avec la première question, vrai ou faux, et cette petite chanson.
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7: Alors, je te pose une question très simple. Les Ferrari sont rouges, majoritairement bien sûr, parce que c'était la couleur préférée d'Enzo Ferrari. Est-ce que les Ferrari sont rouges parce que c'était la couleur préférée d'Enzo Ferrari ? Vrai ou faux, top chrono, 5 secondes.
9: Je dirais oui.
7: Pas du tout. Ça n'a rien à voir avec les goûts d'Enzo Ferrari, parce que dans les compétitions automobiles, au début du XXe siècle, chaque pays avait sa couleur officielle, et le rouge, c'était pour l'Italie. Voilà, donc pas de points, mais maintenant t'as appris un truc génial.
8: Florence est avec nous aujourd'hui le lundi, avec ici Pays de Savoie, qui habite à Chapéry. C'est en Haute-Savoie. Bonjour Florence, comment ça va ?
11: Bonjour, ça va bien, merci, et vous ?
8: Bah ça va, chaudement j'imagine, comment ça se passe du côté de chez toi ?
11: Ah, il fait très chaud aussi, hein. Les bouteilles d'eau, brumisateur, ventilateur, on met la totale. Hein.
8: Bien sûr. Et t'es à la maison, là ? T'es où ? Comment tu... T'es où, là ?
11: Ah, là, je suis en voiture, en fait, parce que je reviens d'un mariage. On est parti un peu plus tôt que prévu.
8: Ok, ok.
11: Donc, mais on est sur la route du Tarn.
8: Bon, bah, sois prudente quand tu dis on. Ça veut dire que t'es avec, j'imagine, Jean-Sébastien, ton chéri ?
11: Tout à fait, c'est ça. C'est lui qui conduit.
8: Exactement. C'est avec lui que tu as eu 3 enfants ?
11: Non. Ah. C'est pas avec lui. C'est 4 ans qu'on est ensemble.
8: Ok. Parce qu'effectivement, t'as 3 enfants. Il y a Dylan, il y a Charline et il y a Isana. Et là, vous êtes ensemble. Donc, depuis 4 ans, on reparlera d'ailleurs de cette rencontre avec Jean-Sébastien. Qu'est-ce que tu fais, Florence, dans la vie ? Je t'ai pas demandé.
11: Moi, je suis aide à la personne. Je m'occupe des personnes âgées et puis garde à domicile des enfants aussi.
8: Ok. Donc, encore plus important, surtout en cette période de canicule, hein, pour les personnes âgées. Merci. Avant, rien à voir, tu voulais être dans la police, dis donc.
11: Oui. Enfin, j'étais dans la police quelques années.
8: Voilà, c'est même pas que tu voulais, c'est que t'as été dans la police. Police, t'as
11: Non, j'ai été, ouais.
8: Tu faisais quoi ? Qu'est-ce que tu faisais dans la police ?
11: J'étais gardien de la paix, en fait.
8: Gardien de la paix. Et petite, tu voulais être puéricultrice. Donc voilà, entre rêve et réalité. Mais aujourd'hui, bah, finalement, t'es pas loin. T'es dans un métier d'aidant à la personne, puisqu'on l'a dit, tu aides à domicile. Sois la bienvenue, Florence. Voilà. On va tenter de jouer, de t'offrir un premier point. Tu connais Katy Perry ? T'as envie d'aller voir Katy en concert ?
11: Ah oui, ça serait super, ça nous ferait un super week-end en amoureux, alors on va croiser les doigts.
8: Allez, du côté de Nancy au Zénith, on va évidemment tout faire pour que tu gagnes. Voici une question, elle vaut un point. À l'occasion des épreuves du baccalauréat, en ce moment, hein, voilà, même s'il y a des décalages, les centres d'examen ont reçu des détecteurs d'ondes contre la triche. Les centres contre la triche. Est-ce que selon toi c'est vrai ou faux ? Top chrono, 5 secondes.
11: Moi, je dirais que c'est vrai.
8: Il y aurait des détecteurs d'ondes contre la triche ? Eh ben, t'as raison, oui. C'est vrai, ça me paraît fou. Mais pour lutter contre la triche, il y a effectivement des centres d'examen qui sont équipés de détecteurs. Alors, ils sont capables de repérer les téléphones portables, les appareils de communication. C'est une manière comme une autre de déjouer tout ce qui est technologique et qui pourrait effectivement aider les étudiants. Ils sont forts, hein ?
7: Ils sont forts, ouais.
8: Ouais, ils sont forts.
7: Allez, ça fait un point pour Florence, pas de point pour Jean-Pierre. Et là, tout de suite, là, j'ai vraiment 10 ans quand c'est sorti. Je me rappelle, je la chantais tout le temps. Alain Souffchon, j'ai 10 ans.
8: Ah oui.
7: Je sais que c'est pas vrai, mais j'ai 10 ans. Et voilà, 1974, je dis.

0: Ah, c'est ce que je me dis tous les jours, de toute façon.
1: Voir ta gueule, ouais,
0: gueule à la récré. Hein. J'avais gagné. Voir ta gueule à la récré.
1: Allez,
0: Alain Souchon.
1: Bah oui, jingle.
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0: Il est midi 16.
1: Nous sommes au taquet avec Jean-Pierre et Florence. Alors Jean-Pierre qui habite à La Riche. Jean-Pierre, on l'a vu, hein, il était éducateur pour les jeunes, pour les métiers du bâtiment. Donc du coup, il bricole beaucoup. Tu fais tout. Allez, électricité, le carrelage, la menuiserie, tu fais tout chez toi.
3: J'en ai fait beaucoup, j'en fais plus beaucoup maintenant. Je suis plus aussi jeune, on va dire ça comme ça. Mais il bricole encore un peu.
1: Ah, quand même. Et dis donc, t'as construit quand même le studio de ton fils.
3: Oui, c'est vrai. Et j'ai fait ma maison.
1: Oh là là, bah dis donc, quand même, c'est pas mal.
3: Oui, c'est pas mal.
1: Sois pas modeste, s'il te plaît, c'est très bien.
3: D'accord.
1: Alors, t'as l'air hyper sympa comme ça, mais il paraît qu'on est hyper maniaque.
3: C'est une réalité.
1: Alors Jean-Pierre, il paraît qu'on n'aime pas quand tout traîne, hein. On range tout, tout doit être rangé, on n'a pas le droit de manger dans la bagnole, la bagnole elle doit être propre, comment ça se passe au quotidien?
3: Ben, ça se passe, maintenant ça se passe mieux qu'avant.
1: C'est-à-dire?
3: Au début c'était compliqué, bon maintenant ça va un petit peu mieux, pas beaucoup mieux même.
1: C'est-à-dire, tu fais des efforts, ça veut dire?
3: Ah ben je fais des efforts et puis il y a surtout ma conjointe qui en fait beaucoup.
1: Ah ouais, mais elle doit en avoir marre d'avoir un mec aussi maniaque, non? Elle te le doit te le dire.
3: Faut que je lui demande.
0: On connaît la réponse.
1: Hein. On connaît la réponse, hein, t'inquiète. Hein.
0: On la connaît bien.
1: Mais pourquoi t'es si maniaque? C'est quoi le problème?
0: C'est un homme.
3: J'ai toujours été, quelque part, même quand j'étais gamin, pour dire un petit peu, j'avais une mobilette, en fin de compte, que j'ai gardée, je ne sais plus, 3-4 ans. Mais au bout de 4 ans, elle était encore neuve. Je l'ai rebondue, c'est bien sûr d'occasion. À part les kilomètres au compteur, mais au niveau de l'état, ce n'est pas une blague. Hein. Il n'y avait pas une griffe.
1: Ouais, mais tu ranges tout.
0: Ouais, ça vient de l'adolescence. Ça vient de la mobilette. Ça vient de là. Voilà.
1: Et voilà.
3: Là, peut-être auparavant, parce qu'avant la mobilette, il y avait le vélo. C'était déjà pareil avec le vélo. Mais bon.
1: Bah, t'es soigneux. Qu'est-ce que tu veux que je te dise? Voilà, c'est pour ça que t'habites à La Riche. Alors. D'accord. Tu es riche de toutes ces choses que tu conserves. Mon chaton, t'as pas de point. Et Florence, elle a déjà un point. Alors, tu vas me marquer ce deuxième point.
3: Enfin,
1: ce premier point. Tiens, je mets une petite chanson. Alors, on va parler d'oiseaux. Écoute bien cette question. Un albatros, tu vois ce que c'est qu'un albatros?
3: Je vois ce que c'est un albatros.
1: Alors, il paraît qu'un albatros, ça peut voler des mois, voire des années sans toucher terre. Est-ce que c'est vrai ou faux? Top chrono, 5 secondes. Est-ce que les Alors?
3: Oui, je dirais oui.
1: Eh ben, t'as bien raison. Parce qu'ils peuvent totalement rester des mois en vol grâce au vent marin, au vol plané. Il y a certains jeunes albatros qui passent vraiment des mois, voire des années sans revenir à terre. Bon, ils se posent parfois sur l'eau et puis ils chopent un poisson, mais c'est vrai. Premier point pour Jean-Pierre.
0: C'est Bernard et Bianca qui volaient sur un albatros, je me souviens.
1: Absolument.
0: Ouais, c'est ça, hein, c'est ça. Bien. Florence, avec ici Pays de Savoie qui a déjà un point. Ah, Florence en Haute-Savoie, qui est en voiture, qui revient d'un mariage un petit peu plus tôt. Pourquoi? C'était pas bien le mariage? Ou c'était prévu comme ça?
4: Non, ah bon. C'était bien en fait, mais c'est parce que j'ai un rendez-vous chez le dentiste ce soir et voilà. Il a été avancé le rendez-vous.
0: On est au cœur de vos vies.
1: Un rendez-vous chez le dentiste.
0: C'est sympa, ça, le dentiste.
1: J'ai tellement d'empathie pour toi.
0: C'est une petite vérification ou on est sur. Il va y avoir un peu de bricolage?
4: Non, c'est juste retirer un fil. Hein.
0: Ah bon, ça va, un petit fil, bon, ça va aller. Alors, quelques éléments de ta vie, tu bricoles pas trop, bon, tu sais quand même monter un petit meuble, mais t'es pas plus manuel que ça, hein, Florence, pas
4: non,
0: particulièrement
4: non,
0: ce que tu aimes faire. En revanche, tu adores cuisiner, mais tu adores cuisiner quand tu es dans un état particulier. Lequel?
4: Quand je suis énervée.
0: C'est ta méthode à toi pour te détendre, quoi. T'es vénère, tu vas cuisiner.
4: Voilà, c'est ça, il faut que je me défoule.
0: Alors tu fais quoi comme plat bien énervé?
4: Quand je suis énervée, bah, je peux faire des ratas, je peux faire un ragoût, un bœuf carotte. Tout ce qui passe dans le frigo, en fait, il faut que je prépare.
0: Ah oui, c'est pas mal, ça, du pain perdu, des plats du Nord.
4: Ouais,
0: pourquoi tu fais de la carbonade flamande et des plats du Nord alors que t'es en Haute-Savoie?
4: En fait, à la base, j'étais de Lille.
0: Ah, voilà.
4: C'est notre région, en
0: Ouchti,
4: en fait.
0: Ah, ok, je comprends. Tiramisu, pudding, cookie, pain perdu, salade de fruits. Joli, joli, tout ça, c'est les bonnes choses que tu sais faire. Florence, sauras-tu marquer un point de plus? On va le savoir tout de suite en écoutant l'idole de ma jeunesse. Dorothée, avec ses petites chaussettes rouges et jaunes à petits points. On va parler de chaussettes. Écoute bien cette question, Florence, pour un point. Albert Einstein portait toujours des chaussettes dépareillées. Est-ce que c'est vrai ou faux? Selon toi, 5 secondes, top chrono. Albert Einstein portait toujours des chaussettes dépareillées.
4: Ouais, moi je dirais vrai.
0: C'est faux. Albert Einstein ne portait pratiquement en fait jamais de chaussettes parce qu'il trouvait tout simplement ça inutile et ça datait de l'enfance. Donc pas du tout, Florence.
1: Ah oui, non, il portait pas de chaussettes, ça le rendait fou. Ah
0: oui.
1: Alors Jean-Pierre 1, Florence 1, tout égalité parfaite. Et là, tout de suite, eh ben, vous écoutez ici et vous vous dites, mon Dieu, mais qu'est-ce qu'on va écouter?
0: Mais oui.
1: Que va-t-elle nous faire écouter? Eh ben, c'était la fête de la musique hier, j'espère que vous avez bien fêté la musique. Amir, la fête, vous écoutez ici, on vous kiffe, à tout de suite.

0: bam bam bam.
1: 2020, Amir, la fête. Peut-être ce soir avec la victoire de la France face à l'Irak en Coupe du Monde. On a hâte.
2: Jingle, Fred.
3: Bah oui. 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
1: 23h le match.
2: Oui, bah c'est super, 23h, je serai déjà au fond de mon lit avec mon ventilo dans la tronche. Alors, nous sommes avec Jean-Pierre qui joue avec ici Touraine et Florence qui joue avec ici Savoie. Et oui, parce que c'est...
1: C'est quoi ?
2: C'est la France.
1: Oui.
2: La Touraine.
1: Oui.
2: La Savoie.
1: Bien sûr.
2: Et tout le monde a chaud. Voilà, alors Jean-Pierre, il paraît comme ça qu'on a rencontré Dominique grâce à un site de rencontre.
4: Oui.
2: Que le premier rendez-vous, c'était à Paris, parce que vous avez
4: dit... Oui, également.
2: Voilà. Ouais. Que vous avez été voir au cinéma, vous avez décidé, pour le premier encart, de faire un petit cinoche.
4: C'est vrai, c'est ça.
2: Et qu'est-ce qui s'est passé? On est des petits ados, on s'est roulé des pelles pendant tout le film.
4: Pas tout le film, quand même pas. Mais trois quarts, oui, on va dire ça comme ça, oui.
2: Oui, voilà, c'était quoi le film?
4: En fait, je m'en souviens même plus. On a fait connaissance.
2: Oui, voilà, soupe de langue dans le cinéma. Tu te rappelles même pas ce que c'était le film, quoi.
4: Plus vraiment, non.
2: Oui. Ah,
4: voilà. Non, je crois qu'il parlait des fourmis, il me semble.
2: Ah, un truc sur les fourmis. Bah, écoute, c'est super.
4: Oh, excellent.
2: C'était il y a combien de temps?
4: Pardon?
2: C'était il y a combien de temps? Ça fait combien de temps que vous êtes ensemble?
4: Ça fait 15 ans.
2: Oh là là, 15 ans, l'âge bat.
1: L'âge de raison.
2: De raison à 15
1: ans. Oh, c'est bien déjà.
2: 15 ans, t'es un ado. Hein. Si t'es raisonné à 15 ans, consulte. Hein. Voilà. Alors, mon chat, c'est le moment du quiz musical.
1: Ah oui.
2: Ok. Il y a deux titres qui sont enchaînés. Il y a deux artistes complètement différents qui s'enchaînent. Et il y a un international et un français. Écoute, c'est parti. Écoute bien. Prima.

0: Valérie, c'est qui les deux artistes, mon chat? 10 secondes.
1: Alors, je dis Alan Stevens,
0: ouais,
1: et les Doors.
0: Et mon JP, il est là, mon JP, oui. Bien sûr que c'est ça. Trimartolode, Alan Stevens. La vallée, la la la la. Et The Doors. Eh oui, avec le Jim Morrison.
2: Bien sûr.
0: Oh là là, qu'est-ce qu'il est fort, mon JP.
2: Il est fort, il est fort.
0: Et à 3, voilà.
2: Allez, Florence. Ah, Florence, Florence. Alors, on est en train de me dire qu'on a perdu Florence. Alors, me voilà bien. Je vais vous rappeler que Florence a un point, qu'elle a la possibilité peut-être, voilà, d'égaliser. Et on est en train de la
0: Alors,
2: rappeler.
0: Alors, bah, justement, ça, me, oui, ça tombe bien. Je vais en profiter parce que on aimerait que vous appeliez le 0810 055 056 si vous avez envie de jouer avec nous, participer à Au Taquet, gagner des cadeaux absolument incroyables.
2: Incroyable.
0: Surtout rire aux vannes. Voilà. Éric Bastien,
2: on va en reste.
0: Voilà, donc 0810 055 056, vous vous inscrivez, on vous appelle, vous gagnez des cadeaux. J'en profite pour dire qu'aujourd'hui on a Jacques qui est notre stagiaire en seconde.
3: Bonjour.
0: Comment ça va Jacques?
3: Ça va très bien.
0: Bon, bah bon, super.
2: J'ai récupéré Florence. Hein,
0: c'est bon, on peut laisser dire Jacques bonjour,
2: bonjour
0: ou pas?
2: Bonjour Jacques, il a dit bonjour Jacques.
3: Bonjour.
2: Bah voilà. Oui, bonjour. Elle est sourde,
0: non,
2: on lui prend un rendez-vous chez l'ORL.
0: Oh là là.
2: Florence, tu as dit bonjour à Jacques?
4: Oui, je suis désolée, ça a coupé d'un seul coup.
2: Ouais.
0: Et voilà.
2: Florence, je te présente Jacques.
4: Enchantée Jacques.
3: Bonjour Florence.
2: Ben bah voilà, tout le monde se connaît, c'est beau, taquet. C'est un peu le tour des manèges de 2026. Pourquoi pas, non, après tout. Qu'est-ce qu'il y a?
0: Bah, j'en sais rien, pose ta question.
2: C'est gênant. Elle adore les lotos de village, notre Florence. Et d'ailleurs, elle gagne souvent. Et ça, ça me rassure un peu, parce que t'as visiblement un peu de chance. Qu'est-ce que t'as gagné déjà?
4: Pardon, j'ai pas compris.
2: D'accord, ça va être pratique cette affaire. Je te demandais ce que t'avais gagné, mais je vois que t'as gagné des voyages, un paddle, que t'as gagné une tondeuse. Enfin voilà, tu n'arrêtes pas de gagner des beaux cadeaux. On va tenter de t'offrir, nous, des places pour le concert.
0: Les concerts,
2: de Katy Perry.
0: Allez.
2: Avec ton quiz musical, allons-y. Deux artistes mixés, à toi de reconnaître de qui il s'agit. Un point par bonne réponse, on y va.
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6: C'est l'honneur, je m'en irai. Jument de Michaud a passé dans le pré.
7: Il faisait un temps superbe. Je me suis assis sur l'herbe. Félicie aussi. Je pensais les arbres bourgeonnent et les gueules de loups boutonnent.
8: Félicie aussi.
2: Allez,
0: et je prends un homard. Il avait du poil aux pattes. Félicie
2: ainsi. Qui chante?
4: Alors, c'est Fernandel.
2: Oui.
4: Fernandel.
2: Oui. Et
4: le renard est là de la.
2: Tu l'as bien, hein. J'entends le loup, on a la belette.
4: Manon,
2: les juments de Michel. Qui ça? De quoi?
4: Mano.
2: Ah non, c'est pas Mano. Non, non, non. Mano l'a repris, mais c'est Triana. Je vous ai fait un espèce de.
0: C'est pas Mano qui l'a repris, c'est Nolwenn. La jument de Michel.
2: Qu'est-ce qu'ils ont repris, Mano? Ils ont repris.
0: Dans la vallée, le truc d'avant.
2: Ah oui, c'est Trimartolo.
0: Ah là, attends, il y a Fred qui vient de m'insulter. Il vient de me dire ferme bien ta bouche physiquement parce que Mano l'a repris. Voilà. Allez, voilà. Ça fait 3 pour Jean-Pierre. Allez, ça fait 3 Jean-Pierre.
2: J'avais raison.
0: 2 Florence.
2: J'avais raison.
0: Et là, tout de suite, c'est la réclame, mais
2: j'ai
0: pas que.
2: Raison.
0: C'est l'actualité dans vos régions, grâce aux 44 locales de votre radio.
2: Ici. C'est le meilleur.
0: À tout de suite.
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15: À la demi de chaque heure, une information pratique pour savoir ce qu'il se passe en Moselle. Si vous passez près de la place d'armes de Metz, près de la mairie, tout à l'heure. Vous allez voir une lumière bizarre sur la façade. D'habitude, c'est jaune pour mettre en valeur la pierre de Jaumont. Ça sera vert tout à l'heure. Ce soir, la mairie de Metz sera illuminée en vert car c'est la journée du don d'organes. D'ailleurs, c'est le petit symbole vert qui symbolise la journée du don d'organes. Donc, pour apprendre plein de choses ensemble, à 18h, il y a une conférence à la mairie sur le don d'organes. 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
0: Je vous rappelle que nous sommes lundi, qu'on démarre une nouvelle semaine, qu'Éric Bastien va tenter de, ouais. de qualifier au moins un candidat.
2: Je vais y arriver.
0: Ouais, bien sûr. Le premier prix, c'est deux places VIP pour assister au concert de Katy Perry le dimanche 12 juillet au Zénith de Nancy, avec un accès prioritaire, évidemment des places premium, un parking réservé, 100 euros de carburant pour y aller, une nuit dans une suite pour deux personnes. Le deuxième prix, c'est la machine à café Malongo, 32 dosettes, 6 verres en verre. Et pour tout le monde cette semaine, les perdants comme les gagnants, on offre deux places de ciné pour aller voir le film Les Parfaits Arnaques en famille avec Audrey Fleurot et Ramzy Bedia.
2: Magnifique.
0: Voilà.
2: Quoi? Et la cafine, la machine
0: dit,
2: Malongo. Là,
0: je l'ai dit juste avant.
2: Ah, vous l'avez dit aussi. Voilà,
0: en fait, t'es tellement pressé.
2: La chaleur, la canicule. Vous savez.
0: Voilà.
2: Allez, hop, allez, on est pressé. Alors. Jingle.
0: Non, non, non. Il est tellement pressé de me mettre Mano. Il en a rien à foutre de ce que je peux dire. Il écoute pas. De toute façon, il est vieux et sourd. Voilà. Allez, vas-y. Fais-toi plaisir.
2: J'ai rien dit.
0: Mettez-moi Mano. Vas-y.
2: Voilà. Alors, il y a Triane, il y a eu Mano. J'avais raison. Voilà.
0: Mais il y a Nolwenn.
2: Mais on s'en fout, on n'a pas parlé d'elle.
0: Oh, et ça va. Voilà, bon, allez, c'est bon. Je savais pas qu'ils avaient chanté ça à Mano. Je suis désolée. Voilà. Allez, pour une fois qu'il m'a claqué mon bec, il est content. Allez, Jean-Pierre, t'as 3. Florence, t'as 2. Jean-Pierre, on l'a dit, hein, c'est un gros bricoleur, etc. En revanche, il est nul en cuisine. Du coup, il a mélangé ces deux trucs. Il est nul en cuisine, mais bon en bricolage. Donc, une fois, il a mis le feu à la cuisine. Parce que... Bah, il a mis la friteuse sur le gaz pour faire des frites. Et puis, qu'est-ce qui s'est passé?
1: Eh ben, il s'est passé que je l'oubliais.
0: Mmh. Et du coup
1: et du coup, ça, la friteuse s'est enflammée. Et du coup, ça a mis le feu à la cuisine.
0: Voilà. Et du coup
1: bah, du coup, il a plus le refaire.
0: Eh ben voilà. Donc, t'es nul en cuisine, tu fais des frites, ça brûle la cuisine, tu refais la cuisine, tout le monde est content. Et du coup, comme ça, ta femme voit que t'es nul en cuisine et tu continues.

0: a déclaré « Comment voulez-vous gouverner un pays où il existe 246 variétés de fromage ?» Qui a dit « Comment voulez-vous gouverner un pays où il existe 246 variétés de fromage ?» Pompidou, Chirac, De Gaulle, Éric Bastien. Top chrono, 10 secondes. Comment voulez-vous gouverner un pays où il existe 246 variétés de fromage ? Pompidou, Chirac, De Gaulle, Bastien.
1: Je dirais De Gaulle à tout hasard.
0: Bah t'as bien raison, bien sûr que c'est De Gaulle. C'est totalement De Gaulle. Parce que déjà le mec avait beaucoup d'humour. Et effectivement, c'est totalement lui, t'as 6.
2: Bien, alors, Florence. Tout à l'heure, Florence, on n'a pas eu la jument de Michaud, hein, Triane, mais...
0: Michaud.
2: On a bien retenu que Mano l'avait fait, ça, c'est l'information la plus importante.
0: Oh là là là là.
2: Florence qui adore faire des lotos, ça je vous l'ai dit, Florence qui est bénévole l'hiver auprès du Secours Populaire, c'est quand même bien, voilà, c'est bien de le signaler. Florence qui est râleuse, fait partie des petits défauts que tu as. Alors, ça se caractérise assez fortement ou c'est plutôt râleuse soft?
3: Râleuse soft, on va dire.
2: Soft, voilà, petite râleuse, tranquille. Si tu pouvais déjeuner, là, à 13h dans quelques minutes, avec un homme, de qui s'agirait-il? Et alors, d'autant que, a priori, si j'ai bien compris, ce serait même l'homme de tes rêves. C'est l'homme...
3: Des garous, voilà.
2: Qu'on n'est pas juste sur un déjeuner. Physiquement, c'est lui, quoi.
3: Ah,
2: mais ce que je veux dire, c'est que Jean-Sébastien ressemble à quoi, du coup, par rapport à Garou?
3: Il a que les yeux clairs comme lui, c'est tout, mais il a des grandes oreilles aussi comme Garou.
0: Bah écoute, c'est déjà un début,
2: effectivement. Tu l'as vu deux fois en concert, j'imagine que t'en as gardé un beau souvenir, voilà.
3: Ah ouais, franchement, c'était très émouvant, j'ai adoré, il était très beau sur scène, donc...
2: Oui, l'homme de tes rêves. Alors, l'homme de ta vie, et parlons avec romantisme de cette belle rencontre, c'est quand même Jean-Sébastien. Vous êtes rencontrés il y a plusieurs années, grâce à ton meilleur ami, c'est ça?
3: Oui, c'est ça, grâce à mon meilleur ami qui nous a fait faire connaissance, en fait. Il l'avait déjà présenté il y a des années en arrière, mais il était en couple.
2: Ah voilà, il était pris, quoi. Du coup, t'as attendu, t'as patienté?
3: Voilà, j'ai attendu, puis un jour, mon meilleur ami m'a dit, mais tu sais, Jean-Sébastien, ça fait 2 ans qu'il est célibataire. Ah bon, et c'est maintenant que tu me le dis?
2: Ah ouais, donc tu l'avais pas oublié.
3: Pour qu'il l'invite à son anniversaire, et puis on a fait connaissance, et puis voilà, depuis on s'est plus quitté.
2: Oui, donc pendant des années, t'as continué de penser à lui, t'es pas passé à autre chose, tu l'avais bien en tête, quoi.
3: C'est
2: voilà. Tu voulais aller au bout avec ce garçon. 4 ans que vous vivez ensemble. Bon, une belle histoire. Il t'a demandé, je sais pas, un mariage ou non, vous restez comme ça, cool?
3: Non, pas encore. Il aimerait bien qu'on vive ensemble parce que lui, il est sur Lyon, mais pas encore de mariage.
2: Deux jours,
3: peut-être qu'on
2: habitera ensemble. Ok, c'est facile quand on est un peu à distance comme ça, c'est plus sympa finalement. Tu trouves comment cette vie à distance?
3: Il y a les avantages et les inconvénients. En fait, peut-être qu'on se dispute moins.
2: Ah, d'accord.
3: Peut-être. Et après, on passe vraiment tout le temps des bons moments, quoi. Je veux dire, c'est vrai que c'est appréciable.
2: Bah oui.
3: Et après, c'est triste aussi quand on se sépare et après, on est content de se retrouver.
2: C'est tout mignon, ça. Allez, on va tenter, Florence, de marquer 3 points. Alors, c'est une question avec plusieurs propositions. Écoute bien, petit indice. Générique Top Gear. Parle de
0: top
2: voiture.
0: Quoi, Top Gear.
2: Top Gear.
0: Voilà.
2: Top merci. Gear. Alors, et qu'est-ce que ça veut dire d'ailleurs, Top Gear?
0: Tu sais quoi?
2: C'est top à quoi, Gear? C'est quoi, Gear?
0: Top à la vachette.
2: Ouais, top à la vachette.
0: Pose ta question, va.
2: Gear, on dit que c'est une vitesse. Ah, d'accord, Gear. Heureusement, j'apprends plein de trucs. Tu le savais, toi, Jacques? Jacques, tu savais que Gear, c'était une vitesse?
0: Non.
2: Ouais, voilà, merci.
0: D'accord, ok.
2: Merci,
0: donc, même les jeunes ne savent plus parler anglais.
2: C'est terrible. Quel pays correspond à la lettre A sur une plaque d'immatriculation? Quel pays correspond à la lettre A sur une plaque de voiture? Est-ce que c'est l'Autriche? Est-ce que c'est l'Albanie, l'Algérie ou bien évidemment notre Dami d'Hollande, même si ça commence pas par un A? Top chrono, l'Autriche, l'Albanie, l'Algérie, le Dami d'Hollande.
3: Au hasard, l'Albanie,
2: la lettre A, ce serait la plaque d'immatriculation de l'Albanie. C'est l'Autriche. Bien qu'en allemand, le mot Autriche se traduit par Österreich. Les plaques autrichiennes comportent la lettre A, qui signifie en anglais Austria. Voilà, au lieu de la lettre O, afin d'éviter toute confusion avec le chiffre 0. Désolé.
0: Bien, allez, ça veut dire que ça fait 6 pour Jean-Pierre, 2 pour Florence.
2: Il s'emballe, Jean-Pierre.
0: Oui, bah, il est bon, c'est tout. Mmh. Voilà, et maintenant, ah là là, nous allons partir sur les routes avec Francis Cabrel, ma place dans le trafic. Vous écoutez ici, on vous aime, à tout de suite mes petits canards.

0: écoute, je ne connaissais pas cette chanson de Francis Cabrel, Ma place dans le trafic, 1981.
1: Stéphanie. Oh là là, allez, jingle.
0: Mais c'est vrai.
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0: un tout petit peu.
2: On est au taquet.
0: Un tout petit peu, mais quoi.
1: Mais t'oublies l'âge que t'as, en fait.
0: J'essaye de l'oublier.
1: Ouais, voilà. Ouais, mieux, hein. Alors, nous sommes avec Jean-Pierre et Florence. Jean-Pierre est en tête avec 6 points, Florence à 2 points. Jean-Pierre joue avec Issy Touraine, il habite à La Riche, il est retraité, il bricole beaucoup, il va au cinéma rouler des pelles à sa fin chérie. Alors, comme ça, si on était un animal, on aimerait être comme dans la chanson ? T'aimerais bien être un oiseau?
3: Ah bah oui, complètement.
1: Mais quoi?
3: Voir un peu ce qui se passe en dessous, je trouve ça génial.
1: Mais quoi comme oiseau? Attends. Quoi comme oiseau?
3: Ah bah un oiseau assez gros, je sais pas, un oiseau qui... Bah tout à l'heure, on a parlé de...
0: L'albatros.
3: L'albatros. Je trouve qu'un albatros, c'est un bel oiseau. J'aime bien cet oiseau.
1: C'est pas mal, ouais. Et t'aimerais bien, tu voyagerais en l'air, comme ça tu regarderais les pays d'en haut?
3: Oui, aussi, puis le fait de savoir que l'albatros, il peut rester comme ça des jours et des semaines et des mois en vol, je trouve ça génial.
1: Ah bah oui, ça c'est génial, c'est sûr. Mais bon, c'est pas pratique hein, quand même. Au bout d'un moment, il doit se fatiguer ce pauvre oiseau quand même.
3: Non mais on s'arrête quand on veut hein, dans ces cas-là.
1: Bah oui, mais toi t'adores voyager d'ailleurs, hein, parce que t'as beaucoup voyagé, Italie, Espagne, Portugal, Suède, Turquie, Vietnam, Cambodge, dis donc, t'as beaucoup voyagé.
3: J'ai un petit peu voyagé, oui. Mais il en reste encore, hein, et j'ai pas tout fait. Hein.
1: Alors c'est quoi ton prochain voyage que t'aimerais faire?
3: Ben, à l'Amérique du Sud.
1: Ah bien. T'aimerais bien aller où, par exemple? Chili, Argentine?
3: Le Pérou.
1: Ah oui, le Pérou.
0: C'est cool, le Pérou.
1: Et alors, Dominique, elle a envie aussi d'aller au Pérou?
3: Ah oui, tous les deux, hein, tous les deux.
1: Ah, tous les deux. Bon, alors, c'est bien, les amis, vous êtes formidables, dites donc. Alors, tu aussi... Attends, il aime les activités à sensation. Il fait du parapente, il veut y tourner, tu fais même de la plongée. Mais alors, excuse-moi, tu fais de la plongée, mais tu sais pas nager.
3: Non, c'est une erreur, je fais pas de plongée, hein, du tout.
1: Ah, tu fais pas de plongée?
3: Mais, ah, parce non.
1: Ah bah, bravo. Ah,
3: bah,
1: écoutez,
0: bien une bonne fiche, encore.
3: J'aurais bien aimé en faire.
1: Ah, mais comme tu ne sais pas nager, tu ne peux pas faire de la plongée. Très bien. Eh ben, tu vas aller apprendre à nager avec Dominique, comme ça tu feras de la plongée. Voilà. Hop.
3: D'accord.
1: Eh oui.
0: Il est d'accord à tout, lui.
1: Mais oui, il est de bonne humeur, il est super. Alors, tiens, on va passer maintenant au fait que tu vas marquer 5 points de plus. On va absolument jouer ensemble. Tu vas gagner. Et je te mets Edith Piaf.
4: Il portait des culottes, des bottes de moto, un blouson de cuir noir avec un aigle sur le dos.
1: Ça. Alors, comment on appelle un blouson en cuir zippé en biais?
5: Oui, bonjour, vous êtes bien sur la messagerie Florence, désolée.
1: Ouais, alors, souvent associé à une image rebelle, comment appelle-t-on le blouson de cuir zippé en biais, souvent associé à une image de rocker, rebelle, etc. Top chrono, 10 secondes.
5: Bombardier, non?
1: Ah non, le bombardier, bonjour, c'est... Le bombardier, c'est pour les aviateurs, c'est le perfecto, mon chat.
5: Oui, je l'ai dit après, mais bon.
1: Ah là. Mais oui, on prend... Et oui, mais comme on prend en compte toutes vos premières réponses, voilà. Alors, bon, bah pas deux points, mais tu restes en tête avec 6.
0: Et Florence est de retour. On a un peu de mal à joindre Florence. Ça a coupé, mais elle est de retour. Ça va, Florence? T'es bien installée?
6: Oui, c'est l'autoroute et c'est pire que sur l'autoroute.
0: Ben oui. T'es sur quelle autoroute d'ailleurs? Là, t'es où exactement en France?
6: Ah, on arrive à Châteauneuf-Briançon.
0: D'accord. Très bien. On va se faire un petit point comme ça, hein, jusqu'à 13h, sur l'évolution de ton parcours. Bah, tu rentres à la maison, j'imagine, du côté de Chapéry, en Haute-Savoie.
6: C'est ça, tout à fait, ouais, on rentre à la maison, là.
0: Ok. Petite anecdote, tiens, on va penser au camarade Arthur. À l'époque où il était sur Fun Radio, bon, il en a fait des bêtises, hein, sur Fun Radio, il proposait de faire croire à quelqu'un qu'on connaît, qu'on gagne, que la personne avait gagné un poney. Voilà. Et alors, tout, c'est une idée d'Arthur. Et alors, toi, t'as participé, Florence, et t'as dû faire croire ça à ta maman, à l'antenne, et qu'est-ce qui s'est passé?
6: Ah ben c'était trop rigolo en fait, parce que maman elle avait pas le moral, et puis ben j'ai téléphoné pour dire que moi je voulais lui faire croire que j'avais gagné un poney.
0: Bien sûr.
6: Et en fait, et ben maman elle a pété un câble, elle parlait en patois en plus comme elle est lilloise. Et elle disait j'en veux pas de ta poney, elle l'a envoyé bouder. Et au début c'était pas présenté, après il disait que c'était le vétérinaire, et elle lui disait bah mets-le à la baraque. Non mais c'était trop drôle, et il lui avait même chanté une chanson. Elle voulait pas du poney, elle devait chanter, puis elle chantait « J'en veux pas du poney, non, non, non !»
0: Ah ouais. Il est content, Arthur, ça devait être un bon moment, ça.
6: Et alors... Ah ouais, franchement, et puis il lui offrait souvent des semaines pendant plusieurs mois. Hein.
0: Ouais, parce
6: pour
0: qu'en
6: dire
0: fait,
6: que le poney y allait bientôt arriver.
0: Voilà, il s'est moqué gentiment d'elle de façon récurrente pendant plusieurs semaines et il appelait ta maman régulièrement. Et comme ça passe pas très bien, je termine à raconter. Effectivement, Arthur, qu'on adore, qui est super sympa, il envoyait des fleurs très souvent pour son anniversaire ou assez régulièrement. C'est classe de sa part. C'est une belle histoire, ça. C'est une belle histoire.
6: C'est génial.
0: Allez, Florence, on va jouer parce que j'ai trop peur que ça coupe. On va y aller tout de suite. Ça sera mieux comme ça avec un petit extrait.
2: Tu vas y avoir du sport, mais moi je reste tranquille.
0: Bien sûr qu'il va y avoir du sport, il a 6, si je ne me trompe pas, il a 6.
1: Il a 6.
0: Voilà, donc ça veut dire que si tu marques les 5 points, tu passes devant, t'es en tête avec 7, donc il va y avoir du sport. Question, quelle est la deuxième épreuve d'un triathlon, Florence? Top chrono, 10 secondes, quelle est la deuxième épreuve d'un triathlon?
6: La deuxième épreuve d'un triathlon?
0: Oui. Vite.
6: Le vélo?
0: Oui, oui, c'est le vélo. Natation, vélo, cyclisme et ensuite course à pied, bravo! Ah, tu repasses en tête, Florence, on avait dit qu'il y aurait du sport.
1: Alors, Jean-Pierre 6, Florence 7, pas mal. Va falloir bien vous départager sur le bingo. Mais tout de suite, ah là là, c'est le foot en ce moment, hein, vous rappelez.
0: Bien sûr.
1: Ce soir, il y a la France. Alors, Jacques, qui est là, nous disait qu'il y avait des orages, donc c'était décalé.
0: Un spécialiste, Jacques, bien sûr.
1: Oui, bien sûr. Alors, c'est à quelle heure le match de la France ce soir?
7: À 23h.
1: Voilà.
0: Mais pourquoi?
1: Pourquoi
0: c'est décalé?
1: Les orages, je viens de le dire.
7: C'est des orages.
0: Ah, d'accord.
1: Je viens de le dire. Écoute ce que disent les gens.
0: Vous savez quel temps il fait aux États-Unis?
1: Oui, les orages.
0: Vous savez quelle température
1: il fait? Bon, allez, Dai Dai, Shakira et Burna Boy. Vous écoutez ici, on est à fond.
0: Les orages.
1: Dai Dai.
0: 30 degrés.

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1: Regardez, je suis en train de me ventiler avec un petit éventail. 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
1: Je rappelle que nous sommes ici avec Jean-Pierre et Florence. Jean-Pierre à 6, Florence à 7. C'est le bingo qui va vous départager, mes petits canards. Vous en êtes conscients ?
7: Oui.
1: Alors, mon petit Jean-Pierre, tu as plein de choses que tu écoutes, que tu aimes, pour t'encourager. Une chanson gay. Et franchement, allons-y.
8: Je suis malade.
0: Ma chanson préférée, ça.
1: Ouais, voilà.
7: J'adore.
1: Je suis malade. C'est...
7: Ça va.
0: Pour tous les hypochondriaques.
1: Serge Lama, c'est une chanson pour toi, ça.
0: Exactement.
1: Bon, tu adores « Il était une fois dans l'Ouest ». Je peux pas m'empêcher de mettre un peu la musique.
0: Ah, mettre ça vendredi, tiens.
1: Ah là là, mais moi j'adore. Ça, j'ai vu le film.
7: Ennio Morricone.
1: Mais oui, Ennio Morricone, c'est magnifique. Avec le petit qui joue de l'harmonica pour sauver son frère. Il essaye de sauver son frère, c'est
0: vrai. Mais il le sauve pas, hein.
1: Bah non, au bout d'un moment, l'autre fait 80 kilos, il est en train d'être pendu, il meurt.
0: Ah mais il se venge à la fin.
1: Non, sauf qu'il se venge, c'est Charles Bronson.
0: Ouais.
1: Alors, mon petit JP, écoute bien ce bingo. Il est très simple. À mon top chrono, tu auras 10 secondes pour me citer un maximum de villes en M, comme Maman, Michel, Maniac. Un maximum de villes qui commencent par la lettre M, comme Maman, Michel ou Maniac. Attention, top chrono, 10 secondes. Jean-Pierre ?
7: Oui.
1: Bah, les villes. Bah, comme... Alors ?
7: Oui.
1: Michel ?
7: Excusez-moi, j'ai pas entendu la question.
1: Ah merde, qu'est-ce qu'on fait ? Bon, alors, je te
0: réponds. Bah, renvoyez le chrono exceptionnellement.
1: Alors, on renvoie le chrono exceptionnellement. Max de ville qui commence par la lettre M, comme maman. Un max de ville. Attention, allez. Top chrono.
7: On y va.
1: Vas-y.
7: Met, Mably. Qu'est-ce qu'il y a ? Macon.
1: Et je regarde.
0: Stop.
1: Bah tu m'en as donné 3. Il y avait Marseille, Menton, Melun, Montcuq, Montpellier, Mulhouse, Meaux, Maubeuge, Mont-de-Marsan, Montauban, Milly-la-Forêt. Tu m'en as donné 3.
0: Ah, là, là, là, là, là. Florence, est-ce qu'on profiterait pas de ça ? Oh bah si.
1: Oh ouais.
0: On va se gêner. Mais attendez, rien n'est fait. Rien n'est fait.
7: Ouais, c'est ça, ça va être dur.
0: Ouais, rappelons que là t'es en tête depuis pas longtemps, Florence, avec 7. Il a 6. On est au cœur du bingo. Il faut marquer le plus de points parmi vous deux. Et c'est celui-là qui encaisse les 10 points. Il a fait 3. Tu fais 4. T'encaisses 10. Voilà, c'est pas plus compliqué que ça. Et comme je sais que t'es hyper chanceuse, je l'ai dit tout à l'heure, je voudrais rappeler que dans un casino à Annecy, qu'est-ce que t'as gagné ? C'est énorme, hein ?
7: J'ai gagné une voiture décapotable et une plaque.
0: Voiture décapotable dans un casino. C'est énorme. Mais c'est énorme, oui. Ce cadeau. C'est génial.
7: C'est un gros cadeau.
0: Bah
7: ah
0: oui.
7: Ah ouais, j'étais très heureuse.
0: Bon, écoute, je te sens très chanceuse. On va t'encourager encore une fois avec Garou, que tu adores. On en a parlé tout à l'heure. L'homme de tes rêves. Florence, voici ton bingo. On reste sur de la géographie et sur des villes. Sur des villes françaises, d'ailleurs. Sur des villes françaises.
7: D'accord.
0: On va te demander un maximum de villes en France qui commencent par une lettre. Je vais te donner cette lettre et le chrono, il part tout de suite après. La lettre, c'est la lettre T. T comme Thierry ou comme Thérèse. C'est clair ? Top chrono, 10 secondes.
7: Alors, Toulouse. Toulon, c'est une région. Tour.
0: Elle y est.
1: Non, c'est bon, 4. Ça fait 4. Elle en a donné 4.
0: Alors, on est sur du chouïa, mais du chouïa plus, qui fait que tu l'emportes pour un point.
1: Et voilà,
0: bravo,
1: JP, je suis désolée, mon chat, mais elle a remporté sur le fil. Donc c'est Florence qu'on retrouvera pour la finale vendredi pour gagner soit les places de Katy Perry, soit la cafetière. Toi Jean-Pierre, tu repars avec deux places de cinéma pour le film Ici, Les Parfaits Arnaques en famille. Je remercie Céline à la réal, Gwen au savoir, Fred à la technique, Marian au standard, Eric Bastien, je sais pas à quoi.
0: Je salue Mano, bien sûr.
1: Allez, on salue Mano et Nolwenn et tutti quanti. Merci Jacques d'avoir participé à cette émission. Bon stage à toi. La France, je t'embrasse très fort. Fais attention à toi et hydrate-toi bien. À demain. Bisous.
0: Bonjour Wendy Bouchard.
9: Bonjour chers amis.
1: Ça va ma petite Wendy Chouchou ?
9: Oh, ça va très bien. On est tout près de vous, comme vous l'avez distillé dans ces messages contre la canicule. Cette France qui souffre, nos plus isolés aussi, que l'on se doit de protéger, d'épauler. Nous sommes avec tous nos invités mobilisés. La ministre de la Santé, Stéphanie Rist, nous en parlera. C'est l'une de nos invités, ici. Dans ma France.
1: Bonne émission chérie, à demain.
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0: Allez, prenez soin de vous. Allez les Bleus ce soir à 23h. Valérie, quelle heure est-il ?
1: Il est 13h, c'est l'heure de boire de l'eau. Je vous aime. À demain.
0: Bonne journée à vous tous. Voici Ma France et c'est avec Wendy Bouchard.
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9: Bonjour à tous, merci d'être fidèles à Ma France dans une séquence météo particulièrement difficile. La moitié de notre pays a basculé en vigilance rouge pour forte chaleur, 49 départements en haut niveau d'alerte avec des températures allant jusqu'à 42 degrés à l'ombre aujourd'hui. C'est dur, c'est surtout dangereux et mortel si vous prenez des risques et la solidarité est indispensable à l'égard des plus fragiles qui peuvent aussi mourir chez eux. On est donc à votre service dans l'information sanitaire, dans les bonnes conduites, aussi solidaires et fraternelles. La ministre de la Santé, Stéphanie Rist, vient évoquer cette grande séquence avec nous. Je reçois également des spécialistes de la météo et du climat, des élus qui sont au cœur justement de cette adversité, des médecins, des urgentistes, des pompiers, des représentants de l'éducation nationale. Et puis nos reporters et nos journalistes jusqu'à 14h restent nos guides, comme au quotidien dans Ma France, de Besançon au Gers, de l'Ouest au Berry, de la région parisienne à la Provence. Nous sommes en édition spéciale jusqu'à 14h. Soyez les bienvenus. Mais d'abord, Marine Logénie, on vous écoute avec l'information de la matinée autour de cette question. Qui a failli, Marine, dans l'affaire Liana ?
10: Oui, les réponses sont dans un rapport explosif remis en fin de matinée au Premier ministre et qui vient tout juste d'être dévoilé, Wendy, lors d'une conférence de presse depuis Matignon. Cette mission d'inspection, elle doit faire la lumière sur les dysfonctionnements, les erreurs individuelles dans le traitement du principal suspect, Jérôme Barella, déjà visé par des plaintes, notamment une en août 2025, une de famille qui a déposé plainte contre lui pour le viol de sa fille de 11 ans, qui a été traité comme une procédure ordinaire, hein, selon Stéphane Noël, le chef de l'IGJ, l'inspection générale de la justice. Il indique que 30 entretiens ont été menés et que l'urgence n'a donc pas été prise en compte. Cette enquête n'a pas été traitée comme une procédure prioritaire, pas suffisamment dirigée par la brigade de gendarmerie de Lectoure, ni le substitut d'Auch. C'est ce qu'on retient de cette conférence de presse, Wendy. La plainte d'août 2025 n'a pas été traitée comme une procédure prioritaire dans le Gers. Vous avez tous les détails sur ici.fr.
9: Bien sûr, merci beaucoup Marine Logénie, puis on vous retrouvera avec cette information à 14h.
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9: Plus de 90% d'entre nous vont avoir très chaud. 35 millions d'habitants concernés par cette vigilance rouge dans 49 départements avec une nuit, vous l'avez constaté, qui a été très chaude, autour de 26 degrés par endroit. Une canicule préoccupante qui succède à celle du mois de mai, très précoce et qui a déjà bien éprouvé les organismes. Merci d'être avec nous, Madame la Ministre de la Santé. Bonjour.
11: Merci à vous.
9: Merci.
11: Bonjour.
9: Stéphanie Rist, pour parler aussi à nos auditeurs, pour les guider. Après un week-end qui a été meurtrier, Madame la Ministre, 13 noyades avec de très jeunes victimes, en majorité des adolescents, en Ile-de-France, en Indre-et-Loire notamment, souvent dans des lacs, dans des rivières où, par esprit festif et parce qu'ils souhaitaient se rafraîchir, se sont baignés dans des lieux parfois non autorisés. Ça fait vraiment partie de vos inquiétudes du moment ?
11: Oui, alors ça faisait partie de nos inquiétudes avant le week-end. On a essayé de passer ce message de vigilance vis-à-vis des baignades, vigilance pour les parents, surveiller les enfants évidemment, mais aussi, je crois qu'il y a des grands-parents qui nous écoutent, des jeunes, des parents, rappeler que vraiment dans ces moments de chaleur, il y a un double risque. Il y a le risque du choc thermique, l'insolation, comme on appelle. On a chaud à l'extérieur et on arrive dans l'eau, on fait un malaise, le cœur s'arrête. Et puis, il y a aussi le risque que parfois on boit un peu d'alcool avant d'aller se baigner, on est plus fatigué, nos corps sont plus fatigués et du coup, on va avoir plus de mal à nager et on prend un vrai risque. Donc, interdiction de se baigner là où c'est pas autorisé. Vraiment, s'il vous plaît, passer ce message parce que je crois qu'il faut qu'on ait une conscience tous du risque. C'est très triste ce week-end sur ce sujet.
9: C'est une responsabilité collective, vous le dites. Et puis, tous les organismes, des plus jeunes aux plus âgés, sont éprouvés. C'est pas anodin ce que nous traversons, il faut le dire. Bricoler dans son jardin, même à l'ombre, sous 40 degrés, c'est pas anodin, par exemple.
11: Merci de le rappeler. On est face à des chaleurs qui sont très hautes, la nuit et la journée. On est sur une durée de cette canicule qui est déjà très longue et qui va se poursuivre. Et on sait que les corps se fatiguent au fur et à mesure. C'est une quantité de chaleur accumulée qui fait que la température de votre corps a du mal à redescendre. Et il y a une fatigabilité, une fatigue qui s'installe et le cœur aussi devient fatigué. Mmh. Donc, surtout, retenir bien les mesures de prévention que vous connaissez tous. Boire de l'eau. Pas d'activité physique, au moins dans les départements qui sont en couleur rouge, et puis éviter les heures les plus chaudes, évidemment, pour faire du sport. On l'a dit, les baignades. Continuer aussi à avoir une alimentation régulière. Beaucoup de gens me disent bon, moi je mange pas parce qu'il fait trop chaud. Il faut absolument continuer à s'alimenter en plus petite quantité, mais s'alimenter.
9: Et on parlera des plus âgés qui n'ont pas forcément ces réflexes-là, Madame la Ministre. C'est à la fois la ministre et la médecin qui vous parle, chers auditeurs, d'ici. Donc entendez bien aussi ces consignes de vigilance. Je voudrais qu'on entende dans les Pyrénées-Atlantiques un certain nombre de Français dans une zone en vigilance rouge où certains travailleurs souffrent particulièrement, peut-être un peu plus que d'autres, de la chaleur. On a des ouvriers sur des chantiers en dépit des horaires aménagés. Les aides-soignants aussi qui témoignent de cette souffrance dans les EHPAD, comme Séverine, pour ici Pays Basque.
12: La chaleur donc déshydrate, ça peut créer des troubles cognitifs, donc des pertes de mémoire, des malaises, on peut aller jusqu'au décès. On les hydrate régulièrement, toutes les heures, puis il faut les habiller le moins possible, les laisser à l'ombre. Notre direction a fait quelques achats là, cette semaine justement pour équiper les chambres qui étaient sans ventilateur et voilà, on s'adapte au jour le jour comme ça et c'est valable le jour comme la nuit.
13: J'ai 4 enfants là, à domicile en ce moment et voilà, on ferme tout le matin, on va se promener tôt le matin et après on reste à la maison, on fait des jeux, des activités, on revoit l'organisation. Déjà, on mange des salades frais, on boit beaucoup d'eau. Même au niveau des activités, les enfants, ils sont fatigués, ils sont un peu grognons.
14: En extérieur, nous, maçons, on est quand même soumis aux intempéries. En adaptant les horaires à 6h, 14h, bon, au moins, on peut travailler dehors. On essaye de trouver quelques chantiers aussi à l'ombre. On s'adapte, quoi. Moi, c'est shorts, chaussures, t-shirts, et c'est bon,
9: voilà,
14: une casquette, et on y va, quoi.
9: Travailleurs au micro d'ici, Pays Basque, Stéphanie Ries, vous qui êtes avec nous, ministre de la Santé. J'aurais qu'on revienne à Séverine qui travaille dans les EHPAD et qui disait les conseils de précaution. Mais pour les personnes qui sont en résidence, qui sont à domicile, on a vu 3 morts en Gironde entre 83 et 95 ans. Ce sont des personnes seules qui n'ont peut-être pas le réflexe ni de s'hydrater, ni d'appeler le SAMU ou les pompiers s'ils ne sont pas bien face à cette chaleur.
11: Il est très important et vraiment, là aussi, c'est une responsabilité collective que nous avons de solidarité, vous l'aviez dit tout à l'heure et merci pour ça. Nous avons à nous occuper des personnes fragiles et qui sont isolées. Mmh. Alors nous avons à le faire quand c'est notre famille, nos amis, mais nous avons à le faire aussi quand ce sont nos voisins, passer, dire un petit bonjour, être sûr que tout va bien, apporter un peu d'eau. Mais il faut savoir aussi, et je voudrais le redire ici, toutes les familles qui ont des personnes âgées isolés, qui sont loin d'elles, peuvent les inscrire sur le registre des communes, des villes. Il suffit d'appeler la mairie et de dire, voilà, je suis une personne isolée, je voudrais que vous soyez au courant, ou j'ai ma maman qui est isolée. Donc, et les mairies, avec leur centre d'action sociale, prennent des nouvelles, vont voir les personnes âgées isolées. Ça, ces registres-là ont été mis après la canicule de 2003. On a beaucoup appris avec la canicule de 2003. Donc, n'hésitez pas à inscrire vos parents ou vous-même sur les registres de la ville.
9: Ça veut dire que ces personnes décédées en Gironde ne l'étaient peut-être pas, ou il y aura une enquête là-dessus sur ce sujet, Stéphanie Rist?
11: C'est pas une obligation de s'inscrire sur ces registres. Mmh. C'est vraiment un conseil qui est, et puis c'est un service qui est proposé par les centres d'action des villes. Et ça marche vraiment bien. J'ai des exemples de communes
9: quand
11: qui, tout le week-end, ont appelé les personnes isolées, ont eu des réponses. Mmh. Et là où il n'y a pas eu de réponse, sont allés les voir, sont allés cogner à la porte pour être sûr que les personnes allaient bien. Donc n'hésitez pas à inscrire les personnes isolées sur ces registres communaux.
9: On va avoir un maire avec nous dans quelques instants, le maire de Tours, Emmanuel Denis, ville qui a battu encore un record de chaleur cette nuit. Et j'évoquais les appels au SAMU. Est-ce qu'on a une idée de le SAMU dit aujourd'hui d'un bond de 30 à 40% du nombre d'appels ces derniers jours? C'est conforme aux informations que vous avez, Stéphanie Rist?
11: Oui, les chiffres que j'ai sont entre 20 et 30% selon les régions. En tout cas, il est évident qu'il y a un nombre supérieur d'appels qui sont liés à la chaleur. Il s'agit de malaise. Il ne s'agit pas forcément de gens qui sont hospitalisés.
9: D'accord.
11: Beaucoup de malaise ou de sensations. Donc, beaucoup de conseils aussi peuvent être donnés. SOS médecins aussi. Les médecins en ville ont augmenté leur nombre de passages, leur nombre de consultations. On reste vigilant parce qu'on sait aussi que l'effet de la canicule arrive 5 à 10 jours après le début de la canicule.
9: C'est ça.
11: Donc, cette semaine est vraiment la semaine où il faut être très très prudent dans les jours qui viennent, et puis en fonction de si ça continue ou pas, il faudra de toute façon être vigilant sur les personnes les plus fragiles notamment.
9: Vous disiez il y a quelques heures à ne pas gonfler l'activité des urgences. Alors on sera dans quelques minutes avec Mathias Vargon, urgentiste en Seine-Saint-Denis, mais comment on fait pour ne pas gonfler cette activité, Madame la Ministre?
11: On a une responsabilité individuelle à adapter nos comportements vis-à-vis de la chaleur. Déjà, pour soi-même, ne pas se retrouver aux urgences ou même de façon plus grave, avoir des conséquences plus graves. Et quand on a pris la mesure avec le Premier ministre de l'arrêter d'interdire l'alcool sur la voie publique pendant la fête de la musique, typiquement, c'était une mesure aussi pour ne pas surcharger nos services d'urgence. Ça veut pas dire, et c'est vraiment important pour les gens qui nous écoutent, si vous vous sentez pas bien, il faut quand même appeler le 15. C'est pas grave,
9: on a augmenté. On se rend pas aux urgences, c'est ça que vous voulez dire aussi, on n'engorge pas nécessairement.
11: Il est préférable d'appeler le 15 d'abord, qui va vous orienter, vous envoyer éventuellement un médecin par SOS médecin ou vous envoyer aux urgences, vous faire venir une ambulance. Appelez le 15 si vous vous sentez pas bien. Ne vous dites pas que vous allez surcharger le système, parce que les coups de chaud, faut les prendre aussi très tôt. Donc si vous vous sentez pas bien, n'hésitez pas.
9: Madame Stéphanie Rist, vous êtes avec nous, ministre de la Santé dans Ma France. Je voudrais que vous écoutiez le maire de Périgueux. Il s'agit de Michel Cadet et il regrettait sur ICI que le gouvernement préfère laisser la latitude pour agir au niveau des écoles, aux élus et aux préfets. Écoutez-le.
15: J'aurais aimé des mesures nationales qui soient plus claires en zone rouge, interdire des choses, par exemple la fête de la musique, ou évidemment on rend
16: des choses plus radicales pour
15: plus radicales pour que ça soit plus facile à être opposable. Là, on dit au maire, débrouillez-vous sur le terrain. Certaines écoles ferment, d'autres pas. Donc on est dans un flou.
9: Est-ce que c'est pas un peu facile, en effet, tout en ayant une vision nationale, de dire bah c'est au local de gérer la situation, Stéphanie Rist?
11: Je crois au contraire que c'est indispensable. Pourquoi annuler une fête de la musique si le concert se fait dans une salle climatisée? Pourquoi fermer une école qui a été refaite et dont les conditions ne sont pas un problème de sécurité? Et je crois que c'est vraiment les élus, les maires, avec ils sont pas seuls, puisqu'il y a le préfet, le rectorat concernant l'éducation, et puis avec les agences régionales de santé. C'est une discussion qui doit se faire à plusieurs pour décider en commun de se dire bah oui, là c'est pas on n'est pas en sécurité, il faut fermer cette école
9: oui,
11: ou pas.
9: Mais on a un discours parfois comme parents un peu complexe à entendre. En gros, on nous dit fait 33 degrés dans les classes, dans les salles d'école. Si vous pouvez garder vos enfants, c'est mieux. Bah, sinon, on les accueille, mais ils vont subir cette chaleur de toute façon, ces enfants. Est-ce que vous comprenez finalement cette dimension laissée aussi aux principaux intéressés? Les directeurs et le rectorat.
11: Moi, je crois que c'est vraiment indispensable, en fait. Je suis vraiment en désaccord de dire qu'il faut que c'est une mesure nationale. Vous avez des gens qui ont chez eux encore plus de difficultés vis-à-vis de la chaleur qu'à l'école. Et c'est vraiment important. Donc, soit il y a un problème de sécurité dans l'école parce que, par exemple, l'école est en travaux, c'est des Algéco, il fait 50 degrés. Évidemment, c'est un problème de sécurité. Il faut fermer. Ensuite, laisser la possibilité aux parents, parce qu'ils ont la possibilité de garder leur enfant et qu'en plus ils sont dans un environnement qui est moins chaud que l'école, bah oui, mais il y a aussi des familles qui n'ont pas cette possibilité-là. Donc je crois qu'il faut faire au mieux, de façon avec du bon sens en fait. Et ça, le bon sens pour moi, il est vraiment local.
9: le bon sens, représenté entre autres et en l'occurrence par le maire de Tours, Emmanuel Denis, qui nous rejoint dans cet échange. Et après, je vous libère parce que vous avez fort à faire, Madame la Ministre. Mais bonjour, Monsieur le Maire.
16: Bonjour.
9: Je voudrais quand même que vous réagissiez avec Stéphanie Rist bien à la position, à la politique que vous avez eue, vous, vis-à-vis de vos écoles et des enfants de votre commune.
16: Oui, ben nous on a décidé en concertation avec l'Éducation nationale d'adapter les horaires, puisque on a des écoles qui nécessiteraient des gros investissements, et là on peut parler des difficultés qu'on a à financer ces gros investissements et de la responsabilité de l'État qui aujourd'hui qui un jour développe le budget vert et puis le lendemain le divise par deux. Bon, en tous les cas, nous on a pris nos responsabilités, notre priorité a été la rénovation des écoles, 150 millions sur le mandat passé, mais il y a encore beaucoup de travail à faire, et donc on n'est pas capable à 40 degrés d'assurer des conditions qui soient des bonnes conditions, et là on rejoint un problème de santé publique, et donc on va avoir le même propos avec Madame la Ministre, je crois. À 40 degrés, on peut pas laisser les enfants dans des écoles ni des enseignants, et donc on a décidé de fermer les écoles l'après-midi.
9: Oui.
16: On commence un peu plus tôt le matin, donc on fait 8h midi au lieu de 8h30, 11h30, un repas froid, et on demande aux parents de récupérer les enfants. Donc on adapte, on essaie de s'adapter. Mais à long terme, il va falloir vraiment des politiques qui soient cohérentes et dans le long terme, hein, parce qu'on est vraiment dans une inertie, je parle pas d'inaction, mais au moins d'inertie sur ces sujets qu'on connaissait. Et aujourd'hui, on nous annonce des baisses de subventions. Je discutais encore de cela avec le préfet il y a 3 jours. Il essaye de trouver des solutions pour nous aider à continuer à rénover lourdement nos écoles. Et je crois qu'il y a deux types de subventions et d'investissements à faire. Les investissements lourds, quand on reconstruit une école ou quand on la rénove fortement. Et puis les investissements bon sens, les investissements low-tech, avec une peinture blanche sur le toit, avec des brasseurs d'air dans les classes, avec des ouvrants sécurisés pour qu'on puisse aérer chaque nuit. Hein, il suffit de mettre des grilles sur une fenêtre. Ça, c'est des petits investissements que l'on devrait aussi nous aider à faire pour permettre de s'adapter à ces périodes très compliquées.
9: Merci pour cette illustration de la manière dont vous vivez les choses à Tours. Record de température battue dans votre ville, comme à Poitiers d'ailleurs, Emmanuel Denis. Un mot de conclusion là-dessus, Stéphanie Rist, sur l'adaptation urgente. Et on en parle suffisamment.
11: Oui, aucun politique, je crois, ne dit pas qu'il ne faut pas adapter notre pays. Moi, j'appartiens à une majorité qui a doublé le budget de la mission écologie, et j'espère que ce débat aura lieu pour la présidentielle, et notamment de comment on finance cette transition écologique. Ça me paraît aussi important à chaque fois de rappeler aux politiques de expliquer comment ils financent cette transition.
9: Merci beaucoup, Madame Stéphanie Rist, ministre de la Santé. On retrouve les consignes d'usage toute la journée sur les antennes d'ici et puis également sur ici.fr, et je retiens aussi ce discours de responsabilité collective que vous livrez ici dans Ma France. Merci beaucoup, Madame la Ministre. Un dernier mot avec vous, Emmanuel Denis, parce que vous parliez à Tours de la manière dont vous avez équipé ou adapté en tout cas les écoles. Votre ville envisage sérieusement cette transition climatique?
16: Oui, il y a en fait deux niveaux de réponse. Hein. Le niveau long terme, où là, c'est des gros investissements de rénovation et de reconstruction de certaines écoles. On a des écoles type Payron que l'on ne peut pas rénover. Et donc, on reconstruit, et là, on prend les concepts de l'architecture bioclimatique, où avec des solutions de bon sens, avec des isolants de très haute performance, avec une orientation des surfaces vitrées, on arrive à maintenir des températures qui sont tout à fait acceptables même pendant les périodes de canicule, sans climatisation. Et c'est important de le dire, c'est possible de construire sans climatisation aujourd'hui et d'avoir 15 degrés de moins qu'à l'extérieur.
9: Merci.
16: Quand il fait 40 et qu'on est en canicule.
9: On retient votre discours aussi en local à Tours, Emmanuel Denis, le maire de Tours. Nous sommes en édition spéciale.
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9: Jusqu'à 14h au cœur de cet épisode de chaleur intense, 42-43 degrés attendus en de nombreux points du territoire. Et nous sommes avec notre consoeur Chloé Nabédian, qui après des années à la météo à France 2, continue de scruter le ciel. La nature qui émerveille, oui, mais la nature qui souffre profondément aussi en ce moment. Bonjour Chloé.
17: Bonjour Wendy, bonjour à tous.
9: Et merci vous aussi de nous éclairer sur cet épisode d'une intensité exceptionnelle. Je voudrais d'abord vous faire réagir parce que vous étiez à l'écoute des propos du maire de Tours, disant bah là la climatisation n'est pas forcément la politique de demain. L'adaptation justement, cette urgence de s'adapter dans les communes. Alors on parle pas nécessairement que des îlots de fraîcheur dans les écoles, mais ça c'est un point très important sur lequel vous travaillez notamment pour la Fondation pour la Nature et l'Homme.
17: Oui, c'est un point extrêmement important et même crucial. Aujourd'hui, on parle beaucoup d'atténuation des émissions de gaz à effet de serre qui sont absolument indispensables, mais on parle très peu finalement d'adaptation. Le premier plan d'adaptation imaginé par le gouvernement ne remonte qu'à 2024. C'était oui. Il y a 2 ans et on voit aujourd'hui que pratiquement rien n'a été mis en place. Et je suis tout à fait d'accord avec ce qu'a dit le maire de Tours. Aujourd'hui, on est totalement en capacité de construire différemment et de permettre à des bâtiments et à des nouveaux bâtiments de pouvoir déjà avoir une climatisation naturelle. D'ailleurs, dans les très vieilles bâtisses, dans les vieilles maisons, on arrive d'ailleurs à conserver le froid. Donc avant, les anciens construisaient aussi pour pouvoir se prémunir, soit du froid l'hiver, soit du chaud l'été. Mais là, avec la situation qui est en train d'arriver aujourd'hui, on ne peut plus faire l'impasse sur l'adaptation. Et moi, je trouve que là, aujourd'hui, le gouvernement, l'État ne sont pas du tout à la hauteur des enjeux. Il faudrait qu'il y ait des milliards qui soient mis sur la table pour permettre à la France de s'adapter.
9: On va parler de ces habitants, mais de cette nature aussi qui souffre profondément. Nous serons avec les pompiers sur les risques d'incendie et puis sur la faune, la flore, avec un représentant de la LPO qui nous dira comment nous pouvons aider cette nature. Vous nous éclairez donc sur cet épisode caniculaire. En ce 22 juin 2026, Chloé Nabédian qui pourrait entrer dans les annales. Ce pourrait être la journée la plus chaude jamais mesurée en France. On en est là.
17: Oui, on en est là. Alors, c'est déjà un événement historique, hein, puisqu'on n'a jamais eu une canicule avec une vigilance aussi étendue. Quasiment toute la France est en vigilance orange ou rouge. On n'a que 7 petits départements en jaune seulement. Et ça va probablement évoluer d'ailleurs à 16 heures avec d'autres départements qui pourraient basculer en rouge et en orange par rapport à la situation qui s'aggrave en fait un peu de jour en jour. Oui. C'est vrai que la semaine dernière, à chaque fois, on pensait que le pic c'était lundi, puis mardi, puis mercredi. Et là, on voit à chaque fois que ça s'étend et que ça dure dans le temps. Et c'est bien ça le problème, c'est que pendant plusieurs jours consécutifs, on pourrait dépasser les 40 degrés dans de très nombreuses villes en France. Et le pire, c'est surtout la nuit, des nuits qui sont absolument tropicales, où on atteint des 27-28 degrés.
9: Un plateau entre lundi et jeudi, on n'est pas encore dans le pic, hein, c'est ce que vous disiez, avec peut-être une baisse quand même attendue des températures à partir de vendredi, Chloé.
17: On attend effectivement une baisse qui pourrait s'amorcer par l'ouest vendredi. Il y aura encore beaucoup de départements en vigilance, hein, puisque pour l'est de la France, ça ne pourrait partir que dimanche, voire lundi prochain. Oui. Et les prévisions ne sont pas encore certaines à 100% pour la sortie de l'épisode. Donc on reste toujours très vigilant avec des valeurs qui vont rester quand même très élevées.
9: Vous étiez venu déjà nous parler notamment de votre podcast formidable qui est une ode à la nature, Amazing Chloé, de cette canicule. C'était une canicule très précoce au mois de mai. On est dans la répétition, mais dans une canicule très intense. Et on commence vraiment beaucoup là à la comparer à la canicule meurtrière de 2003. Est-ce que cette comparaison se tient en tout cas par l'intensité justement des températures ?
17: Elle se tient par l'intensité et par la durée surtout. C'est vrai que l'épisode de 2003 a duré pratiquement 2 semaines. Oui. Là, on voit que sur la durée, même si la canicule a été enclenchée il y a quelques jours seulement, les températures sont déjà très élevées, très chaudes depuis plus d'une semaine. Et là, on voit que la canicule va s'éterniser au moins jusqu'à ce week-end. Donc en termes de durée, c'est particulièrement marquant. En termes d'intensité aussi, on se rapproche vraiment des valeurs de 2003. Mais une chose à pas oublier, c'est qu'en 2003, c'était au mois d'août. On était en plein été. Là, on est à peine le 21-22 juin que déjà, on a des températures dignes d'une canicule d'il y a 20 ans en plein mois d'août. Ouais. Et c'est là où ça doit interpeller. C'est-à-dire que ça confirme vraiment déjà les prévisions par rapport au changement climatique, à l'impact qu'on peut avoir sur la météo en France avec ces étés caniculaires qui pourraient donc démarrer dès le mois de mai, continuer jusqu'en septembre. Et ce qu'on vit aujourd'hui pourrait être un été assez classique finalement d'ici la fin du siècle. Et là, on pourra avoir des pointes non plus à 40, mais plutôt à 50 degrés. Ouais. Donc, il faut vraiment aujourd'hui en avoir conscience, absolument inciter. Et comme il y a les présidentielles qui arrivent, c'est là où on a notre rôle, nous, en tant que citoyens, d'imposer proposer en fait que l'État prenne conscience de ça et agisse pour le bien des citoyens. Ce n'est pas un sujet politique, c'est un sujet de société, de santé, de protection des citoyens avant tout, et aussi pour la biodiversité qui nous entoure. Là, on sait tous qu'il y aura un effet sèche-cheveux au niveau de la végétation entre aujourd'hui et mercredi, puisqu'on a le vent qui va se lever, une humidité extrêmement faible et des températures qui vont dépasser les 30 degrés, et on pourrait avoir aussi la végétation qui brûle et qui fait une sécheresse ultra rapide d'un seul coup et qui pourrait totalement brûler.
9: C'est ça, ultra rapide, là, et ultra précoce. C'est vrai que je ne sais pas où vous êtes là physiquement, mais vous connaissez bien le sud-ouest, notamment dans le Tarn. On a aujourd'hui des prairies qui ressemblent à l'état qu'elles devraient avoir à la fin du mois d'août. Cet effet sèche-cheveux que vous évoquiez avec ce vent extrêmement, extrêmement chaud, qui ne concerne pas d'ailleurs que la France, toute l'Europe de l'Ouest avec ces chaleurs extrêmes, les Royaumes-Unis en vigilance canicule rouge, ainsi que le Portugal, que l'Italie, bien sûr. Merci beaucoup, chère Chloé Nabédian, de nous avoir informés. Je renvoie nos auditeurs qui aiment cette nature, qui veulent l'aider, et on verra des conseils très très clairs avec la LPO tout à l'heure. Je renvoie à votre podcast Amazing Chloé sur les réseaux sociaux. Justement, vous mettez en lumière cette belle, si belle nature que nous devons protéger. Merci beaucoup, Chloé.
17: Merci à vous.
9: On se retrouve dans un instant, mais voici le foot.
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9: Et oui, car nous n'oublions pas notre journal du Mondial avec la voix, l'une des voix du foot et du Mondial. Pour ici, c'est Bruno Salomon. Bonjour Bruno.
18: Bonjour Wendy.
9: Finalement, il va être aussi question de météo, mais de possibles orages. Oui. C'est intéressant à suivre du côté de Philadelphie, où la France joue ce soir face à l'Irak. Bien sûr, on va en parler, mais on va déjà attaquer avec les résultats d'hier soir et de la nuit pour les retardataires.
18: Ouais, effectivement, dans le groupe G, avec l'Iran qui a tenu tête à la Belgique 0-0 et l'Égypte qui a battu la Nouvelle-Zélande 3-1. Les Égyptiens, Mossala, son premier de la poule, est quasiment qualifié. Dans la poule H, emmené par son très bon Yamal, il faut le dire, l'Espagne a balayé l'Arabie Saoudite 4-0. Et dans l'autre match, je me permets de faire une petite pause.
9: Allez-y.
18: Voilà, on va aller se poser tranquillement. Je vous emmène au Cap-Vert. Et on va prendre les embruns du Cap-Vert. Praia, allez. 90 000 personnes, une plage chauffée à blanc. Et là, tout d'un coup, 21e minute de jeu, le Cap-Vert marque le premier but de son histoire en Coupe du Monde. Kevin Lenini pour ce but, et ensuite derrière ce match face à l'Uruguay, 2-2, magnifique ambiance. Et l'excellente nouvelle pour le Cap-Vert, c'est qu'après avoir tenu l'Espagne 0-0 et avoir accroché l'Uruguay 2-2, ils se sont offerts avec deux petits points en poche. Les Cap-Verdiens, ils s'offrent la possibilité de croire à une qualification pour les 16e de finale si jamais ils venaient à battre dans le dernier match l'Arabie Saoudite.
9: Avec nous sommes aux States, aux États-Unis, où l'hymne américain résonne. C'est le Call d'Amérique qui arrive dans notre journal du Mondial, Bruno.
18: Avec Nicolas Perronnet, l'homme qui nous fait vivre cette Coupe du Monde de l'intérieur. Pour ici, Nicolas, que vous allez retrouver pour le match ce soir, France-Irak, avec Charlotte Lorgeret et Pierre Clément à 23h. Mais comme d'habitude, comme toutes les journées qu'il passe là-bas du côté des États-Unis ou du Canada, eh bien, Nicolas nous donne un petit peu de ses nouvelles. Mm-hmm. Nicolas, il a pensé à nous avec cette spéciale, bien évidemment, chaleur, où l'on prend un peu des nouvelles de tout le monde. Bah lui, il avait envie de nous envoyer un peu de fraîcheur, Nicolas.
19: Ah, salut Bruno, salut Wendy. Salut. Je sais que c'est insupportable, en tout cas j'imagine, la chaleur en ce moment en France. Alors je vous envoie un peu de fraîcheur. J'ai trouvé le spot pour voir les matchs du Mondial ici. Franchement, s'il y avait un concours des fan zones les plus folles, celle-ci, imaginez un écran géant, des transats, tout ça surplombant les chutes du Niagara. Bah oui, ça existe ici à la frontière entre le Canada et les États-Unis. C'est le Niagara Park qui gère le site, qui a eu l'idée de faire ça. Comme ça, bah, vous regardez le match. Dès qu'il y a un arrêt de jeu, vous tournez la tête à gauche et puis bah, vous regardez les chutes. Et puis si vous voulez vous monter sur un bateau, vous allez vous faire tremper en bas en vous approchant des chutes. Allez, je vous envoie un peu de cette fraîcheur. Je sais que vous en avez besoin. Bon courage, les amis, et allez les Bleus.
9: Ah, ça nous fait du bien cette pause fraîcheur aux chutes du Niagara.
18: Moi, j'étais bien.
9: Mon Yèbre, on part quand même à Philadelphie, Bruno.
18: Ouais, effectivement, il faut quand même aller à Philadelphie puisque là-bas, bah, c'est les orages qui pourrait nous tomber sur la tête. En portant, je vous le rappelle, votre radio va ce soir vous proposer le match France-Irak à 23h jusqu'à 1h du matin. Ça, c'est l'horaire normal si tout se passe bien, car les Bleus pourraient donc devoir composer avec les risques d'orage qui planent en fin d'après-midi sur la principale métropole de l'État de Pennsylvanie, comme le veut le protocole en vigueur lors de cette Coupe du Monde. La rencontre sera interrompue s'il y a des orages à moins de 13 km autour du stade pendant au minimum une demi-heure. Petite anecdote, pendant la Coupe du Monde des clubs la saison dernière, le match Chelsea-Benfica a été arrêté 2 heures. Ça peut peut-être vous emmener loin dans la nuit ce soir, cette petite histoire. Voilà pour le point météo. Côté football, une victoire et les Bleus auront le billet pour les 16e de finale en poche avec face à cette équipe d'Irak qui est une équipe assez faible sur le papier. Mais attention, bien évidemment, une rencontre où la star Kylian Mbappé va fêter par ailleurs à 27 ans sa 100e sélection. Et en toute humilité, Kylian, il est toujours content.
20: C'est toujours un plaisir de pouvoir avoir l'opportunité de jouer en sélection. Il n'y a pas plus grand que l'équipe nationale. Maintenant, une 100e, c'est un chiffre historique. Encore plus quand c'est en Coupe du Monde, qu'on a l'opportunité de jouer ce match-là. Donc, c'est sûr que ça va être spécial pour moi. Maintenant, l'importance et l'enjeu du match va primer. Surtout, on doit gagner pour se qualifier. C'est clair dans mon esprit. Le plus important pour moi, comme je l'ai dit, c'est d'amener mon équipe le plus loin possible, de gagner la Coupe du Monde.
18: France-Irak, 23h, ce sera à vivre sur ICI avec Pierre Clément, Charlotte Langeret et Nicolas Perronnet.
9: Qu'est-ce qui nous attend ce soir?
18: Ah, ça va aller très très très vite, France-Irak, on vous l'a dit. Il y aura Norvège-Sénégal aussi à 2h du matin et on termine avec le groupe J. Jordanie-Algérie, 5h du matin, Argentine-Autriche, 19h.
9: Merci cher Bruno pour le journal du Mondial. On se retrouve dans ma France pour notre édition spéciale canicule pour vous informer, pour vous aider, pour vous recommander de l'aide, des visites aux plus vulnérables pour que vous traversiez au mieux ces vagues de chaleur. On va parler des écoles, comment les cours sont assurés, de la situation dans les urgences, des risques d'incendie et de la manière dont vous pouvez aider la nature qui est mise, vous le savez, à rude épreuve ces jours-ci. Ma France avec ICI et nos reporters mobilisés et notre information en direct également sur ICI.fr pour vous éclairer. En édition spéciale, on se retrouve donc dans quelques instants, chers auditeurs, après ceci.
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24: À la demi de chaque heure, une information pratique pour bien vivre en Moselle, comprendre ce qu'il se passe près de chez vous également. Si vous habitez dans le secteur de Herbitzheim, Hörmingen, Keskastel, aujourd'hui et demain, le 1er régiment d'hélicoptères de combat de Phalsbourg va déployer la grande artillerie pour faire des exercices. Je vous préviens, ce sont des exercices, n'ayez pas peur. Donc il va y avoir plusieurs véhicules, une bonne centaine, pas mal de personnes en plus habillées en militaire avec des chiens qui vont faire des exercices. Donc vous allez les voir passer dans toutes ces communes. Aujourd'hui par exemple, ça a commencé depuis 10h30 jusqu'à 18h et demain, pareil. Donc si vous voyez passer les chiens, évidemment vous ne les nourrissez pas, vous n'intervenez pas, n'ayez pas peur, il n'y a rien de prévu, il n'y a pas de drame sur le secteur. Ce sont simplement des exercices, comme le fait très souvent le régiment d'hélicoptères de combat de Phalsbourg. C'est donc aujourd'hui et demain, faites passer le mot parce que ça peut faire peur à pas mal de personnes.
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9: Pour vous aider, alors que 49 départements sont en vigilance rouge, des records de chaleur ont été battus au petit matin avec des nuits jusqu'à 26, 27 degrés à Poitiers ou à Tours. Faisons attention aux autres, faisons attention à nous. En cet épisode intense, la ministre de la Santé, Stéphanie Ris, nous disait il y a quelques instants qu'un organisme, même jeune, en bonne santé, est éprouvé par ces nuits et ces jours compliqués à répétition. Elle évoquait ce chiffre d'appel au SAMU, aux urgences, en augmentation de 20 à 30%, et j'interrogerai dans quelques instants un médecin mobilisé aux urgences à Saint-Denis, Mathias Vargon. Mais j'évoquais ces jeunes qui se baignent de manière peu informée, souvent inconsciente, et qui risquent leur vie. 13 victimes ce week-end de noyades. Beaucoup d'adolescents dans le Doubs, par exemple. Ils avaient 11 et 13 ans. Ils sont morts, noyés au niveau du parc Mico à Besançon, dans un coin réputé dangereux où la baignade était interdite. Un étang que les Byzantins connaissent bien. Alexandre Rubin.
25: Cet habitant de Besançon préfère rester anonyme, il est encore sous le choc.
26: Ça fait toujours chier des gamins qui se noient.
25: Il vient sur les bords du Doubs presque tous les jours pour rafraîchir son chien.
26: Je pêche aliment, je nettoie un peu, je fais de la dépollution. Au vu de ce que je trouve, j'irai pas mettre les pieds dans l'eau. Il y a de la ferraille, des trous d'eau, des courants assez dangereux, et puis il y a beaucoup de munitions dans le Doubs. Obus, balles, mines.
25: Samedi matin, il était là lorsqu'il a vu un groupe de jeunes se baigner.
26: Après, je sais pas si c'est eux ou pas, mais bon, on les a prévenus qu'il fallait pas, mais bon, C'est des gamins, ils s'en foutent.
25: L'un de ses amis qui nous appelleront Julien s'est déjà baigné, lui, dans le Doubs, souvent même.
1: Je le fais tous les week-ends.
25: Malgré l'interdiction.
1: C'est un plaisir, ça permet de nager en pleine nature et après, il faut être conscient des risques et pas nager là où il y a des rapides ou quoi que ce soit, en fait.
25: Selon lui, il manque des aménagements pour se baigner en sécurité à Besançon.
1: Il y a pas mal de possibilités sur des endroits où il n'y a pas de courant, où il y a déjà des bases nautiques qui sont mises en place, donc pourquoi pas aménager une zone à la baignade. Les piscines, ça reste un accès payant et c'est pris d'assaut par les familles. Pour moi, je préfère me baigner dans un cadre naturel que d'aller m'enfermer dans une eau remplie de chlore et de gosses qui courent partout.
25: Une demande reprise au niveau politique, appuyée par les groupes d'opposition à la mairie.
9: Voilà, ces réactions d'habitants de Besançon face à ces comportements en apparence joyeux et festifs, trouver la fraîcheur, mais à quel prix parfois. Et nous sommes en direct avec Mathias Vargon, chef de service des urgences et du SMUR de l'hôpital de La Fontaine à Saint-Denis. Bonjour docteur, merci d'être avec nous. Mathias Vargon, qui n'est pas là pour l'instant, mais qui va nous rappeler. Il est mobilisé, hein, il est mobilisé au cœur, évidemment, de ces services d'urgence. On vous parlait d'une hausse de 20% des appels d'urgence. On va revenir sur ce qui se passe, justement, dans les activités hospitalières. Et je n'oublie pas la manière dont les équipes pédagogiques, les professeurs, les premiers évidemment, avec leurs élèves, traversent cette période de canicule, jusqu'à 42 degrés à l'ombre selon Météo France dans certaines régions les plus rouges. Dans l'éducation nationale, 845 écoles et collèges sont fermés, 1800 aménagent leurs horaires, voilà ce qu'a précisé le ministre de l'éducation nationale Édouard Geffray. Et nous sommes avec vous qui êtes professeur Jean-Rémy Girard et président du syndicat le SNALC. Bonjour Jean-Rémy Girard.
2: Bonjour Wendy Bouchard.
9: On entendait tout à l'heure la ministre de la Santé applaudir finalement la politique très locale de l'adaptation des ouvertures, des fermetures, des aménagements d'écoles face à cet épisode. Est-ce que pour vous, il fallait un protocole plus clair sur ces consignes et ces dispositifs adaptés dans les écoles ?
2: Oui, bien sûr qu'il fallait un protocole plus clair. C'est déjà ce qu'on demandait l'an dernier, quand on a eu une vague de chaleur exactement à la même époque. En fait, plus il y a de prise de décision locale, plus ça repose sur les épaules d'un prof, d'un préfet, d'un maire, oui, etc., plus il y a de chances qu'on ait des trous dans la raquette et qu'éventuellement, il y ait un endroit où on ne fasse pas du tout ce qu'il faut faire. Enfin, aujourd'hui, à 90% du territoire, il fait très très chaud. Il n'y a pas non plus des différences remarquables, j'allais dire, entre une ville et une autre, une école et une autre.
9: Ouais, elle évoquait des écoles qui sont plus ventilées que d'autres, qui sont plus fraîches que d'autres, mais vous considérez-vous qu'on fait prendre un risque, on fait courir un risque à la fois aux élèves accueillis et aux équipes pédagogiques ? Jean-Rémy, on vous a perdu, il y a un télescopage de lignes.

0: de Thomas Bonnet.
1: Pas facile d'aller à l'école depuis plusieurs jours pour Aglaé, 11 ans.
2: Quand on rentre dans la classe, on a très chaud, on a moins envie d'aller à l'école.
1: Et pourtant, l'école Salier, au centre-ville d'Aix, est équipée de ventilateurs pour lutter contre la chaleur.
2: Mais il y a du vent que sur la moitié de la classe, du coup, on a quand même très chaud, il fait très chaud.
1: Les conditions d'apprentissage sont donc délicates pour la petite fille et sa copine Eleanor.
3: C'est plus difficile de se concentrer puisque tu penses que qu'il fasse chaud et du coup t'oublies un peu ce qu'il faut savoir.
1: Alors que faire quand on est parent? Outsima essaye de donner des conseils à sa fille pour résister à la chaleur.
4: C'est vrai qu'on s'assure en début de journée que les enfants partent bien avec une gourde qui soit une gourde d'eau fraîche et on leur rappelle de remplir cette gourde aussi souvent que possible durant la journée. Mais mis à part ça, peu d'autres conseils à donner.
1: Ces derniers jours d'école avant les grandes vacances s'annoncent irrespirables en classe. Les températures vont rester caniculaires au moins jusqu'à la fin de la semaine.
0: Et vous aussi, comme professeur Jean-Rémy Girard, vous qui êtes président du SNALC, syndicat pour les écoles primaires, mais aussi les collèges et les lycées, vous subissez. Est-ce que vous considérez qu'en primaire, justement, les profs aujourd'hui font office de garderie, pour être clair?
5: Alors, oui, bien sûr. D'ailleurs, de toute façon, on fait office de garderie dans de nombreux endroits où, finalement, on dit que aux parents de ne pas amener leurs enfants, s'ils peuvent ne pas les amener. Et ce qui est problématique, c'est qu'on n'a même pas dans chaque école une salle fraîche pour pouvoir accueillir les enfants. Faudrait déjà commencer par ça, par une salle fraîche, juste pour faire l'accueil. Enfin, là aujourd'hui, on n'est pas à savoir si on va arriver à faire cours ou pas. On va pas faire cours quasiment de la semaine dans la plupart des écoles de France. Il faut quand même qu'on s'en rende compte.
0: Oui, là on parle des élèves en école primaire. On n'oublie pas les lycéens, les oraux du bac qui devaient se dérouler de manière nationale normalement dès aujourd'hui ne le seront pas. Elles sont aménagées, ces épreuves pour les académies de Bordeaux, de Lyon, de Montpellier, de Nantes et de Poitiers où ces oraux seront remportés et reportés de quelques jours. Mais quid par exemple de l'académie de Normandie où il fait très chaud, de Paris, Versailles qui n'est pas concerné. Que dites-vous de cette politique, là encore, Jean-Rémy Girard?
5: Alors, il y a des calendriers académiques sur les épreuves orales, donc ça n'a pas forcément commencé en Ile-de-France aujourd'hui, donc c'est pour ça qu'il n'y a pas forcément d'annonce.
0: D'accord.
5: Maintenant, c'est très important, effectivement, non seulement de repousser, comme on a dit au départ, l'après-midi, mais il faut quand même rappeler que nous, dans nos lycées, qui sont les centres d'examen, on n'a pas la possibilité d'ouvrir les fenêtres la nuit. C'est-à-dire, le seul moyen qu'on a de faire descendre la température, il n'est pas à notre disposition. Donc, la question va quand même se poser très rapidement sur la chaleur qui va faire également le matin, parce que c'est pas forcément sûr qu'on va pouvoir maintenir des températures juste correctes pour les candidats. Je pense aussi au diplôme national du brevet,
0: bien
5: avec
0: sûr,
5: les profs de français. Vendredi matin, non,
0: c'est vendredi.
5: Oui, vendredi matin. Ouais. Moi, je suis pas sûr qu'on pourra la faire passer dans de bonnes conditions. On a alerté le ministre samedi dernier. On va voir s'il y a des décisions qui sont prises ou pas là-dessus, en fonction de l'évolution des prévisions météorologiques. Ouais. Parce que si jamais ça reste sur un plateau dans pas mal d'endroits, c'est pas certain que vendredi on soit dans des salles qui permettent de faire passer l'épreuve.
0: Bien sûr.
5: Il faudra peut-être la reporter dans ces cas-là.
0: Ah,
5: ce qu'on a déjà fait, il faut le rappeler, en 2019.
0: Vous êtes en situation de vigie. Voilà, on évoquait la canicule de 2003, mais il y en a eu une aussi sévère en 2019. Jean-Rémy Girard, professeur de français et président du SNALC, pour la manière dont les professeurs, notamment, s'organisent dans ces fortes chaleurs.
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0: Et nous sommes avec Mathias Vargon, chef de service des urgences et du SMUR de l'hôpital de La Fontaine à Saint-Denis. Bonjour, bonjour Mathias Vargon.
7: Bonjour.
0: Nous recevions il y a quelques instants la ministre de la Santé, Stéphanie Rist, qui évoquait une hausse moyenne des appels aux urgences entre 20 et 30% pour ces appels d'urgence. Est-ce que c'est à peu près les proportions que vous chiffrez pour votre département Seine-Saint-Denis?
7: Alors, c'est les appels au SAMU.
0: Les SAMU, absolument.
7: Les urgences, on ne reçoit pas les appels, on reçoit des patients. Pour l'instant, il n'y a pas une énorme augmentation d'activité. On s'attend à ce que l'activité augmente à partir d'aujourd'hui ou de demain, une fois que les gens auront passé plusieurs nuits de canicule, en fait.
0: Oui, avec ces chaleurs accumulées qui affaiblissent, et ça, on l'évoquait aussi, les organismes du plus petit, du plus jeune au plus âgé. Là, pour le coup, on est tous à peu près égaux face à cette intensité caniculaire, Mathias Vargon.
7: Pas complètement quand même, c'est les patients les plus âgés et ceux qui sont polypathologiques, et puis les patients les plus jeunes qui vont le plus souffrir de la chaleur.

0: l'heure, si tant est qu'on fait pas de bêtises, quoi. Évidemment, ceux qui vont courir maintenant à sourcils dehors. Oui, mais c'est les patients qui ont des pathologies et qui prennent beaucoup de médicaments aussi, qui peuvent être plus à même de souffrir de cette canicule et de venir aux urgences.
1: Quels sont les risques les plus importants en ce moment pour les organismes que vous voyez d'ailleurs avec les patients que vous accueillez? Est-ce que ce sont les coups de chaud? Est-ce que ce sont les maladies cardiovasculaires, Mathias Vargon?
0: Alors, des coups de chaleur, on n'en a pas tant que ça, pas pour l'instant. Mais oui, les maladies cardiovasculaires, l'aggravation des maladies ou les conséquences des médicaments que les gens prennent, oui, ça a un gros impact, la canicule, sur ces organismes qui, en plus, sont fatigués, avec des gens qui ne dorment pas la nuit, qui sont fatigués, qui doivent quand même sortir faire les courses. Donc, on a des patients, et on l'a déjà eu il y a 3 semaines lors du premier épisode. Oui. On a des gens qui viennent un peu en bout de course, en fait, hein, avec une décompensation de leur pathologie habituelle.
1: Oui, bien sûr. C'est une vague rouge qui nous rappelle la tragédie de 2003. 15 000 morts emportés par cette canicule terrible. Les spécialistes météo le disent, on compare par l'intensité ce que nous vivons à ce passif terrible. Mais est-ce que vous diriez, vous, au cœur du réacteur hospitalier, que les autorités ont changé vraiment drastiquement de politique depuis ce drame?
0: Alors, pas tout à fait. En fait, pour ce qui est des personnes âgées, notamment celles qui sont institutionnalisées, dorénavant, on fait attention à leur hydratation ou à leur hyperhydratation. Il y a des salles rafraîchissantes normalement dans les EHPAD. Donc, j'espère qu'on ne va pas se retrouver dans la situation dans laquelle on était en 2003. Et en plus, en 2003, c'est tombé aux alentours du 15 août pour aggraver le tout.
1: Oui.
0: Par contre, les hôpitaux, eux, sont pas mieux équipés, pas beaucoup mieux équipés qu'en 2003 pour tout ce qui est rafraîchissement et climatisation. Hein.
1: Ça, c'est terrible. C'est-à-dire que, par exemple, votre hôpital de La Fontaine, est-ce qu'il y a une climatisation suffisante à la fois pour vous, soignants, y compris pour les patients dans les chambres? On en est très loin.
0: Alors, on en est assez loin, mais c'est valable chez moi comme c'est valable dans d'autres établissements. Oui. En fait, on a cru, comme beaucoup de gens, hein, que la climatisation n'était pas nécessaire. On a rafraîchi ces établissements, mais ce rafraîchissement au-dessus d'une certaine température, il ne change pas grand-chose puisqu'il fait baisser la température que de quelques degrés. Et puis même notre équipement de climatisation, il n'est pas toujours fait pour résister à des températures extrêmes. C'est fait pour résister à 32 degrés, pas à 40 degrés.
1: Merci.
0: Donc, on ne sait pas jusqu'où on va.
1: Oui, mais écoutez, merci beaucoup. Bon courage pour affronter avec toutes vos équipes ce qui pourrait vous attendre dans les jours qui viennent. Mathias Vargon, chef de service des urgences et du SMUR pour l'hôpital de La Fontaine en Saint-Denis. Nous sommes à Saint-Denis, nous sommes en édition spéciale jusqu'à 14h. Il est 13h44. Emma France est aussi auprès de vous pour vous donner des conseils de prudence dans les transports. Car hier, le patron de la SNCF, Jean Castex, invitait les voyageurs les plus vulnérables. On en parlait à l'instant avec Mathias Vargon, à éviter de prendre le train parce qu'il ne peut pas écarter des incidents sur le réseau qui est mis sous tension par les fortes chaleurs. D'où des suppressions de trains pour beaucoup préventives. Mais qu'est-ce que ça donne? Bonjour Valentin Bertrand.
2: Bonjour Wendy, bonjour à tous.
1: Qui vous trouvez pour ici, Valentin, à la gare Saint-Lazare à Paris?
2: Il fait chaud à cette heure-ci, très chaud même. Je regarde mon thermomètre, il indique 42,8 degrés. Ouf, dans ces conditions, l'attente semble interminable pour Tess.
3: Attendre sur un quai en petite banlieue, encore une fois, quand on n'a pas d'ombre et pas de place pour s'asseoir, c'est un peu compliqué, même avec un petit éventail. Et on a envie de prendre ce train parce qu'on a besoin d'aller travailler, donc c'est un peu compliqué. Après, il y a la clim dans le train, donc on ne peut pas se plaindre de tout.
2: Encore faut-il que le train soit au rendez-vous, celui de Sandrine a été annulé.
4: C'est très compliqué physiquement. J'ai mon train qui est supprimé, donc j'attends pour avoir le prochain train. Là, à Saint-Lazare, j'en ai pour 2 heures de trajet.
2: À peine arrivés, tous se demandent déjà comment rentrer ce soir. Consultant en informatique, Racim compte lui faire des heures supplémentaires.
5: Je vais essayer de rester un petit peu plus tard et je ferai autre chose entre temps et rentrer vers 19h, j'irai tranquillement.
2: Et pour soulager un peu ces voyageurs en sueur, 2 palettes de bouteilles d'eau sont en train d'être distribuées, notamment ce matin par la présidente de la région Île-de-France.
6: Merci beaucoup, madame.
7: Oui, bien sûr.
2: Valérie Pécresse qui le reconnaît, les voies ferrées atteignent là leur limite.
8: Le réseau de transport, en cas de très grosse chaleur, il est mis à rude épreuve. Un rail ne supporte pas une chaleur au-dessus de 50 degrés. Or, à la fin de la journée, aujourd'hui, eh bien, les rails seront en surchauffe. Il y aura des trains qui ne pourront pas circuler. Nous faisons tout pour que le service soit le plus complet possible.
2: Et il est déjà acté qu'en qu'environ 10% des trains ne pourront pas circuler aujourd'hui.
1: Merci beaucoup Valentin Bertrand. Si vous pouvez ajourner vos voyages, vous l'avez bien compris, on n'est pas à l'abri d'un risque sur le réseau face à ces fortes chaleurs en période de canicule. J'ajoute aussi que plusieurs régions sont concernées par une dégradation de la qualité de l'air dans le nord, le centre, l'est et le sud, les villes de Rennes, de Saint-Brieuc, de La Rochelle, d'Auch, de Pau, de Tarbes, mais aussi les Paris et la région parisienne sont aussi largement concernés. 13h46.
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1: Alors que nous ne sommes pas les seuls à souffrir de cet épisode qui touche une partie de l'Europe de l'Ouest, le Portugal, l'Espagne, l'Italie, la Belgique, les Pays-Bas, l'Allemagne et la Grande-Bretagne qui sont aussi terrassés par ces températures. Valentin les évoquait, 42, 43 degrés à l'ombre aujourd'hui, mais aussi mardi, mercredi ou jeudi. On n'attendrait pas une baisse drastique des températures au moins avant vendredi. Et nous sommes avec un représentant de la Fédération nationale des sapeurs-pompiers de France, le lieutenant-colonel Jérôme Bonafous est avec nous pour nous éclairer là aussi sur les dangers de la nature. Bonjour, colonel Bonafous.
9: Bonjour.
1: Nous parlions des noyades tout à l'heure, risque terrible, mais vous n'oubliez pas les feux de forêt qui sont aussi, dans ce contexte, l'une de vos immenses inquiétudes, Jérôme Bonafous.
9: Oui, exactement, parce que, bon, comme vous l'avez dit depuis quelques jours sur vos antennes, on est confronté à un épisode de canicule inédit à cette période et qui, avec malheureusement les fortes pluies qu'on a eues au printemps dernier, ont fait pousser ce qu'on appelle la biomasse.
1: Oui.
9: Ce qui fait que donc, c'est l'herbe qui est en partie basse de la végétation, qui est en train de se dessécher énormément et qui, en cas de risque de départ de feu, donc, nous crée des problèmes et puis peut générer de gros incendies.
1: C'est pour ça que vous travaillez. Oui. On rappelle, Jérôme Bonafous, que 90% des feux sont d'origine humaine, et j'imagine que c'est la raison pour laquelle vous travaillez étroitement avec les élus locaux, avec les préfets, justement, pour un certain nombre de recommandations ou d'interdictions d'usage dans ces zones.
9: Exactement, hein. À titre d'exemple, en ce moment, donc vu les températures qu'il y a dans le sud, puisque moi je travaille dans le département de l'Hérault.
1: Très bien.
9: Les travaux, notamment de moissonnage, sont interdits à partir de 11h, puisqu'on sait que à partir de 11h, juste après-midi, 16h-17h, c'est là où le risque d'éclosion est le plus important. Et qu'en pensant ces engins, en faisant des travaux agricoles, on peut donc faire des étincelles et générer un départ de feu.
1: Bien sûr. Vous évoquez l'Hérault, où vous êtes dans le Gers. Des arrêtés préfectoraux recommandent, par exemple, d'équiper les moissonneuses et les tracteurs d'extincteurs et de vérifier régulièrement si les machines ne sont pas en surchauffe. Hein. Le travail est rendu difficile par tout cela pour vous. Et la prévention, c'est une histoire collective. Cet appel à la responsabilité collective, elle ressort depuis ce début d'émission avec la ministre de la Santé. C'est aussi ce que vous dites sur nos antennes, lieutenant-colonel Bonafous.
9: Tout à fait. Hein. Nous, ça commence déjà en début d'année, puisque faut savoir qu'un feu, pour qu'il se développe, il faut qu'entre guillemets, il a mangé, c'est-à-dire qu'il faut qu'il ait du potentiel calorifique, donc des herbes qui brûlent. C'est vrai que le débroussaillement est extrêmement important, puisque on a bien vu sur tous les grands feux qui ont touché le sud de la France que lorsqu'on était sur des zones qui étaient débroussaillées, donc le feu se propager au moins vite. Après, il y a des gestes toujours pareil, basiques, mais qu'on rappelle à chaque fois, hein, c'est de pas jeter son mégot par la fenêtre, hein, même si malheureusement les véhicules ne sont plus équipés de cendriers, et puis surtout ne pas faire des barbecues, et puis faire attention, et surtout, ce qui est très important, surtout à cette période avec la canicule, c'est que dès qu'on voit une fumée, faut pas hésiter à faire le 112,
1: c'est ça.
9: ou 18,
1: et voilà. Oui, il vaut mieux
9: attendre que le feu se soit installé.
1: Et ça, c'est une très, très belle consigne aussi que vous faites partager aux auditeurs. Merci Lionel Colonel Bonafous pour la Fédération Nationale des Sapeurs-Pompiers de France. La nature, on l'évoquait, merci beaucoup. Les animaux souffrent aussi, nos animaux domestiques évidemment, qu'il faut rafraîchir, hydrater avec de la nourriture humide en particulier. Les animaux de ferme sont aussi concernés. Dans les élevages, les vaches par exemple ont beaucoup de mal. Et dans le Périgord, Florent Claudel, qui est éleveur laitier de vaches Primolstein, a allumé des brumisateurs et le ventilateur pour les soulager. Mais il fait tellement chaud que ça ne suffit pas, Jeanne de Butler.
10: Les vaches sont regroupées dans un coin du hangar sous le brumisateur. Un ventilateur géant projette de l'eau sur leur dos.
11: Quand je les vois comme ça, je suis inquiet parce qu'elles devraient être couchées, se lever, manger. Et quand elles sont debout à piétiner, à attendre, elles souffrent. Donc tout le monde essaye de faire au mieux parce que honnêtement, une vache, c'est comme un être humain. C'est Pareil.
10: Au fond, il y en a une qui respire fort, la bouche ouverte.
11: En fait, plus elle respire, plus ça se ventile toute seule, en fait. Et entre elles, et après, elles se mettent par groupe aussi pour trouver le courant d'air idéal pour être un peu plus au frais, quoi.
10: Florent rajoute de l'eau dans les abreuvoirs. Depuis le début des grosses chaleurs, il fait des allers-retours pour les surveiller.
11: Une vache, elle est bien entre moins 5 et 20 degrés, quoi. Bon, après, 30, en Nouvelle-Aquitaine, on est habitué, mais quand on tape les 40 pendant 15 jours ou 3 semaines, ben, voilà, je dirais que 5-6 jours, ça va aller, mais après, à force, non, c'est compliqué pour elles, quoi.
10: Comme les humains, les vaches mangent moins et elles produisent moins de lait.
11: Ça y joue surtout. On a perdu entre 2 et 3 litres de lait par vache. Hein. Voilà, donc il y a presque 100 vaches à traite, donc ça va vite. Hein.
10: Ce qui l'inquiète surtout, ce sont les nuits de plus en plus chaudes. Comme les humains, c'est à ce moment-là qu'elles récupèrent.
1: Et cette nature qui souffre, on l'observe aussi et on la plaint. Cédric Marteau, vous qui êtes directeur général de la LPO, la Ligue de protection des oiseaux. Bonjour Cédric.
12: Bonjour Wendy Bouchard.
1: Oui, on la plaint, mais on peut agir pour aider les animaux et la faune sauvage en particulier. Et je voudrais vous faire réagir à ce qu'un certain nombre d'auditeurs nous témoignent, c'est que les après-midi, notamment dans les zones les plus champêtres, sont très silencieux. On n'entend plus, on ne voit plus les oiseaux en ce moment.
12: Alors effectivement, là, les oiseaux qui sont en plus en période de reproduction, c'est-à-dire en période de plus grande fragilité, oui, bah évidemment, doivent faire face à la chaleur. Donc les adultes se cachent et malheureusement, les poussins tentent de survivre. Les plus impactés sont les hirondelles, les martinets. Ils nichent directement sous les toits, dans les granges. Hein, on a entendu cet agriculteur qui témoignait. Et malheureusement, les jeunes ont tellement chaud sous les toits que souvent, ils se jettent complètement du nid, hors du nid, alors qu'ils ne sont évidemment pas encore volants. Ça, c'est vraiment le premier constat que l'on observe sur ces jeunes oiseaux. Le deuxième effet...
1: Allez-y, Cédric, oui.
12: Oui. Le deuxième effet, évidemment, c'est d'autres espèces comme les grenouilles, les crapauds, les batraciens qui voient leur milieu complètement s'évaporer, c'est-à-dire les nappes d'eau, les petites mares qui sont complètement asséchées et donc qui n'arriveront pas à finir leur cycle de reproduction. C'est le cas des têtards et d'un grand nombre de poissons également.
1: Je reviens sur votre exemple des martinets alors, ou des hirondelles. Si on en croise des petits, des blessés, il y a les centres de faune sauvage qui récupèrent aux alentours de votre commune ces animaux. Mais quand on en croise, qui ont souvent le bec ouvert, comment on peut les aider, ces oiseaux, en ces périodes de caniculaire?
12: Alors vraiment, en ce moment, on met de l'eau. Vraiment, c'est très très simple, on peut tous le faire. Ça peut être dans un square en ville, ça peut être évidemment dans nos jardins, ça peut être sur un balcon, une coupelle d'eau, et vous allez pouvoir observer ces oiseaux qui cherchent ces points d'eau et vont venir se rafraîchir. On change l'eau plusieurs fois par jour si on en a les moyens. Sinon, c'est pas très très grave. L'important, c'est mettre des points d'eau. On peut tous le faire et c'est vraiment très très très utile. C'est-à-dire que l'on voit que ces oiseaux qui sont prostrés dans nos haies, dans les arbres, oui, etc. Ben, dès qu'on voit un point d'eau, ils vont évidemment s'approcher pour s'hydrater. Ils sont comme nous, ils ont vraiment besoin de boire, donc il faut absolument le faire.
1: Et même chose dans un jardin pour la faune sauvage et plus terrestre, hein, laisser de l'eau, ça a son importance pour abreuver les hérissons, les renards, et là encore, c'est la technique très simple de la coupelle, Cédric Marteau.
12: Oui, exactement, ça sera très surprenant si vous pouvez les observer, vous verrez toute une faune qui va se déplacer. C'est les abeilles, c'est évidemment tout le cortège d'insectes, c'est le hérisson, vous l'avez cité, mais aussi ça peut être des animaux qu'on ne croit pas avoir dans son jardin. Oui. Ça peut être le renard, ça peut être le blaireau, qui cherchent ces points d'eau et qui vont venir. Évidemment, la coupelle, c'est le minimum. Si on peut créer un petit réservoir d'eau, une petite bâche, plus grand, un couvercle, vous voyez, un couvercle de poubelle, ces grandes poubelles de 100 litres noirs, on les retourne, on les remplit d'eau, et immédiatement, ça fait son effet fraîcheur pour sauver la faune sauvage.
1: Et ça évite aux animaux sauvages de se noyer de surcroît. Est-ce qu'on les nourrit, les animaux, en dehors de les abreuver, Cédric?
12: Non, on ne les nourrit pas. Les animaux, aujourd'hui, n'ont pas besoin du tout de nourriture. On a beaucoup de larves, beaucoup de protéines disponibles. Donc, il n'y a pas de nourriture. On n'est pas en période d'hiver. Pas de nourriture. Si on trouve des poussins, et notamment martinets et hirondelles, qui sont ceux qui, aujourd'hui, viennent gonfler vraiment tous les centres de soins, on les ramasse, on les met dans des cartons au frais et on va sur le site de la LPO. Il y a tous les centres de soins proches de chez vous qui peuvent être contactés et une organisation va se mettre en place pour venir les récupérer, les alimenter. Ça, c'est les professionnels des centres de soins qui le font. Mmh. Les hydrater, et ce sont pas des oiseaux malades, ce sont juste des oiseaux qui ont des coups de chaud, hein, comme ça peut nous arriver évidemment, et donc ils vont repartir. Le taux de survie est très très fort, il faut le faire.
1: Autre chose, hein, il arrive qu'on retrouve des oiseaux par terre où ils se sont assommés, où ils ont eu chaud, ce n'est pas nécessairement un oiseau mort.
12: Non, ce ne sont pas forcément des oiseaux morts, c'est des oiseaux en difficulté, hein, qui ont besoin de s'hydrater. Alors on le voit, si on voit que c'est vraiment un petit coup de chaud qu'on a à faire, par exemple à un merle, on peut le mettre dans un carton, tente de lui mettre un peu d'eau, et puis on voit s'il repart. Des fois, ça peut être vraiment des toutes petites choses. Si ce sont des oiseaux qui ne sont pas complètement emplumés, c'est-à-dire des poussins, hein, là, il faut absolument les diriger vers les centres de soins.
1: Oui. Je sors un peu de votre zone de compétence. Pas votre compétence, mais en tout cas de ce que fait la LPO. Parce que je ne voudrais pas oublier les animaux qui sont dans les refuges. Faire un appel aussi aux bénévoles qui peuvent donner quelques minutes de leur temps, même en grande chaleur, justement pour aller aider les refuges qui sont en ce moment surchauffés dans des locaux où les chenilles sont parfois très mal exposées. C'est important ça, Cédric Marteau, parce qu'on parle de responsabilité collective de tout à l'heure, mais de ne pas oublier ces animaux qui souffrent dans les écuries ou dans les chenilles aussi.
12: Oui, exactement. Il y a évidemment, c'est tout le vivant hein, aujourd'hui qui est en souffrance, et donc on peut vraiment donner la main. Je pense que c'est aussi un acte de contact avec la nature, et puis notre sensibilité, c'est aussi ce que nous devons faire en termes d'éthique. On a toujours proche de chez nous un moyen de donner la main. Et je crois que dans cette période de difficulté que l'on rencontre et qui risque de se répéter, il convient de s'habituer à aller aider aussi bien la faune domestique que la faune sauvage.
1: Alors justement, un dernier petit mot en cet épisode de canicule intense et ces canicules à répétition. Quel message porteriez-vous aux politiques qui sont à l'écoute, Cédric Marteau, pour le compte de la LPO ?
12: Je pense que c'est l'urgence à agir. Je pense qu'aujourd'hui, on ne peut plus se cacher en imaginant que probablement on va trouver des solutions et que ça ne va pas nous arriver. On est complètement dans la crise climatique. Il y a urgence. Il y a encore des correctifs à apporter. Hein. Il y a des haies à planter et permettre de stocker plus d'eau pendant l'été, par exemple. C'est des choses très, très simples. Il y a évidemment la création de mares. Toutes les communes peuvent le faire. Il y a la transformation du modèle agricole. On ne peut plus travailler sur un schéma d'irrigation. On manque d'eau. On manque d'eau industrielle, d'eau agricole, d'eau potable. Et on en manque d'eau de manière commune, aussi bien nous en tant qu'humains, mais évidemment avec le cortège du vivant. Et donc, il faut revoir l'ensemble de ces politiques. Des solutions sont sur la table. Des chercheurs travaillent sur ces thématiques. Il faut vraiment avancer. Et on espère être réunis rapidement pour reprendre le chemin de la transition.
1: Merci beaucoup Cédric Marteau, directeur général de la LPO, et merci à vous de nous avoir suivis. Toutes les informations qui continuent en direct sur ici.fr et à 14h dans quelques instants autour de cet épisode d'une intensité exceptionnelle ce 22 juin qui pourrait rentrer dans les annales comme la journée la plus chaude.
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1: 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Merci de votre fidélité et de votre écoute. Voici toute l'info, elle vous est présentée à 14h par Marine Legénie.
15: La plainte d'août 2025 n'a pas été traitée comme une procédure prioritaire dans le Gers. C'est la principale information du rapport dévoilé en fin de matinée sur l'affaire Liana. Qu'est fait la lumière donc sur les dysfonctionnements et les erreurs individuelles dans le traitement du principal suspect, Jérôme Barrella, déjà visé par des plaintes, notamment celle-ci donc, déposée par une mère de famille pour le viol de sa fille de 11 ans. L'urgence n'a pas été prise en compte, ni par la brigade de gendarmerie de Lectoure, ni par le substitut d'Auch. Détails sur ici.fr. hiver. La canicule, on vient de l'entendre avec cette émission spéciale Ma France, avec cette nuit des records absolus battus dans certaines villes, des températures nocturnes jamais mesurées, tout mois confondu, 24,8 degrés à Tours, 24,6 degrés à Poitiers ou encore 23,2 degrés à Saint-Nazaire. Près de 50 départements sont en vigilance rouge, 40 en orange, 90% de la population française est exposée à ces chaleurs extrêmes. Dans ces conditions, la Fédération française de sauvetage et de secourisme lance un appel. Baignez-vous où c'est aménagé, sinon n'y allez pas. Il y a eu 13 noyades mortelles ce week-end. Côté transport, un train sur 10 est supprimé en Île-de-France de manière préventive. De manière générale, la SNCF recommande aux plus vulnérables d'éviter les voyages. Une nouvelle cellule interministérielle de crise se tient dans la journée. Et puis la Coupe du monde de foot, les Bleus vont tenter ce soir à 23h heure française de se qualifier pour les 16e de finale. L'équipe de France affronte l'Irak, ce sera à Philadelphie.
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17: La météo de votre lundi et même de toute la semaine, je vais vous apprendre un truc, il fait chaud, hein. C'est dingue. Hein. 36 cet après-midi dans les rues de Metz, de Thionville, de Forbach ou encore de Sarreguemines, pour l'instant c'est 34. Hein. Mais de toute façon entre 34 et 36, il y a très peu de différence. Il n'y a rien d'autre à dire, à part le soleil mordant, aucun nuage, un vent extrêmement faible, c'est une véritable étuve. Alors dans les médias nationaux, on vous dit que les pires journées ce seront lundi, mardi, mercredi. C'est pas tout à fait le cas dans l'est de la France. Les pires journées pour nous, ça sera jeudi, vendredi, puisque vous copiez-collez ce temps sur mardi et mercredi avec 36, 20 la nuit, mais à partir de jeudi, on passe à 38 l'après-midi sur toute la Moselle et 22 la nuit, 37 ce week-end. Faudra attendre lundi de la semaine prochaine pour redescendre à 33 et on sera autour des 30 l'autre semaine. Donc on va serrer les dents ensemble. Évidemment, vous ne sortez que si vous n'avez pas le choix. Vite dans la voiture avec la clim, parce que à pied, ça devient vite suffocant. Et vaut presque mieux prendre le vélo que de rester à pied. Hein. Bon courage sur Ici Lorraine, on est là avec vous.
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0: Et vous avez passé une bonne nuit ou pas? Marvin Gaye, Sexual Healing sur ICI Lorraine. C'est fou comme tout le monde se pose la question quand on arrive en entreprise maintenant le matin. T'as passé une bonne nuit, hein? Alors que d'habitude, on se lance un ça va à la cantonade, hein? Alors ça revient à demander, est-ce que t'as la clim ou pas chez toi? Est-ce que je peux m'inviter avec les enfants? Parce que nous, on l'a pas. C'est ça que ça veut dire, t'as passé une bonne nuit, hein? À suivre dans un instant sur ICI Lorraine. Trois chansons françaises à la suite. Renaud, Manon Lisa et Daniel Lavoie se préparent dans un instant sur ICI Lorraine. On se rafraîchit ensemble comme on peut.
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1: À la demi de chaque heure, information pratique pour savoir ce qu'il se prépare près de chez vous. Demain à Autange, dans la vallée de la Fench, pas loin de Thionville, c'est le jour de la grande braderie. Avec tout ce qu'il faut pour manger. Alors manger, sortez pas les choux roses, hein, les commerçants, c'est pas la peine. Sortez pas les pâtés lorrains, de la salade. Rien que de la salade, ça sera très bien. Les habits, c'est connu pour les marchands de nappes aussi, Autange, faut savoir. Donc c'est demain, toute la journée, et avec, j'espère, des clims et des rafraîchisseurs d'air bradés, hein, la braderie d'Autange. Il y a celle de Thionville aussi qui se prépare. Alors avant Thionville, c'était le mercredi du début des soldes. Nouvelle formule de la braderie de Thionville, ça sera vendredi et samedi. Vous faites pas avoir, hein, y allez pas ce mercredi, il y aura rien. Vendredi, c'est réservé aux marchands ambulants, braderie classique, et le samedi, uniquement réservé aux commerçants du centre-ville, en même temps que le marché. Donc deux jours pour faire des affaires à Thionville, vendredi et samedi.
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0: un peu moins grillé, ça nous ferait plaisir. Hein. Les Stranglers, Always the Sun, sur ici Lorraine. Les nounous qui ont la clim à la maison. Vous savez que vous êtes les reines du pétrole en ce moment. Vous pouvez augmenter les prix. Vous avez rab de travail, parce qu'il y a pas mal d'enfants qui ne vont pas à l'école, ce sont de véritables étuves. Il y a même des écoles carrément fermées. Donc rab de boulot pour les nounous. Et alors si vous avez la clim, moi je mettrai un petit extra. Hein. Ça fera plus de sous quand vous partirez en vacances en juillet et en août. Hein. Je dis ça, je dis rien. Hein. Loin avec conduire, dans un instant. Finalement la voiture, c'est ce qu'il y a de plus frais. Hein. C'est mieux que la maison ou l'école. Hein. Loin, juste avant les infos de 15h, sur ici Lorraine.
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1: Allez, bon courage sous le cagnard en Moselle. Il est 15h, voici l'info d'ici.
2: Entre 20 et 30% d'appels en plus au SAMU en moyenne. Chiffre donné par la ministre de la Santé tout à l'heure. Stéphanie Rist, invitée de Ma France, en pleine vague de chaleur. Une canicule qui monte d'un cran avec 49 départements en rouge, 40 en orange, 90% des Français concernés. Dans ces conditions, la Fédération de sauvetage et de secourisme lance un appel. Baignez-vous où c'est aménagé, sinon n'y allez pas. Il y a eu 13 noyades mortelles ce week-end. Côté transport, la SNCF, elle recommande aux plus vulnérables d'éviter de voyager. La qualité de l'air est mauvaise jusqu'à au moins demain dans toute l'Île-de-France, selon Air Paris. Près de 850 écoles et collèges sont fermés dans toute la France. Les oraux du bac sont reportés dans 5 académies, Bordeaux, Lyon, Montpellier, Poitiers et Nantes. Dossier complet sur ici.fr, où vous retrouvez également nos astuces pour mieux supporter cette chaleur. La chaîne de protection a failli en raison d'une succession d'erreurs de négligence, d'inaction. Déclaration de Sébastien Lecornu sur le rapport remis ce matin sur son bureau à Matignon sur l'affaire Liana et les erreurs individuelles qui ont conduit au drame, notamment le traitement d'une plainte déposée par une mère de famille pour le viol de sa fille de 11 ans contre Jérôme Barella, le principal suspect. L'urgence n'a pas été prise en compte ni par la brigade de gendarmerie de Lectour ni par le substitut d'Auch. Détail du rapport sur ici.fr. La Coupe du Monde de foot et les Bleus qui jouent une qualification en 16e ce soir, 23h heure française. L'équipe de France affronte l'Irak.
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1: La météo de ce lundi avec un soleil mordant. Vous l'avez remarqué, de toute façon, je ne vous apprends rien. 36, pour l'instant on est à 35. Les 36, ce seront dans une heure. Hein. Ils seront dans une heure d'ici 16h. 35 pour l'instant à Thionville, au pied de la tour du Schlossberg, à Forbach, à Sarreguemines, enfin partout. Hein. La nuit prochaine, 20 degrés. Et encore, les 20 degrés, faudra attendre 4h du mat pour les avoir. Si vous regardez le match à 23h cette nuit, il fera encore 26 à 23h. Donc n'espérez pas regarder le match en vous disant « Oh, mais ça sera plus frais hein. !» Ben à peine. On verra vraiment très peu la différence. Hein. Donc là, on est vraiment dans le dur. Encore que les pires journées pour nous dans l'Est, ce seront jeudi et vendredi. Là, on garde 36 jusqu'à mercredi avec des nuits à 20. Mais jeudi, on passe à nuit à 22, journée à 38. Et le week-end prochain, 24 la nuit, 37 en journée. Pas d'amélioration prévue avant lundi de la semaine prochaine, où là, ça redescendra à 32. Ouais, pas moins. Hein. Mais bon, on appelle ça une amélioration dans le contexte. Bon courage, on est là avec vous, serrez les dents. Ici Lorraine, essaye de vous rafraîchir.
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0: Daniel Balavoine, je ne suis pas un héros sur Ici Lorraine. Si on en a des héros des temps modernes, hein, tous ceux qui bossent dans les hôpitaux avec une énorme chaleur pour le bien des autres, les forces de l'ordre qui sont toujours dehors, ceux qui font les travaux malgré tout cet après-midi, travaux du Métis qui ont commencé à Metz d'ailleurs, place Mazel, je vous rassure, ce que j'appelle la pataugeoire, les jets d'eau où on peut jouer dans l'eau, sont toujours accessibles, même s'il y a les travaux autour. Heureusement, ils ont pensé à tout, hein, parce que si on n'avait pas ça, mais comment on va se rafraîchir dans le centre-ville de Metz, hein. Donc on peut quand même y aller, hein. Bravo à tous ceux qui s'occupent des autres, malgré la chaleur. À suivre dans un instant sur Ici Lorraine, trois chansons françaises à la suite. Pour vous faire plaisir, on a calé Alain Bachung, Stilto et Téléphone.
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1: À la demi de chaque heure, une information pratique pour savoir ce qu'il se passe en Moselle. Si vous passez près de la place d'armes de Metz, près de la mairie, tout à l'heure, vous allez voir une lumière bizarre sur la façade. D'habitude, c'est jaune pour mettre en valeur la pierre de Jaumont. Ça sera vert tout à l'heure. Ce soir, la mairie de Metz sera illuminée en vert car c'est la journée du don d'organes. D'ailleurs, c'est le petit symbole vert qui symbolise la journée du don d'organes. Donc, pour apprendre plein de choses ensemble, à 18h, il y a une conférence à la mairie sur le don d'organes. Et j'ai appris quelque chose de très important. Alors, depuis quelques années, il faut s'inscrire si on refuse de donner ses organes. Avant, c'était le contraire. Il fallait s'inscrire si on voulait les donner. Mais parlez-en quand même en famille. Parce que même si vous êtes donneur d'organes, la famille peut s'opposer. Il suffit que deux personnes de votre famille témoignent en disant « Ah non, moi je l'avais entendu dire qu'il ne voulait pas donner. » Et ça marche, malheureusement. Donc parlez-en en famille, je sais que c'est dur, mais dites-moi, je veux donner mes organes, ça suffit.
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0: Your Love is King sur Ici Lorraine. Alors, est-ce que les négociations sont terminées dans la famille? Il y aura match ce soir ou pas à 23h? Est-ce que les enfants ont le droit de veiller? Ou alors vous avez dit non jusqu'au bout, t'iras au lit, je te raconterai le résultat demain. Ou alors, bon, bah, puisque tu vas pas à l'école parce qu'il fait 38 degrés, allez, regarde-le, hein, tu resteras à la maison demain. Va y avoir des petits yeux dans les entreprises. J'espère que ça fera une bonne excuse pour les patrons. Ah oui, mais j'ai regardé le match, hein, c'est pour ça que j'ai tout loupé, hein. Bon, lui, il aura sûrement fait la même chose, hein. Bon courage, 23h, ça va vous faire veiller jusqu'à au moins 1h du mat, mais au moins, il fera frais à cette heure-là. À suivre les infos de 16h sur Ici Lorraine. Ce sera juste après Coldplay et M. Pokora.
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1: Bon lundi à vous tous, le jour où tous les sujets de conversation démarrent par... Fait chaud, hein. Il est 16h, l'info d'ici.
2: Enfant retrouvé mort dans une voiture à Carpentras, dans le Vaucluse, en pleine vague de chaleur. C'est le parquet qui l'annonce cet après-midi. Âgés de 2 et 4 ans, ils ont été retrouvés en arrêt cardio-respiratoire sur le parking de la résidence. Pas plus de détails pour l'instant. Près de 50 départements en vigilance rouge aujourd'hui, 40 en orange à la canicule. L'immense majorité des bacheliers passeront leurs oraux à l'horaire prévu. Le ministre de l'Éducation vient de faire un point. Édouard Geffray précise que 1350 écoles et collèges sont fermés, plus de 4000 ont aménagé les horaires. 90% de la population française est exposée à des chaleurs extrêmes et exceptionnelles en ce moment. À noter que côté transport, un train sur 10 est supprimé en Île-de-France de manière préventive. Dossier complet à retrouver sur ici.fr. L'affaire Liana, avec des défaillances mises en lumière par un rapport rendu ce matin à Sébastien Lecornu. La plainte pour viol sur une enfant de 11 ans déposée en août 2025 contre Jérôme Barella n'a pas été traitée comme une procédure prioritaire dans le GERS, conclut la mission d'inspection demandée par les ministres de la Justice et de l'Intérieur. Un autre rapport intermédiaire doit être rendu le 10 juillet et le rapport définitif le 5 septembre. La Coupe du Monde de football, les Bleus vont tenter ce soir à 23h heure française de se qualifier pour les 16e. L'équipe de France, qui a parfaitement entamé son mondial face au Sénégal après une victoire 3-1, affronte l'Irak à Philadelphie. Match à suivre comme à chaque fois sur ici et ici.fr.
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1: La météo de ce lundi, soleil partout, pas de nuages, pas de vent non plus, ça c'est problématique, on aimerait bien un petit vent frais. Hein. C'est une véritable étuve sur la Moselle et sur tout l'est de la France, 36 degrés, on y est à Metz, à Thionville, à Forbach, à Saint-Avold ou encore à Longwy. Longwy en plus en cuvette comme Nancy, il y a tout le chaud qui redescend, très désagréable, hein. Vaut mieux être en hauteur. Hein. La nuit prochaine, si vous regardez le match tout à l'heure, France-Irak à 23h, il fera encore 26 degrés, à 2h du mat, 23, faudra attendre 5h du matin pour avoir péniblement un 20. Et on descendra pas en dessous des 20. Après, on est reparti. 25 degrés à 8h, 32 degrés à midi, 36 demain à 16h. Exactement le même temps, mardi et mercredi. Jeudi, on gagne même encore des degrés. 38 l'après-midi, 22 la nuit, 37 ce week-end avec des nuits à 24. Pas d'amélioration prévue avant lundi. Et encore, quand je dis amélioration, vous aurez 33 degrés lundi prochain par rapport aux 38. Hein. Passez une bonne journée avec Ici Lorraine. Malgré tout, ne sortez que si vous avez besoin et restez avec nous le plus possible.
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0: Henria, soirée mondaine. Les soirées mondaines, très peu pour moi. On n'y fait jamais de barbecue. Bon, pour voir le match ce soir, des Bleus face à l'Irak, c'est pas la peine d'aller à la Coulée Verte à Stiring-Wendel. C'est pas la peine d'aller dans le parc de Famec. Ça sera pas retransmis comme la semaine dernière. Bah non, pas à 23h. Trop de risques pour la municipalité. Ça fait veiller jusqu'au moins 1h30 du mat. Les pauvres employés municipaux, déjà qui bossent sous le cagnard toute la journée. Par contre, vendredi prochain, le match face à la Norvège est à 21h. Donc là, cette fois, retransmission à Famec, à Stiring et au foyer de Bambi d'Orstroff aussi. On sait qu'on est Lorrain avec Nicolas Turon et Frédéric Vialet. Tout ce qui fait qu'on ne ressemble pas aux autres régions. Aujourd'hui, on est Lorrain parce qu'on était en avance sur l'égalité homme-femme.
1: On sait qu'on est Lorrain parce qu'on est une femme en avance. Je ne répéterai pas à ce micro les propos misogynes que vous tenez hors antenne.
2: Non, n'importe quoi.
1: Ce que je peux vous dire, c'est que depuis quelques années, on a pris, malheureusement, l'habitude de célébrer un triste jour au début du mois de novembre, celui du dépassement salarial.
2: Ah
1: vous savez, c'est le moment où les femmes disent, à partir de maintenant, on bosse gratos.
2: On bosse gratos.
1: Bien sûr, puisque la date en question est calculée chaque année par le collectif Les Glorieuses, à l'aide de statistiques sur les écarts de salaire entre les femmes et les hommes en France.
2: Je comprends pas ça.
1: À temps de travail identique. Qu'est-ce que vous comprenez pas?
2: Il y a cette différence encore aujourd'hui, je ne comprends pas. Mais bon, voilà, c'est pas
1: le. Vous me disiez le contraire.
2: Arrêtez.
1: Évidemment, ce jour-là, tout le monde s'indigne. Ce que vous le faites.
3: Oui, moi aussi, ce jour-là, d'ailleurs, même les autres jours.
1: Arrêtez. Moi, je trouve que la prise de conscience est éphémère, puisque rien ne change.
2: C'est vrai.
1: On comptait 15,5 points de 10% de différence en 2020, 16,5 en 2021, 14,2 en 2023. Vous voyez, ça fluctue, mais ça varie pas beaucoup.
2: Non.
1: Si on prend en compte tous les facteurs de discrimination. Puisque les femmes travaillent moins au total, l'écart atteint 25%. Alors, la vraie question, c'est pourquoi est-ce qu'un bout de chipot qui pend entre nos jambes nous donne le droit d'être mieux payé qu'une personne qui n'a pas de chipot d'un autre genre? Heureusement d'ailleurs que le salaire n'est pas indexé sur le calibre de la chipot susmentionnée. Sans quoi Frédéric et moi-même ne toucherions jamais de 13e mois. Dans votre cas, Frédéric, je crois qu'on parle moins de chipolata que de knacky ball. Bref. Cette inégalité salariale insupportable et injustifiée est-elle la même partout en Europe? Non, car un petit pays peuplé d'irréductibles luxembourgeois résiste encore et toujours à l'injustice. Et la vie n'est pas facile pour les garnisons de frontaliers français des camps retranchés de Kornfen, Zofgen, Hagen et Basrenchen. Oui, vous m'avez bien entendu, le seul pays de l'Union européenne dans lequel les femmes sont mieux payées que les hommes.
2: C'est le Luxembourg.
1: C'est le Luxembourg.
2: Non.
1: Eh ouais, je vous apprends quelque chose.
2: Ah
1: en 2024, le salaire horaire moyen était de 30,72 € pour les femmes contre 30,50 € pour les hommes.
2: Bien fait.
1: C'est très, très petit. On y revient. Mais il y a tout de même un écart. Alors, vous savez quoi? Je m'en félicite, mais je trouve ça discriminant. Pourquoi on toucherait plus qu'une chipot juste parce qu'on n'a pas de chipot? Bon, vous m'avez compris, pour éviter les métaphores lourdingues, militons pour l'égalité totale, vous l'avez déjà fait spontanément. D'autant que si on plonge vraiment dans l'étude, on constate qu'au luxe, l'écart est toujours largement en faveur des hommes sur le dernier percentile, c'est-à-dire le dernier pourcent de celles et ceux qui gagnent les salaires les plus élevés. Donc les plus riches, c'est plus 27%, et puis que les primes sont plus avantageuses pour les hommes. Vous voyez, il y a encore du boulot.
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0: Boys Can't Stand Losing You sur ICI Lorraine. Demain, c'est la braderie de Autange. Sortez pas les parfums, les commerçants, hein, ça sert à rien. Ni les choux roses, ni les pâtés lorrains, on mangera rien. Ne vendez que de la salade, du gazpacho, du maïs froid, la rigueur. Hein. Et côté objet, ne vendez que des ventilateurs qu'on branche sur l'USB, des rafraîchisseurs d'air, des clims pas chers. Hein. Et là, ça va cartonner, votre braderie. Et il y aura celle d'Ayange aussi en fin de semaine. À suivre dans un instant sur ICI Lorraine, Yann Tell, Jérémy Frérot et Gérard Blanc.
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1: À la demi de chaque heure, une information pratique pour bien vivre en Moselle, comprendre ce qu'il se passe près de chez vous également. Si vous habitez dans le secteur de Herbitzheim, Hörmingen, Keskastel, aujourd'hui et demain, le premier régiment d'hélicoptères de combat de Phalsbourg va déployer la grande artillerie pour faire des exercices. Je vous préviens, ce sont des exercices, n'ayez pas peur. Donc il va y avoir plusieurs véhicules, une bonne centaine, pas mal de personnes en plus habillées en militaire avec des chiens qui vont faire des exercices. Donc vous allez les voir passer dans toutes ces communes. Aujourd'hui, par exemple, ça a commencé depuis 10h30 jusqu'à 18h et demain, pareil. Donc si vous voyez passer les chiens, évidemment, vous ne les nourrissez pas, vous n'intervenez pas, n'ayez pas peur, il n'y a rien de prévu, il n'y a pas de drame sur le secteur. Ce sont simplement des exercices, comme le fait très souvent le régiment d'hélicoptères de combat de Phalsbourg. C'est donc aujourd'hui et demain, faites passer le mot parce que ça peut faire peur à pas mal de personnes.
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0: Slimane, Claudio Capeo, la chanson s'appelle « Chez toi ». Oui, on va venir chez toi, surtout si t'as la piscine et surtout si t'as la clim. À tout de suite. L'humour en tube avec Fred Ballard, l'encyclopédie de l'humour à la française. Faut-il faire des études ou pas? Fred a consulté les experts de la question.
1: Je pense que c'est important de faire des études qui te plaisent et que tu comprends. Je vous dis ça parce que j'ai fait un master en business consulting. J'ai fait ça 5 ans. Je n'ai aucune idée de ce que ça signifie.
2: Ah bah oui, en général, plus l'intitulé du diplôme final est incompréhensible, plus on a de chances de trouver un job qui n'a aucun sens. C'est sûrement pour ça que Paul Mirabel a préféré devenir concepteur fou rire. C'est moins pompeux, mais c'est plus utile.
1: Après, ce qui me rassure, c'est que je pense que les études que tu fais dans la vie définissent pas non plus la personne que tu deviens plus tard. Moi, j'ai un ami qui est ingénieur. Concrètement, son travail, ça consiste à construire des pistes cyclables. Ça veut dire qu'il a fait 7 ans d'études pour te dire « Oui, ben là... » On peut mettre en vélo, ouais.
2: Voilà, bah on espère que les parents qui ont financé les 7 ans d'études de l'ingénieur en piste cyclable ne l'ont pas trop mauvaise quand même. Hein, pour les rassurer, mieux vaut faire 7 ans d'études supérieures que de stagner trop longtemps à l'étage inférieur.
3: Alors, monsieur Biboff, ça fait combien de temps que vous êtes au collège, vous? 8 ans, ah oui. C'est bien, vous relâchez pas. Hein. Ah ben, vous aurez la prime d'ancienneté avant moi. Hein. Vous avez une explication à ça? Le collège est à côté de chez vous, oui. Allez-y, remettez le doigt dans votre nez.
2: Voilà, bah comme quoi, hein, qu'on fasse un master en consulting en 5 ans comme Paul Mirabel ou un master en redoublement en 8 ans comme Alban Ivanov, au final, on arrive au même résultat. On gagne sa vie en faisant marrer la galerie. Il y a pire, hein, comme métier d'avenir.
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0: Heart of Glass sur Ici Lorraine. Bon match ce soir. Je ne sais pas si vous serez aussi nombreux que celui de la semaine dernière qui était à 21h. À 23h quand même, faut veiller. Mais vu les températures, je suis sûr qu'il y en a plein qui dormiront pas de toute façon à 23h. Qui vont profiter de la baisse des températures. Il fera combien d'ailleurs à 23h pour le début du match? Si je peux vous faire peur. Et il fera encore 26 degrés. Oui, bon, bah j'ai rien dit. Nicolas Bill arrive dans un instant. Votre début de soirée sur Ici Lorraine et les infos à 17h.
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0: Kim Carnes, Bette Davis Eyes sur Ici Lorraine. Passez une très belle fin d'après-midi avec nous. La suite de la musique avec Marine dans le prochain quart d'heure. Des bons plans pour lutter contre ces fortes chaleurs. On fera d'ailleurs un nouveau point météo dans les prochaines minutes. Et puis on vous offre de beaux cadeaux sur cette fin de journée et ce début de semaine avec à remporter avant 19h. 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
0: Passez un excellent début de semaine. Merci d'avoir choisi Ici Lorraine, il est 17h. L'info locale, Thomas Jean-Georges, bonjour.
2: Bonjour Nicolas Bill.
0: Deux enfants sont sans doute morts à cause de la canicule dans le sud-est de la France.
2: Oui, ils ont été retrouvés en début d'après-midi dans la voiture familiale sur un parking résidentiel à Carpentras. Les causes de leur mort ne sont pas encore déterminées, mais la piste de la canicule est privilégiée selon les autorités judiciaires. Alors que la vague de chaleur se poursuit et s'intensifie en France, Météo France ajuste sa carte d'alerte et demain, ce sont 54 départements qui seront désormais placés en vigilance rouge. Pour le moment, la Lorraine reste en orange, avec notamment cette fin d'après-midi de nouvelles perturbations sur le trafic ferroviaire. Les voies ont été endommagées par la chaleur du côté de Berchem, indiqué tout à l'heure les CFL, les chemins de fer luxembourgeois. Cet incident a entraîné la suppression de nombreux TER entre le Luxembourg et Metz, et pour les autres encore en circulation, leur vitesse a été fortement réduite. Dans les écoles mosellanes, à présent, de plus en plus d'établissements adaptent leurs horaires d'ouverture, alors que le thermomètre dépasse parfois les 33 degrés dans certaines classes. 5 écoles mosellanes ont tout simplement fermé leurs portes aujourd'hui dans notre département.
0: Place à l'enquête après l'incendie du privé, la célèbre boîte de nuit de Moulins-les-Metz qui a été ravagée par les flammes tôt ce matin.
2: Et le parquet de Metz s'indique en cette fin d'après-midi à Issy-Lorraine privilégié à ce stade la piste d'un acte volontaire. Une enquête de flagrance a été ouverte pour déterminer les causes de cet incendie. Un feu particulièrement impressionnant qui a notamment entraîné l'explosion de plusieurs bouteilles de gaz présentes sur place. Une sacrée frayeur pour les riverains du privé, Thomas Lavaux.
3: Au début, tous ces moulinois ont cru la même chose.
4: J'ai cru que c'était l'orage. J'ai regardé sur mon appli météo, je me dis, il est où l'orage ?
5: Je me disais, en fin de compte, c'est l'orage, mais c'était quand même des bruits bizarres.
3: Mais non, Brigitte, Stéphane, Geneviève et Dominique ont bien été réveillés par des explosions dues au gaz.
4: Pop ! Au moins une quinzaine. Et j'entends bam, bam, bam, des détonations continues, avec carrément des souffles.
6: Surtout que vous ne vivez pas à Moulins, quoi.
4: Et je suis à 10 km de l'endroit où ça s'est passé, à Marly, quoi. À peu près 10 km.
3: Précisément, du gaz pressurisé par la chaleur, faisant craquer un certain stade de l'enveloppe l'entourant. Les pompiers appellent ça un effet missile.
4: Et après, j'ai pas dormi, moi. Donc, je suis allé là. Il y a eu une explosion encore moins forte. Mais quand vous êtes dehors et que vous entendez l'explosion...
6: Ouais, vous êtes sorti de chez vous pour venir voir.
4: Ah oui, oui, oui, oui, oui.
3: Le patron du privé n'a pas voulu s'exprimer. C'est qu'il ne reste rien de son établissement, aux vitres soufflées et à la façade abîmée.
7: Ça nous perturbait au point de vue circulation, mais encore pas tellement. Oui. Mais c'est vrai que c'est un lieu de rencontre, quoi. C'est dommage. Puis on a nos enfants. Moi, ma fille qui est là, qui est parisienne, elle allait au privé, quoi. C'était un endroit mythique, mais maintenant, je m'étonnerais qu'il refasse. Hein.
3: Le privé était fermé au moment de l'incendie. Par chance, il n'a fait aucune victime.
2: Thomas Lavaux pour Ici Lorraine. Et vous avez des photos et des vidéos de cet incendie du privé à retrouver sur notre site internet ici.fr. Ils évoquent des conditions de travail inhumaines. À l'appel de 3 syndicats, une vingtaine d'agents pénitentiaires ont bloqué ce matin l'entrée de la maison d'arrêt de Sarreguemines. Ils dénoncent notamment la surpopulation carcérale avec plus de 120 détenus actuellement, alors que cet établissement mosellan ne dispose que de 69 cellules. Une délégation de grévistes a été reçue par la direction locale. Ils ont levé leur blocage à 15h30 cet après-midi. Le FCMS tient son nouveau directeur général. Il s'agit d'Emmanuel Desplat, qui a notamment travaillé par le passé au FC Sochaux ou encore du côté de Dijon. Ce juriste de formation prendra ses fonctions demain, mardi. Il remplace Hélène Schrub, dont le club a annoncé la démission il y a quelques semaines. 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
2: Encore plus de 35 degrés à 17h04 un peu partout en Moselle et dans le Peillot. C'est toujours aussi pénible, il faut le reconnaître.
0: Oui, toujours cette vigilance orange canicule pour aujourd'hui et pour demain. Vigilance jaune également ce soir pour un phénomène orageux. C'est vrai qu'on a quelques coups de tonnerre qui sont possibles sur cette fin de journée. La nuit, bien étoilée, entre 20 et 23 degrés pour les températures. Et puis demain, ce temps toujours très ensoleillé sur le département de la Moselle. On aura quelques nuages assez inoffensifs en cours de journée. Et les températures toujours aussi chaudes, 33 à 36 degrés. Passez une belle fin de journée. Thomas, je vous dis à tout à l'heure à 18h pour un nouveau point sur l'information locale. Vous évoquiez tout à l'heure ces voies endommagées par la chaleur du côté de Berchem. Effectivement, on a des difficultés sur le réseau TER ce soir avec certains trains Luxembourg-Metz, Metz-Luxembourg qui ont été supprimés à la circulation. Notamment ce TER de 17h30 qui a été supprimé au départ de la gare de Metz. Autre suppression, le 17h35 en direction de Forbach. Et puis, quelques retards également à essuyer. 20 minutes de retard par exemple sur le Metz-Nancy qui devait partir là il y a 3 minutes à 17h02. On va continuer de faire la route avec vous, sur la route et sur le rail, avec vos messages peut-être, vocaux ou messages textes, ou également les messages que vous pouvez passer par le standard 03 87 52 13 13. Il est 17h05, passez une belle fin d'après-midi.
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0: Vous restez avec nous dans un instant, je vous en dirai plus sur ce grand forum de l'emploi à l'Eurométropole de Metz. Ce sera demain dès 9h et jusqu'à 16h30 à la Maison de la Métropole. C'est un événement ici Lorraine. Je vous donne toutes les infos après ce tube de l'année 87 signé Gesh Paty. Étienne sur votre radio locale ici Lorraine. Gesh Paty qui vient de nous quitter, on l'a appris il y a quelques instants à l'âge de 80 ans des suites d'une longue maladie. Passez une très belle fin de journée. Merci d'avoir choisi ici Lorraine.

0: Étienne, sur Ici Lorraine, classique de la chanteuse Gesche Paty en 1987. Et on l'a appris cet après-midi, la disparition de Gesche Paty d'une longue maladie. Elle avait 80 ans. C'est à lire sur notre site ici.fr. Dans un instant, la tête dans les étoiles avec la société d'astronomie de Metz qui permet de faire de belles découvertes, d'observer le ciel quand il n'y a pas de nuages pour gâcher le spectacle. C'est testé et approuvé par Robin Aubry qui a pu faire la rencontre de l'un des cofondateurs de cette association. C'est à suivre dans moins de 10 minutes.
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0: Juste avant d'écouter Marine sur Ici Lorraine, je vous emmène au Forum de l'Emploi à l'Eurométropole de Metz. C'est demain de 9h à 16h30 avec Ici Lorraine. Vous allez pouvoir rencontrer les agents, discuter avec eux de leur mission, de leur métier. Et puis peut-être de créer en vous une vocation pour un poste en particulier. Maître nageur sauveteur, en gestion des déchets, policiers municipaux ou encore conseiller numérique. C'est demain. Et c'est gratuit et c'est sans inscription. Alors pour bien vous préparer, pour faire votre CV, pour savoir comment vous habiller aussi pendant un entretien d'embauche, vous pouvez faire confiance à des associations comme la Cravate Solidaire. Alors quelles sont ses missions? Écoutez, Ibrahim Abba, c'est le directeur développement de l'association. Il était avec nous ce matin dans Bienvenue chez vous.
3: Lorsque vous venez chez nous, vous bénéficiez d'un accompagnement global. Nous échangeons sur le poste visé. Nous travaillons votre présentation. Nous réalisons des simulations d'entretien et nous vous aidons à valoriser votre parcours. Ensuite, nous choisissons ensemble une tenue professionnelle dans laquelle vous vous sentez à l'aise et légitime. L'objectif, n'est pas de transformer les personnes que nous accueillons au quotidien, mais de leur permettre d'être elles-mêmes avec davantage de confiance.
0: Ibrahim Abba, le directeur développement de la Cravate Solidaire. L'interview complète est disponible sur ici.fr. Il était l'invité d'Ilan Malka ce matin dans Bienvenue chez vous. Le retour de la musique pour ce début de semaine avec Escro, la gagnante de la dernière édition de la Star Academy. Voici Marine sur votre radio ici.

0: Vous écoutez Marine, escroc sur votre radio locale ici Lorraine. Bon, la vraie escroc en ce moment, c'est la météo. On l'attend toute l'année, ce soleil, cette chaleur, l'arrivée de l'été. Et on passe nos journées en ce moment, les volets fermés avec des températures monstrueuses. 37 degrés sur le département de la Moselle aujourd'hui et jusqu'à 39 degrés attendus en milieu de semaine. On va refaire un point complet sur la météo dans moins d'une dizaine de minutes. Pour l'heure, on retrouve ce lundi Robin Aubry qui s'est rendu à la rencontre de passionnés du ciel, des planètes et de la galaxie. Il a testé pour vous la Société d'astronomie de Metz en compagnie de l'un des cofondateurs il y a plus de 30 ans, Éric Dodier.
1: On est entouré de jolis matériels, des lunettes, etc. Ça vous sert tous les jours à observer les étoiles, la Lune ou le Soleil ?
2: Ah bah en fait, avec ces instruments, on observe les trois, la Lune, les étoiles. Alors, les étoiles et les objets du ciel profond, plus les objets du ciel profond que les étoiles, parce que les étoiles restent des points, des petits points lumineux, hein, alors un petit peu colorés, mais il n'y a pas vraiment de détails. Par contre, les objets du ciel profond, c'est les nébuleuses et galaxies. Alors là, il y a des formes, il y a des nuances de gris, des choses qu'on peut observer. Les planètes, bien sûr, notamment Saturne, Jupiter, Mars, dans de bonnes conditions. La Lune, alors là, on se fait plaisir parce que là, il y a du détail, on peut voir les cratères. Et le Soleil avec infiniment de précautions pour se protéger des rayons du Soleil qui sont extrêmement nocifs. On a donc des filtres qui sont vraiment spécifiques pour ça.
1: On ne lève pas la tête simplement, même avec des lunettes de soleil. Ça reste très dangereux de regarder le soleil.
2: Ah oui, tout à fait. Les lunettes de soleil ne sont pas faites pour ça. Hein. Elles sont pas faites pour une vision directe. Il faut des lunettes donc type éclipse qui sont vraiment particulières, hein, qui filtrent vraiment énormément le soleil. Là, faut vraiment se rapprocher de spécialistes et pas jouer les apprentis sorciers en prenant des films teintés ou des lunettes de soleil. Non, il faut être extrêmement vigilant à ça.
1: Vous vous réunissez souvent ?
2: Alors, on se réunit toutes les semaines, en fait, ici, à la MJC des Quatre Bornes. Y a un principe fondamental, il fait beau, on sort. Voilà, on fait de l'astronomie de terrain, on est là pour observer. C'est la meilleure façon, d'ailleurs, de découvrir et d'apprendre le ciel. Alors, on est en Lorraine, je vous cache pas, la météo, elle n'est pas toujours vraiment clémente. Alors, dans ce cas-là, on se réunit et dans cette salle. Et là, eh bien, en fait, on aborde tous les sujets de l'astronomie, on traite de sujets de fond, mais on fait aussi un peu d'initiation à la pratique. On fait des ateliers aussi de réparation ou de réglage des instruments. En fait, il y en a pour tous les goûts, voilà, pour toutes les aspirations. Voilà, on essaye de répondre à l'attente de tous les membres.
1: Et pour vous rejoindre ?
2: C'est ouvert à tout public. Alors, pour les enfants, on préfère quand même prendre à partir de 12 ans pour nous rejoindre et pour suivre nos actualités. On a une page Facebook, Société d'astronomie de Metz, M57, et un site web sur AstroSurf, qui est aussi la Société d'astronomie de Metz, M57. Donc là, on peut nous suivre toutes les activités. Les sites sont mis à jour régulièrement.
0: Merci beaucoup à tous les deux. Hein, pour ici Lorraine, c'est testé et approuvé. Donc, pas d'hésitation si vous souhaitez découvrir ce qui nous entoure à l'échelle de la galaxie. La Société d'astronomie de Metz est là pour vous accueillir. Le retour de la musique, le trio Fredericks Goldman Jones sur ici Lorraine. Elle a été...

0: Lewis Capaldi dans votre playlist ici Lorraine. Soyez patients si vous êtes en ce moment en train d'attendre les trains, les TER. Je vous rappelle que les CFL, les chemins de fer luxembourgeois indiquent que certaines voies ont été endommagées par la chaleur du côté de Berchem. C'est pour ça qu'il y a des grosses difficultés là sur le réseau TER et d'ailleurs même sur certains TGV de ce que je peux voir en ce moment. On parle de certains trains supprimés, le 17h30 Metz-Luxembourg supprimé, Metz-Forbach 17h35 supprimé lui aussi, et puis quelques retards notamment sur ce train qui devait partir tout à l'heure à 16h42 en direction de Strasbourg, toujours depuis la gare de Metz, qui est sur un retard de près de 50 minutes. Sur la route et sur le rail, vous avez la parole, 03 87 52 13 13, on vous attend.
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0: Passez une excellente fin de journée avec ici Lorraine. C'est lundi, grand soleil et température caniculaire. Vigilance orange toujours en cours aujourd'hui sur le département. La même chose pour demain, avec des maximales qui vont encore grimper jusqu'à 36 degrés. On fait un point complet après Laurent Voulzy sur ici Lorraine. On a tous dans le...

Passez un bon lundi, merci d'avoir choisi ici Lorraine, merci de votre fidélité. Laurent Voulzy, Rock Collection, pour vous accompagner en musique. Laurent Voulzy, que vous verrez le samedi 16 janvier à 20h au centre des congrès Robert Schumann de Metz. Avant de vous dire quelles vont être les températures pour la journée demain, qui seront encore chaudes, hein, là je vous dévoile rien, mais ça sera encore bien caniculaire, encore cette vigilance orange. On va juste jeter un œil sur vos conditions de trafic, avec globalement un trafic plutôt agréable sur le réseau routier autoroutier de Moselle. Il y a un petit peu de monde quand même, et vous êtes bloqué pendant près de 15 minutes, et j'espère que vous avez la clim entre sur la 31 sens descendant, entre le Kinépolis de Thionville jusqu'à Thionville-Pont-de-Beauregard. Ça c'est sur la 31 sens descendant, un petit peu de monde aussi sur la 31 mais sens montant cette fois-ci, entre Bouxières sous Froidmont et direction de Marieulles. Là vous êtes à l'arrêt pendant près de 5 à 10 minutes. Si vous avez justement, et si vous êtes en ce moment dans les embouteillages dans le secteur, n'hésitez pas à nous appeler pour nous donner vos infos. Le 03 87 52 13 13. Et puis dernière petite info que je vous donne, cette zone de travaux toujours entre Famec et Richemont qui vous retarde de 5 à 10 minutes dans ce sens de circulation, donc entre Longwy et Metz. Grand soleil sur cette fin de journée encore, les températures autour de 34 à 37 degrés en ce moment. On a des orages qui sont possibles sur cette fin de journée. La nuit bien étoilée avec 20 à 23 degrés encore. Et puis demain, toujours ce soleil, quelques nuages en cours de journée, et puis ces températures qui vont continuer de grimper. 33 à 36 degrés, ce ne sont pas les journées les plus chaudes de la semaine, puisque milieu de semaine, Météo France annonce des maximales autour de 38 à 39 degrés. Et sur ici.fr, on vous donne plein de conseils pour passer cette canicule. Passez une très belle fin de journée. Dans un instant, le retour de la musique avec le dernier single de Charlotte Cardin.

0: Sketch, nouveauté ici Lorraine dans ce prochain quart d'heure.
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0: Et puis nous allons zapper à la télé, on va vous emmener notamment dans les coulisses de la série Ici tout commence sur TF1. Vous allez savoir pourquoi la grande chef étoilée Anne-Sophie Pic a accepté de tourner dans cette série quotidienne. C'est à suivre après Mistral gagnant, classique signé Renaud dans votre playlist Ici Lorraine. Passez une belle fin d'après-midi.
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0: Un tube de l'année 85, Mistral gagnant, souvenir des bonbons de son enfance. C'était Renaud sur votre radio ici Lorraine. Dans un instant, on vous emmène de l'autre côté de la frontière. 2 salariés au Luxembourg sur 3 aimeraient avoir une tenue plus légère quand le thermomètre frôle ou dépasse les 35 degrés comme c'est le cas en ce moment. Mais alors, est-ce qu'on peut porter des tongs ou des shorts au travail? Qu'en dit la loi au Luxembourg? Les précisions à suivre dans moins de 10 minutes sur ici Lorraine.
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0: Il est 17h37. Tous les jours, ici Lorraine vous emmène dans les coulisses de vos programmes favoris avec Patrice Gascoigne. Bonjour.
3: Et bonjour, la Lorraine.
0: Alors aujourd'hui, Patrice, vous avez beaucoup de chance puisque vous êtes allé rencontrer la chef la plus étoilée au monde, une grande chef qui intègre un feuilleton de TF1.
4: C'est un feuilleton de TF1 qui a le goût, l'odeur, la texture d'une émission de cuisine.
5: Je trouve que vous en êtes très bien sorti en remplaçant le fenouil par de la poire. Quant au poivre long, il amène une belle complexité boisée. Alors c'est différent de la fraîcheur anisée attendue, mais tout aussi intéressant. Félicitations. Je vous mets 17.
4: Merci, chef Clotilde Armand, chef de fiction, bien sûr, puisqu'il s'agit d'un personnage incarné par la comédienne Elsa Lunghini dans le feuilleton quotidien de TF1, Ici tout commence. Mais figurez-vous que cette grande école culinaire fictive, le fameux Institut Auguste Armand, a vu débarquer une vraie chef depuis la semaine dernière, et pas n'importe laquelle, Anne-Sophie Pic, la chef la plus étoilée au monde, que l'on a déjà vue notamment dans Top Chef sur M6. Jusqu'à vendredi, elle joue son propre rôle

0: Anne-Sophie Pic.
1: Alors oui, c'est exact que depuis le début 2020, j'ai suivi le feuilleton et je continue à le suivre. En fait, j'ai regardé cette série aussi parce que Catherine Marchal, elle avait choisi ma veste de cuisine et qu'elle suivait quelque part un peu mon parcours pour s'en inspirer. Et aussi, troisième raison, mon fils commençait à se projeter à l'Institut Life, anciennement Institut Paul Bocuse, et que donc cette série était assez dans l'esprit de ce qu'est l'Institut Life aujourd'hui, une école quelque part de commerce, mais pour nos métiers de cuisine et d'hôtellerie.
0: Anne-Sophie Pic, une vraie grande chef qui joue dans une école de cuisine fictive. C'est tous les jours jusqu'à vendredi à 18h30 dans Ici Tout Commence sur TF1. À demain, car ici, tout commence par des coulisses télé.
2: Merci à vous Patrice, à demain. 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Le retour de la musique avec le nouveau single de Charlotte Cardin sur votre radio locale.

Le dernier Charlotte Cardin, The Way We Touch sur votre radio ici Lorraine. Alors avec les fortes chaleurs de ces derniers jours et avec l'été qui se profile, comment faire pour être à l'aise en allant bosser? Est-ce qu'on peut garder les shorts, les tongs quand on part travailler au Luxembourg? On a mené la petite enquête. Voilà une question que beaucoup se posent en ces temps de canicule, puisqu'on ne sait jamais si c'est bien vu de venir travailler les jambes à l'air. Du moins, beaucoup estiment ne pas avoir cette liberté au travail, alors que 2 salariés sur 3 aimeraient

Adopter une tenue plus légère quand le thermomètre frôle ou dépasse les 35 degrés. Alors, qu'en dit la loi au Luxembourg ? Eh bien, peu de choses. En tout cas, on n'y trouve pas une interdiction claire et nette, ce qui voudrait dire qu'en soi, on peut venir en tongs et en short au travail, sauf pour les professions qui nécessitent un équipement de protection particulier comme des chaussures de sécurité. Et puis, sauf pour les professions qui ont un code vestimentaire, je pense à la police, aux banquiers, aux avocats ou encore au personnel hospitalier. Si c'est stipulé dans le contrat de travail qu'il faut un costard pour aller bosser, eh bien, pas le choix de le porter, même en cas de très forte chaleur. Le tout, c'est de trouver le juste milieu, de respecter une tenue décente au bureau. Mais la chaleur extrême peut être reconnue comme une intempérie et donc peut rendre le travail dangereux. Alors dans ces cas-là, l'employeur peut adapter le contrat de travail, autoriser le port d'un short par exemple, pour que les salariés puissent souffler et travailler dans des conditions décentes. Alors imaginons que vous avez chaud au bureau, l'inspection du travail recommande de mettre de l'eau potable à disposition, de fournir des espaces climatisés, des ventilateurs et puis parfois d'adapter les horaires, et ça vaut encore plus dans certains secteurs comme pour ceux qui bossent dans le bâtiment ou dans les travaux publics. Sachez qu'au Luxembourg, les salariés peuvent d'ailleurs bénéficier d'une indemnisation correspondant à 80% de leur salaire horaire moyen.

0: 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Bon, pas de plage en Moselle malheureusement pour se rafraîchir un peu avec ces fortes températures. Qu'est-ce que ça ferait du bien ça quand même de faire un petit plongeon avec ces 35 à 37 degrés relevés encore en ce moment sur le département de la Moselle. Bon, la bonne solution, ce sont les bains froids que vous trouvez à la Villa Pompéi d'Amnéville. 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Cadeau à remporter juste après le journal de 18h en jouant avec nous au oui ou non. Restez branchés.
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0: 17h56, dans un instant le journal de 18h, on va revenir sur cet épisode caniculaire en Moselle avec certaines crèches ou EHPAD qui se sont équipées de clim depuis la grosse canicule de 2003. C'est le cas à Delme, dans un centre pour enfants de moins de 4 ans. On ira y faire un tour dans 3 minutes. Juste après tout, s'en va. Voici Gaëtan Roussel sur Ici Lorraine.
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0: Vous écoutez ici Lorraine avec Tout s'en va, le dernier titre de Gaëtan Roussel. C'est une nouveauté.
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0: Passez un bon lundi, une très belle fin d'après-midi avec Ici Lorraine. Il est tout pile 18h. Bienvenue. L'info locale, Thomas Jean-Georges, bonsoir.
2: Bonsoir Nicolas Bille.
0: Des trains supprimés entre le Luxembourg et Metz, 5 écoles fermées en Moselle. La canicule qui sévit chez nous depuis 5 jours continue de perturber notre quotidien.
2: Oui, les 4 départements lorrains restent toujours en alerte orange canicule, alors que la vigilance rouge touchera demain 54 départements en France, soit près de 40 millions de Français. Cette vague de forte chaleur et son lot de drames, 2 enfants de 2 et 4 ans ont été retrouvés morts ce midi à Carpentras, dans la voiture familiale garée sur le parking d'une résidence. Leur mère en état de choc n'a pas été encore entendue par les enquêteurs. La sécurité civile, elle, alerte sur les risques de noyade après les 13 décès du week-end en France. Et puis selon le ministère de la Santé, le SAMU a enregistré depuis vendredi entre 20 et 30% d'appels supplémentaires liés à cet épisode caniculaire intense qui rappelle un peu celui d'août 2003. Depuis cette première crise climatique, il y a 23 ans, qui avait fait, souvenez-vous, plus de 10 000 morts en France. Eh bien, les EHPAD, les crèches sont notamment équipées désormais de climatisation pour éviter les accidents. Mathis Fabien s'est rendu pour Ici Lorraine dans un multi-accueil pour enfants de moins de 4 ans à Delme, qui dispose naturellement d'une clim bienvenue et nécessaire en ce moment.
3: Il y a comme un sas de sécurité à l'entrée où il fait chaud au moins 30 degrés. Et une fois qu'on rentre dans la pièce principale de la crèche, eh bien on sent tout de suite la différence.
4: C'est un bonheur, oui, c'est sûr.
3: Laurence Troglic est la directrice de l'établissement.
4: Dès qu'il fait trop chaud, on l'enclenche et il fait tout de suite meilleur. Là, on est à 25 degrés là aujourd'hui, par exemple.
3: Avant, la température atteignait facilement les 30 degrés à cause des grandes baies vitrées qui encerclent le bâtiment.
4: Quand les enfants dorment et qu'on les lève tout mouillés de transpiration, c'est pas possible.
3: La clim a donc été installée en 2020 et avec la canicule actuelle, c'est un soulagement pour la mère de Louise, 2 ans.
5: Vu les chaleurs qu'il fait, on n'est pas rassuré quand ils sont dehors. Donc on est bien content de savoir que nos enfants sont dans un endroit frais toute la journée. C'est très bien.
3: D'autant que certains parents n'ont pas la chance d'avoir la clim à la maison. Audrey est agente d'accueil et à la crèche, le programme petite voiture, dînette et course d'obstacles est garanti sans goutte de sueur.
5: On peut même les laisser un peu courir ou faire des jeux ou des choses comme ça qui leur demandent de l'énergie. Et ils profitent plus.
3: Et la canicule n'empêche pas les enfants de faire quelques jeux d'eau le matin pour se rafraîchir dans la cour du bâtiment.
2: Adèle, Mathis, Fabien pour Ici Lorraine. Retrouvez aussi sur notre site internet tous les conseils de votre radio pour lutter contre cette vague de chaleur. Après l'incendie tôt ce matin de la discothèque Le Privé à Moulins-les-Metz, une enquête pour flagrance a été ouverte pour déterminer l'origine de ce feu très impressionnant et qui a quasiment tout détruit sur place. Et selon le parquet de Metz ce soir, c'est une info ici Lorraine, la piste criminelle est à l'étude. 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
0: Quels sont les ratés de la justice et de la gendarmerie dans la mort de Liana ?
2: Le Premier ministre Sébastien Lecornu, souvenez-vous, avait demandé un rapport sur d'éventuels dysfonctionnements après la découverte du corps de la petite fille il y a 3 semaines dans le Gers. Il a été rendu ce midi ce rapport sur son bureau. Et Jean-Philippe Degnaud, l'enquête sur le meurtrier présumé de Liana a pris du retard en fait au moment de la plainte d'une autre adolescente durant l'été 2025.
6: La plainte a été traitée avec professionnalisme et respect des délais par le parquet de Toulouse, soulignent les rapporteurs, avec notamment l'audition de la jeune victime et la conscience des antécédents du mis en cause. Mais c'est quand la procédure est transmise au parquet d'Auch que tout se complique. Parquet d'Auch qui n'a pas été spécialement prévenu du caractère urgent du traitement de cette plainte, relève le chef de l'inspection générale de la justice, Stéphane Noël.
7: La procédure criminelle a été traitée comme une procédure ordinaire ou, à tout le moins, n'a pas été traitée comme une procédure prioritaire. Le rapport objective un cumul de pertes de temps. et une absence de suivi de procédure, tant de la part du parquet que de la gendarmerie.
6: Les gendarmes et le magistrat en charge de cette plainte vont alors travailler en totale autonomie, poursuit le rapporteur, sans aucun contrôle de leur hiérarchie. En conclusion, les rapporteurs préconisent donc les premières mesures à mettre en place pour réduire ces risques, avec un traitement entièrement dématérialisé des procédures, et puis un meilleur contrôle par les hiérarchies, gendarmerie et justice, pour le suivi des traitements des plaintes qui leur sont confiées.
2: Ils évoquent des conditions de travail inhumaines. À l'appel de 3 syndicats, une vingtaine d'agents pénitentiaires ont bloqué ce matin l'entrée de la maison d'arrêt de Sarreguemines. Ils dénoncent notamment la surpopulation carcérale sur place, avec plus de 120 détenus actuellement à Sarreguemines, alors que cet établissement mosellan ne dispose que de 69 cellules. Une délégation de grévistes a été reçue par la direction locale. Les grévistes ont levé leur blocage à 15h30. Dans un contexte de baisse des ventes, le groupe de presse régional Ebra, qui possède notamment chez nous le Républicain Lorrain ou encore l'Est Républicain, annonce ce lundi un vaste plan de 400 départs volontaires. Les principaux services concernés par ce projet sont la rédaction, donc les journalistes, et l'imprimerie. Aucun départ ne sera contraint, précise le groupe Ebra.
0: Julien François prolonge avec l'US Thionville Lusitanos.
2: Oui, l'entraîneur thionvillois s'est engagé pour 2 saisons supplémentaires et une 3e en option. L'ancien milieu de terrain du FCMS est arrivé sur les bancs de l'USTL en 2021. Et en moins de 5 ans, son équipe est passée de la Régionale 2 à la toute nouvelle Ligue 3. Et puis ce soir, ne manquez pas, à partir de 22h30 sur Essilorane, l'avant-match de 100% bleu, consacré à la Coupe du Monde, naturellement, et en cas de victoire contre l'Irak. Les hommes de Didier Deschamps se qualifieront pour les 16e de finale du Mondial nord-américain.
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2: Et ça vient de tomber, Nicolas Bille, ce lundi est la 3e journée la plus chaude jamais mesurée en France, selon les premières estimations de Météo France.
0: Et j'imagine que c'est pas prêt de s'arrêter, puisque vu les températures qui sont annoncées pour la suite de la semaine, ça va encore chauffer. Les températures, c'est vrai, pour cette nuit, alors on va pouvoir peut-être ouvrir un petit peu les fenêtres, laisser rentrer un tout petit peu de fraîcheur. Et par fraîcheur, la nuit, j'entends 20 à 23 degrés.
2: Il faut se lever à 2h du matin pour ouvrir sa fenêtre, c'est ça?
0: En plus, oui, c'est ça. Alors, on a des orages quand même qui sont prévus sur la fin de journée. Sur une partie du département, ce sera assez localisé. Mais c'est vrai qu'on est preneur d'un petit coup de tonnerre et puis peut-être un petit peu de pluie et puis peut-être un petit peu de vent aussi qui serait le bienvenu. Demain, ce sera bien ensoleillé dès le lever du jour. Quelques nuages vont arriver en cours de journée, mais uniquement décoratifs et inoffensifs. Les températures demain, avec cette vigilance orange toujours en cours sur le département de la Moselle, 33 à 36 degrés. Il y a des ralentissements en cours sur la 31 ce soir entre Bouxières-sous-Froidmont et Marieul. 5 km de ralentissement. Vous avez peut-être plus d'infos de votre côté, n'hésitez pas, 03 87 52 13 13. Et puis notez sur la N4, à hauteur d'Aumartin, direction Strasbourg, ce véhicule qui est arrêté sur les voies de circulation. Un véhicule seulement sur la Nationale 4. Vous restez prudent, 03 87 52 13 13. Bon courage. On vous souhaite une très belle fin d'après-midi avec nous. Dans un instant, écran total, nouveau single de Benjamin Biolay.
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0: Voilà le titre qui sent bon l'été, écran total. On l'écoute dans moins de 10 minutes sur Ici Lorraine.
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0: Et puis nous allons jouer ensemble le oui ou non, une énigme patrimoine, vos appels pour avancer et pour trouver la bonne réponse et des places pour aller profiter de la Villa Pompéi Amnéville. Où est-ce que nous en sommes dans notre énigme actuellement? Je vais vous rappeler tous les indices après Gala. Voici Freed from Desire sur votre radio ici Lorraine.

0: Gala sur votre radio locale ici Lorraine, un titre qui nous rappelle le mondial de foot 2022 au Qatar. Cette chanson s'est offerte une nouvelle jeunesse puisqu'elle était devenue l'hymne officiel des Bleus. Les Bleus qui jouent ce soir, je vous le rappelle, face à l'Irak, le coup d'envoi à partir de 23h depuis le stade de Philadelphie. L'avant-match est à suivre sur ici Lorraine à partir de 22h30.
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0: Ah oui, une énigme patrimoine. Vous nous appelez au 03 87 52 13 13 pour avancer avec nous, pour nous faire des propositions, pour nous poser des questions. Et on avance ensemble avec à la clé, pour vous qui trouvez la bonne réponse, des invitations pour aller vous détendre à la Villa Pompéi à Amnéville. Deux entrées pour aller profiter du sauna, du hammam, des bassins d'eau chaude et d'eau froide pendant 2 heures. Instant unique rien que pour vous et que vous partagerez avec la personne de votre choix. Alors je vous rappelle que nous recherchons un lieu naturel qui se trouve dans la Meuse, un site assez touristique, assez connu un peu partout dans la région. Ça n'a pas de rapport avec les militaires et ça n'a pas de rapport avec l'eau. Vous avez une idée, une proposition à nous faire ou une question à nous poser? Eh bien, on vous attend avec Rosanna au standard. 03 87 52 13 13. Un lieu, un site naturel meusien. Vous avez forcément une idée qui vous vient en tête. Peut-être un site que vous avez été visiter. Peut-être un sentier. Peut-être tout autre chose. Je vous attendais maintenant. 03 87 52 13 13. Et nous aurons sans doute quelqu'un après Écran Total. Nouveauté ici Lorraine avec le nouveau Benjamin Biolay.

0: Benjamin Biolay, nouveauté, écran total sur Ici Lorraine. C'est d'ailleurs cet artiste, Benjamin Biolay, qui sera la tête d'affiche cette année, le 29 août, au plan d'eau de Metz. Tête d'affiche du grand concert des Fêtes de la Mirabelle. Un moment de détente pour deux. Vous en avez forcément besoin. 2 heures pour aller vous prélasser dans les hammams, dans les saunas, dans les bassins d'eau chaude et d'eau froide, dans les jacuzzi également. Cadeau à partager avec la personne de votre choix qui sera peut-être pour Adèle qui nous appelle de Mézières-les-Metz. Bonsoir Adèle.
1: Bonsoir à tout le monde.
0: Bonsoir, comment allez-vous?
1: Ça va très bien, chaudement, bon. Comme tout le monde. Mais ouais. Ça va.
0: Quels sont vos petits trucs là pour avoir un peu moins chaud, si tant est qu'on peut le faire, d'avoir un peu moins chaud?
1: Je vais rester dans du classique, hein. J'ai un petit ventilateur d'appoint que j'ai au travail parce que la clim nous a lâchés. Je pense que c'est le cas pour pas mal de gens.
0: Ouais.
1: Ma femme qui travaille au Luxembourg aussi a sa clim qui a lâché, donc je pense que c'est l'hécatombe là en ce moment.
0: Ouais, ça lâche jamais au bon moment de toute façon, hein, Adèle.
1: Moi, non, oui.
0: Pour tout vous dire, moi c'est la clim de ma voiture qui m'a lâché dans la semaine, donc voilà. Donc comme ça, c'est tellement pratique pour aller faire ses courses, pour aller à droite, à gauche. C'était un week-end parfait. Merci beaucoup. Adèle, on avance ensemble sur cette énigme patrimoine avec à remporter, je vous le disais, ces invitations à la Villa Pompéi à Mnéville. Ouais. On recherche un lieu naturel dans la Meuse, assez touristique et connu un peu partout dans la région. Je vous écoute Adèle, peut-être une question à nous poser.
1: Oui, je voulais savoir si ce lieu avait un rapport de près ou de loin avec l'eau.
0: Avec de l'eau, je vous réponds un grand non, Adèle.
1: Oh, pas du tout, ouais, super.
0: Alors pas du tout, pas du tout. Mais comme ça au moins on se plante pas. Voilà, là c'est un grand non.
1: Voilà.
0: Vous pensiez à quoi vous en site naturel meusien?
1: Au lac de Madine, voilà.
0: Ah bah oui, qui nous ferait bien du bien à cette heure-ci.
1: On va pas se mentir. Comme Thermopolis.
0: Exactement. Non, bah c'est pas ça, je suis désolé. C'est pas le lac de Madine et on n'est pas sur un lieu avec de l'eau. Je suis désolé, Adèle. Ce sera pour une prochaine.
1: Bah parfait.
0: Avec grand plaisir en tout cas. Belle fin de journée à vous, bon courage. À très bientôt.
1: Merci à vous aussi.
0: Merci, à très vite du côté de Mézières. On vous attend vous aussi au 03 87 52 13 13 avec la bonne réponse ou pas. C'est vrai que je vous réponds par oui ou par non, mais si je vous réponds non, on reste bons amis comme avec Adèle à l'instant, on discute ensemble. Et puis au pire, je vous réponds oui. Et alors là, vous allez pouvoir me reposer une question, peut-être même me faire une proposition qui va s'avérer juste. Et alors là, c'est pour vous. Les invitations pour aller vous prélasser pendant 2 heures à la Villa Pompéi à Mnéville. Profitez des hammams, sauna et jacuzzi. Instant rien que pour vous faire du bien à la tête et au corps. 03 87 52 13 13. C'est un lieu naturel dans la Meuse, ultra touristique et connu quand même un peu partout dans la région. Ça n'a pas de rapport avec l'eau et... ça n'a pas de rapport non plus avec le domaine militaire. Voilà, ça vous permet d'éliminer quand même pas mal de coins dans le département 55. Je n'attends plus que vous avec, je l'espère, la bonne réponse. Pendant qu'on écoute la playlist Ici Lorraine, voici Sugar Baby Love, classique ciné Les Roubettes sur Ici.

0: Vous écoutez les Roubettes sur votre radio locale ici Lorraine. 18h23, deux infos route à vous donner. La première info, c'est cet obstacle qui se trouve sur l'autoroute A30 dans le sens Metz-Longwy. C'est à hauteur de Boulanges qu'il y a cet obstacle sur l'une des voies de circulation. Et puis la N431, quelques ralentissements liés à hauteur de Nîmes liés à ce poids lourd qui est en panne sur la bande d'arrêt d'urgence en direction de Borny. Soyez prudents si vous êtes dans le secteur. J'espère que vous avez la climatisation pour vous qui avez la voiture. On refait un point route dans moins de 10 minutes sur votre radio locale.
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0: Nous allons nous détendre pendant 2 heures à 2 dans les bassins et profiter des bienfaits de l'eau thermale avec ses jacuzzis, ses saunas, hammams, ses bassins d'eau chaude et d'eau froide et puis ses buses de massage, de relaxation qui vont vous faire du bien au corps et à l'esprit. Bonsoir Louise.
3: Bonsoir.
0: Depuis Peltre, où il fait bien chaud aussi, température encore entre 35 et 37 degrés là sur cette fin de journée. Ça va vous Louise?
3: Oui, écoutez, parfaitement, je suis entourée de ventilateurs, donc tout va bien.
0: Ah bah voilà, on en est tous à là. On a les cheveux au vent avec les ventilateurs qui sont de partout.
3: Voilà, il faut juste pas une panne de courant, c'est tout.
0: Voilà, et ben on croise fort les doigts, manquerait plus que ça, Louise. Louise, peut-être un moment de détente dans les eaux thermales à Amnéville, à la Villa Pompéi. On a ces bassins d'eau froide qui peuvent nous faire du bien pendant ces épisodes de canicule. Quoique, pour le coup, ça fait peut-être aussi un choc thermique d'aller dans ces bassins où l'eau est quand même aux alentours de 16-17 degrés. Louise, c'est un beau cadeau que je vous propose de remporter si vous avez la bonne réponse. On est à la recherche d'un site naturel dans la Meuse qui n'a pas de rapport avec l'eau ou le domaine militaire et un lieu qui serait assez touristique et assez connu dans la région. J'écoute votre question si vous en avez une, Louise.
3: Alors, est-ce qu'il y a des arbres fruitiers?
0: Alors, je regarde de plus près. Il y a des arbres, mais pas des arbres fruitiers, j'ai l'impression, Louise. Donc, je vous réponds non.
3: Ok, moi, je pensais aux côtes, les côtes de Meuse.
0: Ah, c'est bien pensé. C'est pas ça, mais c'est bien pensé.
3: Bon, ben voilà, j'ai fait avancer la chose.
0: Exactement, ça nous permet d'avancer ensemble. Effectivement, c'est un endroit très ombragé, rempli d'arbres, mais j'ai pas l'impression qu'il y ait d'arbres fruitiers à l'horizon. Je suis désolé, Louise, c'est bien tenté quand même.
3: Mais voilà, écoutez, je suis contente et ravie de passer à l'antenne et puis de vous discuter un petit peu avec vous.
0: Ah bah, c'était un plaisir aussi, c'était partagé, Louise. Voilà. Je vous fais plein de bisous du côté de Peltre. À très vite.
3: Bonne soirée.
0: Merci, bonne soirée également. On vous attend, vous aussi, au 03 87 52 13 13. Un site naturel dans la Meuse, assez connu dans la région, qui n'a pas de rapport avec le domaine militaire ni avec l'eau. On sait forcément au lac de Madine, qui nous ferait tant plaisir à cette heure-ci pour piquer une petite tête, mais ce n'est pas ça. Et il y a des arbres, beaucoup d'arbres, c'est très ombragé, mais pas d'arbres fruitiers à proximité. Voici France Gall sur ICI. No.

0: Blanche, France Gall sur votre radio locale ici Lorraine. Nous recherchons donc un lieu naturel en Meuse, ultra touristique et connu un peu partout dans la région, y compris en Moselle. Lieu qui n'a pas de rapport avec l'eau ni le domaine militaire. Je vous laisse 24 heures pour tenter votre chance. On se retrouve demain juste après le journal de 18h avec vos nouvelles questions et toujours ces invitations pour aller vous détendre à la Villa Pompéi à Mnéville.
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3: 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Et après la belle victoire contre le Sénégal, c'est l'Irak qui se présente sur son chemin. 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Match à 23h, prise d'antenne, 22h30.
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0: 18h32, merci d'avoir choisi ici Lorraine sur cette fin de journée. Juste avant de regarder quelles sont les températures auxquelles on peut s'attendre sur cette fin de journée, un œil sur l'état de nos routes et l'état du trafic. Véhicule en panne à hauteur d'Ony vers Borny. Enfin, c'est un poids lourd d'ailleurs qui est en panne sur la N431 et sur la bande d'arrêt d'urgence. Pas de gêne particulier à la circulation. Vous restez quand même prudent. Les principales difficultés sur la 31 ce soir entre Entrange et Thionville. 10 à 15 minutes de bouchon dans le sens des et puis un petit peu de monde aussi au niveau de la zone de travaux qui relie Famec à Richemont. Vous êtes au niveau de l'entrée des travaux avec cette voie de circulation en moins. Vous êtes à l'arrêt pendant près de 5 à 10 minutes. Donc voilà, soyez prudents dans ce sens de circulation, dans le sens Longwy-Metz sur l'autoroute A30. Partout ailleurs, la circulation a l'air plutôt fluide pour ce début de semaine. C'est tant mieux, on attend vos précisions. 03 87 52 13 13. Les températures, elles sont chaudes. Je suis en train de regarder en ce moment les températures qu'il fait du côté de chez vous. 36 encore du côté de Boulay-Moselle. Si vous êtes dans le secteur de Marenchy-le-Vange, 35 degrés. 36 également du côté d'Ayange. 35 degrés relevés à Dudelange ou encore à Manderen. Bref, des températures qui sont caniculaires encore. Vigilance orange d'ailleurs sur le département de la Moselle encore aujourd'hui. Jaune pour la vigilance orage puisqu'on attend quelques coups de tonnerre possibles cette nuit et cette fin de journée en Moselle. Ce sera assez localisé. Et puis la nuit bien étoilée dans l'ensemble avec 20 à 23 degrés encore. Les températures demain continuent de grimper jusqu'à 36 degrés avec un temps bien ensoleillé, quelques nuages mais inoffensifs. Et puis les températures vont continuer leur ascension. On attend sur le milieu de semaine jusqu'à 39 partout sur le département. 18h33, passez un très bon début de soirée avec nous. Merci d'avoir choisi ici Lorraine.
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0: On évoquait la canicule, est-ce que vous la supportez ? Quels sont vos conseils justement pour supporter ces très fortes températures du moment ? On en parle demain matin sur Ici Lorraine à partir de 9h et puis on attend aussi vos témoignages sur WhatsApp au 03 87 52 13 13, messages ou messages vocaux. Puis vous utilisez aussi nos réseaux sociaux, hein, Instagram, Facebook, Ici Lorraine, Moselle et Payot pour pas vous tromper. Et rendez-vous demain pour une spéciale canicule dans Bienvenue chez vous dès 9h et jusqu'à 11h. Le retour de la musique avec un chanteur que les plus chanceux ont pu voir il y a quelques jours au Stade de France. Trois concerts en pleine chaleur qui ont duré près de deux heures pour Bruno Mars. Et je vous propose d'écouter tout de suite sur Ici Lorraine.

0: 18h38, belle fin de journée avec Bruno Mars sur votre radio locale ici Lorraine. 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
0: Pendant que vous nous appelez, voici tant à nouveau Jean-Louis Aubert dans votre playlist Ici Lorraine sur cette fin de journée. Passez un très bon lundi avec nous.

0: Passez une très belle fin de journée avec tant à nouveau Jean-Louis Aubert sur votre radio locale ici Lorraine. 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
0: 18h43, vous restez avec nous. Dans moins de 10 minutes, on vous en dit plus sur cet événement ici Lorraine qui se profile. Ça sera dimanche 5 juillet, Forbach en rose, une belle manifestation organisée en partenariat avec la Ligue contre le cancer. C'est à suivre dans les prochaines minutes. Juste avant, Émilie Mazoyer, tout ce que l'on doit savoir de l'actu musicale du jour, c'est avec vous.
3: Salut tout le monde. Émilie au rapport pour votre dose quotidienne d'actualité musicale. C'est l'anniversaire d'un chanteur-auteur aventurier aujourd'hui. Allez, on plante le décor.

Sirkis, né à Antony dans les Hauts-de-Seine le 22 juin 1959, comme Stéphane Sirkis, son regretté frère jumeau mort bien trop jeune à la fin des années 90, avec qui il a vécu les débuts et les premiers succès d'Indochine. En soufflant ses 67 bougies, aujourd'hui Nicolas pensera à lui, c'est sûr, et à l'avenir d'Indochine, qui a reçu il y a quelques semaines un triple disque de platine pour l'album Babel Babel et bouclé une tournée record, 1 200 000 tickets vendus, 110 concerts complets, en route vers le futur, comme il le chante si bien.

retour du chanteur israélien Asaf Avidan, découvert il y a bientôt 15 ans avec... Asaf Avidan a sorti à l'automne dernier un très bel album, Unfurl, et après une dizaine de festivals chez nous cet été, il vous donne rendez-vous en novembre à Tours, Lille et Paris. À noter que les concerts parisiens à la scène musicale seront accompagnés par l'Orchestre L'Amoureux. C'est un orchestre symphonique connu pour avoir déjà joué avec les Rita Mitsouko, du classique Passage donc, ça promet. Jennifer en mode Dalida, eh ben pourquoi pas.

0: Jennifer a travaillé avec Orlando, le frère de Dalida, sur un album de reprise qu'elle souhaite festif et disco et qu'elle présentera dans tous les Zéniths en 2027 lors de son DJ Tour. La billetterie a ouvert ce matin. Loin de Paris et sans Patrick Bruel, les Enfoirés version 2027 restent mobilisés pour soutenir le travail remarquable et indispensable des Restos du Cœur. Les premières infos sur le nouveau spectacle viennent de tomber. La bande des Enfoirés s'installera au Zénith de Strasbourg pour 7 spectacles du 12 au 18 janvier prochain. Et n'oubliez pas, on compte sur vous.
1: 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Vous avez plein d'infos sur notre site ici.fr. L'invité ce soir dans Décibel, Émilie Mazoyer, c'est Freds, jeune talent québécois qui a fait notamment les premières parties de Charlotte Cardin. Vous connaissez peut-être sa chanson sortie il y a 2 ans, chanson qui s'appelait Le Stade. Et bien ce soir, il nous présente un tout nouveau single, Mademoiselle, avant-goût d'un nouvel album qui sortira en 2027. C'est ce soir dans Décibel à partir de 20h. Le retour de la musique, avec Quoi qu'on dise. Voici le dernier Benabar sur votre radio locale.
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0: pas qu'on dise, le nouveau Benabar sur votre radio locale ici Lorraine. Passez une belle fin de journée, 18h49, Forbach en rose se profile avec ici Lorraine. Ce sera le samedi 5 juillet, un bel événement caritatif et associatif pour soutenir la Ligue contre le cancer. Bonsoir Daniel Cesarec.
1: Bonsoir à toute l'équipe d'ici Lorraine, bonsoir aux auditeurs.
0: Merci beaucoup.
1: C'est le 5 juillet.
0: Merci de nous rejoindre sur ici. Alors Daniel, alors vous êtes le président du comité local de la Ligue contre le cancer, vous co-organisez cette belle manifestation. On est à peine deux semaines avant cet événement, c'est la sixième édition déjà de Forbach en rose, Daniel.
1: Oui, c'est la sixième édition, on a commencé en 2019, on l'a passé en 2020 et en 2021 pour cause de pandémie, et puis donc cette année on est à la sixième édition, voilà.
0: Voilà. Ça se prépare comment là à Forbach, à quelques jours de ce bel événement?
1: Eh bien, écoutez, la pression monte petit à petit, mais on a de la chance de bien d'avoir un partenaire qui est très efficace, c'est l'US Forbach Athlétisme, et donc ils ont la compétence pour organiser ces courses. Donc c'est eux qui sont à la manœuvre pour la course, et nous on est à la manœuvre pour tout ce qui est autour. Voilà.
0: Et on est parti.
1: Monte, tout va bien.
0: On est parti là pour une boucle de 7 km qui va nous faire passer dans quel coin de Forbach à peu près comme ça, Daniel?
1: Alors la boucle elle démarre de la piscine de Forbach. On va faire on traverse une petite partie d'une forêt ombragée, puis on monte vers le parc du Schlossberg, qui est magnifique, et on redescend vers le centre-ville de Forbach. On traverse le centre-ville et par l'arrière du Schlossberg, on revient par la place de l'Alma sur la piscine. Voilà, 7 km et demi de parcours.
0: Voilà, où on peut d'ailleurs marcher ou courir, là vraiment c'est au choix, c'est un événement qui se veut familial de toute façon, Daniel.
1: Exactement, le maître mot c'est marcher ou courir pour le plaisir, pour la convivialité, pour la bonne cause.
0: Voilà, et ce qui est super c'est que justement on parlait de bonne cause, l'intégralité des bénéfices sera reversée à la lutte contre le cancer.
1: Absolument, l'intégralité des bénéfices, que ce soit les bénéfices de la course marche ou alors de buvette et de la restauration, tout est reversé intégralement à la Ligue contre le cancer. L'année dernière, nous avons remis un chèque de 18 000 euros à la Ligue contre le cancer.
0: Et ça, c'est beau, parce que vous êtes mobilisé. On vous a mis toutes les infos sur ici.fr pour cet événement Forbach en rose. C'est possible encore de s'inscrire pour cette course et cette marche, Daniel?
1: On peut s'inscrire jusqu'au dernier moment, jusqu'à 10h à la piscine. Autrement, on s'inscrit à l'Office du tourisme, à la Caco-Pardo, ou alors en ligne, sur forbachenrose.com.
0: Voilà, le départ se fera depuis la piscine olympique de Forbach, le 5 juillet. Forbach en rose, c'est un événement ici, Lorraine, et on est très fiers de vous soutenir. Merci beaucoup, Daniel.
1: Merci à vous, et puis, allez les bleus ce soir.
0: Ah oui, on compte bien. Ce sera d'ailleurs à suivre dès 22h30 pour l'avant-match sur ici, Lorraine. Merci à vous, Daniel, à très bientôt.
1: À très bientôt.
0: Merci de nous avoir rejoints. Président du comité local de la Ligue contre le cancer. Et donc, on va suivre évidemment de près ce bel événement ici, Lorraine, Forbach en rose. Les infos sur ici.fr. 18h52. Voici Eurythmics dans votre playlist ici, Lorraine, avec Sweet Dreams. Ça fait partie des grands classiques des années 80-90. Belle fin de journée avec nous. Sweet.

0: Eurythmics, Sweet Dreams sur votre radio ici Lorraine. Notez ce véhicule en panne sur la N431, poids lourd qui est en panne à hauteur d'Ony en direction de Borny. Si vous êtes dans le secteur, il y a quelques légers ralentissements, soyez prudents. 03 87 52 13 13.
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0: On va revenir sur le match des Bleus ce soir, 23h pour le coup d'envoi face à l'Irak depuis le stade de Philadelphie. C'est à suivre dans votre journal de 19h, mais pour l'heure, voici le nouveau Zazie.

0: Le nouveau Zazie, peu importe sur votre radio ici.
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0: Bon début de semaine, bon début de soirée avec Ici Lorraine. Il est tout pile 19h. À 19h, un point complet sur l'actualité du jour avec vous, Marine Le Génie.
3: La température moyenne aujourd'hui a atteint 29,2 degrés, ce qui fait de ce lundi la troisième journée la plus chaude jamais mesurée en France. 5 départements supplémentaires vont basculer en vigilance rouge canicule demain, soit un nouveau record de 54 départements en rouge, 35 en orange. Et derrière, les chiffres du jour, ce drame à Carpentras dans le Vaucluse, 2 enfants sont morts, retrouvés inanimés dans une voiture en pleine chaleur. Ça s'est passé en début d'après-midi à Delbossard.
4: C'est la mère qui a alerté les pompiers un peu après 13h. Ces deux garçons de 2 et 4 ans étaient inanimés dans la voiture, stationnée devant le pavillon d'une impasse du quartier du Bois de Lubac. La piste de la canicule est privilégiée, indique la procureure de la République de Carpentras. Le département est en vigilance orange depuis midi. Il faisait environ 35 degrés aujourd'hui à la mi-journée. Les circonstances exactes pour l'heure restent floues. L'enquête confiée à la police devra déterminer si la mère a oublié ses enfants dans la voiture en rentrant des courses ce matin ou si les deux enfants sont d'eux-mêmes retournés dans cette voiture après être revenus des courses. Le maire de Carpentras, dans un communiqué, adresse ses condoléances à la famille. Il se dit abasourdi par ce drame.
3: Adèle Bossard, ici Vaucluse. 90% de la population française est exposée à ces chaleurs extrêmes. Sébastien Lecornu va présider une nouvelle cellule interministériel de crise à Beauvau demain matin. Pour faire face, les écoles, les collèges ferment leurs portes. Plus de 1350 aujourd'hui, selon les derniers chiffres du ministère de l'Éducation. Et en Touraine, à jouer les tours, le matin, les écoles étaient ouvertes pour tous et l'après-midi uniquement pour les enfants dont les parents travaillent ou ceux qui vivent dans des appartements mal isolés. Malgré cette mesure, beaucoup ont préféré garder les enfants à la maison, Yvan Planteil.
5: Sur les 255 élèves de cette école de Jouer-les-Tours, moins d'une dizaine est restée cet après-midi. Nathalie habite en face et comme la majorité des parents, elle préfère avoir sa fille Mélina avec elle.
6: Je bois et je me renverse de l'eau sur moi.
7: Moi, en étant à la maison avec elle, je la force à boire régulièrement. Je la rafraîchis. Si elle accepte d'aller à la douche, elle va faire une petite douche.
5: Son appartement est une bouilloire thermique. Chaque pièce a son ventilateur, les volets sont fermés. Et il fait pourtant une trentaine de degrés dans le salon. Nathalie a donc finalement prolongé son arrêt maladie pour être auprès de sa fille.
7: Oui, il faut qu'on travaille, il n'y a pas de problème. Mais aussi un enfant qui est en classe, dans une classe où il fait 41 degrés, il fait trop chaud. Donc je ne vois pas ce que ma fille va faire à l'école.
5: Et on aimerait bien rénover nos 14 écoles, rétorque le maire de Jouer-les-Tours. Mais Frédéric Ogis pointe des procédures trop lourdes et trop longues.
8: On a lancé des audits, mais il faut 2 heures. Parce que sinon, vous vous retrouvez dans une situation où, comme vous n'avez pas su tout le protocole, on vous dit vous avez pas des subventions. Sauf qu'on va investir 1 million par école. Vous voyez, qu'il y ait quelques subventions, ça va aider le budget communal pour aller plus vite.
5: Et la ville avait bien installé des ventilateurs l'été dernier dans ses classes. Ils ont tous disparu l'année suivante, regrette le maire.
3: Yvan Planteil, vous retrouvez un dossier complet sur cet épisode caniculaire sur ici.fr et l'appli Ici. L'urgence n'a pas été prise en compte dans l'affaire précédant la mort de Liana. C'est la principale conclusion du premier rapport d'inspection de la gendarmerie et de la justice remis aujourd'hui qui se concentre sur le traitement de la plainte de Rosa, 10 ans, accusant Jérôme Barella d'une cinquantaine de viols. Le parquet d'Auch et la gendarmerie de Lectoure dans le Gers sont pointés du doigt. 19h03, vous écoutez ici dans un peu moins de 4 heures maintenant. Les Bleus jouent pour une qualification en 16e de finale de la Coupe du Monde de foot. Ce soir, 23h, heure française contre l'Irak. Nicolas Perronnet, vous êtes à Philadelphie aux États-Unis pour Ici. L'équipe de France a parfaitement entamé son mondial face au Sénégal. C'est le choc des extrêmes ce soir, Nicolas.
9: Oui, choc des extrêmes entre les Bleus qui font partie des grands favoris, on sait, de cette compétition. Et puis cette équipe d'Irak qui a arraché le tout dernier billet, le 48e, pour vivre ici aux États-Unis la deuxième Coupe du Monde de son histoire, 40 ans après. Alors aucun joueur connu, aucune star dans cette sélection irakienne qui a largement perdu son premier match face à la Norvège, 4-1. Donc oui, a priori du tout cuit pour les Bleus qui seront, vous l'avez dit, qualifiés en cas de victoire pour les 16e de finale. Il faudra sans doute avant tout quand même braver les éléments ce soir pour atteindre ce premier objectif, car Philadelphie est menacée par la météo. Il y a une alerte en cours ici et les médias locaux sont assez alarmistes sur les conditions dans lesquelles vont se jouer cette rencontre, avec donc de fortes pluies sans doute et un risque d'interruption du match, puisque les règles fédérales américaines imposent que ce soit le cas si un éclair frappe dans un rayon de 8 miles, donc environ 13 km. Le protocole impose dans ce cas-là que la rencontre soit interrompue durant 30 minutes.
3: Et on espère que les éclairs seront dans le jeu des Bleus. Merci beaucoup Nicolas Perronnet avec les moyens techniques de Geoffroy Marianne devant le stade de Philadelphie. On vous retrouve donc, si tout va bien, 23h pour commenter cette rencontre sur ici et ici.fr ainsi que sur notre chaîne YouTube.
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0: Toujours un grand soleil sur cette fin de journée sur le département de la Moselle. Température relevée 34 à 36 degrés encore en ce moment, avec des orages qui sont possibles sur cette fin de journée. La nuit bien étoilée avec 20 à 23 degrés pour le mercure. Et puis demain, ce sera à nouveau bien ensoleillé dès le lever du jour. Quelques nuages qui arrivent quand même en cours de journée. Mais les températures continuent de grimper, 33 à 36 degrés.
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1: Bonsoir à tous, très heureux de vous retrouver comme chaque soir pour repartir dans les années 80. Bah, pour moi, c'était mes débuts à la radio, l'époque des radios libres. Et peut-être qu'on a partagé pendant cette période-là quelques-uns des tubes choisis ce soir. Ça commence comme ça.

0: YouTube, c'était New Year's Day.
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0: Ah, dans les années 80, on peut dire qu'on a eu la chance de découvrir ce groupe irlandais et très rapidement de devenir fan, notamment grâce à ce titre sorti en janvier 83, extrait de l'album War, sur lequel figurait Sunday, Bloody Sunday, et qui va installer U2 dans l'univers du rock engagé. New Year's Day, c'est une chanson inspirée par le mouvement polonais Solidarnosc. Et depuis, bon, bah, on est resté fan de U2, on attend le prochain album à la rentrée. Pour patienter, on change de registre, on garde un petit accent anglais. Jane Birkin, quoi?
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0: c'était Noé Wheeler, Toi femme publique. Un tube, un seul pour Noé Wheeler, numéro 1 du top 50 en 85, et beaucoup de passages radio à l'époque pour cet artiste qui a commencé sa carrière dans les années 70 et qui a même été en première partie de Juliette Gréco à l'Olympia. Eh ouais. La suite de 100% années 80, c'est avec un groupe qui lui aussi nous a offert de nombreux tubes dans les années 80. Just Around the Corner, Cock Robin arrive dans un instant.
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1: À la demi de chaque heure, une information pratique pour savoir ce qu'il se passe en Moselle. Si vous passez près de la place d'armes de Metz, près de la mairie tout à l'heure, vous allez voir une lumière bizarre sur la façade. D'habitude, c'est jaune pour mettre en valeur la pierre de Jaumont. Ça sera vert tout à l'heure. Ce soir, la mairie de Metz sera illuminée en vert car c'est la journée du don d'organes. D'ailleurs, c'est le petit symbole vert qui symbolise la journée du don d'organes. Donc, pour apprendre plein de choses ensemble, à 18h, il y a une conférence à la mairie sur le don d'organes. Et j'ai appris quelque chose de très important. Alors, depuis quelques années, il faut s'inscrire si on refuse de donner ses organes. Avant, c'était le contraire. Il fallait s'inscrire si on voulait les donner. Mais parlez-en quand même en famille. Parce que même si vous êtes donneur d'organes, la famille peut s'opposer. Il suffit que deux personnes de votre famille témoignent en disant « Ah non, moi je l'avais entendu dire qu'il ne voulait pas donner. » Et ça marche, malheureusement. Donc parlez-en en famille, je sais que c'est dur, mais dites-moi, je veux donner mes organes, ça suffit.
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0: Le duo Jermaine Jackson et Piazzadora, When the Rains Begin to Fall.
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0: Ah, quand on replonge dans les clips des années 80, comme celui du duo Jermaine Jackson et Piazzadora, on se dit que c'est la décennie des couleurs bien pétantes, des coiffures bien pétards. Il y a du volume et du flashy sans limite. Autre exemple, le duo Modern Talking, dans le genre brushing monumental, ils sont les rois. Et ça marche avec leur musique. Durant l'été 86, c'est Brother Louie qui les installe au top du top. Ils y resteront d'ailleurs jusqu'en septembre. Et ici, on s'en prive pas, surtout pas.
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0: Baltimora avec Tarzan Boy. Encore un coup des Italiens dans les années 80. L'Italo Disco frappe régulièrement très fort. Ce Tarzan Boy du groupe éphémère Baltimora va rencontrer durant l'été 85 un énorme succès international. Et pour danser, c'est vrai, c'était idéal. Bientôt 20h, l'heure de Décibel. Ce soir, Émilie Mazoyer reçoit le chanteur belge Fredz. Mais en attendant, c'est Bonnie Tyler qui arrive avec Total Eclipse of the Heart juste après ça.
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2: Oui, il est 20h et c'est Décibel, toute l'actualité musicale avec ce soir. Tenez-vous bien, un artiste québécois qui n'a chanté ni dans Notre-Dame, ni dans Starmania, mais oui, ça existe et vous allez adorer ça. J'ai pas...

0: Il s'appelle Fred, il a 24 ans. Big Flo et Oli sont fans. Charlotte Cardin l'a invité à faire les premières parties de sa tournée. Et il va sortir l'année prochaine son 5e album. Il est grand temps qu'on fasse connaissance. Fred, et ce soir pour la première fois dans Décibels.
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0: Salut à toutes, salut à tous et bienvenue dans ce premier Décibels de la semaine. On est le 22 juin, c'est la dernière semaine d'école pour Décibels, mais croyez-moi, on va vous gâter, on va avoir une semaine folle qu'on terminera à Rochefort en direct du festival Sœurs Jumelles avec tout un tas d'invités. Et puis ce soir, donc on est avec Fred, que vous allez rencontrer, un Québécois que vous allez adorer. Ce soir également, c'est l'anniversaire de Nicolas Sirkis, le chanteur d'Indochine. Donc un petit indo, évidemment, à la fin de l'émission. Notre coup de cœur du jour, c'est la toute nouvelle chanson de Kali, qui reviendra en septembre avec un nouvel album. Il vient d'en dévoiler un premier extrait. Et puis, on va jouer au blind test aussi, avec les chansons qui parlent d'histoires, de belles histoires ou d'histoires tristes. Ça, vous verrez bien. En tout cas, si c'est un thème qui vous inspire, vous pouvez déjà appeler Sadika au standard pour jouer avec nous. Le numéro, le 0810 055 056. Et bonsoir Fred.
3: Bonsoir Émilie.
0: Bienvenue dans Décibels. Fred, votre vrai prénom c'est Frédéric, donc on vous appelle Fred dans la vie. Mm-hmm. Mais Fred, avec le Z à la fin, c'est un peu la version de vous, super-héros qui monte sur scène. C'est ça l'idée?
3: C'est exactement ça, tu l'as très bien résumé. Je vois vraiment comme deux Fred, mais Fred en tout cas a des pouvoirs que j'ai clairement pas.
0: Ah, bon, moi je sens plein de pouvoirs là dans ce studio, je sens que c'est Fred qui est là aussi, mais Fred qui me sourit gentiment. Alors pour être totalement transparent, Fred, ça fait un moment qu'on en parle dans Décibels, qu'on se dit, on aime beaucoup ce garçon, parce que sur le 3e album, en 2024, Demain il fera beau, dessus il y avait cette chanson assez dingue qu'on a beaucoup chantée dans les couloirs de la radio. J'ai...

Il était grand temps qu'on invite Fred dans Décibel. Donc ça, c'était le troisième album. L'année dernière, 2025, le quatrième album est sorti. On s'enverra des fleurs. Et dessus, il y avait Extraordinaire.

0: C'est bien, juste avec ces deux extraits, le stade est extraordinaire. On peut commencer à essayer de dessiner le portrait artistique de Fredz, quelque part entre le rap, j'ai l'impression que c'est votre une de vos bases musicales, mais aussi la pop, mais aussi le piano, mais aussi la guitare. Dans quelle case je peux vous ranger?
1: Ah, ça c'est une grande question, Émilie. Ouais, hein. Je pense que c'est vraiment à la frontière, comme vous l'avez dit, du rap et de la pop.
0: Ouais.
1: Parce que j'ai commencé avec vraiment en écoutant beaucoup de rap. Et en étant persuadé que je pouvais pas chanter, parce que j'avais peur de mal chanter. J'avais l'impression que je chantais
0: mal. Comme Orelsan. Il a dit pareil, lui. Il a mis du temps à oser chanter, même sur ses propres refrains, tout ça. Ouais.
1: Ben exactement, même chose. J'étais complexé par ma voix. Donc pour moi, je voulais m'exprimer. Donc c'était en rap que j'allais le faire. Et puis ensuite, ça m'a pris 2-3 années pour me convaincre que premièrement, l'autotune, ça marche bien.
0: Oui, c'est vrai. Tout le monde sent ça, il n'y a pas de raison.
1: Voilà, et que malgré tout, quand même, je pense que j'arrive à chanter.
0: Alors, votre parcours artistique, il est super intéressant parce que vous commencez vraiment tout seul, devant un ordinateur, avec des tutos, des vidéos sur YouTube. Vous avez d'abord appris la guitare, c'est ça, quand vous aviez 15 ans. Donc, c'était à moins de 10 ans.
1: Ouais, c'est ça. Ça fait 7 ans que j'ai sorti ma première chanson.
0: Ouais.
1: 10 ans à peu près que je joue de la guitare.
0: Ouais.
1: Et que j'ai peut-être même désappris la guitare parce que j'ai mis ça de côté pour me concentrer sur les paroles.
0: Ouais. Et qu'est-ce qui vous attirait au départ? C'était vraiment pour être tout seul dans votre chambre, gratter de la guitare, etc. Ou est-ce que déjà vous vous êtes dit, ok, la musique, ça va être mon moyen d'expression à moi, ado à l'époque, qui a des trucs à dire?
1: Ouais, en fait, c'est venu après une séparation amoureuse.
0: Ah oui.
1: Qui a été très douloureuse et qui m'a donné envie de m'exprimer. Puis ça a été vraiment la case départ pour moi de la musique. Donc de raconter mes peines d'amour, ça a déjà commencé par ça, vraiment des chansons qui parlent beaucoup de peines d'amour, notamment le stade.
0: Oui. Personne n'est à ce stade, Fredz, ne vous en faites pas.
1: Non, okay, merci.
0: Et alors, ce qui est drôle, c'est que donc une peine de cœur fait éclore finalement un talent musical, donc ça c'est plutôt chouette, et une pandémie vous fait sortir de votre timidité et commencer à partager vos chansons, puisque c'est pendant le Covid que vous avez commencé à partager sur Instagram des chansons, vos premières chansons, des freestyles, on dit, dans votre métier. Là encore, c'est fou, c'est-à-dire en fait, vous, il vous faut de l'adversité, il vous faut un malheur pour passer des étapes, c'est marrant.
1: Ouais, je pense. Ben, en tout cas, j'avais beaucoup de temps à tuer durant la pandémie.
0: Oui, c'est vrai.
1: Donc,
0: il y en a qui ont fait des banana bread. Pourquoi vous avez des freestyles sur Instagram?
1: Et je pense que je l'ai fait au bon moment parce que j'avais pas peur du regard des autres, vu qu'on était tous un peu, on savait plus vraiment c'était quoi le regard des autres pendant 2-3 ans, on se voyait plus. Donc, j'en ai profité, j'ai sorti mes chansons, j'avais du temps. Puis en fait, j'ai rapidement pris goût juste au fait de sortir des projets créatifs et d'avoir des retours.
0: Ouais. Alors aujourd'hui, on est ensemble parce que vous commencez à préparer la sortie de votre 5e album, déjà. Il arrivera au premier trimestre 2027. Et dessus, il y a cette chanson « Mademoiselle ».« Mademoiselle ».

0: être.
1: Alors, c'est assez dingue quand même, 5 albums en 6-7 ans. Vous travaillez tout seul très rapidement, vous avez une équipe qui est aussi rapide que vous. Comment vous fabriquez votre musique?
2: Ben, je commence par me confiner chez moi. Okay. Pour me remettre dans l'état d'esprit de la pandémie.
1: Ouais.
2: Parce que c'est là où tout commence.
1: On recrée le... Ouais, ouais, ok, très bien. On remet un masque.
2: Ouais, non, pas ça, Dieu merci. Et puis ensuite, ben, en vrai, je dois être dans mes affaires, je dois être chez moi, je dois être dans un safe place. J'écris beaucoup, beaucoup, tout le temps, constamment. J'écris d'abord sur des suites d'accords qui me viennent ou que je trouve sur YouTube, tout simplement. Et puis, dans un second temps, on s'enferme avec les compositeurs. Puis là, on va vraiment créer la chanson. Mais les paroles vont déjà être écrites et voilà.
1: Et donc, chez vous, tout part du texte. Donc ça, c'est, ouais, ça, c'est intéressant parce que c'est pas tout le monde. Et j'imagine, comme beaucoup d'habitants du Québec, je pense à Charlotte Cardin, mais à plein d'autres, vous êtes autant à l'aise en français qu'en anglais. Sans doute, en tout cas vous comprenez bien. Pourquoi est-ce que c'est finalement du côté des Français? On a cité Aurel San tout à l'heure, je sais que vous citez aussi volontiers Nekfeu comme une de vos influences et tout. Pourquoi est-ce que vous avez regardé du côté de la France quand, en étant au Québec, vous avez une scène rap américaine énorme et foisonnante? Qu'est-ce qui a fait que vous avez regardé plutôt vers chez nous?
2: Ben, j'ai toujours été persuadé que le français, c'était la plus belle langue. Puis que c'était la langue qui pouvait exprimer le plus de choses et avec le plus de nuances possible. Ça, c'est la réponse longue. La réponse courte, c'est que je suis nul en anglais.
1: J'aime bien les deux réponses, en fait.
2: Voilà.
1: J'aime bien les deux. Non, mais voilà. Mais en même temps, ça va dans ce sens-là que l'importance du texte pour vous. Parce que moi, quand j'avais 14 ans, je parlais pas anglais, mais ça m'empêchait pas de beugler du Wu-Tang Clan ou du Jay-Z. Voilà, hein, c'était pas un souci. Donc oui, vous, le texte est si important qu'en fait, il faut que vous compreniez les paroles pour apprécier une chanson.
2: Il faut que je maîtrise le moindre détail parce que les meilleurs textes, c'est vraiment dans la subtilité, c'est dans les figures de style, les métaphores que je me vois pas trouver en anglais.
1: Ouais, ouais.
2: Tout simplement.
1: Je comprends. Alors, pour celles et ceux qui n'ont pas encore rencontré Freds, je vous propose d'écouter la chanson grâce à laquelle on est tous tombés amoureux de sa plume, oui, et de son chant également, de son rap, bien sûr. C'est la chanson Le Stade. C'est son premier tube en France et c'était il y a 2 ans déjà, tiré de l'album Demain, il fera beau. Freds est dans Décibels.

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1: Fred's, le stade. Eh, c'était il y a 2 ans, vous m'avez dit au début de la chanson, pendant qu'on l'écoutait. Vous avez l'impression que c'était hier.
0: C'est fou.
1: Tout va très vite pour vous, c'est ça que ça veut dire peut-être?
0: Ouais, je pense que le temps passe tellement vite. Et c'est entre autres parce que j'ai des souvenirs de fou grâce à la musique et des expériences que j'aurais pas pu imaginer.
1: Et ouais, et là on y est en plein. Alors, pour essayer de comprendre le phénomène Fred's, il faut que je vous donne un chiffre, les amis. C'est 250 millions. De dollars sur son compte. Non, 250.
0: J'aimerais
1: bien. 250 millions de streams. Ça veut dire que toutes les chansons que vous avez sorties, si on cumule le nombre d'écoutes, elles ont été écoutées 250 millions de fois. Est-ce que ça veut dire quelque chose pour vous en tant qu'artiste? Est-ce que vous arrivez à l'envisager, ce chiffre, ou est-ce qu'il est trop gros?
0: Oh my god, je sais pas, je peux pas.
1: Non. Hein.
0: J'arrive pas à imaginer. Par contre, 100 personnes dans une salle, je sais très bien c'est quoi. Et 100 personnes qui chantent mes paroles, pour moi, ça veut dire beaucoup plus que 250 millions de quoi que ce soit.
1: Ouais. Mais quand même, 250 millions de streams, c'est pas rien. Non, mais ça prouve que voilà, ça y est, on vous a remarqué, on vous a adopté dans votre vulnérabilité aussi, parce que c'est ça qui est chouette. En tout cas, en ce qui concerne la France, que ce soit le stade qui nous ait fait craquer pour vous, c'est intéressant parce que on est quand même un gros pays de machos. Et le fait que ce soit des paroles où vous vous montrez vulnérable, pas non plus en victime, mais vous montrez vos failles et votre cœur brisé, et qu'on vous adopte là-dessus, ben voilà, c'est pas tout le monde. Donc bravo.
0: Merci beaucoup.
1: Bravo d'avoir fait ça. Alors, il faut qu'on parle de votre communauté. C'est incroyable. Les gens qui vous suivent, les fameux 250 millions d'écoutes, bah, ils en sont évidemment une grande partie. Vous avez un rapport très, très proche avec les gens qui écoutent votre musique, qui vous suivent sur les réseaux. Est-ce que vous pouvez essayer de m'expliquer ce que vous vivez avec ces gens-là, c'est-à-dire votre premier cercle?
0: Je leur parle presque plus qu'à ma famille. Puis c'est pour ça que j'aime bien dire que c'est comme une deuxième famille. Parce que déjà, ils sont là depuis longtemps. Je réponds à tous mes messages. Les réseaux sociaux, c'est vraiment grâce à ça que j'arrive à tisser un lien serré. Donc, que ce soit via les messages, les commentaires, n'importe quoi. Je suis vraiment proche de mon public.
1: Ça prend beaucoup de temps.
0: C'est un choix que j'ai fait aussi de prendre ce temps-là. Que j'aurais pu passer à faire de la musique ou mais on dirait que le feedback puis le retour qu'ils me donnent, c'est très important pour moi. C'est comme ça que je construis. C'est aussi pour ça que j'ai déjà sorti 4 albums. C'est parce que j'ai besoin du feedback constant du public.
1: Et c'est-à-dire que leur feedback, leur retour, ça peut vous influencer sur une chanson sur laquelle vous êtes en train de travailler, par exemple. Vous pouvez même être inspiré par ce que vous dit votre public.
0: 100%. Même, il y a des chansons que j'ai terminées, que j'avais jamais pensé terminer parce que le public me le demandait. Et à l'inverse, des chansons que j'ai pas terminées parce que le public ne présentait pas vraiment d'engouement. Donc, c'est dans les deux sens.
1: Incroyable. Alors, public, vous qui nous écoutez, il faut aller voir Fred's en concert. Il y a déjà des concerts en France là dans les jours qui viennent. Hein. Cette semaine, vous êtes au festival Lucé en fête, à Musique et Terrasse aussi à Verdun, à la Ferrière Béchet, ça sera le 27 juin. Le festival au Champ en Corrèze le 10 juillet, puis les Arènes de Nîmes, le festival de Carcassonne ou encore le Son by Toulon au mois de juillet. Vous avez plein de dates évidemment au Québec. Je vais pas citer toutes les dates, mais voilà, si vous passez par Saint-Zotique, Gatineau ou La Malbaie, les amis, ou Mont-Tremblant au Québec, vous pourrez aller applaudir Fred's. Il y a surtout une grosse tournée française qui se prépare pour l'automne. Ça va être votre première grosse tournée chez nous. Est-ce que les gens avec qui vous discutez, justement, ce premier cercle de public qui est très fidèle, il y a beaucoup de Français ou c'est plutôt des Québécois?
0: Ah, c'est 100% des Français.
1: Et c'est pas vrai.
0: Oui.
1: Mais fou. Enfin, mais j'adore. Expliquez-moi.
0: En fait, c'est pas ma première tournée en France. Heureusement, ça va être ma 5e.
1: Ah pardon.
0: Ouais, mais c'est pas de souci.
1: Mais Parce que là, c'est une sacrée tournée quand même. Vous passez partout. Enfin, le bikini à Toulouse, le transbo à Lyon, etc. Ou encore l'espace Julien à Marseille. Mm-hmm. Et ben, j'étais passée à côté, pardon. C'est votre. Ah oui, en fait, à chaque fois que vous sortez un disque, vous tournez en France.
0: Exactement.
1: D'accord.
0: Ça, depuis la fin de la pandémie.
1: OK.
0: Mais là, par contre, c'est la plus grosse.
1: Oui.
0: Étant donné qu'il y a le plus de dates et c'est des plus grandes salles. J'ai vraiment hâte parce que c'est vraiment un public qui est européen et donc que je connais pas tant que ça, ouais. Vu que moi je suis québécois. Donc j'adore tracer les différences entre le public québécois et le public français. Il y en a beaucoup.
1: C'est vrai. Vous pouvez m'en donner quelques-unes que je comprenne. Il paraît que les Français, nous, on tape dans les mains toujours pas comme il faut, sur le mauvais temps. Est-ce que ça, vous l'avez remarqué?
0: Ouais. J'ai pas remarqué ça.
1: Faites gaffe à ça. Il paraît qu'on tape sur le mauvais temps, ça énerve les musiciens.
0: Bon, je vais porter une attention à ça, mais non, mais c'est un public qui est plus intense. Vous êtes un public qui est beaucoup plus investi dans le spectacle, mais ce qui fait aussi que je dois le travailler plus, le spectacle. Il doit être parfait pour que le public le reçoive bien, selon moi en tout cas. Donc, il y a ça, il y a aussi l'âge. Au Québec, j'ai un public qui est très, très large, qui touche tous les âges. Et là, ici en France, c'est peut-être plus des gens de mon âge.
1: Ouais.
0: Mais là, ça se diversifie doucement, peut-être aussi grâce à Décibel.
1: Ah bah oui, là, oui. Hey, les quadras sont avec Fred. Et Quinca et plus. Mais oui, en tout cas, donc votre cercle le plus fidèle de public, c'est des Français qui ont plutôt votre âge, 24-25 ans.
0: Ouais, c'est ça. Puis c'est aussi eux qui sont là depuis le début.
1: Ils sont là depuis 2020, depuis vos premiers freestyles et tout?
0: Ouais, depuis le tout début. Avant même d'être connu par le Québec, c'était d'abord un public français.
1: Ça, c'est merveilleux quand même. Voilà une histoire qui n'aurait pas pu exister avant Internet. Donc on dit souvent que la dématérialisation de la musique et les réseaux, c'est néfaste. Mais là, vous, dans votre cas, c'est du pain béni, c'est génial.
0: Ben, tout à fait. En fait, sans ça, j'y serais jamais arrivé à être sur un autre marché, à être dans un autre pays. Et puis, c'est pas quelque chose que j'ai choisi aussi. Ironiquement, c'était pas nécessairement un rêve de percer ailleurs qu'au Québec. Moi, je voulais juste être écouté. Mais ça donne que le public français a été plus vif.
1: C'est ça. Mais alors, qui a choisi? Est-ce que c'est les Français qui vous ont choisi? Est-ce que c'est l'algorithme qui a choisi de montrer vos contenus aux Français? Enfin, c'est quand même très mystérieux, ça.
0: Ben, je pense qu'il y a l'accent, déjà, que moi j'ai choisi, mais un accent qui m'est... Est-ce que tu l'entends, mon accent québécois?
1: Alors, en parlant un tout petit peu, parce qu'il y a pas d'équivalent dans le monde entier, mais dans les chansons, pas du tout.
0: Non.
1: Je les entends pas. Non, je l'entends pas. Il y a un accent dans les chansons ou pas?
0: Ben, beaucoup de gens me disent que non.
1: Je n'ai pas l'impression.
0: Non, il n'y a pas d'accent. En fait, les gens sont surpris que je sois québécois.
1: Oui, c'est ça, ça s'entend pas. Oui, oui, dans les chansons, ça s'entend pas. Mais dans les chansons de Céline Dion non plus, ça s'entend pas.
0: Effectivement.
1: Et pourtant, quand elle parle, elle a un accent quand même très prononcé québécois. Ouais. Mais quand elle chante, on n'entend pas.
0: Ouais. Ben, t'as raison. Donc, je pense que déjà ça a permis au public de juste pas se poser la question,
1: ouais,
0: puis de tout comprendre. Puis ensuite, l'algorithme, c'est puissant et mystérieux. Peut-être qu'il y a ça qui est pour beaucoup.
1: Je sais pas. En tout cas, merci, que ce soit l'algorithme ou l'accent ou que ne sais-je, qui nous a amené Fred jusqu'à nous. On va écouter une chanson qui s'appelle Mademoiselle parce qu'elle annonce la suite, hein, oui. Le cinquième album qui arrivera au début 2027. Donc ça tombe très bien puisque Fred aura joué dans tous ces endroits merveilleux que je vous ai cités au mois d'octobre, à Chartres, à Mulhouse. Pardon, à La Roche-sur-Yon, Caen, Toulouse, Lyon, Marseille, Montpellier. Toujours au mois d'octobre prochain, Lille, Nancy, Auxerre. Et puis deux belles dates à Paris, au Bataclan. Il y jouera forcément cette chanson, donc. Elle s'appelle Mademoiselle. Fred's est dans Décibels.

0: Mademoiselle Fred, alors comme tout à l'heure, on a appris que le stade, c'était un vrai cœur brisé. Est-ce que Mademoiselle, c'est une vraie rencontre, Fred?
1: C'est que la vérité. Hein.
0: Tout est vrai, tout le temps, c'est vrai ça? C'est une règle dans vos chansons?
1: C'est une règle que j'ai jamais menti dans une chanson.
0: Alors, sans aller jusqu'au mensonge, mais on peut inventer, on peut être inspiré, on peut se dire, tiens, je vais écrire l'histoire d'un mec qui rencontre une fille. Ou... Non, il faut que ça vous soit arrivé à vous.
1: Ouais, il faut que ça me soit arrivé, puis c'est pour ça que j'écris toutes mes chansons, parce que j'arriverai pas à inventer un truc.
0: Mais alors, si dans vos chansons, il y a des gens de la vraie vie, du coup, quand les chansons, elles sortent, ces gens, ils se reconnaissent, ils vous appellent? Ça, c'est une vraie question, la question. Ou est-ce que quand même, vous les grimez un peu pour qu'on les reconnaisse pas?
1: Non, c'est un de mes problèmes. Je dois gérer certaines relations après mes sorties, mais écoute, c'est...
0: J'adore l'idée, c'est-à-dire qu'en fait, il sait qu'il va sortir un album début 2027, donc il a déjà une liste de numéros de téléphone à bloquer.
1: Non, mais généralement, c'est le même.
0: Bon, ah bah ça va alors.
1: Oui, ça va.
0: Tout va bien. Mais on embrasse cette personne. Et je vous propose, les amis, de revenir dans 2 secondes avec Fred, parce qu'on a envie d'en savoir un peu plus. Et puis on va écouter Extraordinaire aussi, parce que je sais que vous l'aimez cette chanson. À tout de suite.
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0: Et merci d'avoir choisi ici pour passer votre lundi soir. L'anniversaire de Nicolas Sirkis, le chanteur d'Indochine, la toute nouvelle chanson de Kali, un blind test autour des histoires et Julien Doré au cinéma. Ça fait partie de l'actu musicale du jour. Mais je file, j'ai un Québécois sur le feu. Fred, c'est lui qui chante Le Stade.
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0: Vous aviez 22 ans quand cette chanson est sortie, Fred, vous en avez 24. Aujourd'hui, vous préparez la sortie de votre 5e album qui va arriver. J'ai évoqué tout à l'heure très rapidement Big Flo et Oli, mais je sais que c'était important comme contact avec vous et comme contact avec des artistes français. Vous avez beaucoup échangé avec Big Flo et Oli?
1: Oui, en fait, depuis le début, ils me suivent, ils me donnent des conseils. Ils ont même vu mon spectacle plusieurs fois, ils m'ont conseillé des trucs. Donc, je leur dois beaucoup, vraiment beaucoup.
0: C'est drôle parce qu'en fait, vos inspirations... que ce soit Stromae en Belgique, Orelsan en France. Donc vos inspirations sont européennes. Votre public est majoritairement européen. Il se passe vraiment un truc avec l'Europe en général, la France en particulier. Vous allez bien finir par venir habiter chez nous.
1: Émilie, je ne peux pas.
0: Pourquoi ?
1: Je ne peux pas.
0: Pourquoi, Fred ? Je veux savoir.
1: Parce que j'aime trop le Québec.
0: Ah oui.
1: Je suis un vrai Québécois. Moi, j'aime les gens du Québec et j'adore l'Europe. Il y a quelque chose de très enivrant. Mais quand je dois me reposer, c'est vraiment chez moi que je peux le faire.
0: Et s'inspirer aussi, sans doute.
1: Et m'inspirer, ouais. Il y a de l'espace. On peut respirer.
0: C'est comment ? Tiens, d'ailleurs, nous, on ne peut pas imaginer. J'imagine que vous habitez vers Montréal.
1: J'habite à Montréal.
0: Ouais. À Montréal, ouais. Ok. Un musicien, on imagine, nous, en France, voilà, les musiciens parisiens qui se retrouvent, j'en sais rien, des salles de répète, des bars, etc. Voilà. On sait qu'il y a beaucoup de musiciens français qui sont partis pour trouver des studios de répète ou des espaces plus grands. Ils sont partis vivre en Belgique ou même en Allemagne, etc. C'est comment la vie de musicien à Montréal? Est-ce qu'il y a justement des espaces dédiés pour vous rencontrer, pour rencontrer des compositeurs, des producteurs? Et comment cette petite scène?
1: Ben, on est très soudés parce qu'il n'y a pas beaucoup d'artistes québécois, mais on se connaît tous et c'est comme une école, tout le monde se connaît, tout le monde se rencontre, on fait beaucoup de collaborations. Mais ça, je pense qu'en France aussi, vous en faites beaucoup.
0: Alors, j'ai remarqué, moi, surtout les filles entre elles, oui, qui se, vraiment, qui se serrent les coudes. Toute cette nouvelle génération d'artistes, les Yoa, les Marguerite, etc. Elles travaillent beaucoup ensemble, Clara Luciani, Angèle, etc., qu'on aurait adoré mettre en concurrence et qui, en fait, ont beaucoup travaillé ensemble. Mais après, chez les gars, alors, si, après, dans le rap, évidemment, il y a la culture du feat.
1: Ouais.
0: On invite un artiste sur son album. Vous allez le faire là sur le cinquième album? Vous avez envie d'inviter des artistes?
1: J'aimerais ça, mais je dis ça à chaque album. Ouais. Je me dis que je vais inclure des feats, mais à chaque fois je trouve ça tellement difficile parce que une chanson c'est tellement personnel. Mes chansons sont souvent parlent de ma vulnérabilité, parlent de mes sentiments, puis j'ai beaucoup de mal avec partager ça. Avec quelqu'un d'autre, en dehors du public.
0: Ou si peut-être on vous invitait, alors sur l'album de quelqu'un d'autre, vous viendriez faire un couplet que vous auriez écrit.
1: Avec grand plaisir. Mais je suis quand même très sélectif.
0: Ok, donc tentez votre chance, mais misez pas tout sur Fred.
1: c'est pas ce que je voulais dire, mais...
0: Non, mais c'est intéressant. Mais en même temps, oui, enfin, il faut être exigeant. Sinon,
1: Ouais, c'est ça. Je suis tellement exigeant envers moi-même aussi qu'on dirait que... Comme je peux pas l'obliger à quelqu'un d'autre, tu sais, d'être exigeant. Ouais. Donc, je préfère être très sélectif, on va dire.
0: Ouais. Et les thèmes, alors, puisqu'on l'a dit, voilà, c'est quelque chose de très personnel, les chansons. Un cinquième album, il y a donc toutes les choses qui vous arrivent dans la vie, vous l'avez dit, et qui se retrouvent systématiquement dans vos chansons. Est-ce que l'état du monde, l'actualité, forcément, vous êtes un jeune homme de 24 ans, vous voyez bien qu'on traverse une période compliquée. Est-ce que c'est quelque chose qui va rentrer dans vos textes, ou alors est-ce qu'au contraire, vous ne voulez pas que l'actualité dramatique du monde vienne de contaminer votre musique?
1: Je pense que je veux pas ça. Puis c'est aussi un reproche que je me fais, mais mes chansons se veulent très personnelles, puis c'est pour ça aussi, je pense, qu'ils plaisent à des gens de différents âges, différents milieux. C'est que le point commun, c'est avant tout les émotions et les sentiments. Donc, je préfère garder ça sans référence temporelle et voilà, vraiment parler de ce que je ressens. Par contre, il y a beaucoup de mouvements dans ma vie amoureuse et ça continue de m'inspirer bien assez. Pas besoin d'actualité.
0: J'adore. Je sens qu'il va être croustillant ce cinquième album.
1: Je vous le promets.
0: Alors oui, on n'a pas encore de date exacte, mais on sait que ce sera au début de l'année 2027. Donc vous aurez déjà fait un paquet de dates là à l'automne 2026 chez nous. Ça veut dire que vous allez profiter de cette tournée pour dévoiler les nouvelles chansons?
1: Je vais le faire, oui. Je vais clairement découvrir. Mais aussi, je vais avoir sorti quelques chansons d'ici là. Mais je vais en tester, c'est certain.
0: En tout cas, le format album, vous voulez continuer à faire ça, sortir 12, 13, 14 chansons d'un coup. Parce qu'en vrai, si tout le monde vous suit comme ça depuis 2020, vous pourriez trouver d'autres formats, faire des EP, etc. Mais là, vous, le format album, il vous paraît toujours pertinent.
1: C'est un kiff, en fait. C'est clairement un kiff d'artiste, je pense. Et c'est aussi un point de rencontre pour mon public et une date où on célèbre quelque chose de peut-être plus gros qu'un EP ou une chanson. Donc je continue à en sortir, même si je sais que c'est peut-être pas la technique, mais écoute, moi je pense que ça fait du bien à mon public et ça marque aussi une temporalité avec des airs.
0: Oui, c'est ça, et des étapes qu'on passe.
1: Et des étapes, voilà.
0: Ouais.
1: Et tu vois, là, je sens déjà que je suis en train de changer doucement d'étape, donc il est temps que je sorte l'album.
0: Il est temps que l'album sorte. Il va s'appeler comment, on sait déjà ou pas?
1: Absolument pas. Bon. Et c'est la dernière étape que je trouve à chaque fois. Le titre, c'est quasiment un ou deux jours avant la livraison.
0: Ok, bon, alors en pleine recherche.
1: Si vous avez des idées, n'hésitez pas.
0: N'hésitez pas, vous avez compris, Fred, de toute façon, il lira votre message sur les réseaux. Donc proposez des titres, et puis vous avez eu, voilà, Mademoiselle, qui vous donnait peut-être un avant-goût de ce à quoi cet album va ressembler. Là, on va écouter Extraordinaire, une chanson, alors pour le coup, voilà, on parlait de chansons personnelles et de vulnérabilité, etc. Si vous n'êtes pas extraordinaire, Fred. Est-ce que vous admettez, là, aujourd'hui, du haut de vos 24 ans, avec votre cinquième album dans les starting blocks et un public au Québec, un public en France, que votre destin, il est l'air d'être parti quand même pour être extraordinaire?
1: Ah, c'est gentil. Je pense que je m'en rends pas trop compte parce que sinon, j'ai peur que ça se produise pas.
0: Bon.
1: Mais je suis très reconnaissant parce que c'est un truc de fou ce qui se passe.
0: Ok. Alors on dit rien, on veut pas. Moi, on veut pas gâcher. Merci d'être venu nous voir, Fred.
1: Merci à toi, Émilie.
0: À bientôt.
1: À bientôt.

0: extraordinaire, tout est dans le titre. Il s'appelle Freds. J'étais ravie ce soir d'enfin le rencontrer.
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0: Ah, lui, il est déjà venu dans Décibel, hein. C'est un des chouchous de l'émission, Julien Doré. Vous le savez, il a fait une tournée absolument incroyable, hein, la tournée des Pestacles, que son fils a failli appeler le Prout Tour. Donc finalement, Pestacles, on s'en sort pas si mal. Plus d'un million de spectateurs sont allés le voir. 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Julien Doré, le dernier Pestacle. Les billetteries sont ouvertes et Kiss Me Forever, parce qu'on adore les bisous.

0: Kiss Me Forever, c'était sur Bichon, le deuxième album de Julien Doré. Alors attention au coup de pelle, il est sorti il y a 15 ans. Je n'en reviens pas. Et tout le monde a vieilli, sauf Julien Doré. Vous pourrez vous en rendre compte en le voyant sur grand écran et en 4K dans tous les cinémas de France. 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
0: Et on va jouer au blind test. Hein. Le thème de ce soir, ce sont les histoires. Bah oui, qu'elles soient d'amour ou d'amitié, les grandes histoires, les petites histoires, les histoires joyeuses ou tristes. Et les histoires en chanson, c'est elle qui nous donne le thème du blind test de ce soir. Et pour jouer avec nous, il y a Benoît. Bonsoir Benoît.
2: Bonsoir.
0: Bienvenue dans Décibel, ça va ?
2: Oui, ça va très bien, merci.
0: Bon, bienvenue. Et puis, David aussi qui est avec nous. Salut David.
3: Salut Émilie.
0: Comment ça va ?
3: Ben moi, ça va. Ben, j'ai pris un coup de pelle, 15 ans là, avec Julien Doré. Et, écoute, ça va, quoi.
0: Désolé, c'est 2011. J'ai recompté tous mes doigts trois fois et ça fait 15 ans. Il n'y a rien à faire, c'est terrible.
3: Ça passe.
0: Oui, c'est ça. Sauf sur lui, hein, parce que vraiment, il y a toujours la même tête qu'il y a 15 ans, quoi. Mais c'est comme ça.
3: Oui, c'est agaçant. C'est comme pareil William, en fait. Voilà, les enfants, je crois.
0: Pharrell Williams, il y a un truc. Lui, non, mais c'est une sorcellerie.
3: Avec un terrestre.
0: Oui, voilà. C'est, bah voilà, on est d'accord. Voilà, on n'est pas dans la même catégorie humaine.
3: Non.
0: Alors, les cadeaux de ce soir. Il y a une jolie sélection de livres musicaux des éditions Point et du Cherche Midi, notamment sur la carrière d'Eddie Barclay et sur la chanteuse et autrice, très important, Anne Sylvestre. Donc voilà, messieurs, vous allez être gâtés ce soir. Puisque je le rappelle,
3: génial.
0: Tout le monde gagne au blind test. Hein. Il n'y a pas de perdant dans cette émission. Très important. Alors, les histoires en chansons. Benoît et David, je vous rappelle comment on procède. On va vous envoyer des chansons et il va falloir retrouver le plus rapidement possible le nom de l'interprète de la chanson et surtout bien donner votre prénom avant de donner la réponse. Sinon, oui. L'arbitre ne pourra pas valider le point. Je vous le dis, c'est important. Benoît et David, première chanson qui raconte une histoire. Mais dites-moi, qui donc chante ça ?
3: David.
0: David et Benoît ont dit leur prénom en même temps. Ah là là, attendez. Alors vous allez me donner la réponse en même temps aussi. On va tenter une cascade. 1, 2, 3.
3: C'est une belle histoire de Michel Seguin.
0: Oui.
4: C'est

0: Michel Fugain et son Big Bazar, une belle histoire. David et Benoît, vous êtes très forts, vous avez trouvé la réponse en même temps. Alors, bon, en même temps, comme tout le monde gagne, hein, j'ai pas une pression de ouf pour vous départager. Je remarque quand même que vous êtes très fort.
1: Je suis un sale gosse, moi je veux gagner.
0: Ah bon, d'accord. Eh ben David, accroche-toi alors, parce que Benoît, il n'est pas là pour acheter du terrain.
2: Ouais, moi j'ai
0: voilà.
2: Pas à perdre non plus.
0: Allez, on continue. Une deuxième chanson. Alors, elle est très connue. Elle est très connue. Ça a été un immense succès, mais je ne sais pas si immédiatement dans votre cerveau, l'info sera disponible avec le nom et le prénom du chanteur.
1: Gérard Blanc.
0: Oh, bravo, oui, oui.

0: Alors là, il faut m'expliquer. David.
1: Je n'ai pas chanté là, mais oui.
0: Explique-moi, c'est pas possible. En une seconde.
1: Mais c'est l'intro, mais moi, parce que j'ai. Écoute, elle était dans un film il n'y a pas très longtemps et il y a Gaëtan Roussel qui l'a repris. Ah. Et je me disais que c'est vrai que cette chanson-là, voilà, c'est. Enfin, moi, je la trouve bien, quoi.
0: Elle est merveilleuse.
1: On la passe pas assez, donc. Bah oui.
0: Elle est très, très belle. Voilà. Et donc, c'est bien Gérard Blanc qui la chante. Et Gérard Blanc qu'on avait connu dans Martin Circus, quand même.
1: Exactement.
0: Voilà. Je m'éclate.
1: Sur l'album Sentiment d'Océan, d'ailleurs.
0: Non, mais elle est merveilleuse, cette chanson. Vraiment. Et bravo, David. Quelle mémoire. Benoît, on avait Gérard Blanc ou pas aussi?
2: Ça remontait tout doucement. Donc, ça serait pas arrivé aussi.
1: Tout doucement, ça, c'est Bibi. Ça,
0: c'est Bibi. Tout doucement. Allez, on continue. Alors, après la belle histoire de Michel Fugain et une autre histoire de Gérard Blanc, attention, celle-là, vu le niveau de mes participants ce soir, je pense qu'elle va tomber très, très vite. On cherche
1: la pression,
0: l'interprète David Benoît. On y va.
1: Histoire d'un
0: Benoît. Oui.

0: David et Benoît, en fait, ils ont été synchro pendant tout le blind test. C'est un truc merveilleux. Vous devriez partir en vacances ensemble, vous faire un road trip et chanter par cœur toutes les chansons. C'est pas possible.
1: Pourquoi pas?
0: Franchement, vous êtes trop forts tous les deux, Benoît, David.
1: Allez,
0: bravo, bravo, je vous félicite.
2: Merci beaucoup. Et
1: merci
2: bravo,
1: à toi, Amélie. Merci, Benoît.
0: Merci.
1: Merci, Benoît. Merci, Amélie.
0: Et surtout, merci à vous d'être venu jouer avec nous, parce que c'est vraiment un bonheur, cette séquence Blind Test tous les soirs. Benoît, David, je vous repasse Sadika au standard pour vos cadeaux. Et je vous propose une histoire incroyable, une histoire en chanson, peut-être d'ailleurs. Allez, je me lance, je me mouille et je vous dis que, selon moi, c'est peut-être la plus belle intro de tous les temps de la chanson française. On est en 1957 et c'est Dalida qui chante « L'histoire d'un amour ».

0: Voilà, quelle beauté cette chanson Histoire d'un amour d'Alida en 57 qui adapte une chanson de 1955 qu'on doit au musicien panaméen Carlos Eleta Almaran, pardon pour mon accent, vous le savez, j'ai fait allemand en LV2 et lui était panaméen. Et dédicace à Francis Blanche qui signe les paroles en français de cette merveille que nous venons d'écouter.
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0: Kali est de retour, oui mes amis, 23 ans après son premier album, L'Amour Parfait. Il sortira son 10e album au mois de septembre. Le premier extrait vient de sortir et il s'appelle Encore. L'album de Kali, lui, s'appellera Kali Siouri. C'est son vrai nom de famille à lui.

0: album au mois de septembre, une tournée des festivals d'été qui a déjà démarré et puis sa tournée à lui, un petit peu partout en France, démarrera le 6 novembre prochain. De toute façon, on l'invitera fin septembre dans Décibel pour la sortie de son album. Il va tout vous raconter.
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0: Aujourd'hui, c'est l'anniversaire de Nicolas Sirkis, le chanteur d'Indochine. 1,5 million de spectateurs pour leur dernière tournée. C'est absolument incroyable, le groupe de tous les records. Nicolas Sirkis a 67 ans aujourd'hui. Quelle chanson choisir pour fêter ça? Eh bien, une chanson d'Alice et June, 10e album d'Indochine, qui fête ses 20 ans. Ouais, les 20 ans d'Alice et June. Et les 67 ans de Nicolas Sirkis est une des intros à la guitare les plus chouettes du rock français. Bravo, Oli de Satt et vive Indochine. Bon anniversaire, Nicolas!

0: Incroyable, mon Dieu, ces guitares, ça fait du bien. Alice et June, Indochine, merci les amis d'avoir écouté Décibel et merci à l'équipe de l'émission. Il y avait ce soir Iris Guitoni, Elodie Blanca Maria, Sadi Karaou, Franck Moilier, Flo Hanoun et Kinane Lageli.
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0: Et la musique continue sur votre radio ICI. Il est 21h les amis. Bonne soirée.
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0: Saviez-vous que le plus gros succès de Christophe Willem a été écrit par un chanteur déjanté qui ne voulait surtout pas le chanter lui-même?
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0: En 2006, Christophe Willem vient de gagner la Nouvelle Star et tout le monde l'attend au tournant. Il demande à Zazie de lui écrire un texte, mais il cherche aussi une mélodie qui bouge. C'est là que Philippe Catherine entre en scène. Il a dans ses tiroirs une chanson un peu décalée intitulée « Double jeu ». Christophe Willem s'en empare et y ajoute sa voix cristalline.

titre s'écoule à plus de 900 000 exemplaires. Christophe Willem, que l'on surnommait la tortue pour sa posture timide, prouve ce jour-là qu'il est une véritable bête de scène.

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2: Bonsoir à tous, il est 22h30. D'habitude, à cette heure-ci, on est en train de regarder la fin de la mi-temps d'un match. Et là, on commence l'avant-match du match entre la France et l'Irak. C'est évidemment la J2 des poules de la Coupe du Monde. Et je peux vous dire que je me suis cogné ce matin le Irak-Norvège et que ça va être loin d'être facile ce match contre les Irakiens. Avec moi autour de la table pour vous faire vivre cette soirée incroyable qui va peut-être nous emmener jusqu'à 4h, 5h du matin. On va vous expliquer pourquoi. Charlotte Lorgeret, ancienne joueuse, tout juste retraitée, excellente commentatrice de foot. Salut Charlotte.
3: Salut Pia, salut à tous.
2: Ça va Charlotte?
3: Très très bien, en forme pour cette heure très tardive.
2: Alors moi, devant l'Irak ce matin contre la Norvège, j'étais pleine d'énergie sur mon canapé. Ils m'ont un peu fait lever de mon canapé, les Irakiens, parce que j'ai trouvé qu'ils proposaient vraiment des trucs très intéressants. Est-ce que ce soir, on va être aussi enthousiaste en les voyant réussir leurs attaques? Je sais pas. Est-ce que t'es sereine toi pour l'instant?
3: Bah, alors j'ai envie de me dire que les Français ont bien travaillé ce match-là, ont vu cette équipe et ce match contre la Norvège où je te rejoins complètement. Équipe très unie, très sérieuse. Ouais. Voilà, ils jouent sur leur qualité. Donc les Français ne pas réitérer cette première période contre le Sénégal. On va en parler tout à l'heure, mais non, je pense qu'il faut être serein.
2: En face de toi, Charlotte, dans le studio, c'est notre Bruno Salomon. Bruno Salomon qui est la voix du Paris Saint-Germain sur ICI Paris-Île-de-France depuis 18 ans. Salut Bruno.
4: Salut Pia et salut Charlotte. Heureux de vous retrouver toutes les deux. Je vous ai vu lundi. Il y avait notre petit jeune, je le salue, c'est Lucas, qui a tenu la baraque de 20 mètres. Et voilà, heureux de vous retrouver
2: et
4: pour ce match.
2: Tu sais Bruno, qu'on avait bâché Lucas lundi parce qu'il n'avait pas
4: dernier,
2: mis de
4: maillot.
2: Oui,
4: dernier.
2: Contre le Sénégal.
4: Tout à fait.
2: Parce qu'il n'avait pas mis de maillot. J'ai envie de te bâcher aussi.
4: Eh ben,
2: parce que t'es venu en chemisette.
4: Tout à fait,
2: quoi. Chemisette manche courte.
3: Chemisette manche courte.
4: C'est ça, merci. Bon, allez, je me tire. Allez, salut.
2: Alors Bruno, on parle de chemisette, évidemment, pour les gens qui sont derrière leur poste de radio.
4: Oui.
2: Comme ça, ils peuvent te visualiser. Mais ce qui est très cool, c'est que désormais, on peut aussi nous voir en vrai.
4: Tout à fait.
2: Et voir comment Charlotte et moi, on a vraiment mis des vêtements aux couleurs des bleus.
3: Exactement.
4: Oui, parce que c'est vrai que tu as un beau maillot bleu de l'équipe de France. Idem pour Charlotte avec une tenue équipe de France. En tout cas, on le rappelle désormais sur ICI, notre ICI, notre chaîne YouTube. On vous propose le live de cette rencontre. On va vivre cela ensemble avec les premiers messages qui vont arriver dans quelques instants. Et puis, vous allez pouvoir aussi appeler le 01 42 30 10 10. Ça c'est pour nous appeler au standard. On va prendre voilà celui qui veut
2: 0810 055 056. Pour une autre,
4: tout à fait, ben il y en a plusieurs pour
2: oui,
4: le standard.
2: Alors pour Paris c'est celui
4: c'est
2: que
4: ça,
2: tu viens de donner, mais pour tous les autres ici c'est pas celui-là.
4: Tout à fait, effectivement.
2: Donc c'est 0810 055 056.
4: En tout cas, écrivez-nous aussi sur le WhatsApp de votre local. Bref, n'hésitez pas, toute la communauté, venez nous parler de cette rencontre et commencez à commenter. Par exemple, on a Dreadmax qui nous dit: allez les bleus, en espérant que le match va aller au bout, parce que
2: et justement, on va parler avec celui qui est sous les orages actuellement, ou en tout cas sous les pluies, ou peut-être pas, si ça se trouve la pluie s'est arrêtée. C'est Nicolas Perronnet qui a la chance d'être à Philadelphie, et pour accueillir Nico, on a une petite musique spéciale Philadelphie. On aime bien se mettre un petit peu au diapason. The States. Bye bye Philadelphia, c'est un morceau d'un chanteur qui s'appelle Peter Cinquetti. Salut Nicolas Perronnet.
5: Salut les amis, comment ça va?
2: On va très bien Nico, on est content de t'accueillir en musique parce que ça nous met un peu dans l'ambiance américaine. Alors raconte-nous Nicolas, comment est-ce que tu vois toi là où tu es et quelle soirée tu es en train de vivre du côté de Philadelphie?
5: Eh ben, il fait chaud déjà, il fait chaud et il fait humide. Alors on prend pas la pluie pour l'instant parce que c'est vrai que c'est ce dont on a sans doute plus parlé que le match ces dernières heures ici. C'est la météo. Pour vous faire un petit peu le tableau, j'ai à ma gauche la skyline de Philadelphie qui se dessine. On le voit vraiment de ce stade parce qu'il est comme tous les stades de NFL, c'est le stade des Eagles de Philadelphie. Ici il est très ouvert, donc on voit à l'extérieur depuis le haut de la tribune de presse où je me retrouve, donc on voit un petit peu la skyline. Et puis en fait on est sur un site vraiment dédié au sport américain avec le stade de baseball qui est là, peut-être à quoi 200 mètres. Il y a la salle aussi des Sixers de Philadelphie, l'équipe de basket, des Flyers de Philadelphie Philadelphie, les hockeyeurs. Donc tout ça est regroupé sur un petit site qui est vraiment une espèce de temple du sport US. Et oui, on regarde autour de nous et on regarde aussi au-dessus de nous parce que le temps est orageux, effectivement. Et ici, on est dans un pays, vous savez, où on plaisante pas avec la météo, les tornades, les inondations, on sait ce que c'est. Et il y a une alerte météo en cours, qui est toujours en cours à l'heure où l'on parle, même si l'orage semble être passé, qui eh bien, pourrait perturber cette rencontre. Et en fait, il y a un protocole qui est très très strict ici aux États-Unis. C'est pas du tout la FIFA qui a mis ça en route, c'est tout simplement les lois fédérales américaines pour les manifestations qui accueillent du public. En cas d'éclair dans les 8 miles, les 8 miles, c'est-à-dire les 13 km de rayon autour du stade, s'il y a un éclair ou un coup de tonnerre, eh bien, on arrête le match pendant 30 minutes. Voilà, donc c'est vrai que c'est un petit peu inquiété tout le monde. Pour l'instant, ça va, il fait 28 degrés, c'est hyper humide, c'est pas très agréable, une chaleur un petit peu lourde, étouffante, mais il pleut pas. On a eu une averse tout à l'heure qui a un petit peu retardé l'entrée du public, mais franchement, il y a fait 3-4 gouttes, donc voilà, je vais pas vous dire qu'on va passer au travers, parce que tout à l'heure, justement, avant cette averse qui nous a un petit peu mouillé, je disais aux copains de la radio, non, mais ça va rien faire, on a un petit peu ouvert le parapluie trop grand, puis 5 minutes après, on s'est pris les seaux d'eau, donc voilà, je vais quand même rester tranquille, mais pour l'instant, ça va, et en tout cas, il n'y a pas de gros nuages autour de nous, mais c'est vrai qu'on va beaucoup regarder aussi le ciel, c'est une vraie problématique pour ce soir.
2: Voilà, donc si le match commence bien, comme c'est prévu, à 23h entre la France et l'Irak, on ne sait pas à quelle heure il va terminer, parce que voilà, tout est possible, il suffit d'un éclair pour dans les 8 miles, dans les 13 km de rayon, pour faire pour chambouler notre soirée. On ne sait pas jusqu'à quelle heure on va rester en studio avec Charlotte Lorgeret, avec Bruno Salomon.
4: C'est pour ça, les Bruno... bonbons, c'est pour tenir du sucre.
2: Attends, vanne pas parce que c'est toi qui les as apportés. Donc... Bruno, on a déjà une réaction sur le live de la chaîne YouTube.
4: Oui, effectivement. Claude Durand, 79-45, nous dit salutations sportives à toutes et tous. Victoire obligatoire ce soir. 3-0 pour les Bleus. Chaque match ne se ressemble pas. C'est pourquoi nous allons vivre une superbe, belle soirée. Allez, les Bleus, de la part de Claude.
2: Alors c'est vrai qu'on l'évoquait tout à l'heure, Charlotte, le premier match de la France contre le Sénégal, la France a montré vraiment deux visages. C'est évident que là, contre l'Irak, il faut montrer le visage de la deuxième mi-temps.
3: Oui, clairement, je pense que même les joueurs, le staff savent qu'il faut mettre beaucoup plus d'applications techniques. Je pense que c'était très très pauvre techniquement. Après, est-ce que les jambes étaient un petit peu lourdes? Les terrains aussi sont pas faciles à aborder, c'est presque un peu comme du synthé, donc c'est vrai que c'est très différent que des terrains qu'ils connaissent très bien en Europe, donc voilà, ils le savent, ils ont regardé plusieurs fois le match. Kylian Mbappé l'a dit qu'il avait regardé deux fois aussi, bien analysé ce qui allait, ce qui allait pas, et voilà, il y a eu plus d'ingrédients en seconde période, il y avait plus d'envie, et puis
2: techniquement, plus de Michael Olise,
3: exactement.
2: Voilà, on va y revenir évidemment. Nico, juste un petit mot sur la pelouse du côté de Philadelphie, est-ce qu'elle est meilleure que celle qu'on avait connue dans le New Jersey?
5: Ouais, carrément, il y a pas photo, c'est vrai que c'est assez aléatoire, hein, parce que c'est comme dans le New Jersey, un stade de NFL et de football américain, avec c'est un petit peu complexe à chaque fois, on sait pas trop s'il y a une dalle en dessous, s'il y a pas de dalle, comment pousse finalement cette terre, parce que c'est synthétique, pas synthétique, un mélange, etc. Mais là, elle est vraiment, en tout cas, de visu, même si on est un peu loin, de bien meilleure qualité a priori que celle de New York. Je pense qu'il y a quand même un problème assez localisé sur New York, parce que dès qu'on entend parler de qualité de la pelouse, c'est ce stade qui ressort, et c'est dommage parce que c'est quand même le stade de la finale. Voilà, ouais. Donc il y a peut-être une solution, en tout cas on l'espère, qui va être retrouvée, mais c'est vrai que Didier Deschamps, notamment, à chaque fois qu'il parle de l'état de la pelouse, il fait référence à ce match contre le Sénégal. Donc moi, j'ai fait des matchs à Toronto, la pelouse elle est nickel, mais là-bas c'est un vrai stade de foot, et là franchement ça a l'air d'aller, en tout cas de visu elle a l'air de bien meilleure qualité qu'à New York, ça c'est une certitude. Elle est en train d'être arrosée un petit peu de part et d'autre, cette pelouse actuellement, et je vous confirme que le coup d'envoi, parce qu'on parlait de la météo, pour l'instant le coup d'envoi est bien maintenu à 23h.
2: Bah tant mieux, écoute, on a vu les joueurs s'échauffer et puis ensuite s'encourager les uns les autres, se prendre dans les bras. Nico, est-ce que tu peux nous révéler la compo que Didier Deschamps a choisi de mettre sur le terrain ce soir pour l'équipe de France?
5: Exactement, avec Mike Maignan dans les buts, Upamecano, Saliba en charnière centrale, Koundé sur la droite de la défense. Donc vous aurez compris, pour l'instant ça change pas, mais il y a quand même un changement En défense, un des trois changements décidés par Didier Deschamps ce soir, c'est sur le côté gauche, c'est Lucas Digne qui va être titulaire ce soir en lieu et place de Théo Hernandez. Il y a un changement également au milieu de terrain puisque Manu Koné va remplacer Aurélien Tchouaméni qui est un petit peu mis au frigo, qui est préservé, il a besoin de souffler Aurélien Tchouaméni, et c'est vrai que c'est peut-être le bon moment, en tout cas celui choisi par le staff pour le faire. Manu Koné qui sera associé à Adrien Rabiot qui était lui bien titulaire face au Sénégal, et puis un changement également devant dans le quatuor offensif, pas de Désiré Doué sur le côté gauche, il est remplacé par son coéquipier au Paris Saint-Germain, Bradley Barcola. En revanche, on va repartir comme on a terminé le match face au Sénégal avec Michael Olise, replacé, on va dire, placé en numéro 10 derrière Kylian Mbappé devant lui, et donc Ousmane Dembélé exilé sur le côté droit. Donc trois changements par rapport au Sénégal, les titularisations de Manu Koné, Barcola et Lucas Digne.
2: Trois changements et même quatre si on considère que le fait d'aligner Dembélé comme titulaire sur l'aile droite, c'est aussi un changement par rapport au 11 de départ de la dernière fois. Charlotte, Barcola, Manu Koné, Digne ou Dembélé à droite, lequel de ces changements te donne envie de parler?
3: J'ai envie de parler un peu plus de Bradley Barcola, même si je trouve que la plus grosse des surprises, c'est Lucas Digne, vraiment. Mais Bradley Barcola, je pense que c'est vraiment en termes de profil. Lui, il va vraiment rester plus sur le côté, il va utiliser cette largeur, il va laisser un petit peu travailler à l'intérieur du jeu Michael Olise et Ousmane Dembélé, et aussi Mbappé avoir cette liberté. Donc je pense que c'est vraiment un choix de profil. Après, il faut dire que Désiré Doué a aussi énormément de temps de jeu dans cette fin de saison du côté du PSG,
2: oui, c'est vrai,
3: en championnat et en Ligue des Champions.

0: que Théo Hernandez, mais moi je l'aurais mis mais titulaire bien depuis le début de la Coupe du
1: Monde. Donc t'es surprise mais satisfaite.
0: Je suis très satisfaite.
1: Ça c'est bien ça. Nico, on peut se poser la question par rapport à Bradley Barcola de la raison pour laquelle Didier Deschamps a choisi Barcola plutôt que Désiré Doué. Après, quand on voit jouer l'Irak, on se rend compte qu'il joue pas du tout en bloc bas et que du coup peut-être que Barcola, pour aller trouver des espaces dans le dos des Irakiens, ça peut être une meilleure solution que Désiré Doué. Qu'est-ce que t'en penses?
2: Une équipe qui ferme pas le jeu, paradoxalement. Ouais. Enfin, en tout cas, le sélectionneur de l'équipe d'Irak qui est australien, qui s'appelle Graham Arnold, il ferme pas le jeu. Voilà, donc il est fidèle à ses principes de jeu. Effectivement, ils vont jouer à 4 derrière les Irakiens. Donc effectivement, il y aura sans doute des espaces. Il y en aura peut-être d'ailleurs, paradoxalement, plus que lors de la première période face au Sénégal. Donc oui, aller bouffer un petit peu les espaces là-bas sur le côté gauche. Oui, pour Bradley Barcola. Après, il a fait une entrée. Tony Truant, il est buteur face au Sénégal. Désiré Doué était un petit peu plus en retrait quand même sur ce match-là. Alors, on n'en est pas encore à faire des ajustements tactiques, mais un petit peu quand même, quoi. Parce qu'il faut bien se dire que la France, est, même si cette équipe d'Irak est à prendre au sérieux, et même s'il y a une qualif à aller chercher, et c'est quand même pas rien, évidemment, pour les Bleus. Il y a quand même un monde entre l'équipe de France et l'équipe d'Irak, donc c'est aussi quelque part ce deuxième match l'occasion pour Didier Deschamps d'aller peut-être chercher encore des petits bouts de réponse qui lui manquent, et c'est ce qu'il a choisi de faire. Alors ça concerne surtout effectivement Lucas Digne et Barcola, parce qu'Aurélien Tchouaméni, c'est vraiment pour le faire souffler. Il a été très clair là-dessus. Il a pas forcément, il n'y a pas eu de coup, hein, pour Aurélien Tchouaméni. Il n'y a pas d'alerte musculaire, mais on va dire que c'est une espèce de fatigue générale qui l'a poussé sur le banc et à être remplacé par Manu Collet.
1: Alors je rappelle que vous pouvez interagir avec nous à tout moment, soit en nous parlant sur le chat du live YouTube, Bruno, qu'on peut trouver où?
3: Oui, de la chaîne ICI, ICI, que vous retrouvez donc sur YouTube. Vous pouvez aussi nous appeler au 0810 055 056. Il y a le standard aussi parisien si vous le voulez, 01 42 30 10 10. N'hésitez pas à nous mettre les messages. Juste vous dire que de nombreux internautes se posent la question, mais pourquoi encore et toujours Koundé, puisqu'on voudrait aussi le changement à droite plutôt que le changement à gauche. Je sais, j'arrive sur le terrain de Charlotte, voilà, avec Koundé, mais voilà, certains même demandent Warren Zaïre-Emery ou Malo Gusto, mais de faire quelque chose et un changement.
1: Alors, c'est vrai que, je te donne la parole juste après Charlotte, mais sur le journal Le Parisien aujourd'hui, il te permettait de fabriquer toi-même ta compo, et ensuite, une fois que tu avais fait ta propre compo et que tu l'avais validée, tu pouvais voir les trois compos préférés des gens qui avaient voté, et dans les trois, il y avait Warren Zaïre-Emery, que ce soit au poste de latéral droit ou au milieu de terrain. Charlotte, il est encore pas là. On n'a vraiment pas l'impression qu'il soit ni dans l'équipe A ni dans l'équipe B pour l'instant. Est-ce que tu penses qu'il aurait eu sa place dans le 11 de ce soir à la place de Jules Koundé notamment?
0: Tu parles de Warren?
1: Ouais.
0: Non, je pense que Didier Deschamps à aucun moment, sauf s'il y a tout le monde qui est blessé en défense, il le mettra, mais il le considère vraiment comme milieu de terrain. Donc effectivement, pour moi, il devrait avoir du temps de jeu, mais il y a tellement de très très bons joueurs dans tous les compartiments du jeu, mais à droite absolument pas. Après, je rejoins un peu l'avis de tout le monde. Malo Gusto, pour moi, doit jouer dans cette Coupe du Monde. Il a un profil athlétique, physique, qui permet de monter à haute intensité, de revenir à haute intensité, même si on a l'impression qu'il est un peu nonchalant, que de temps en temps il est un peu déconcentré, qu'il fait un peu des gris-gris, mais il a beaucoup plus de qualité que Jules Koundé. Mais Jules Koundé, il a fait un euro, on le rappelle, où l'équipe de France de manière générale était complètement un euro raté, à part lui. C'était le seul rescapé un peu de cette équipe à l'euro. Donc il y a une stabilité que Didier Deschamps, voilà, ils se connaissent très très bien. Jules Koundé, c'est un mec qui triche jamais, qui fait toujours les efforts, et en fait il est pas assez bien servi parce qu'il fait pas assez de différence athlétique, alors que Malo Gusto, à partir du moment où t'as des joueurs qui font des appels avec de l'intensité, on a envie de leur mettre. Sauf que Jules Koundé, il a l'intensité qui est un peu plus basse.
1: Alors on va évoquer ensemble, puis ensuite on parlera évidemment de l'effectif irakien, qui est vraiment une équipe intéressante et surtout agréable à voir jouer. C'est pas forcément ce à quoi on s'attendait comme ça quand on connaît pas cet effectif. On va évoquer le cas de Michael Olise, dont le talent explose à la face du monde depuis 2 ans. C'est assez impressionnant. C'est la bénédiction de l'équipe de France, l'ange qu'on n'attendait pas, qui est arrivé du ciel et qu'on n'avait pas vu arriver. Il a fait une deuxième mi-temps absolument incroyable, axial en numéro 10 avec l'équipe de France contre le Sénégal. On va écouter Kylian Mbappé hier en conférence de presse, qui a évoqué leur connexion, qui pour le coup sautait vraiment aux yeux, la connexion technique et tactique d'Olise et d'Mbappé. On écoute Kylian Mbappé.
4: Maintenant on a eu cette connexion avec Michael parce qu'on a réussi aussi à être parfaitement coordonnés les quatre. On a

0: tac, en termes de mouvement, en termes de rotation, en termes d'animation. Ce qui a permis, bien sûr, sur ce match-là, on a plus vu Michael et moi, mais je pense que avec ce type d'animation où il y a beaucoup de mouvements, beaucoup de rotations, peut-être que demain on verra deux autres joueurs en attaque qui brilleront plus. C'est l'avantage de cette équipe, c'est d'avoir autant de talents qui sait qu'un jour ça peut être le jour de l'un, un autre jour ça peut être le jour de l'autre. Et on est très conscient de la qualité qu'on a devant. Maintenant, Michael, c'est un joueur super et bien sûr qu'il a la possibilité, la qualité à chaque match de créer quelque chose, de faire quelque chose de différent. Et on est très content de l'avoir avec nous.
1: Voilà, ça sent bon quand même, Charlotte, quand on entend ça. Hein.
2: Bah oui, bien sûr. Après, il a défendu longuement Ousmane Dembélé notamment. Il a parlé de l'utilisation de 100 ballons. Et c'est vrai qu'Ousmane Dembélé, sur ce match contre le Sénégal, il a été très très peu trouvé balle au pied, entre les lignes. Il a essayé de se rendre disponible, mais il a étiré le bloc. Il a essayé de créer des espaces justement pour faire briller les autres. Et après, en seconde période, forcément, les adversaires sont plus fatigués. Donc Michael Olise, il était souvent au milieu. Il avait juste à faire une prise de balle où il se retournait. Il trouvait Kylian Mbappé qui partait en profondeur. Donc voilà, il n'a pas fait un non-match Ousmane Dembélé, mais je pense que Michael Olise, il est tellement à l'aise partout. Tu peux le mettre partout. Je pense que même arrière central, il est flamboyant. Donc non, à voir. Hein, c'est pas sûr que Dembélé soit à droite et que Michael Olise soit numéro 10. Hein, donc attention.
1: Attention. On verra ce qu'a décidé Didier Deschamps au début du match. Dans un instant, on sera avec Alexandre Berthaud qui est pour nous et avec vous à la Fan Zone, qui est à la Villette, à Paris, dans le 19e arrondissement de Paris. On arrive dans quelques secondes.
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1: France-Irak, c'est dans 12 minutes maintenant. Charlotte Lorgeret, ancienne joueuse et consultante ICI, est avec nous ce soir en face d'elle. Bruno Salomon qui lit vos messages sur les réseaux sociaux. Nicolas Perronnet est au stade à Philadelphie pour nous faire vivre le match France-Irak qui s'annonce. Et notre journaliste Alexandre Berthaud est à vos côtés dans le 19e arrondissement de Paris, dans la fan zone de la Villette. Salut Alexandre!
5: Salut Pia, c'est pas une fan zone en fait, la fan zone de la Villette elle est fermée, donc je me suis rendu dans le 10e, si elle est fermée, donc je me suis rendu dans le 10e arrondissement parce que je voulais voir comment les gens prenaient le frais avant de voir le match. Et là on est au bord du canal Saint-Martin, vous savez c'est la zone qui est baignable, en tout cas en journée, et donc il y a pas mal de personnes, de supporters qui ont pris le frais en faisant on va dire l'apéro, voire la baignade plus apéro le long des quais, dans le canal, et qui ensuite se rendent dans les bars. Là je suis devant un bar où on a les petits brumisateurs, donc malgré la chaleur, les plus de 30 degrés encore hein, là dans le 10e où on se trouve, ça devrait le faire en termes de supportable, on va dire. Je suis avec deux supportrices, comme prénom s'il vous plaît.
6: Élise
5: et
6: Lou.
5: Supportrice confiante à fond pour ce match France-Irak, c'est quoi votre état d'esprit là?
6: Ouais, en vrai on est à fond comme à chaque match et on espère qu'on va gagner. Ouais, ce soir j'ai aucun doute sur la victoire de la France, je crois. Je suis assez confiante et j'ai confiance en nos joueurs.
5: Pourquoi aucun doute? Parce que c'est l'Irak ou parce que
6: c'est... Ah non, pas du tout, parce que la France est forte et que je pense qu'on va avoir du mal à nous battre.
5: Ok, donc très très confiante. Vous, c'est la même chose?
6: Ouais, ça va.
5: C'est quoi votre maillot? C'est Mbappé?
7: Barcola.
5: Ah non, c'est Barcola. Ouais, pas mal, il est titulaire ce soir.
6: Ouais, je sais pas.
5: Ouais, si,
6: j'ai pas regardé.
5: Je vous le dis, il est titulaire. Et donc Pia, on s'installe petit à petit en terrasse pour vous donner l'ambiance. Sur les quais, vraiment bord canal, il n'y a pas d'écran, donc on ne peut pas regarder le match. Mais petit à petit, on afflue dans le quartier, dans les bars, et on essaye de plutôt se mettre en terrasse pour avoir le courant d'air. Comment vous le gérez la chaleur, vous?
6: Ça va, on achète des bouteilles d'eau très fraîche toute la journée et on se rafraîchit comme ça en fait.
5: Okay.
6: On prend 3 douches par jour.
5: Et pas trop d'alcool du coup le soir, parce que c'est ça qui est...
6: Si, mais on alterne un peu entre l'eau et l'alcool et ça va. Beaucoup d'eau, un verre d'alcool et ça va.
5: Ok, ça se passe bien.
1: Bien. Bah, bravo.
5: On alterne. Avec modération, oui. Je suis obligé de dire avec modération, mais il faut se décrire ce qu'il y a devant moi quand même.
1: Ouais.
5: Ceci dit, si je regarde les tables, je vois plus de coca que de bière.
1: Il fait vraiment évidemment chaud dans toute la France. Hein. Tout à l'heure, Nicolas Perronnet nous disait qu'il faisait 28 degrés à Philadelphie. Voilà, à Paris c'est 38, 10 de plus à Paris et dans toute la France. Parfois ça atteint les 43 degrés à Nantes aujourd'hui par exemple. Merci à Élise et à Lou qui étaient avec vous, Alexandre Berthaud. On retrouve Nicolas Perronnet qui est à Philadelphie pour nous faire vivre le match France-Irak. Nicolas, les joueurs sont dans le couloir.
7: Ouais, exactement, avec Mike Maignan qui va entrer derrière son capitaine Kylian Mbappé dans les secondes qui viennent, avec pas mal de supporters français dans les tribunes, hein, qui sont pour certains là juste devant moi levés et qui ont sorti les appareils photo pour faire les selfies, évidemment immortaliser ce moment, parce que bah oui, c'est un match de Coupe du Monde et beaucoup de ces supporters ne l'ont jamais vécu. On a les deux immenses drapeaux, on a l'habitude désormais, drapeau bleu blanc rouge sur la gauche, le drapeau irakien sur la droite, et les joueurs qui eh bien, sont en train d'entrer sur cette pelouse. Beaucoup de supporters français quand même, pas mal de maillots bleus, même si officiellement on va dire seulement 4000 supporters tricolores ont fait le déplacement jusqu'à Philadelphie, mais ça ce sont les chiffres fédération. Il y a tout ce qui est billetterie directe, il y a tous les expatriés également français, il y a beaucoup de français qui vivent à Philadelphie et dans la région, donc on a quand même un stade avec une dominante assez bleue, je trouve, même si on a tout un virage là-bas avec du vert, avec du blanc sur ma droite, qui est celui des supporters irakiens, parce qu'il y a une grosse communauté irakienne aux États-Unis, 250 000 Irakiens qui vivent ici, à peu près 100 000 également au Canada. Et d'ailleurs, dans les rues de Philadelphie, que ce soit du côté des marches de Rocky Balboa, vous savez qu'on est dans la ville où a été tourné Rocky, donc tout le monde va faire son petit footing, son petit selfie à côté de la statue, que ce soit du côté de la cloche également, ce qui est le symbole de l'indépendance des États-Unis. Ben on a croisé ces dernières 24 heures beaucoup, beaucoup de supporters irakiens. C'est franchement une chouette ambiance. Et les deux équipes sont en train de prendre place de part et d'autre du rond central pour les deux hymnes qui vont résonner ici dans ce stade de Philadelphie, qui est plein comme un œuf d'ici quelques secondes maintenant.
1: Nicolas Perronet, est-ce que tu peux nous donner les compos des deux équipes et qu'on dise maintenant un mot sur l'équipe irakienne ?
7: Mike Maignan pour commencer par les bleus dans les buts, avec Upamecano en charnière centrale, Koundé et Digne sur les côtés de la défense, Koné, Rabiot au milieu de terrain, et puis le quatuor offensif ce soir, Olise, Dembélé, Barcola plutôt que Désiré Doué, derrière le capitaine Kylian Mbappé qui fait sa 100e sélection ce soir. Les Irakiens sont emmenés par le gardien numéro 2, parce que le gardien numéro 1 a fait quelques petites boulettes face à la Norvège. C'est donc Basile qui est dans les buts, Hachem et Tassen en charnière centrale, Ali sur la droite, Doski à gauche, Ismaël, Alamari, Iqbal, Bayesh au milieu de terrain, Ahmed Kassem sur le côté gauche de l'attaque, et puis la star de cette équipe c'est Ayman Hussein. On aura le temps d'en reparler après la Marseillaise.

0: Et Charlotte avait la main sur le cœur pendant la Marseillaise. Hein.
1: Bah, bien sûr.
2: Elle a une cape quand même en équipe de France.
1: Vous savez que ce match-là, j'étais la seule. Je chantais et j'avais le sourire aussi. J'articulais même pas tellement que j'étais heureuse de la chanter, de quasiment les larmes aux yeux. Bah ouais, parce que quand on chante devant 24 000 personnes, que ton papa, ta maman regardent, tout ça, c'est dingue. Hein.
2: Bah, c'est ouf, c'est fou.
0: Nicolas Perronnet, l'hymne irakien.

0: Ah, l'émotion hein, quand même pour cette équipe irakienne. Ça fait 40 ans que cette team n'avait pas été jouée en Coupe du Monde. Je vous parlais d'Aymen Hussein qui est le capitaine et la star de cette équipe. On l'a vu longuement
1: savourer
0: cette team nationale irakienne. Image très forte effectivement que celle de cette équipe irakienne qui va jouer son quatrième match seulement de Coupe du Monde. Une participation 1986, trois défaites et désormais ce match face aux Bleus. Le sélectionneur australien Graham Arnold nous disait hier que ces joueurs n'avaient jamais pour la plupart affronté des joueurs du calibre de ceux de l'équipe de France. Cette équipe qui a été façonnée par la diaspora scandinave et notamment suédoise. On a à peu près 40% de l'effectif qui est issu de la diaspora, des joueurs qui sont nés ou qui ont grandi en Scandinavie, où leurs parents avaient fui la guerre au début des années 2000. Et voilà l'Irak de retour grâce à cette génération qui a été quand même pour beaucoup de joueurs formés en Europe. Voilà l'Irak de retour en Coupe du Monde. Alors oui, c'est vrai que quand on regarde l'effectif, c'est pas clinquant. On a quatre des titulaires qui jouent dans le championnat irakien, dont Aymen Hussein, le meilleur buteur, dont on reparlera beaucoup sans doute ce soir. On a des joueurs qui jouent en Pologne, du
1: à
0: côté de Szczecin, à Cracovie. On a du Victoria Pilsen. On a des joueurs également en Arabie Saoudite. Évidemment, aucun nom connu, aucune star, mais ils sont allés chercher le tout dernier ticket pour cette Coupe du Monde, le 48e. Ils sont franchement allés chercher avec les dents en allant gagner un barrage hyper compliqué au Mexique face à la Bolivie, et surtout dans des conditions terribles parce que c'est quelques jours après le déclenchement de la guerre en Iran qui a déstabilisé toute la région. Alors leur voyage pour aller là-bas, ça avait été une tannée pas possible. Ils ont mis 26 heures et ils sont allés chercher ce ticket-là. Donc oui, ça a créé quelque chose. Ils ont eu 21 matchs, une épopée de 21 matchs pour se qualifier, pour arriver ici à cette Coupe du Monde aux États-Unis. On a vu vraiment ce que ça... Ce que ça voulait dire tout simplement dans les yeux de ces joueurs il y a quelques secondes pendant cette hymne.
1: Et c'est ce qui est magnifique dans le foot. Et tu parlais, Nicolas, de Aymen Hussein, le capitaine, le buteur de cette équipe. Charlotte, il est vraiment fort, Aymen Hussein. Hein. Il est fort de la tête.
2: Bah oui, parce qu'il a des capacités, mais face à la Norvège, ils faisaient tous 1m90. Hein. Les Norvégiens n'ont qu'à arriver à s'en sortir. Ouais,
1: et encore, c'était petit, 1m90. 1m90, c'est le plus petit de l'équipe.
2: Et en plus, il met un super but. Donc non, il va avoir beaucoup de vigilance à avoir par rapport à ça, au coup de pied arrêté. Surtout, je trouve que c'est l'une des faiblesses de l'équipe de France, que ce soit offensivement ou défensivement. J'espère que ça va me faire mentir aujourd'hui, que sur les coups de pied arrêtés, on va être décisif. Mais méfier grandement de cette équipe d'Irak.
1: Et là, sur l'antenne d'M6, c'est Ousmane Dembélé qui a annoncé dans l'axe et Michael Olise à droite. Ça va être intéressant, Nicolas, dès les premières secondes du match, de voir qui se place où. Bah, d'ailleurs, tu les as sous les yeux maintenant.
0: Ouais, ils sont en train de se placer. C'est encore difficile de vous le dire parce que Ousmane Dembélé, il prend la même direction que Michael Olise. C'est en train de se mettre en place. On vous dira ça très rapidement. On va être fixé très vite, de toute façon, alors que les Irakiens, là, ils sont tous en cercle dans leur moitié de terrain avant ce coup d'envoi. On parlait effectivement d'Aymen Hussein. Il y a une petite surprise, je vous parlais du gardien, donc c'est le gardien numéro 2 qui a été sélectionné par le sélectionneur de l'Irak. L'autre petite surprise, c'est Ali Al-Mahdi qui lui joue à Luton Town, Détroit anglaise, qui d'habitude forme justement le duo d'attaque avec Hussein, un duo qui est d'ailleurs, vous l'avez dit, effectivement assez souvent dangereux. Et il est sur le banc, Ali Al-Mahdi, et il est remplacé par Ahmed Kassem, qui est un joueur qui connaît les pelouses américaines puisqu'il joue à Nashville en MLS. Voilà pour faire un petit peu le tour de ce 11 irakien qui va donner le coup d'envoi de la droite vers la gauche, tout en blanc, face à une équipe de France tout en bleu. Et je pense que Ousmane Dembélé va bien aller rejoindre le côté droit. En tout cas, il est sur la droite de Michael Olise pour l'instant.
1: Ils ont gardé le suspense jusqu'à la fin.
0: On va voir comment ça se déploie. C'est très très clair. Il va au petit trot se coller à sa ligne de touche sur le côté droit. Et donc Michael Olise, qui a été si performant suite à son replacement dans l'axe, débute ce match dans l'axe également face à l'Irak. C'est parti les amis pour ce deuxième match qui enverra peut-être les Bleus en 16e de finale de la Coupe du Monde. Pas de blague évidemment, on sait que les petites nations, clin d'œil et petit regard du côté de l'Espagne, ça peut parfois quand même créer des surprises et des petits grains de sable. Donc faire le boulot pour les Bleus qui partent tranquillement avec cette première attaque placée dans leur moitié de terrain. Upamecano pour Saliba, on va revirer Fiesa. Ouais, Ousmane Dembélé sera à droite, hein, y a pas de souci. Et Michael Olise qui va débuter, donc Penax. C'est passé là-bas côté gauche, le premier centre de l'équipe de France, donc de la gauche vers la droite, et le petit dégagement déjà en catastrophe, c'est récupéré par Manu Koné, la première frappe et la première situation. Kylian Mbappé qui passe pas très très loin là de récupérer ce ballon un petit peu court, le capitaine des Bleus sur cette frappe trop croisée de Manu Koné, un petit peu écrasée. La frappe pied gauche de Manu Koné, bah voilà, on a vu la première situation dans la surface de réparation irakienne, le dégagement en panique derrière la récupération, Manu Koné, la frappe, et Kylian Mbappé qui, ça y est, honore officiellement sa 100e sélection à 27 ans seulement, qui est déjà allé afficher un petit peu sa frustration d'avoir été trop court sur ce ballon. Et bah oui, parce que Kylian Mbappé, il voit quand même Léo Messi faire la une des dernières actualités sportives, ouais. Puisque Léo Messi est désormais le meilleur buteur de l'histoire de la Coupe du Monde.
1: 5 buts en 2 matchs, hein, c'est quand même pas mal.
0: Et un petit triplé de Kylian Mbappé lui permettrait de revenir à niveau de Léo Messi. On est évidemment certain qu'il a ça dans un coin de sa tête. Oui, bien sûr.
1: Quand on sera à 1-1 à la 80e, on se dira oh là là, on verra. Hein.
0: Allez, Kylian Mbappé justement qui est en possession du ballon, il a le petit dédoublement là de Lucas Digne. Alors là, sur un petit crochet simplement extérieur, pied droit, il a fait lever tout le stade. Kylian Mbappé, on sait que c'était une superstar. Voilà, passe de Michael Olise, laser comme il sait le faire, la plein axe qui est interceptée, vraiment une extremis par la défense irakienne. Il y avait un bel appel, surveillé comme le lait sur le feu évidemment, Michael Olise et Ousmane Dembélé, cette fois-ci c'est sûr et c'est certain, et on va entériner l'affaire sur son côté droit, et Michael Olise bien en soutien. Bon, a priori c'est quand même une certaine logique, quoi. On voit mal comment Didier Deschamps aurait pu revenir en arrière.
1: Évidemment. Je sais pas ce qu'on pensait, c'est logique, Charlotte.
2: Ah, c'est logique, oui, non, parce qu'on se souvient, Olise, au tout début qu'il arrive sous l'ère Deschamps, il était à ce poste-là, donc où c'était intéressant, mais sans plus. Et au fur et à mesure, comme au Bayern, il est sur le côté droit, bah, il l'a remis logiquement sur le côté droit. Donc je pense que c'était vraiment pas forcément un non-match du côté de Dembélé, mais juste on l'a pas trouvé. Mais là, ce qui va être intéressant avec Barcola, c'est qu'il y aura beaucoup plus de liberté avec Kylian Mbappé, qui va être un peu plus à l'intérieur du jeu et qui va pouvoir se retourner balle au pied, et Barcola proposer en profondeur. Et Lucas Digne aussi, on l'a vu juste avant, qui s'est projeté aussi, c'est intéressant.
0: La première offensive irakienne qui est stoppée là par la bonne défense des Bleus. Malheureusement, derrière, le contre est mal négocié. La passe pas très bien assurée là, justement sur le côté droit. Celui d'Ousmane Dembélé, c'est Ahmed Kassem là qui est allé un petit peu mettre le bazar. Ou tenter de le mettre plutôt dans la défense des Bleus, qui a été bien stoppé. Les Irakiens qui vont récupérer à nouveau le ballon, et effectivement qui ne sont pas positionnés en bloc bas, hein. On voit Ayman Hussein là qui est en pointe avec son numéro 18, qui est en train de naviguer là entre William Saliba et Upamecano. On sait qu'il peut être un relais, hein, par sa taille, son jeu de tête, vous en avez parlé, qui fait les appels. Et les Irakiens qui ont décidé de jouer et d'aller le chercher, justement Hussein là qui est bien pris, ouais, très rapidement pris par William Saliba dans un premier temps, et Manu Koné dans un deuxième temps, facilement récupérer ce ballon pour les Bleus. Allez, il y a un petit peu de chance, là faut y aller. Jules Koundé, le 1-2 mal négocié, la première passe était belle vers Ousmane Dembélé, mais alors derrière c'est pas le bon tempo là, la passe d'Ousmane pour Jules Koundé qui avait de l'espace pourtant devant lui. C'est pas grave, on va le récupérer ce ballon, on récupère facilement les ballons, et ça c'est une bonne nouvelle, hein, dans ce début de match. 4 minutes de jeu, toujours 0-0 dans ce deuxième match de la Coupe du Monde entre les Bleus et l'Irak. Et l'équipe de France qui va repartir à l'attaque avec Ousmane Dembélé, cette fois-ci après la mauvaise passe, c'est le mauvais contrôle d'Ousmane Dembélé qui était parti un petit peu dans l'axe, qui avait quitté sa ligne de touche, qui a été trouvé par Jules Koundé et qui réussit pas à se mettre ce ballon dans le bon sens.
1: Nico, c'est vrai qu'il a. Ouais. On récupère vite les ballons, mais on les perd vite aussi, Charlotte.
0: Oui. Oui, et puis deux fois du même côté là.
2: Ouais, après là il s'est mal coordonné, il s'est mal orienté Ousmane Dembélé, mais on l'a vu contre la Norvège, à partir du moment où les Norvégiens ont récupéré beaucoup plus rapidement le ballon, c'est là qu'ils étaient en difficulté, les Irakiens. Donc là c'est quelque chose à prendre en compte, et les Français sont très très forts à la réaction dès la perte de balle. On a 5-6 secondes pour récupérer le plus rapidement le ballon parce que l'adversaire est en déséquilibre. Donc là ça peut faire mal.
1: Et Nico, on sent que les Français ils sont activés, hein. Ils sont physiquement, ils sont alertes, ils sont bien, ils n'ont pas envie de faire de détails ce soir.
0: Bah, il y a aussi le début de match face au Sénégal, hein, ouais. peut-être qui trotte un peu dans les têtes. Ils ont été critiqués, ils ont reconnu eux-mêmes au cours des derniers jours là qu'ils étaient quand même passés à côté de leur sujet, de leur entrée dans la Coupe du Monde, en tout cas en ce qui concerne la première période évidemment, parce qu'en deuxième c'était festival. Donc oui, il y a forcément des intentions avec Kylian Mbappé là qui récupère le ballon de l'espace pour Kylian Mbappé. Il y a faute sur Kylian Mbappé, il y a grosse faute même sur Kylian Mbappé. Premier carton jaune de cette partie, il est pour Alamari, le milieu de terrain là qui a été complètement dépassé par la vitesse et le crochet extérieur de Kylian Mbappé qui avait de l'espace, qui était allé prendre 10-15 mètres et derrière faire parler la vitesse sur bah c'est là qu'on voit peut-être hein, la différence entre des joueurs bah, d'expérience de niveau international et puis d'autres qui peuvent laisser traîner, faire une grosse faute, parce que là franchement sur l'accélération il était complètement dans le vent à la Marie, il a laissé traîner le pied. C'est tout à fait logiquement que l'équipe de France se procure ce coup franc qui va être rapidement joué par Michael Olise, deuxième poteau, la tête elle est bleue, ouais, et bien ce ballon, il y a pénalty peut-être parce qu'on s'écroule dans la surface de réparation. Non, c'est Ousmane Dembélé, me semble-t-il, qui s'est écroulé. Non, c'est Upamecano par contre qui était monté, qui est allé s'écrouler dans la surface de réparation. Il n'y aura rien du tout, le ballon restera bleu. Et ce sera pour Kylian Mbappé derrière en première intention, le centre. C'est pas facile ça de la part de Kylian Mbappé. Longue transversale de la droite vers la gauche dans la surface de réparation. Kylian Mbappé qui a tenté de remettre ce ballon en première intention avec son pied gauche vers Ousmane Dembélé. C'était compliqué, ça a été dégagé par la défense irakienne. Ils se sont parlé, les deux ex-coéquipiers au Paris Saint-Germain. Un petit clin d'œil de Kylian Mbappé vers Ousmane Dembélé. L'air de dire, bon, la prochaine fois, celui-là, je te le mettrai mieux que ça. Et Kylian Mbappé, en tout cas, il est très très actif, effectivement, à l'image, c'est vrai, de toute l'équipe de France dans cette... Dans ces 7 premières minutes de jeu, le premier corner de cette partie de la gauche vers la droite, c'est Ousmane Dembélé qui a traversé le terrain là-bas pour aller le frapper. Il va le jouer finalement à deux avec Michael Olise. Servi à nouveau, Ousmane Dembélé qui va les provoquer. Ouais, il se fait déposséder du ballon un petit peu trop facilement. Il y aura une touche derrière qui restera bleue. Mais un petit peu téléphoné là, le dribble de Ousmane Dembélé s'est bien défendu, en tout cas par Iqbal. Et derrière, c'est Lucas Digne qui va du même côté pouvoir centrer, mettre ce ballon dans la surface de réparation. Le dégagement des deux points un petit peu en catastrophe, c'est pas terminé. La première frappe d'Olise, la deuxième frappe de Kylian Mbappé cette fois-ci, côté droit, qui passe à côté et largement début de Ahmed Basil, mais voilà, ça commence à chauffer un petit peu dans la surface de réparation de l'Irak.
2: On sait plus quoi faire hein, du côté de l'Irak, tellement dès que la possession du ballon est au français, ça va beaucoup trop vite. Donc ils mettent de l'intensité. C'est très intéressant parce qu'ils sont très bien équilibrés, coordonnés les Français. Donc à partir du moment où on ne sait même pas si on doit défendre à droite, à gauche, devant, derrière, bah, ça nous donne le tournis. Très très bonne. Ça fait 8-9 minutes. Les Français sont en bonne posture.
0: Ouais, ils sont étouffés complètement les Irakiens. Ils perdent ballon sur ballon. Manu Koné encore là en patron au milieu de terrain. Le coup de sifflet, il vient pas des tribunes, il vient pas du terrain, il vient des tribunes. Ça joue. Attention, Michael Olise là qui le perd ce ballon, qui reste à terre. Ça va aller pour Michael Olise qui se relève. Et les Irakiens vont tenter effectivement d'aller un petit peu calmer le rythme, de mettre un petit peu le pied sur ce ballon, de faire 2-3 passes de suite. Ce sera pas sur ce coup-là l'ouverture directement en première intention pour aller toucher les attaquants trop profondes. Et Mike Maignan à la limite de sa surface de réparation pour s'emparer de ce ballon après une bonne lecture du jeu. Ouais, il est bien parti là-bas, mais il y a faute non quand même sur Barcola. Il le réclame ce coup de sifflet, Bradley Barcola. Il y avait une ouverture côté gauche, Lucas Digne, Bradley Barcola. Il y a un petit bloc là. La salle des Sixers de Philadelphie est pas très loin, mais ça en basket, ça peut être autorisé. En foot, il y a peut-être un petit quelque chose. En tout cas, cela n'a pas plu à Bradley Barcola qui a réclamé la faute. Rien du tout, dit l'arbitre de cette rencontre. On n'en a pas parlé. Il s'appelle Drew Fisher. Il est canadien et c'est lui qui a donc donné le coup d'envoi il y a de cela 9 minutes, toujours 0-0 entre la France et l'Irak. Mais grosse domination des Bleus, pas d'occasion hyper franche, mais de grosses situations pour les hommes de Didier Deschamps. Le
2: Charlotte.
0: Voilà encore.
2: Mais je pense qu'il y a des consignes hein, auprès des arbitres. On laisse énormément jouer.
1: Ouais,
2: vraiment.
1: C'est très
2: les
1: agréable,
2: petits blocs, les petits tirages de maillot, on laisse jouer. Et même, je trouve que les joueurs, ils se relèvent beaucoup plus rapidement que d'habitude. Donc, c'est intéressant pour nous, les spectateurs.
0: Allez, Michael Olise dans l'entrejeu. Ousmane Dembélé sur son côté droit, il va aller cette fois-ci il passe Ousmane Dembélé, le coup de rein, un joueur éliminé, deux joueurs éliminés, le 1-2 avec Michael, avec Jules Koundé. Ce n'est pas terminé, le centre qui ne donnera rien, ça continue pour les Bleus. Adrien Rabiot cette fois-ci dans l'axe, on va tenter côté gauche le petit débordement pour Lucadine à la place de Barcola. Il y avait de l'idée, mais un petit peu trop profonde là aussi dans ce geste là pour aller vraiment chercher Lucadine. Mais vraiment il y a panique, hein. Panique à bord dans la défense irakienne. Ils sont dépassés par les petits jeux à deux, les petits jeux à trois de l'équipe de France. Allez, il faut aller marquer très rapidement dans ce match. Kylian Mbappé aux 30 mètres, la transversale côté droit pour Ousmane Dembélé. Il va être conservé ce ballon entre Jules Koundé et Ousmane Dembélé, perdu désormais ce ballon. C'est on perd, ça fait quand même trois ballons de suite là, sans énorme pression autour des deux qu'on perd dans la connexion Koundé-Dembélé. C'est vrai que tu l'as dit, hein, Pierre, on va récupérer des ballons rapidement, mais on les perd rapidement et on les perd quand même pas mal sur ce côté droit. Mais en tout cas, Dembélé, même si ça manque un petit peu de précision, il est actif, hein, très clairement dans ce début de match. On le voit, il essaie de provoquer, il met de la vitesse.
2: On perd des ballons, Nico, parce qu'on veut jouer en première intention, beaucoup de spontanéité, et c'est pour ça qu'il manque un petit peu de justesse technique. À partir du moment où on joue en une touche de balle, c'est très compliqué pour mettre du rythme. Justement, ce qu'on voit, les Irakiens qui ont un peu le tournis, mais un peu plus d'application, il manque que ça.
0: Allez, le dégagement à mettre Basile pour mettre ce ballon loin devant. Là, il y a peut-être un petit quelque chose en faveur de l'Irak. Ben non, on laisse encore jouer cette fois-ci, c'est tant mieux pour nous. Lucadine qui va remonter ce ballon là-bas sur le côté gauche. Non, il écoute William Saliba qui est sur sa droite, qui lui dit de calmer. Et on va repartir du côté du rond central avec Upamecano qui dépasse la ligne médiane, qui va aller chercher côté droit Ousmane Dembélé. Il a du champ cette fois-ci, Ousmane Dembélé, le relais avec Michael Olise. Allez, Ousmane Dembélé qui se met sur son côté gauche. Ouais, il a perdu la vitesse là. Ousmane Dembélé n'est pas le ballon cette fois, et on va donc repasser derrière avec une phase de possession de la droite vers la gauche, puis de la gauche vers la droite pour tenter de trouver la faille, la solution dans ce bloc irakien. C'est vrai qu'on a dit qu'ils jouaient beaucoup les Irakiens, et c'est vrai, bah, là ils ont compris peut-être qu'il fallait se replier un peu plus parce que sinon ils allaient en prendre un rapidement après 12 minutes de jeu. Et c'est vrai qu'on a quand même une équipe irakienne qui est très très regroupée derrière et qui tente surtout de résister aux assauts des Bleus. Ousmane Dembélé dans la surface de réparation, le centre d'Ousmane Dembélé, ouais, ils ne s'en comprennent pas là, le gardien avec son défenseur direct, pourtant le ballon était facilement captable pour Ahmed Basile, mais c'est le symbole de la panique qui gagne la défense irakienne. Ils se sont mis dans le jus tout seuls et ils se dégagent quand même, mais laborieusement, ballon encore dans les pieds des Bleus avec Manu Koné derrière Upamecano. Michael Olise qui est passé cette fois-ci sur le côté droit, ouais, qui a tenté là d'aller chercher son capitaine, l'appel de Kylian Mbappé. Il va le récupérer, Kylian Mbappé, ce ballon avec un petit peu de réussite, le petit crochet extérieur derrière de la surface de réparation. Michael Olise, il va frapper. Michael Olise dans sa situation préférentielle, légèrement désaxé sur le côté droit, il a ouvert son pied gauche. Combien de fois il est allé chercher le petit filet extérieur dans cette position là, notamment du côté du Bayern Munich, mais là la frappe de Michael Olise a été contrée. Ouais, c'est des vagues bleues, hein. Franchement, ça n'a n'arrête pas d'aller et venir dans la surface de réparation. Le voilà encore, Michael Olise avec Kylian Mbappé. La frappe de Mbappé, le but! Le but exceptionnel encore une fois de Kylian Mbappé. Pied gauche, limite de la surface de réparation. La frappe sèche, 1-0 pour l'équipe de France. Ça devait finir par arriver pour l'équipe d'Irak qui subit. Et Kylian Mbappé qui vient marquer son 15e but Coupe du Monde avec l'équipe de France pour sa 100e sélection. La petite frappe, pied gauche, il nous avait déjà mis un missile face au Sénégal, pied droit, et bien celle-ci vient pied gauche et elle vient récompenser un début de match largement à la faveur de l'équipe de France. France 1, Irak 0, le but à la 14e du capitaine des Bleus.
1: Ouais, Charlotte Lorgeret, elle a mis les mains sur sa tête hein, quand elle a vu le but de Kylian. Charlotte, c'est du Kylian tout craché, mais de la droite.
2: Ouais, en fait j'aime beaucoup parce qu'il se déplace énormément, il essaye de se rendre disponible, et là en fait il se pose pas de questions, il se met sur son pied gauche, il est bien orienté, il est bien équilibré, mais ses épaules vers l'avant, la prise d'information aussi, et puis le gardien qui est un petit peu masqué, je pense qu'il était mal positionné, là on le voit un petit peu trop proche de son premier poteau, mais après trop dur hein, pour un gardien, pour Basile, pour toucher ce ballon. La prise de balle, la prise d'info, elle est parfaite, et il savait très bien, après il est un petit peu contré peut-être par Almari. Mais vraiment, à partir du moment où on met les intentions, où on met les ingrédients, où on veut récupérer le ballon vers l'avant le plus rapidement possible, on fait la différence à chaque fois.
1: Bruno Salomon, excuse-moi Nico, juste sur les réseaux sociaux et sur le chat de la chaîne YouTube ici, est-ce que ça réagit au
3: but de Kylian ? Effectivement, ça réagit sur la chaîne. N'hésitez pas, vous venez vous abonner, vous venez réagir sur cette soirée. Le Kicks Kiki Mbappé est en forme, nous dit Claude. Maxence nous dit et Baum après sur les réseaux. J'ai le Kicks est en mission, ça c'est Abligno qui nous annonce ça. De toute façon, c'est clair, il a un lièvre devant qui s'appelle Messi, il va aller le chercher. Ça c'est autre chose, mais ça c'est une réflexion perso. Mbappé, quand il entend la Marseillaise, il est injouable. Ça c'est Valoupe qui dit ça, etc., etc. Gloire au dieu Kiki, c'est en tout cas ce qui est en train de déferler sur les réseaux sociaux.
1: Nicolas Perronnet à Philadelphie.
0: Avec l'équipe de France qui est déjà repartie à l'attaque, hein. Vraiment, ils ont l'intention d'aller plier ce match rapidement, les Bleus. En tout cas, ils profitent du début de match très très compliqué de l'Irak, là, qui a du mal vraiment à se dégager. Encore là, à l'image de ce dégagement qui est récupéré vraiment aux 20 mètres par Manu Koné, qui joue quasiment comme un Michael Olise, tellement les ballons sont facilement récupérés par l'équipe de France. Ils ont envie d'aller mettre le deuxième très très rapidement, les Bleus. Je suis complètement d'accord, moi, avec toi, Bruno. Je pense que Kylian Mbappé, il n'a qu'une envie, c'est d'aller chercher Léo Messi. Et moi, je vous l'annonce, hein, le triplé ce soir de Kylian Mbappé, parce que franchement, il nous a dit tout le contraire hier lors d'une conférence de presse. Il nous a fait une conférence de presse, mais alors masterclass encore Kylian Mbappé. Il a été incroyable, il a déminé tous les sujets, il a été intéressant sur tout. C'est vraiment un exercice dans lequel il excelle, et forcément il nous a fait des réponses à la Kylian Mbappé, certes, mais en nous disant que pour lui c'était pas très important d'aller chercher ce record de but en Coupe du Monde. Évidemment que si, que ça l'est, évidemment qu'il a toutes les statistiques qui défilent dans sa tête, et évidemment qu'il était au courant avant ce coup d'envoi que Léo Messi avait mis son quatrième but en deux matchs, et qu'il avait délogé Miroslav Klose de ce classement des buteurs. Et évidemment qu'on va avoir là entre les deux l'une des histoires de cette Coupe du Monde. En tout cas, ça fait quand même 3 buts en deux matchs pour Kylian Mbappé, qui, on l'a dit, hein, fait sa 100e sélection ce soir. C'est quand même hallucinant. Il a 27 ans seulement, Kylian Mbappé. On sait que c'est devenu le patron de cette équipe de France déjà depuis belle lurette, puisque c'est sa 3e Coupe du Monde. Mais juste un chiffre, alors on va quand même regarder le débordement de Michael Olise avant de vous le donner. Le centre de Michael Olise, ça donnera rien. Juste un chiffre: si la France va en quart de finale, Kylian Mbappé à 27 ans, il aura plus de sélections que Didier Deschamps en tant que joueur. Voilà, c'est quand même hallucinant. Wow. De se rendre compte du poids qui est en train de prendre, évidemment, Kylian Mbappé dans cette équipe de France.
1: Et hier en conf, il disait qu'il avait joué sa première Coupe du Monde au poste d'ailier droit, la deuxième au poste d'ailier gauche, et la troisième au poste de numéro 9. Il a mis son but au poste d'ailier droit, hein, Charlotte, ce soir.
2: Oui, parce qu'il a vu qu'il y avait beaucoup d'espace et qu'il était très très libre, parce que les autres joueurs autour de lui lui ont fait un gros gros travail. Et puis je sais pas, là j'ai l'impression qu'il s'est dit: bon allez, là c'est ma Coupe du Monde, c'est la mienne, et c'est avec l'équipe de France que c'est ma compétition.
3: Il n'a pas le choix. Il doit le rattraper pour sa saison.
2: Il a tellement été critiqué là ces dernières semaines.
3: À juste titre, il a voulu la lumière.
2: Et il le montre sur le terrain, clairement.
3: Tout à fait.
1: Nicolas Perronnet, ce sont les Irakiens qui ont le ballon.
0: Ouais, et c'est plutôt rare. Donc on va voir ce qu'ils en font. Ils sont dans leur moitié de terrain avec une Ola à la 18e minute de jeu qui est en train de se déployer dans cet immense stade de Philadelphie. 68 000 places. Totalement rempli, évidemment, pour aller voir l'équipe de France face à l'Irak. Ouais, elle est belle, cette transversale là-bas pour Bradley Barcola. Elle est magnifique, Bradley Barcola dans la surface de réparation, qui se met sur son pied droit. La frappe peut-être, non, il repart sur son pied gauche, il va s'enfermer, c'est un petit peu compliqué. Que va-t-il nous inventer? Le centre de Bradley Barcola, oh, il laisse passer Kylian Mbappé. Il avait peut-être mieux à faire, parce que derrière lui, il y avait Ousmane Dembélé. Ils se sont peut-être pas tout à fait compris là, les deux hommes, mais Bradley Barcola qui nous a fait un petit peu son petit festival. Il s'est allé s'enfermer, c'est dommage, peut-être qu'il avait mieux à faire lui aussi. En première intention, mais alors la transversale pour aller le toucher là, Bradley Barcola, elle était super belle de la part des Bleus. Ça en revanche est trop profond, et ça va permettre à l'Irak encore une fois de se dégager. Effectivement, les Irakiens avaient le ballon, mais ils n'en ont pas fait grand chose. Ils n'existent absolument pas dans cette partie, ça doit être un cauchemar pour eux.
2: Parce qu'ils sont surtout entre deux. Qu'est-ce qu'on fait? Est-ce qu'on presse un petit peu plus haut? Mais du coup, ça donne Là, l'opportunité à Upamecano ou Saliba de mettre des longs ballons vers Barcola ou Kylian Mbappé sur le côté gauche, ou est-ce qu'on est en bloc médian bas, mais du coup on va falloir exister parce que là on perd 1-0. Donc là ils sont vraiment dans l'entre-deux, ils se font des petites passes là à 10 mètres, ils avancent pas du tout les Irakiens.
1: Et on vient de voir Ousmane Dembélé presser le gardien comme il a l'habitude désormais de le faire avec le Paris Saint-Germain, Nicolas.
0: Ouais, l'ouverture, ouais, Michael Olise, la plein axe, mais la passe vers Kylian Mbappé qui était mal assurée, c'est pas la meilleure idée qu'il ait eue là pour le coup, Michael Olise, parce que celle-ci était un petit peu trop lisible. Mais il y a quelqu'un qui fait un gros match aussi, je sais pas si vous serez d'accord, en tout cas un bon début de match, c'est Manu Koné. Il récupère, alors il ratisse un nombre de ballons au milieu de terrain, il se projette hyper vite derrière, il trouve la solution très rapidement. Et Barcola aussi, la vitesse de Barcola sur son côté gauche là-bas, encore limite de la ligne de sortie de but, comme on le connaît, hein, Bradley Barcola, quand il lance son ballon loin devant lui là, qui fait la différence avec le coup de rein, avec la vitesse. Cette fois-ci, bah, il avait mis dans le vent encore son défenseur direct, mais derrière le centre était pas très bien assuré. Le centre, celui-ci, est mieux assuré. C'est dégagé par le gardien de l'Irak, récupéré par Manu Koné, encore lui derrière, et Ousmane Dembélé cette fois-ci sur le côté droit qui va le perdre. Ce ballon, attention à la transition irakienne. C'est bien couvert ça par Upamecano, pas de souci. Qui est venu donner un petit coup de main à Jules Koundé, s'il en était besoin, pour récupérer ce ballon. Bon, la tentative irakienne d'aller toucher Ibrahim Bayesh sur le côté gauche de l'attaque irakienne. On est de retour dans la moitié de terrain de l'Irak avec Bradley Barcola, Adrien Rabiot. Bradley Barcola encore qui n'est pas en situation de hors-jeu, qui va se mettre sur son pied droit, le centre de Bradley Barcola, il y avait Michael Olise, c'est tout. Dans la surface de réparation, dégagement en catastrophe encore de la défense irakienne. Récupération, Adrien Michael Olise. Adrien Rabiot plutôt. Avec Saliba désormais sur son côté droit. Tous les joueurs sont dans les 40 derniers mètres. Dans l'attaque, le secteur de l'attaque de l'équipe de France. Un petit peu de champ là peut-être pour Ousmane Dembélé. Non, il va choisir le centre, pied gauche. Et Kylian Mbappé là qui va peut-être en rajouter un petit peu sur son contact. Il était un petit peu balancé. Oui, Kylian Mbappé, mais alors avec les premières. Enfin, en tout cas, à première vue, disons, il a fait tellement de mouvements avec les bras que je me dis qu'il en a peut-être rajouté un petit peu. Kylian Mbappé, deuxième poteau.
2: Barcola, il faut qu'il tente, hein. Il faut qu'il tente un peu plus, il rentre dans la surface, il fait la différence, on n'arrive pas à le prendre. Moi je pense qu'il faut qu'il tente, là. Il essaie de trouver un partenaire, mais il a la qualité de frappe, hein, Bradley Barcola, il a l'opportunité.
1: Il faut dire qu'il y a beaucoup de, quand même, d'attaques qui passent par le côté droit de l'équipe de France pour l'instant. Hein.
2: Oui, parce que Ousmane. Oui, par Ousmane, il colle bien la ligne aussi, c'est intéressant. Et là, on a un peu mieux coordonné avec Jules Koundé, parce qu'on se souvient contre le Sénégal, c'était un peu plus compliqué de trouver des automatismes avec Michael Olise.
1: C'est l'heure de la pause fraîcheur. Vous écoutez ici, on est en train de commenter ensemble le deuxième match de poule de la Coupe du Monde entre la France et l'Irak, 1-0 pour les Bleus.
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1: Avec Charlotte Lorgeret, ancienne joueuse et consultante ici pour cette Coupe du Monde, Bruno Salomon qui lit vos messages sur les réseaux sociaux, Nicolas Perronnet qui nous fait vivre ce match depuis le stade à Philadelphie, ce 1-0 entre la France et l'Irak. D'abord, je vais me tourner vers toi, Charlotte. Globalement, ce premier carton du match, puisque désormais il faut parler de carton, comment tu l'analyses, ce premier carton des Bleus? On est très très loin de ce qu'ils avaient proposé en première mi-temps contre le Sénégal.
2: Bah, il y avait zéro intention, hein, dans cette première période contre le Sénégal, vraiment. Ronronnant, on ne savait pas trop ce qu'ils voulaient faire.
1: Tremblotant même,
2: ouais,
1: peut-être.
2: Oui, bah, techniquement c'était déjà pas bon, mais on a l'impression qu'en fait ils se sont dit bon bah comme on a des individualités de dingue, on va faire la différence. Mais là je vois vraiment tout le monde de A à Z, que ça part de Mac Maignan à Kylian Mbappé devant, ils sont tous concernés, concentrés, et il y a cette efficacité très rapidement trouvée par Kylian Mbappé, donc ça fait la différence.
1: Quelles sont les réactions sur les réseaux sociaux, Bruno Salomon?
3: Alors déjà on va attaquer avec notre chaîne YouTube sur ICI. Ici vous êtes de plus en plus nombreux à nous rejoindre et
1: Welcome.
3: À commenter cette rencontre. On a par exemple Joe XFR qui nous dit bien le bonsoir. Voilà, c'est toujours sympathique de se présenter.
1: En vrai, il dit que bonsoir,
3: oui,
1: mais bon,
3: voilà, moi je rajoute que bien
1: le
3: bonsoir.
1: Il enjolive.
3: Mais oui, mais c'est... bonsoir, ça fait un peu sec.
2: Ah ben, on est d'accord.
3: Tu vois, donc bien le bonsoir, c'est voilà, c'est une espèce de formule qu'on essaie de mettre un peu en place. Il y a aussi Nadège qui nous dit bonsoir. Juste, est-ce qu'on va avoir que les commentateurs en vidéo ou est-ce qu'on va avoir les images? Ben non, c'est ça aussi les matchs sur YouTube, c'est de vivre la rencontre avec Nicolas au stade et avec nous aussi en studio qui sont en train
1: ce
3: de.
1: Ce qui vous empêche pas d'avoir les images sur M6. Hein. En fait, ce que font les supporters, c'est qu'ils mettent les images de la télé et ils écoutent sur notre radio sur ici et en pouvant commenter et en pouvant interagir avec nous en direct.
3: Claude qui est l'animateur de la soirée pour l'instant
1: c'est
3: sur
1: clair.
3: Notre chat.
1: Notre Claude, il est à
3: fond, il est à fond, il veut un triplé de Kylian Mbappé. Il veut en fait faire taire Nicolas parce que tout à l'heure il a dit qu'il est peut-être pas faire de passes décisives. Bah si, Kylian va aussi faire des passes décisives selon Claude. Ça c'est pour les messages et puis sur les réseaux sociaux, il y en a un qui est mis en avant. C'est Dayot Upamecano sur ses relances. Gros travail. Alors j'aime beaucoup le nom du gars, c'est Jean Bombeur qui nous dit les relances de ce mec sont quand même incroyables. Le défenseur le plus complet d'Europe. Ça c'est pour la petite réflexion. On a aussi avec les supporters. Alors il y en a qui, il y a Bobo par exemple qui dit que pour l'instant Barcola est un peu un agneau dans tout ça, que c'est un peu trop tendre pour cette équipe de France. Et Dembélé aussi ramasse un peu quelques grêlons par exemple avec Haaland. Alors non, ce n'est pas le joueur norvégien parce que la Norvège joue à 2h du matin face au Sénégal, mais mon Dieu que Dembélé c'est faible ce soir.
1: Oulala.
3: Dembélé qui est il est attendu sur ce genre de match et pour l'instant ça passe pas.
1: Nicolas Perronnet, il y a eu du changement, le jeu a repris, il y a eu du changement du côté de l'Irak.
0: Oui, effectivement, avec la sortie d'Aymen Hussein, le capitaine, c'est sans doute un problème, j'imagine, musculaire, physique, enfin,
1: ouais,
0: je sais pas quoi.
1: Il grimaçait en sortant.
0: Mais voilà, je vois pas comment l'équipe d'Irak pourrait faire sortir dans ces conditions-là.
1: Non, le capitaine,
0: son meilleur
1: buteur,
0: joueur et capitaine,
1: ouais.
0: Effectivement. Et le joueur dont on parlait tout à l'heure, hein, qui a débuté sur le banc, qui d'habitude est son partenaire, dans le duo d'attaque de la sélection irakienne, c'est Ali Alamadi, joueur de Détroit anglaise du côté de Luton Town qui est entré sur la pelouse. Ça n'a pas arrangé franchement les affaires irakiennes qui est en train de prendre l'eau vraiment cette sélection et qui en plus perd son meilleur joueur. Le voilà justement Alamadi dans la surface de réparation et ils vont peut-être me faire mentir parce qu'ils vont peut-être se créer leur première situation les Irakiens avec le centre, deuxième poteau et la tête irakienne, ouais, elle a été trouvée et il y aura un corner à suivre pour l'équipe d'Irak. C'est justement Ali Alamadi, dès son entrée sur la pelouse, là, qui était à la réception de ce corner de la gauche vers la droite. Ah non, bah non, finalement, il n'y aura pas de corner. Ça a été corrigé par l'arbitre central. C'est Mike Maignan qui va pouvoir dégager son camp. Je voulais juste vous dire que la pause fraîcheur, pour une fois, elle avait bien porté son nom parce qu'effectivement, il fait chaud. On a vu tous les joueurs vraiment s'hydrater. Il fait chaud, puis en plus, il fait lourd. Vous savez, cette fameuse chaleur d'orage là qui est vraiment assez insupportable. Et la deuxième chose, c'est que ça, on va en reparler pendant la Coupe du Monde. Les pauses fraîcheurs, elles commencent à être, mais alors sifflées, huées dans tous les stades. Et pour que ça s'entende pas, en fait, la FIFA met la sono à fond. Voilà. Dès qu'on voit
1: on connaît le truc, hein.
0: Bah, oui, on connaît l'astuce. Mais alors, moi, j'ai fait Toronto, j'ai fait New York et là du coup Philadelphie et dans tous les stades on sent que c'est un mouvement qui est en train de monter. À chaque pause fraîcheur, vous avez le stade qui siffle. Voilà, et c'était le cas encore pour celle-ci.
3: On est avec eux.
1: Oh, exactement, j'allais dire je masse aussi. Je sais pas si Charlotte t'es fan des pauses fraîcheurs ou pas.
2: Quand on parle des joueurs, oui, quand on aime bien avoir ces pauses fraîcheurs. Donc après, c'est vrai que s'il fait 12 degrés, ça sert à rien les pauses fraîcheurs. Donc je peux comprendre la polémique, mais après, peut avoir un remaniement tactique, peut avoir un joueur à un moment donné, il a besoin de plus de récupération. On se dit quelques mots. En fait, c'est important aussi pour les joueurs de se réunir. Après, c'est vrai que pour le spectacle, ça casse un peu le rythme, mais pour les joueurs, des fois, ça peut être très important.
1: Ouais.
0: Et il était très bon là-dessus, Kylian Mbappé,
1: excellent.
0: En conférence de presse. Hein.
1: Ouais.
0: Il était très bon.
1: Ouais, ouais.
0: Il nous a dit moi j'ai pas forcément d'avis. Enfin, ça voulait dire qu'il en avait quand même un. Mais il a dit moi si à la 25e je suis carbo, qu'on est mené, qu'il y a rien qui va, je suis bien content d'avoir une petite pause quoi. Et c'est vrai. Donc nous on n'aime pas, mais les joueurs, eux, voilà,
1: ça dépend de leur situation.
0: Ils n'ont pas le choix. Ils n'ont pas le choix, mais ils ont ce regard-là, je pense,
1: si
0: aussi.
1: Si tu prends le bouillon, ça fait du bien, la pause fraîcheur. En tout cas, on embrasse Gauthier qui est dans l'avion pour Dublin et qui nous écoute depuis l'avion.
3: Oui.
1: Donc ça, c'est trop cool.
3: Et ils sont nombreux aussi, hein, puisqu'on a aussi Anne-Marc qui nous dit bonsoir à toute l'équipe. Là, c'est bon, je l'ai bien lu.
1: Tu l'as lu.
3: Là, c'est en entier. Nickel, j'ai pas rajouté rien.
1: Il y a Mouyoulou qui nous dit on va gagner 5-0
3: aussi.
1: Très bien. Ah, c'est pareil, on l'a lu tel quel. Nicolas Perronnet.
0: Attention avec les Irakiens là, qui ont tenté de réagir un petit peu côté droit et de mettre des ballons dans la surface de réparation. Ça a passé par des centres et cette fois-ci il y aura bien corner confirmé pour l'équipe d'Irak sur ce centre contré par Luke Hadding, donc qui s'est passé là-bas de l'autre côté du terrain sur le côté droit de l'attaque irakienne.
1: On les laisse approcher de notre surface là, Charles.
2: Parce qu'on peut plus, ouais. Attention de ne pas être coupé en deux. Là, on utilise le jeu en profondeur. Donc, il ne faut pas que la défense recule absolument et que les attaquants soient en pressing. Mais s'ils font un mauvais pressing, il faut qu'ils reviennent avec le bloc. Donc, attention.
3: Je peux me permettre, venez regarder la chaîne YouTube, venez sur ICI, parce que Charlotte, en fait, vous fait la démarche en nous disant avec les bras, elle dit voilà, elle fait la tactique à droite.
1: Et Bruno,
3: à gauche.
1: Il a voulu faire comme Charlotte, il a fait couper sa bouteille d'eau sur son iPhone.
3: Pour ça, du coup, je suis vachement content.
2: Nicolas, j'ai un téléphone à vendre. Hein,
3: je sais, tu me l'as déjà proposé.
1: Nicolas.
0: Allez, le corner, là, c'est Alamari qui va s'en charger de la droite vers la gauche. La discute entre l'arbitre, les défenseurs et Kylian Mbappé, qui est également venu aux informations. Il va être tiré pied gauche, rentrant ce corner. Première situation dangereuse pour l'Irak. Deuxième poteau, c'est mal tiré. Heureusement, c'est trop long et ça va pas être sauvé. Si, ça a été sauvé, dans une première fois en tout cas, par l'Irak. Et derrière, eh ben, c'est Jules Koundé qui est allé sécuriser ce ballon dans son duel face à Ibrahim Bayesh. Et Michael et Jules Koundé va se charger également de la touche proche de son poteau de corner, donc de l'autre côté.
1: C'était Manu Koné qui avait sécurisé le ballon.
0: C'est Manu Koné, ouais, ouais. D'accord, oui, c'est ça. Et Manu Koné et Jules Koundé.
1: Parce qu'il y a un seul Jules Koundé sur le terrain, normalement.
0: Ben alors, c'est comme à New York, on est hyper loin
1: cette pelouse. Avec ces stades immenses.
0: Ils sont bien ces stades, mais voilà. Ils
1: auraient trop grand.
0: Ouais, voilà, c'est
1: tout simplement.
0: Pourtant, en capacité, c'est pas non plus. Enfin, c'est 68 000, quoi. Mais en fait, ils sont tellement évasés, il y a tellement d'espace qui sont faits aussi pour que tout le monde puisse bien consommer comme il faut, avec des stands pour acheter de la nourriture. Vous imaginez bien un petit peu de partout et puis pour pouvoir voir le match quand même. Donc, c'est vrai qu'ils sont immenses, mais en capacité, c'est pas non plus complètement dingue. Allez, les Bleus, là, sont à proximité de la surface de réparation irakienne avec Ousmane Dembélé qui est passé côté gauche, là, pour aller avec Kylian Mbappé ou à tenter de porter le danger à nouveau. Kylian Mbappé qui a encore accéléré, qui s'est cette fois-ci mis le ballon sur son pied droit. Il y a une bonne sortie irakienne pour empêcher le capitaine des Bleus d'aller inquiéter à nouveau le gardien de la sélection
1: irakienne. Mais c'est pas grave parce qu'il y a Manu Koné derrière et il récupère le ballon, comme d'hab.
0: Ouais, il ratisse, mais alors un truc de malade quand même. Manu Koné là, dans ce début de partie, bon, faut dire qu'il n'a pas forcément il peut le faire, quoi. C'est quand même, on a quand même un niveau, on va dire, du côté de l'Irak, on s'y attendait, mais qui est quand même, du point de vue technique, en tout cas, de la conservation de ballon, c'est là qu'on voit quand même peut-être le chemin qui reste à parcourir face à des top joueurs qui composent l'équipe de France. Il y a plein de qualités dans cette équipe d'Irak, mais alors la conservation du ballon sous pression, et quand c'est Manu Koné qui vous met la pression, c'est quand même un petit peu compliqué. Allez, Barcola. Manu Koné encore, qui a un petit peu de chance, on va pouvoir frapper Manu Koné, non, il se met sur son pied droit pour aller chercher Michael Olysee en première intention. Michael Olysee en une touche pour Kylian Mbappé, ça passera pas pour cette fois. Le centre va venir de la gauche là-bas, Luke Hadding, la tête irakienne, premier poteau, la tête irakienne, deuxième poteau, et cette fois c'est bien joué, ça a bien senti avec du sang-froid du côté de l'Irak pour mettre ce ballon dans les gants de leur gardien qui va pouvoir dégager. Ils sont très très hauts là, les Bleus. On a Michael Olysee, on a Ousmane Dembélé qui sont en train de parler là justement à Manu Koné. Ils sont en train d'organiser le pressing là, les trois, même les quatre avec Kylian Mbappé. Et c'est Ousmane Dembélé qui est en train de donner un peu comme un défenseur en fait, un peu comme un défenseur central qui parfois parle forcément à ses coéquipiers avec la main, gère l'alignement. Bah là, il gérait le pressing, Ousmane Dembélé, un peu comme on a l'habitude de le voir avec le Paris Saint-Germain, pour vraiment aller mettre la pression sur le dégagement irakien qui se fait à chaque fois de manière assez courte. Ils n'allongent pas en fait, ils n'allongent pas Ahmed Basil. Ah bah là, cette fois il va me faire mentir parce que justement le pressing est tellement haut qu'il va aller tenter de chercher plutôt son attaquant tout à là-bas. Et encore Manu Koné, ouais, quel boulot il a là-bas pour récupérer ce ballon et trouver derrière lui Adrien Rabiot.
1: Et alors que
0: dans la moitié de terrain.
1: On a vu plusieurs tentatives de faire jouer Bradley Barcola dans la profondeur là, ces dernières minutes, Charlotte.
2: Oui, parce que là, on est en train de voir, ils sont en train d'identifier. Hein, Nico le disait, Ousmane Dembélé fait des gestes avec les bras parce qu'en fait, ils voient que leur adversaire, ils n'arrivent plus à respirer. Et que techniquement, tactiquement, c'est très compliqué. Donc, continuer. Là, ils savent qu'ils sont sur un temps fort, il ne faut absolument pas relâcher la pression.
1: Là, c'est vraiment l'eau infestée de requins pour les Irakiens. Ils ont des bleus partout qui n'arrêtent pas de permuter dans tous les sens. Et Nico, si on essaye de suivre les attaquants, c'est vraiment à gauche, à droite, dans l'axe, partout, derrière, devant, c'est fabuleux quoi.
0: Bah ouais, Ousmane Dembélé, on l'a vu tout à l'heure côté gauche. Ouais. On voit du Mbappé, Olise,
1: il n'y a que Barcola qui bouge pas de son côté gauche.
0: Il est assez libre, Ousmane Dembélé, mais en fait, il était, même quand il était sur un rôle qui se rapprochait d'un rôle de numéro 10, il a toujours été très libre aussi, Ousmane Dembélé. Donc c'est vrai que là, il a débuté ce match côté droit. Mais de toute façon, Didier Deschamps, il le répète, et c'est pas le seul, tous les entraîneurs le disent, oui, l'animation, quoi, les postes maintenant désormais. Ouais. Et pour le coup, Ousmane Dembélé du côté du Paris Saint-Germain, il sait quand même avec Lucien Riquet ce que ça veut dire. Ils savent faire en fait. Et ça aussi, c'est quand même un atout du côté quand même dans la manche de l'équipe de France, d'avoir des joueurs qui peuvent quand même comme ça aller mettre le bazar, passer à droite, à gauche, faire donner le tournis vraiment aux adversaires quand ils le font en club et quand vous avez quand même une grande partie de l'attaque et du pouvoir offensif des Bleus qui est aussi celui du Paris Saint-Germain, forcément ça aide à trouver des connexions et des schémas, et puis aussi ça aide aussi à oser peut-être ce que feraient peut-être pas des joueurs qui se connaissent moins, même avec un sélectionneur comme Didier Deschamps. Donc c'est vrai qu'ils sont complètement perdus, les Irakiens. Ils n'arrivent pas à sortir de leurs 30 mètres. Nous, on est quand même un peu moins dangereux que dans les 20 premières minutes, je trouve. Mais voilà, il faudra aller mettre le deuxième, évidemment, avant la mi-temps, parce que la domination, elle est quand même outrageuse de la part de l'équipe de France. On le rappelle, 1-0 pour les Bleus depuis la 14e minute de jeu. Le but de Kylian Mbappé, la frappe puissante, pied gauche à l'entrée de la surface de réparation. Et voici la pluie, les amis, qui
1: La pluie, ça va, le problème, c'est les éclairs.
0: Ouais, et ça a été célébré comme un but. Et là, on voit tout le monde se lever à mettre les ponchos, et même certains à aller partir là, du côté du public, dans les coursives, pour se mettre à l'abri, parce que le problème de ce stade, c'est qu'il est ouvert, quoi. Alors nous, on est franchement privilégiés. Je disais tout à l'heure qu'on était super haut, mais alors franchement, je préfère être super haut et être à l'abri du mini toit là qui est juste au-dessus de nous et qui protège une toute petite partie des tribunes latérales que un peu plus bas, et comme 90% des spectateurs, être là sous le déluge, parce que alors c'est venu d'un coup. Mais alors, d'un coup, comme si vous preniez un seau et que vous le versiez sur la tête, il n'y a pas eu de signe annonçateur, de petites gouttes de pluie. Et là, tout le monde est en train de mettre ses ponchos.
1: Les images sont assez sympas. On voit
2: C'est dingue que les gens partent comme ça.
3: Tout, ça brasse dans tous les sens.
1: Ouais. Il y a eu une réaction vraiment unanime.
0: Parce qu'en fait, c'est pas des gouttes de pluie, en fait, c'est des très grosses gouttes de pluie. Attention, avec Michael Olise dans la surface de réparation qui a failli être trouvé par Bradley Barcola, qui cette fois-ci a fait le boulot plein axe. Mais c'est vrai qu'on voit les tribunes changer de couleur, parce qu'en fait, tous les gens mettent leur poncho. Il y en a des blancs, il y en a des jaunes. C'est toujours très, très, très mode, hein, les ponchos, ça va très bien.
1: Mais là, c'est un peu le
3: point mode de Nicolas
0: Perrault.
2: C'est toujours à la mode.
0: Non, mais voilà. Et c'est vrai qu'il y a des gens qui sont en train de se mettre à l'abri tout simplement dans les coursiers, mais c'est rare, hein, des stades qui sont sans toit du tout et sans protection du tout. Là, c'est pas qu'on n'a pas mis le toit, il y a juste pas de toit rétractable. Alors, c'est aussi dans la culture américaine de la NFL, parce que vous savez, ici le foot américain, c'est un sport de saison, c'est un sport en fait d'hiver, et on revendique ça d'aller jouer quand il fait froid, quand les pelouses sont gelées, quand c'est compliqué. Voilà, ça va avec la culture du sport US, ça va aussi avec la culture des États-Unis, qui est habitué à faire avec le climat. On parlait tout à chaleur de l'alerte météo et de ce pays qui est habitué aux inondations, des tornades, etc. La météo quand même assez violente, avec des phénomènes météo assez virulents, c'est quelque chose qui fait partie du quotidien des Américains. Et puis il y a aussi ici dans le nord des États-Unis, pour les équipes de NFL, et ben des choix clairement tactiques qui sont faits, parce que et ben sur des pelouses où il fait moins 12 à Buffalo ou ici à Philadelphie ou à Chicago, quand on joue au football américain et qu'on accueille Miami et des équipes du sud, et ben c'est un avantage certain de jouer dans ces conditions. Donc voilà, tout ça mélangé avec évidemment des mesures économiques aussi, parce que ça coûte très cher de faire des toits rétractables, on le sait, dans ce genre de stade, et d'un fond que ces stades de foot américains sont comme ça ouverts aux quatre vents et soumis à la pluie. Le public en tout cas en subit les conséquences avec cette averse qui est en train de tomber. Kylian Mbappé, milieu de terrain, le but extraordinaire peut-être, non, c'est au-dessus. Ouais, il a pris sa chance en première intention. Kylian Mbappé limite du rond central qui a vu le gardien avancer. Ouais, ça passe assez largement au-dessus, mais alors franchement le coup d'œil, eh ben, il était parfait de la part de Kylian Mbappé. Si celui-là il rentre, évidemment qu'il fait le tour de la planète, mais ça passe au-dessus. À la 40e minute de jeu, Kylian Mbappé qui s'illustre à nouveau. C'est vrai que ça ronronne un petit peu et que là il a pris l'information. Mais vraiment en première intention, il a pris ce ballon là, il a tenté le lob. Et la pluie redouble d'intensité ici à Philadelphie. 5 minutes avant la pause, les Bleus sont toujours devant, 1-0, l'ouverture du score du capitaine pour sa 100e sélection en bleu, Kylian Mbappé, d'une frappe sèche au quart d'heure de jeu.
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1: Ah, on a eu du mal à le placer ce jingle, Nicolas Perronet. Ça faisait 5 minutes que j'avais le bras en l'air. Nicolas Perronet sous la flotte à Philadelphie pour vous faire vivre le match de la Coupe du Monde. Deuxième match de poule entre la France et l'Irak. 1-0 pour la France. Charlotte Lorgeret, ancienne joueuse et consultante d'ici pour cette Coupe du Monde, est avec nous. Bruno Salomon est là pour faire remonter vos messages sur les réseaux sociaux. Bruno, on nous écoute d'un peu partout. Hein.
3: Ouais, effectivement, ça me plaît beaucoup, par exemple, quand Son nous dit on est derrière les Bleus ici à Montréal, on veut le triplé.
0: Désolé Bruno, mais on est obligé d'y aller parce qu'il s'est emmené ce ballon. Finalement ils s'en sortent encore, les Irakiens, désolé.
3: Eh ben justement,
1: Son.

0: dites à vos amis qu'on est ici pour cette soirée.
1: Nicolas Perronnet à Philadelphie, les Irakiens le ballon.
2: Oui, et enfin,
1: pas pour longtemps.
2: Pas mal, hein, franchement.
0: C'est un beau rideau de pluie.
1: Ils sont vraiment trempés, les joueurs. Là.
2: Ah,
1: et Didier Deschamps aussi.
0: Est-ce qu'on peut savoir les commentateurs aussi? Comment ça va, Nico?
2: Non, mais nous, ça va. Parce que je te dis, on est sous cette espèce de mini-toit. Parce qu'on dit qu'il n'y a pas de toit. Mais pour nous, bah, y a quand même. Allez, il s'avance sur quoi? Peut-être sur une quinzaine de mètres. Voilà, donc on est. La tribune de presse, nous on est à l'abri et franchement on fait partie des privilégiés comme ceux qui sont à notre hauteur, mais c'est une toute petite partie du stade en fait. Tout le stade sinon il se trempe, mais alors totalement. Et tu parles de rideau de pluie, c'est le cas parce que là les gouttes qui tombent, ben laisse tomber, c'est des gouttes à l'américaine. Il pleut incroyable. Ouais, c'est ça. C'est de la pluie transgénique là qui est en train de tomber. Et en plus on voit vraiment la pluie tomber avec les projecteurs là de manière un petit peu n'importe quoi, qui est totalement balayée par le vent. On rappelle que voilà, si il pleuve, à la limite c'est pas très grave, c'est très gênant malheureusement pour les spectateurs et puis pour les joueurs, mais bon ça ils sont habitués. Mais il faut surtout pas qu'il y ait de tonnerre ou d'éclairs dans cet orage là qui est en train de nous passer au-dessus de la tête, parce que sinon c'est l'interruption du match et là on n'est pas bien les amis. On va déjà essayer d'atteindre la mi-temps sans que ce soit le cas. Il reste 2 minutes à jouer. Les Bleus sont devant et on va revenir au match parce que le pressing, eh ben, il est toujours en place de la part de l'équipe de France. Petite question, Charlotte. J'imagine que tu en as vécu, toi, des rincés comme ça. Quand on est sur un terrain et que d'une minute à l'autre, les conditions changent totalement comme ça. Est-ce que on s'habitue, on s'habitue pas, on fait avec. Est-ce qu'on reste dans son match? C'est compliqué, non?
3: Alors moi, j'ai joué dans des équipes où c'était que des bleds où il pleuvait
1: alors,
3: tout le temps.
1: Saint-Etienne, Guingamp, Metz, Nantes, Lens. Heureusement que tu as joué à Toulouse. Hein.
3: J'ai vu très peu la lumière pendant 15 ans. Non, c'est compliqué les 5 premières minutes parce qu'en fait, les prises de balles sont pas les mêmes, même la prise d'info dans le sens où en fait tout va plus vite avec la pluie qui fuse pas mal. Donc non, c'est chiant les premières minutes, mais après ça va, on s'adapte. Mais par contre, quand il y a la pluie, il y a beaucoup plus de duels parce qu'il y a beaucoup plus d'approximations techniques. Donc là, attention aussi de ne pas faire d'erreur en tant que défenseur. Parce qu'on a vu qu'il y avait pas mal de rouges dans cette Coupe du Monde.
2: Allez, la dernière minute du temps réglementaire. En tout cas, on va surveiller le temps additionnel. Il y a du pancho aussi du côté des bandes touches, hein, très clairement.
1: Manu Koné a l'air de s'être fait mal sur un duel avec un joueur irakien.
2: Ouais, c'est relevé, mais il botte un peu, ouais. Il va se replacer, je pense que ça va aller pour Manu Koné, mais oui, il y a eu contact.
1: Peut-être au niveau du torse ou du ventre, avec un crampon peut-être.
2: Ouais, non, ça, je pense que ça va aller. Effectivement, c'est un coup, c'est un contact et c'est un coup franc en tout cas à venir pour l'Irak. Allez, on est à quoi? Une bonne trentaine de mètres. Début de Mike Maignan et ça va être mis au point de pénalty. Ça va plonger, hein, attention là-bas. Point de pénalty ou peut-être second poteau. On est bien concentré de la part de la ligne défensive de l'équipe de France. Ce sera deuxième poteau. Oui, il était bien tiré ce corner et il est bien dégagé par la défense de l'équipe de France en deux temps. Et ce ballon, il est mis loin devant là-bas. Et c'est Michael Olise tout seul qui va aller s'occuper du pressing. Ouais, et qui se demande un petit peu pourquoi ses coéquipiers là tardent à le rejoindre. Voilà qui est fait. Il y aura 3 minutes de temps additionnel dans cette première période. La pluie s'est un petit peu calmée. Ça, c'est une bonne nouvelle, hein, qu'elle se calme, oui, mais surtout qu'il n'y ait pas eu la fameuse alerte que tout le monde redoute ici. C'est-à-dire qu'il pleut, mais que pour l'instant, l'orage en lui-même se tient quand même à distance de ce stade de Philadelphie. On rappelle la règle, dans les 13 km, s'il y a un éclair, on n'est pas bien, c'est match arrêté. Allez, les dernières minutes de cette première période. Avec les Irakiens qui vont un petit peu mieux, là. Franchement, depuis la pause fraîcheur, alors est-ce qu'il y a eu petit réajustement tactique, est-ce qu'on ose un petit peu plus, mais c'est vrai qu'ils ne se montrent pas excessivement dangereux.
1: Les Bleus ont levé le pied aussi, non?
2: Un peu aussi, ouais.
3: Bah, je pense que surtout, ils ont pris le but, les Irakiens, et se sont dit, bon, bah, on n'a pas envie d'en prendre 5 en 10 minutes, donc ils étaient beaucoup regroupés, donc les Français ont mis beaucoup d'intensité en 5-10 minutes à très haute intensité, donc je pense que là, ils lèvent un petit peu le pied, mais faut être vigilant, il faut mettre le deuxième but, mais avant la mi-temps, ce serait bien, mais bon, là, ça va être compliqué.
2: Allez, les Irakiens qui justement sont en possession du ballon, 1:30 à jouer avant la pause, qui va permettre de sécher un petit peu tout le monde. Ouais, ça s'est bien joué, faut être là. William Saliba, oui, non, bah, ce sera non parce qu'il est récupéré ce ballon derrière par les Irakiens. Ouais, il commence à négocier

0: un petit peu mieux les situations dans, alors pas dans les zones de vérité, mais dans les, allez quoi, 30-40 mètres, il commence à se montrer un petit peu plus dangereux. N'est pas mis en danger, hein, il n'y a pas de souci pour l'instant, c'est bien stable, bien rigoureux du côté de la défense des Bleus, mais voilà, quand même, on les laisse peut-être s'approcher un petit peu plus. Et comme on l'a vu tout à l'heure, ça peut donner des coups de pied arrêtés, ça peut donner des situations bah, voilà, qu'on pourrait quand même s'éviter. Allez, les Bleus, pour remonter ce ballon. Manu Koné avec Ousmane Dembélé qui va aller chercher ce ballon très très bas là-bas, avec la liberté dont on parlait tout à l'heure, parce qu'il est allé chercher plein axe en redescendant vraiment loin dans sa propre moitié de terrain. Sur le côté droit, où on retrouve désormais Kylian Mbappé, illustration de la permutation permanente du quatuor offensif avec Adrien Rabiot. Voilà, on laisse passer là, les dernières secondes. Je pense qu'on va essayer de mettre une dernière petite banderie du côté des Bleus avant la pause et tâcher de la défendre du côté irakien. Pas de solution encore là dans les pieds d'Ousmane Dembélé, mais le ballon est toujours bleu. La longue séquence de possession sous la pluie, toujours un peu moins soutenue mais toujours présente ici à Philadelphie. William Saliba, tous les joueurs, hein, sauf Mike Maignan, sont dans la moitié de terrain irakienne. Et ben on n'ira pas plus loin finalement. C'est la mi-temps sifflée ici. Alors on rentre au vestiaire, mais au pas de charge, en fronçant un peu les sourcils, en étant complètement rincé, non pas physiquement, mais par la pluie qui s'est invitée dans la fin de cette première période. Bonne première période de la part des Bleus, même si elle a mieux commencé qu'elle ne s'est finie, parce que ben, l'Irak, mine de rien, est allé montrer le bout de son nez. Et puis ben, dans les 20 dernières minutes, on n'a pas montré grand chose, mais alors le début du match, il a été parfait de la part de l'équipe de France et récompensé par cette ouverture du score à la 14e minute de jeu de la part du capitaine Kylian Mbappé. La frappe pied gauche qui permet de l'extérieur de la surface de réparation de donner l'avantage aux Bleus. 15e but en Coupe du Monde pour Kylian Mbappé, le 3e déjà ici du côté des États-Unis. Son 59e en équipe de France. C'est la pause ici à Philadelphie et les Bleus sont devant, tout va bien.
1: Merci beaucoup Nicolas Perronnet, pour toi aussi c'est la pause, tu peux aller te mettre à l'abri sous tes 15 mètres de toi. Et nous on reste avec Charlotte Lorgeret et avec Bruno Salomon pour vous accompagner pendant cette mi-temps. Vous êtes les bienvenus aussi au téléphone 0810 055 056. On serait très heureux de pouvoir discuter football avec vous, évidemment, ou autre chose, hein, si vous avez envie de parler d'autre chose. Mais c'est vrai qu'on est plus foot. On va pas se mentir. Voilà, 0810 055 056. On peut parler plus.
2: Parce que sur les réseaux sociaux, il y a beaucoup de jalousie de la part des Français qui sont sous la chaleur de voir toute cette pluie. Ils aimeraient que ça vienne un tout petit peu du côté de la France. Voilà,
1: pour vous indiquer. C'est vrai que ça fait envie parce que on a clairement crevé de chaud et c'est loin d'être fini, donc voilà, on a très très chaud en France. Vous êtes donc les bienvenus, 0810 055 056. Vous pouvez aussi rejoindre notre chat sur la chaîne YouTube ICI, ICI, c'est le nom de notre radio, hein, au cas où vous n'auriez pas encore compris. ICI, et on revient tout de suite ICI avec Charlotte Lorgeret et Bruno Salomon.
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1: On était en train de chanter de la clarinette pour notre rédacteur en chef.
7: Elle nous a plu, mais c'est tu.
1: Qui est clarinettiste, voilà. Charlotte Lorgeret et Bruno Salomon sont avec moi. Vous êtes évidemment les bienvenus au 0810 055 056. On va commencer par toi, Charlotte. Globalement, l'équipe de France a été tourbillonnante en début de match, mais c'est un peu endormi sur ses lauriers sur le deuxième carton.
7: Ouais, mais quand même satisfaite. Hein. Faut pas oublier cette première période contre le Sénégal. Je pense qu'elle a trotté dans la tête pendant plusieurs jours avant ce match contre l'Irak. Donc l'intensité, techniquement aussi, c'était beaucoup plus juste. J'ai bien aimé aussi le fait que on savait pas vraiment si c'était Dembélé ou Olise qui était à gauche ou dans l'axe. Donc c'était intéressant. Semer le doute en fait. C'était super intéressant. Barcola qui mangeait vraiment de sa cette ligne pour laisser travailler justement les autres joueurs et lui prendre cette profondeur. J'ai beaucoup aimé aussi cette première période de Kylian Mbappé, de à peu près tout le monde, même si c'est vrai que les Irakiens, au fur et à mesure, ils se sont dit, bon, on essaye d'avoir un peu plus le ballon, un peu plus de maîtrise, et les Bleus, forcément, qui ont baissé un petit peu de rythme. Peut-être c'était tactiquement aussi pour se dire, on n'a pas envie de jouer contre un bloc bas, ne pas avoir d'espace, donc laisser un peu le ballon aux adversaires pour ensuite jouer en transition. Ça peut être aussi une des armes en seconde période.
1: Voilà, il s'est passé beaucoup de choses, hein. Vous l'entendez dans ce que dit Charlotte. Tactiquement, ça a été un match aussi très intéressant à regarder du côté de l'équipe de France. Bruno Salomon.
2: Faut qu'on aille voir Nicolas tout de suite.
1: Ah, Nico, qu'est-ce qui se passe?
0: Ouais, on doit évacuer les amis. Ce qui devait être arrivé est arrivé. Message, effectivement. Tout le monde est en train de quitter le stade. Je vais vous le faire en français parce que c'est en anglais, mais il y a une sévère tempête qui est en approche. Voilà ce qu'on peut lire sur les écrans géants du stade. Et donc tout le monde est appelé à se mettre à l'abri. Ça veut dire quitter les tribunes et aller se mettre dans les coursives. Donc ce qu'on va faire, on va le faire, hein, parce qu'évidemment ça nous concerne aussi. Et puis on va se reconnecter depuis les coursives, depuis l'intérieur du stade ou la salle de presse. Et puis on suit cette situation. Mais en tout cas, il y a assez peu de chances qu'on reprenne dans quoi 10 minutes maintenant, parce que c'est la pause ici qui a commencé depuis 5 minutes. Je pense qu'a priori on est parti pour une demi-heure d'interruption, mais au conditionnel, je vous confirme tout ça dès que je peux.
1: Merci beaucoup Nicolas Perronnet. Va te mettre à l'abri, c'est vraiment évidemment la priorité. Bien sûr, dès que tu peux revenir vers nous, on te reprend évidemment pour que tu nous expliques tout ce qui se passe. On voit les images, Bruno Salomon, du stade qui est en train de se vider, tous les ponchos qui sont en train de partir. Là, on est parti potentiellement jusqu'au bout de la nuit, Bruno.
2: C'est marrant. Hein, on a fait des réunions depuis ce matin. Ouais. On a commencé à dire ça pourrait, peut-être, on ne sait jamais.
1: Et on y est.
2: Effectivement, le message a été passé. Et ce qui est assez fou, c'est de voir ce stade de plus de 68 000 personnes qui s'est évacué en deux temps, trois mouvements. Vraiment, il ne reste plus grand monde, à part les journalistes qui sont en train de dégarper aussi. Mais effectivement, alerte météo du côté de Philadelphie. Les orages arrivent sur Philadelphie. Et c'est pas une bonne nouvelle pour cette rencontre.
1: Alors, on rappelle le protocole. Si le stade a été évacué, c'est sans doute qu'un éclair a été repéré à moins de 13 km de rayon autour du stade. Dans ce cas, il faut qu'il y ait un délai d'une demi-heure entre le dernier éclair et la reprise du match. Ça veut dire que tant qu'il y a des éclairs qui sont enregistrés sur cette zone, le match ne reprendra pas. Et quoi qu'il arrive, il faudra attendre ensuite encore une demi-heure avant la reprise du match. Donc autant vous dire que...
2: Les yeux de Pierre en train d'annoncer le règlement.
1: On n'est pas prêt. On n'est pas prêt de voir la deuxième mi-temps. Mais ce qui est trop bien, et ça c'est quand même quelque chose d'incroyable, c'est qu'on va quand même la vivre ensemble. Oui. C'est-à-dire que quoi qu'il arrive... même si mort doit s'en suivre, on va rester dans le studio.
2: Même si on doit terminer la boîte de bonbons.
1: On a une boîte de bonbec, on a des bouteilles d'eau, on a Charlotte Lorgeret, donc c'est pas grave, on va parler de foot toute la nuit.
2: On va mettre des disques.
1: Mais alors c'est là, c'est là que vous les auditeurs, vous avez un rôle à jouer, parce que vous avez le choix en gros entre... De toute façon, on va continuer évidemment à discuter avec Charlotte et avec Bruno et à débriefer la première mi-temps, il y a plein de choses à dire bien sûr. Mais après, il y a un moment où potentiellement, on va se mettre à mettre des disques. Et si on met des disques, on ne le fera pas si vous nous appelez pour discuter avec nous. Donc, si vous préférez nous parler qu'on écoute des disques, vous nous appelez au 0810 055 056. Bruno, qu'est-ce que tu veux dire ?
2: Et on a reçu un message, justement, sur le 0810 055 056 de la part de Diego d'Italy, qui nous dit « Merci pour votre très belle émission ». Voilà, c'était...
1: Merci Diego.
7: Merci. Voilà.
1: C'est quoi déjà la chanson Diego?
2: Libre dans sa tête.
1: France Gall. Il a des bons goûts.
2: Ah, France Gall et Johnny. Ouais. Qui vous voulez, la version vous voulez, ça peut.
1: En tout cas, merci.
2: On fait
1: Diego.
2: Un blind test musique.
1: On va nous éclater.
2: Ah, c'est parti là.
1: Enfin, après, si on part sur le hip-hop, t'as aucune chance.
2: Oui, effectivement, comme nous l'a dit Clément le chef, c'est Michel Berger qui a écrit.
1: Évidemment, Diego libre Diego, dans sa tête, voilà. Bien sûr. Mais le message, c'est Diego d'Italie. Ne pas confondre les Diego. Bon, on a le temps.
7: La nuit va être très longue, mes amis. Ça va. Moi, je suis bien.
1: Charlotte, elle n'est pas prête. Charlotte, tu nous mets Bruno et moi dans un studio et tu nous donnes 3 heures d'antenne. Il n'y a pas de souci, on va tenir le crachoir. Alors, la bonne nouvelle, c'est qu'on n'est pas que nous trois. Évidemment, Nico Perronnet, on va le retrouver dans quelques minutes quand il aura pu reconnecter une ligne depuis Philadelphie, depuis le stade. Mais Alexandre Berthaud, notre journaliste, est aussi avec nous. Il est dans le 10e arrondissement. Tout à l'heure, il était près du canal Saint-Martin avec Élise et Lou, deux supportrices qui étaient en train de s'hydrater et de passer une très bonne soirée. Alexandre, raconte-nous comment ça se passe autour de toi.
8: Alors, Ambiance, j'ai changé de pub, je précise. Donc là, on est à l'intérieur.
1: Ouais.
8: Donc il fait bien chaud.
1: Eh oui.
8: On n'est pas très content globalement que la mi-temps dure plus longtemps que prévu. Hein, on va pas se mentir, on serait bien allé se coucher plus tôt. J'ai un supporter qui me disait il y avait fête de la musique hier. Là, ce soir, on va se coucher encore à 1h du matin. Ça commence à bien faire.
1: Il y a l'Algérie qui joue à 5h du mat, les gars, si vous voulez faire la nuit complète. Hein.
8: Faut faire une nuit blanche après. Non, mais voilà, l'ambiance, je vais demander. J'ai un groupe de supporters. Vous êtes des supporters lyonnais, c'est ça, non ? De base, c'est vous qui êtes des supporters lyonnais
9: non,
8: ou pas ?
9: Parisien.
8: J'ai confondu, ça va. Il y a plusieurs groupes, mais ils sont tous pour la France ce soir. Je commence à ma gauche, là, ils sont 5, ils sont réunis, ils sont tournés face à l'écran. Vous inquiétez pas, vous allez rien rater. Je vous cache l'écran, mais ça va pas reprendre tout de suite. Vous appelez comment ?
10: Moi, je m'appelle Paul.
8: Paul, qu'est-ce que vous avez pensé de la première mi-temps des Bleus ?
10: Je me suis un peu emmerdé, mais j'étais content du but de Kylian.
8: Langage, hein. Attention.
10: Ah, je me suis un peu embêté.
1: Merci.
10: Ouais, je vais faire une. Comment il s'appelle ?
8: Mais content du but de Kylian qui sera proche de Messi.
10: Voilà, c'est ça. Et on est très content. On s'est un peu embêté, mais c'est normal, c'est l'Irak. On s'en mettra moins ensuite contre la Norvège.
8: Ouais, ils ont mis un peu le bus, les Irakiens voisins de droite qui s'appellent.
11: Non, mais c'est Mathias, mais c'est toujours compliqué de jouer contre des équipes entre guillemets un peu moyennes, outsider. Mais bon, voilà, je pense que la seconde mi-temps va être meilleure. On est. L'équipe est belle. On va y arriver. Ça va être une belle deuxième mi-temps.
8: On va marquer pas.
11: Ouais, je pense. Il y a Olise qui peut marquer. Il y a Barcola. Il y a Dembélé. C'est une équipe de feu. Oui. Mais bon. Mais il faut changer les choses à la mi-temps, je pense, oui.
8: Ah, faut changer les choses carrément.
1: Ah ouais.
8: Faut faire du coaching.
11: Je peux rentrer Cherki, j'adore, moi. Dembélé, il n'a pas trouvé sa place encore, mais on l'adore, c'est un génie quand même. Ouais, Cherki, qui.
8: Des gens qui. Des qui on met. Il disait 4-0. On disait 4-0,
10: Il n'y aura pas 4-0. Ça va être assez ennuyeux. À la rigueur, il y aura un deuxième but en deuxième mi-temps, mais les entrants vont faire du bien, je pense. Les entrants vont faire du bien, ça va redynamiser, je pense.
12: La pause fraîcheur sous la pluie, à mon avis, va tout changer. Ça, c'est sûr. La pause fraîcheur sous la pluie, c'est un imbloquable.
8: Je vois vos visages, vous l'auriez bien prise, la pause fraîcheur, vous ici, là, si on avait eu la petite averse.
10: Oui, on crève un peu de chaud, mais non, ça va en vrai.
12: Honte, les pauses fraîcheur.
10: Ouais, c'est un scandale, les pauses fraîcheur, hein, franchement.
8: Ah, ça dénonce, vous n'êtes pas les premiers qui vous dites ça.
12: C'est que pour mettre de la pub, les pauses fraîcheurs, c'est un scandale.
10: Ça dénature l'ambiance du foot.
12: Gianni, Fantino et Trump, c'est des mauvaises personnes.
8: Voilà. On reste poli, bravo, ils ont retenu la leçon. Bon,
1: bravo les garçons.
8: Et vous, deuxième mi-temps, on va quand même marquer, ouais, vous disiez les entrants.
10: Oui. Doué, les entrants, mais Mbappé, je le vois bien aussi recoller encore un petit but ou deux même. Je m'avance un peu là-dessus. Hein. Ouais, il y a de l'argent en jeu. Hein. Le tonton, là, il peut gagner 400 balles ce soir, là, si la France gagne.
8: Le tonton, c'était Mathias.
1: Merci voilà, vous... à Paul et Mathias.
8: Bon enfant.
1: C'est, j'adore. Ils connaissent rien au foot, par contre, Paul et Mathias. Maintenant, on va les tailler en pièces avec Charlotte et avec Bruno.
8: Ouais, c'est pas beau. Hein.
1: Mais
8: c'est moi qui prends après.
1: Vous leur direz pas. Merci beaucoup, Alexandre Berthaud. Merci de nous avoir fait vivre ce moment très sympa et très chaleureux avec Paul et avec Mathias, donc des supporters de l'équipe de France qui sont en train de s'hydrater aussi, comme Élise et comme Lou qui s'hydratent beaucoup.
2: Ils
1: apparemment
2: bien hydratés.
1: bien hydratés Paul et Mathias. Alors, de tout ce qu'ils ont dit, Charlotte, j'étais d'accord avec strictement rien.
7: Il faut prendre avec le sourire. Parce
1: mais
7: que,
1: oui,
7: parce
1: mais, non, que... mais c'est bien parce que tu vas pouvoir expliquer de si toi, qu'est-ce qui t'a parlé dans ce que Mathias et Paul ont estimé après cette première mi-temps.
7: Ah, non,
1: si mais, pas parlé.
7: Bah non, mais parce qu'on a envie du spectacle, on a envie qu'il y ait 30 frappes, qu'il y ait des choses extraordinaires. Mais quand tu joues face à une équipe de France, tu prends un but qui est sorti de nulle part avec des individualités de fou, avec un collectif qui est bien huilé. Bah, en fait, t'as pas envie de t'en prendre 5 avant la mi-temps. Donc en fait, logiquement, tu mets un peu plus le bus. Et logiquement aussi, bah, quand tu as tout le temps le ballon comme l'équipe de France en première période, eh ben, à un moment donné le rythme il baisse un peu. Et puis aussi le fait qu'il y a énormément de pluie, ça c'est un fait à prendre en compte aussi. Il faut un petit peu aborder les choses différemment, mais après oui, on a envie de voir des buts, on a envie de voir des actions, on a envie de voir des trucs assez spectaculaires. Mais les joueurs sont des humains, hein, c'est pas même s'ils ont des capacités physiques, à un moment donné faut rester, ouais, sur terre.
1: Ils peuvent pas être au taquet pendant toute une mi-temps avec l'intensité qu'ils ont mise au début du match.
7: Après encore avec la pause fraîcheur, joueurs. Faut se rappeler aussi que la condition pour cette Coupe du Monde, c'est d'aller beaucoup plus vite. Donc dans les 6 mètres, les coups francs, les arbitres, ils mettent énormément d'ordre par rapport à ça.
1: Puis du coup, donc, comme il y a moins de fautes sifflées, il y a moins de pauses, ça court tout le temps.
7: Mais parce que combien de fois on attend moins 6 minutes que le joueur il se relève parce qu'on lui a marché sur le pied. Alors là, c'est, excusez-moi, mais c'est la pause fraîcheur, c'est dans 3 minutes. Tu peux parler avec ton collègue à gauche et aller aux toilettes pendant 2 minutes, c'est exactement la même chose. Donc oui, c'est pour de la publicité, c'est de l'argent, mais nous, qu'est-ce qu'on veut voir ? On veut voir du foot. Donc je trouve qu'il y a pour l'instant, il y a pas d'incident.
1: Bon, alors Charlotte, en face de toi, tu vois l'image d'un cheval qu'on empêche de débuter sa course.
7: Heureusement qu'il est loin de moi parce qu'il est pas me balancer.
1: Bruno Salomon, je vous dresse un peu le portrait pour ceux qui nous écoutent depuis ailleurs que l'Île-de-France. Bruno Salomon, c'est un peu une légende.
7: Légende.
1: Ouais, voilà. Merci, on peut le dire maintenant c'est la voix des matchs du Paris Saint-Germain sur ici Paris Île-de-France, donc la locale parisienne d'ici. Bruno, tu as l'habitude de parler pendant tout le match. Mmh. Et là, tu es dans un autre rôle. Et depuis tout à l'heure, tu te frises la moustache.
2: je te
1: dis, mais tu veux parler, tu me dis, attends, laisse-moi monter en puissance. maintenant, on ne sait pas qu'on va reprendre le match.
2: Ouais,
1: tu as 20 minutes. Loisir de nous dire ce que tu as pensé de la première période.
2: Moi, je suis désolé, on ne peut pas être satisfait d'une mi-temps comme celle-ci. Oui, j'entends le début de la rencontre, mais je trouve que cette équipe est vraiment sur courant alternatif. Quand tu vois ce qu'a proposé Dembélé ou Barcola, pourtant, ce sont des garçons que j'aime beaucoup et qui sont de ma chapelle, mais je trouve que dans leur rendement, ce n'est pas bon. Barcola, dans son couloir, est collé à gauche et pour l'instant, il n'a fait aucune différence. Alors oui, la connexion Olise-Mbappé, mais même en début de rencontre, je trouve qu'elle était même forcée, c'est-à-dire que Olise voulait absolument servir Mbappé alors qu'il y avait d'autres choses à faire. Moi, je trouve que pour l'instant, on n'est pas simple en fait dans ce qu'on fait, à part sur le but. En fait, sur le but, oui, ça a combiné comme il le fallait, comme on l'attend. Mais après, sur le reste, je trouve que c'est un peu plus fouillis. Et surtout, quand on parle de pause fraîcheur, tu disais tout à l'heure, Charlotte, ben, j'entends ce que tu dis en tant que, quand on est sportif, on veut que ça s'arrête peut-être pour des réglages. Et ben là, en fait, je trouve qu'on s'est déréglé. Et qu'en fait, cette équipe de France, le tempo qu'on a essayé de mettre en place, et ben, face à cette équipe d'Irak, l'Irak a repris un petit peu le dessus dans cette rencontre. En tout cas, ils sont revenus avec d'autres intentions.
1: Ils ont sorti la tête de l'eau.
2: Et je trouve qu'on n'a rien eu. Et quand je parlais tout à l'heure de manque de simplicité, Kylian Mbappé, ça frappe à 45 mètres de n'importe quoi. Il y a des trucs sur les réseaux sociaux, parce que je suis les réseaux sociaux là pour ce soir. Il y a des trucs qui nous disent elle est partie sur la lune. Je pense qu'elle est avec le ballon de Gabriel lors de la finale de la Ligue des Champions du côté de Budapest.
1: Ils sont partis au même endroit. Au but d'Arsenal.
2: C'est ça le dernier tir. Mais voilà, ce que je veux dire par là, c'est que je trouve que il y a plein de choses à dire, et moi ce que j'aimerais maintenant, c'est des changements, c'est-à-dire que et faire rentrer, sors-moi Rabiot, fais-moi rentrer.
1: Mais t'es d'accord en fait avec Mathias et Paul?
2: Oui, mais c'est
1: mince,
2: pour ça.
1: Mais toi, je peux pas dire que tu connais pas le foot.
2: Mais c'est pas grave. Mais c'est après, j'entends Attends. Ce qu'ils veulent dire en fait.
1: Vas-y Charlotte.
7: Mais quand est-ce qu'on s'est régalé de voir l'équipe de France jouer du début à la fin contre n'importe quelle adversité?
2: Je suis d'accord.
7: À quel moment en fait il faut pas avoir cette exigence là? On a envie parce qu'on a des joueurs de fou.
2: Ah oui.
7: On se dit, mais purée, mais on devrait marcher sur tout le monde. On devrait jouer en une, deux touches de balle. Ça devrait être tellement fluide. Mais en fait, c'est pas le jeu du Paris Saint-Germain. On est trop habitués en France parce qu'on a des joueurs du PSG. En fait, ils ont même pas besoin de se regarder, en fait, tu vois. Et en équipe de France, en fait, quand on est en équipe de France, l'objectif de Didier Deschamps, c'est de trouver une cohésion. C'est même pas d'avoir une tactique. Moi, j'ai jamais compris la tactique de Deschamps. Si, à part défendre et jouer en transition. Mais quand on a des joueurs comme ça, on a envie d'avoir du beau football. Et aujourd'hui, on peut plus avoir l'exigence, alors que j'adore, je suis quelqu'un de très exigeant. On peut pas avoir cette exigence de marcher sur tout le monde. Il y a toujours des zones floues. Il y a toujours à un moment donné, il y en a un qui fait moins les efforts. Barcola, je suis d'accord, il colle la ligne, mais il colle la ligne parce que pour faire jouer les autres. En fait, il y a un peu plus de choses derrière tout ça. Mais en fait, on est tellement exigeant parce qu'on a des joueurs extraordinaire qui devrait faire mais largement mieux, et je te rejoins Bruno à 100%, mais moi je pense qu'à un moment donné on peut pas être exigeant avec ce qu'a envie de proposer Didier Deschamps.
2: Il faut faire des changements en fait moi j'ai envie de ça.
1: Juste Charlotte, si pour que je synthétise un peu ce que tu viens de dire, en gros tu nous expliques que par exemple contrairement à l'Espagne où la majeure partie des joueurs jouent dans le championnat espagnol, quand on a des joueurs qui jouent dans les meilleures équipes allemandes espagnoles, anglaises, françaises, etc., ce qui est le cas de l'équipe de France, c'est hyper dur d'avoir une espèce d'idée commune de jeu.
7: Exactement.
1: Quand tu te retrouves en sélection, c'est ça, oui, hein, j'ai bien compris.
7: Oui, parce que là, en France, on a tellement de capacités, on peut tout jouer. Mais moi, je pense qu'à partir du moment où on a des joueurs comme ça, on doit jouer en possession, style un peu à l'espagnol. Mais sauf qu'on n'a pas cette mentalité-là, parce que c'est pas ça, l'air de Didier Deschamps.
1: C'est pas l'ADN du foot français non plus, quoi.
7: Bah, c'est pas
1: jusqu'à l'arrivée
7: pas
1: de Luis Enrique.
7: Oui, exactement. Et c'est pour ça qu'on se dit, purée, mais on pourrait jouer comme ça, parce qu'il y a énormément de Français dans l'équipe du PSG aussi. Il y a une certaine ossature avec des joueurs exceptionnels portugais un peu de partout. Mais je pense qu'on est trop exigeant sous l'ère des Deschamps.
2: En tout cas, ce qui est sûr, c'est que je reviens sur mon idée de changement au vu de l'état.
7: Tu fais quoi comme changement?
2: Là, au vu de l'état du terrain.
1: Attends, moi, je vais sur. Vas-y. Non, ouais, mais parce qu'il y a encore plein de sujets avant déjà d'évoquer les changements.
2: En tout cas, pour revenir sur l'animation offensive, oui. Pour terminer sur l'animation offensive, moi, ce que j'attends d'une équipe de France, là, on veut des automatismes, on veut voir des choses. Et à part la combinaison sur le but, où effectivement, on a un Dembélé qui prend la profondeur dans l'axe, on a un Olise qui s'est mis finalement sur la droite et qui va servir Mbappé, et donc là, il y a combinaison. Mais pour le reste, je trouve que quand on a 4 offensifs, on combine pas du tout. Et en fait, moi, c'est le problème depuis le départ avec l'équipe de Deschamps, c'est que je suis un peu embêté sur le fait d'être parti avec cette tactique à 4 qui n'était pas prête, en fait. On n'est pas prêt à se développer comme ça.
7: Et il faut s'attendre à jouer face à des blocs très compacts, très bas, et c'est très très compliqué.
2: Ah oui.
7: Par exemple, le Bayern, ils ont énormément, ou le Barça, ils ont énormément l'habitude de jouer contre des blocs bas. Ils ont cette habitude-là. En France, le PSG maintenant, à part sous l'ère où il y avait Ibra, etc., où c'était, ils jouaient que contre des blocs bas, bah au fur et à mesure les équipes, ils ont pris un peu plus de risques et un peu plus d'adversité. Donc ça, c'était super. Mais quand on a des équipes qui veulent pas jouer le jeu, bah en fait tu dénatures un petit peu ton jeu et tu commences à te casser la tête et tu fais des trucs un peu bah qui sortent de cette simplicité que tu recherches.
2: Non, c'est juste pour vous dire, en fait, sur la chaîne, oui, YouTube, ça réagit de plus en plus. Ils sont de plus en plus nombreux à nous rejoindre. N'hésitez pas à vous abonner à la chaîne ici. National ICI, chaîne YouTube. On fait le match en live et on a par exemple Niabali qui nous dit bonsoir ici, mais il est temps vraiment que Dembélé nous montre de quoi il est capable. C'est vrai que c'est la grande frustration de la part. Et puis il y a Matar Endur qui vient un peu nous taquiner avec le Sénégal. Il croise les doigts ce soir contre la Norvège.
1: Parce que évidemment, là il est minuit 9, la France et l'Irak n'ont pas encore terminé leur match. On est à la mi-temps et on ne sait pas quand ça va reprendre à 2h du matin, et ça commencera normalement à l'heure. La Norvège et le Sénégal, les deux autres équipes de notre groupe, vont s'affronter. Ça va être un match très intéressant, vraiment très intéressant, parce que c'est difficile même de le pronostiquer. Justement, la question de Niabali, qui s'appelle, ou je pense que Oumar, ça c'est plutôt son prénom, qui dit qu'il est temps que Dembélé nous montre de quoi il est capable. Moi, j'ai envie qu'on parle d'Ousmane Dembélé, parce que je suis désolée d'aller à contre-courant de un peu tout le monde, sauf peut-être Charlotte, je sais pas, mais j'ai beaucoup aimé sa première mi-temps, mais vraiment beaucoup aimé. Et j'ai du mal à comprendre toutes ces critiques qui disent qu'il a pas bien joué, alors que il a été hyper collectif, il a fait du pressing, il a énormément combiné avec ses partenaires, il était à droite, dans l'axe, mais derrière, devant. Mais en fait, pour moi, c'est lui qui a fait jouer l'équipe plus qu'Olise.
2: Pierre, qu'est-ce qui se passe actuellement en France?
1: Oui.
2: C'est-à-dire que Kylian Mbappé peut pendant 80 minutes ne rien faire et mettre un doublé, tout le monde va dire qu'il est extraordinaire. De l'autre côté, Ousmane Dembélé, il a un problème, c'est qu'il a 60 matchs en équipe de France et il a à peine 7 buts et il a 4 passes décisives et il fonctionne pas avec Mbappé.
1: Tu vois, Bruno, il y a eu une action juste avant le but de Mbappé, peut-être 2 minutes avant. Il y a une action où il y a, je sais pas, peut-être Olise qui fait une passe vers Dembélé et Dembélé laisse passer pour son coéquipier qui est juste derrière. Et ça, c'est quelque chose qu'il a déjà fait avec le Paris Saint-Germain dans des matchs décisifs en Ligue des Champions, et c'est quelque chose qui a fait gagner des matchs au Paris Saint-Germain. C'est le seul joueur qui est capable de faire ça dans cette équipe de France.
2: Oui, mais pour
1: l'instant, parce qu'il joue collectif comme aucun autre.
2: Il est sacrifié. En fait,
1: il se sacrifie.
2: Oui, mais les gens ont besoin de lui, de stats. Il est ballon d'or.
1: Oui, mais quel genre? Mais quand tu connais le football et que tu vois sa mi-temps, tu peux pas dire qu'il a fait une mauvaise
2: avec
1: mi-temps.
2: Avec ce genre de statut, on attend plus. Et donc, attendre plus, c'est la passe décisive. Et effectivement, son appel à vide, sans rien, il embarque deux joueurs avec lui, il libère l'espace pour Mbappé qui peut aller frapper derrière. Bien évidemment que ça, c'est une action de génie, mais le grand public, le grand public va se dire, ah ben regarde, il n'a pas fait de passe décisive. La passe décisive, elle est pour Lissé. Et le but, il est pour Mbappé. Il n'est pas pour Dembélé.
1: Et sur le chat de la chaîne YouTube ici, il y a Blanchard qui nous dit Dembélé n'a jamais été un joueur d'action. Et Dams Dams qui nous dit gardons confiance, on est large quand même. Ce qui n'est pas faux. Charlotte, sur le débat Dembélé.
7: Alors, est-ce que vous vous souvenez de Dembélé au Barça?
1: Ouais.
7: C'était quoi? C'était... Je dribble, je vais dans le mur et je rentre sur mon pied gauche et je tire sur le stade qui est à côté. En fait, on avait cette exigence-là. On se dit, mais il a des qualités de fou. Quand est-ce qu'il va se réveiller? Quand est-ce que ça va se révéler au fur et à mesure? Et après, à un moment donné, on l'a complètement oublié. Donc, il était là en équipe de France, il était là au Barça, tranquillou, c'était bien. Il arrive au PSG et il trouve enfin un équilibre, un entraîneur qui le comprend. Il remet de l'exigence. Là, il est rentré dans une équipe où fallait être exigeant dans son hygiène de vie, à l'entraînement et sur les matchs. Et après, le déclic, c'était de lui avoir fait changer de poste. Mais je me souviens qu'au tout début, la première année de Dembélé, il l'avait fait jouer un petit peu en 10, attaquant, et c'était un flop total. Hein, parce qu'il n'avait pas encore... Ouais. Dans l'état d'esprit, en se disant, je dois jouer d'une certaine manière parce que je suis plus sur le côté. Et on attend cette exigence. Mais là, maintenant, quand on est une star, quand on est Ballon d'Or, les gens du grand public, ils regardent que les stats, malheureusement.
1: Mais pour un joueur, justement, qui a autant métamorphosé son jeu ces deux dernières saisons, c'est hyper difficile qu'on te sorte de ce contexte où l'équipe est hyper huilé, ou autour de toi il y a que des stakhanovistes de ce football là et on te met dans une équipe de France où au niveau tactique c'est un peu le bazar et tu sais pas trop ce qu'il faut que tu fasses. Et c'est un peu ça qu'on voit aussi, quoi.
2: c'est la vraie problématique. Après, dans sa rencontre d'aujourd'hui, c'est 8 premières minutes, il y a beaucoup de pertes de balles, ça combine pas très bien avec Koundé, donc il est pris un peu par ça. Après, il fait son travail de l'ombre, et dans la partie où la pluie est arrivée, on l'a vu un peu disparaître. En fait, si on fait une globalité, bien sûr qu'il travaille dans l'ombre, et après, c'est un joueur, peut-être c'est un joueur de club, pour l'instant, en équipe de France, il a pas les stats que l'on attend de lui, on n'a pas... Citez-moi 5 gros matchs d'Ousmane Dembélé chez les Bleus. Il y a pas, c'est pas possible. On va pas. Tu sais, Mbappé, Olise, t'as des marqueurs. Même pour Olise, tu commences à avoir des marqueurs pour lui sur le côté. Ah ouais, tel match, telle frappe.
1: Nous en avait mis plein les yeux.
2: Dembélé. Il a pas ça. Et le vrai problème, c'est que il est un peu sacrifié et tout le monde. Et il a un statut. Il a un statut de Ballon d'Or. Et le Ballon d'Or, on attend d'autres choses. En tout cas, abonnez-vous, continuez à vous abonner. Vous êtes plus de 200 à tchatcher là, minuit. Et on est peut-être parti pour très, très, très longtemps, puisqu'on le rappelle. Franchement, on le dit, ce sont des rideaux de pluie qui sont en train de s'abattre sur le stade de Philadelphie.
1: Si vous débarquez, voilà la situation. On a joué, l'équipe de France et l'Irak ont joué la première mi-temps du deuxième match de poule. Le match a été arrêté, ou plutôt n'a pas repris à la mi-temps, parce qu'il y a eu un orage de l'eau, enfin de la pluie, des trombes d'eau, et sûrement des éclairs dans un rayon de 13 km autour du stade. Il n'y a aucun moyen de savoir dans combien de temps le match va reprendre. Charlotte ?
7: C'est marqué la reprise du match dans quelques minutes.
1: Ouais, mais je pense que c'est pas... C'est marqué sur les encarts de M6, mais je pense que ça veut simplement dire ça va bientôt reprendre.
2: Mais pour être très clair, pour expliquer.
1: Là, vu l'eau qui tombe.
2: Vu l'eau qui tombe, on a même. On voit des. Ça brasse beaucoup. Il y a beaucoup de vent, du vent tourbillonnant, des rafales de vent énormes. Très franchement, le public qui est resté dans le stade, bravo à eux, parce qu'il faut avoir le courage. Et ça brasse très fort. Donc, la reprise. Et on va attendre.
1: Et apparemment, donc on a un journaliste sur place, Nicolas Perronnet, qui commentait le match avec nous et qui commentera évidemment la deuxième mi-temps avec nous quand il aura pu retrouver sa place. Pour l'instant, dans les coursifs du stade où il a dû se réfugier, il ne peut pas être en ligne avec nous. En revanche, il nous a fait passer le message qu'un coup de tonnerre avait été entendu dans le stade. Donc l'orage est au-dessus du stade. Donc je pense qu'on est vraiment pas prêt du tout de retrouver d'assister à cette deuxième mi-temps de l'équipe de France. Il y a encore beaucoup de joueurs dont on n'a pas parlé. Moi, je peux débattre de cette première mi-temps pendant les 48 prochaines
2: Allons-y,
1: heures.
2: Parce qu'en plus, il y a de plus en plus de monde qui arrive sur la page.
1: Il n'y a pas de souci.
2: Il y a de plus en plus de monde sur notre chaîne YouTube. N'hésitez pas sur ce live. Vous êtes de plus en plus nombreux. Abonnez-vous et surtout, likez. Titillons un peu l'algorithme pour l'envoyer dans l'hyperespace.
1: Ah ouais,
2: c'est pas mal.
1: Ah,
7: sympa la voix aussi.
1: On est très. Ben justement, il y a Thibaut qui dit Bruno va finir Mister Météo. Et là, il est au-delà. Il est déjà dans le cosmos.
2: Dans l'infini et l'au-delà. Ouais, l'infini et l'au-delà, c'est ça.
1: Il est déjà dans le cosmos. Bon, on a beaucoup parlé d'Ousmane Dembélé. Ah oui, j'ai oublié de dire qu'évidemment, vous qui êtes sur le chat ou qui nous écoutez à la radio, bien sûr, vous pouvez rejoindre la discussion. 0810 055 056. C'est Yanis qui vous accueille au standard. Tout à l'heure, j'ai eu l'impression qu'il y a eu des petits bugs de standard et que ça marchait pas, mais maintenant, normalement ça fonctionne, donc 0810 055 056 si vous voulez venir faire de la radio what the fuck, comme on pourrait dire, c'est-à-dire on commence mais on sait pas où on s'arrête, mais c'est ça qui est génial, on adore.
2: Charlotte avec, se dit mais avec qu'est-ce avec qu'on est embarqué,
1: qu'est-ce que c'est que ce bourbier.
7: Charlotte, je vais mettre une semaine à m'en remettre.
1: T'inquiète. Charlotte Lergeret qui est avec nous, donc, et bien sûr Bruno Salomon, ceux qui ont l'habitude d'écouter les matchs du Paris Saint-Germain sur l'antenne d'ici ont bien sûr reconnu sa voix. Bruno qui est avec nous. Ah ben on a un jingle, ben trop bien. Et après on va parler de Manu Koné, parce qu'il y a aussi beaucoup de choses à dire sur la mi-temps de Manu Koné. Pour le coup, il a fait le job, Manu Koné, qui remplace Aurélien Tchouaméni dans le 11 de départ ce soir en équipe de France. Jingle
6: 100% bleu. France, Irak.
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1: On a Spark dans le chat, Bruno, qui nous dit reprise du match à 1h du matin. C'est-à-dire bon. Dans 43 minutes.
7: Et bah, on va le faire ce karaoké.
2: Mais oui, on va le faire. Préparez-vous, karaoké géant, ça va mal se terminer.
1: Alors, Manu Koné, j'espère que vous avez des petites billasses sur Manu Koné parce que on a le temps. Manu Koné, t'en as parlé plusieurs fois, Charlotte Lorgeret, dans la première mi-temps. T'as apprécié son match?
7: Oui, j'ai apprécié. Il est égal à lui-même. C'est un joueur qui est dans le collectif. Et là où il a une patte par rapport à Aurélien Tchouaméni, c'est qu'il a cette projection. Il a son volume de jeu. Il met de l'intensité dans ses courses. Et en fait, il récupère énormément de ballons. En fait, Aurélien Tchouaméni aussi, il récupère beaucoup de ballons. Mais c'est vrai que il a fait une grosse saison. Il a énormément joué au Real cette saison. Donc, Manu Koné, je trouve qu'il a pris un peu plus le lead par rapport à Adrien Rabiot, qu'on a un petit peu moins vu, dû aussi à ce que Kylian Mbappé, en fait, il lui volait un petit peu la place à Adrien Rabiot. Donc dans ces cas-là, c'est à lui de prendre cette profondeur. Mais Lucas Digne, il prenait aussi cette profondeur. Donc Adrien Rabiot, il a manqué un petit peu d'espace. Mais Manu Koné, voilà, il a fait du Manu Koné, très satisfaite. Et je pense que c'est un joueur sur qui on peut compter au fur et à mesure de cette Coupe du Monde.
2: Et ce qui est intéressant, c'est qu'il fait le match. En fait, il vient dire à Tchouaméni aussi, garçon. Bah,
7: je peux faire ton travail défensivement, voilà. Mais offensivement, regarde ce que je suis capable de faire.
2: Moi, j'apporte plus, et c'est ça qui m'intéresse aussi dans son attitude. Tu vois, par exemple, un Lucas Digne ce soir, alors oui, peut-être que le couloir Barcola-Lucas Digne est pas flamboyant et combine pas très très bien, mais Manu Koné, lui, il vient dire à Deschamps, pardon, mais moi aussi, peut-être que t'as voulu que deux milieux de terrain, mais moi, je veux prendre la place de Tchouaméni, et c'est plutôt sain, finalement, et c'est moi, j'ai beaucoup aimé cette prestation-là. Il a été impactant contre ces Irakiens, et d'entrée, le nombre de ballons récupérés, quand vraiment au tout début de la rencontre, ces Irakiens étaient complètement asphyxés, n'arrivaient pas à se dégager. On avait l'impression que le ballon était aimanté soit sur Koné ou Dayot ou Upamecano qui récupéraient bien ces ballons.
7: Après, c'était pas la même adversité face au Sénégal aussi.
2: Bien évidemment.
7: Tu t'adaptes
2: bien
7: un petit peu aussi à ton adversaire, surtout quand t'as les quatre fantastiques et tu te dis, purée, il y a des espaces de partout, donc je dois quand même maîtriser un petit peu l'équilibre de cette rencontre. Donc, on espère qu'il sera peut-être titulaire contre la Norvège, où il risque d'avoir plus d'adversité au milieu de terrain.
1: Ouais, parce que un des milieux norvégiens, Bergue, il fait 1m95, je crois. Et les deux défenseurs axiaux, c'est 1m98 et 1m93. Donc ils sont tous comme ça.
7: Sur les coups de pied arrêtés, quand même. Ils mettent une tête et demie à tout le monde.
1: Oui, mais pour le coup, Hussein, l'Irakien, a réussi à mettre une tête et à marquer de la tête, alors qu'il était entouré par trois défenseurs d'1m95.
7: C'était le centre et le sens du timing.
1: Ouais,
7: c'est cette capacité c'est qu'on n'a pas, nous, en équipe de France. Je vois pas un Kylian Mbappé ou un Ousmane Dembélé.
1: On n'a pas de bon joueur de tête.
7: Non, offensivement, non.
1: Attention, il va bâcher Kylian Mbappé. Je connais mon Bruno.
7: Il a mis des buts, hein. Mais il a mis des buts de la tête. Hein.
2: Ah oui, bah c'est, oh, ça arrive une fois, ouais, c'est ça.
1: Ouais,
2: une
1: non,
2: fois
1: là, tu vraiment, dé...
2: là, non, là, faut
1: non,
2: pas
1: là dé... on ne peut pas dire ça, là, Charlotte.
2: Je veux bien essayer de défendre.
7: Si, c'est vrai, parce qu'en équipe de France, des fois, il mettait des buts de la tête et même lui, il était choqué parce qu'il n'en met jamais.
2: Ah ouais. Bah, ça doit ouais, lui faire tout bizarre. Et
1: en tout cas, Manu Koné, pour terminer sur le dossier Manu Koné, il a touché 44 ballons sur cette première période. Il a réussi 97% de ses passes, ce qui est vraiment excellent. Il a perdu seulement 4 ballons sur 44, donc c'est vraiment des très très bonnes stats. J'ai pas vu... ah, zéro interception ? Pas possible. Ah non, il a récupéré 5 ballons. Voilà, il a récupéré 5 ballons. En tout cas, voilà, il a fait une bonne première mi-temps. Mais alors justement, en parlant de Manu Koné et surtout en parlant du positionnement d'Adrien Rabiot, Charlotte, t'as évoqué le fait que Kylian Mbappé, en dézonant, gênait en fait Adrien Rabiot parce qu'il venait jouer dans sa zone. Ça, c'est quand même une grande constance chez Kylian Mbappé, c'est que quand tout à coup il se dit je vais jouer collectif, je vais regarder ce qui se passe autour de moi, ben, en fait il arrive dans ta zone et il attend que tu bouges pour aller ailleurs.
2: C'est ça.
1: Et c'est quand même, il a des fois une conception du jeu.
2: Ça s'appelle un coucou, tu sais, dans le monde animalier, c'est-à-dire que le coucou rentre dans le nid de l'autre et lui dit vas-y dégage, je prends ce que t'as fait. Ça s'appelle un coucou.
7: Non mais après quand on n'a pas de, on n'a plus Olivier Giroud. Qui est un homme de base et qui fixe un petit peu la défense, que ce soit de la part de Michael Olise, de Ousmane Dembélé ou de Kylian Mbappé, ils aiment pas avoir ce rôle-là entre les deux défenseurs centraux. Donc oui, forcément, ça va dézonner. Et Kylian Mbappé, on le rappelle, il est droitier, il aime énormément être côté gauche. C'est pour ça que je le répète, peut-être je radote un peu, mais Barcola, il colle la ligne justement pour que Kylian Mbappé vienne ici être trouvé. Barcola qui fixe cette défense dans la ligne, qui fixe le latéral, et ensuite c'est à Lucas qui l'a fait une ou deux fois en première période où c'était intéressant, où il a eu le ballon. Et après, c'est Adrien Rabiot, mais du coup, on l'a pas trouvé offensivement, alors qu'il aime, hein, Adrien Rabiot, monter comme ça, faire quelques percées, faire des longues diagonales, un petit peu comme Fabien Ruiz qui peut le faire au PSG. Mais là, pour l'instant, ouais, Kylian Mbappé prend énormément de place.
2: Kylian Mbappé qui a marqué seulement son 5e but du gauche en équipe de France, c'est son 59e but avec l'équipe de France et seulement son 5e but du gauche. Juste pour quelques stats pour cette rencontre, 31 ballons pour Kylian Mbappé qui a beaucoup décroché à gauche. Alors lui qui veut jamais aller à gauche, maintenant sur ce match-là, il veut bien se mettre à gauche et se mettre dans le secteur de Bradley Barcola. En tout cas, il a beaucoup dézoné. Sa heatmap se retrouve avec la heatmap, c'est voilà cette carte où on peut voir à peu près où le joueur s'est déplacé, où il a touché les ballons. Et donc il a touché 6 ballons de moins que face au Sénégal, mais il a beaucoup décroché pour venir toucher le ballon. Et c'est vrai que ça fait toujours un petit peu bizarre parce que il donne des consignes. Il est très je sais pas si t'aimais ça les joueuses comme ça sur un terrain, Charlotte, bah mais en train de donner des consignes, en train de dire à gauche, à droite, Mbappé. Vas-y, fais ci, fais ça. Et c'est ce qu'il a un petit peu fait sur le terrain. Voilà pour les stats.
1: Ousmane
2: en tout cas,
1: le fait aussi, mais ça énerve moins Bruno.
2: Non, mais c'est parce que c'est pas son poste. Moi, pour moi, depuis le départ, il devrait être. Pour moi, il est tout à gauche, il est à 30 bah, mètres, après, 40 mètres du but. Et on n'a pas de présence devant le but, alors que normalement, c'est d'arrêter notre numéro 9.
1: Oui, après, quand ils dézonent tous, et qu'ils échangent leur poste, etc., et que c'est fait de façon liquide, de façon intelligente, et en étant vraiment ouvert sur ce qui se passe autour. Moi, personnellement, j'apprécie ce genre de football, et je trouve que quand même, on commence à voir ça chez nos offensifs, et c'est quand même agréable.
2: Nicolas, je crois qu'il est là.
1: Et tout à fait. J'allais juste dire qu'il y a Utas Kanaki qui dit Bruno rentre en deuxième mi-temps aux côtés d'Mbappé. Ah bah, mais on avait aussi déçu. Un internaute
2: l'entente est très bonne.
1: Qui suggérait que Charlotte aille mouiller le maillot aussi si jamais ça n'allait pas.
2: Ça sera beaucoup plus impactant avec Charlotte qu'avec moi, je vous le dis tout de suite. Hein.
1: ça c'est il y a des chances. C'est un métier quand même le foot, on va pas se mentir. Oui.
2: Après qu'une championne en plus de padel qui continue à se...
1: Alors pendant ce temps, on a Nicolas Perronnet qui est au stade en train de se faire flotter et qui nous écoute raconter n'importe quoi et qui aimerait bien intervenir. Nicolas Perronnet, raconte-nous ce qui se passe autour de toi là.
13: Alors, information numéro 1, je suis trempé. Information numéro 2, ça va pas reprendre pour l'instant. En tout cas, on n'a pas le feu vert pour retourner dans le stade. Donc en fait, vous avez tout le stade qui est réuni dans ces coursives. Alors ils sont un petit peu faits pour ça, ou en tout cas on s'adapte plutôt à la configuration des stades de NFL. C'est-à-dire que les coursives sous les tribunes, entre les tribunes, sont en fait d'immenses espaces qui pour le coup eux sont couverts. Alors sont couverts oui, mais sauf qu'il y a du vent et donc on se fait quand même tous un petit peu mouiller et donc tout le monde patiente. Il y a eu un petit compte à rebours tout à l'heure à la fin théorique de la première de la mi-temps en fait, mais qui était complètement théorique parce que personne n'a pour l'instant l'autorisation de retourner à l'intérieur du stade. Et en fait, c'est vrai, quand on regarde ce qui se passe autour dans le ciel, c'est quand même pas très encourageant. Hein. Là, il y a vraiment du brouillard, une situation très orageuse. L'aéroport a été fermé. Ça commence à être un petit peu inquiétant cette histoire. Donc après, on est dans le protocole. C'est vrai qu'entre la position où on est, où on commente, et là où je suis, c'est-à-dire réfugié juste au niveau du début du centre média, où on a pu se mettre à l'abri vers les ascenseurs en fait qui descendent au centre média, pour tout vous dire. Donc on a quoi, j'ai traversé une cinquantaine de mètres à travers cette foule qui attend, et j'ai croisé plusieurs Français qui vivent ici, en fait, qui vivent aux États-Unis, et en fait ça les étonne pas parce que ce protocole il est connu ici, et tous me disent oui, on peut pas continuer dans ces conditions. Moi j'ai des gamins qui jouent au foot, quand c'est comme ça, même un match de minime, quand il y a une pluie comme ça joue pas, on interrompt.
1: Bah oui.
13: Et surtout, oui. Donc en fait, ça nous étonne surtout nous, ce protocole. Mais en fait, ici, ça étonne finalement pas grand monde. Et effectivement, quand on discute avec ces Français d'Amérique, on peut dire, qui vivent ici, ils nous disent tous, là, la situation comme elle est, avec le risque comme il est, même si, on n'a pas un orage au-dessus de la tête, mais c'est vrai qu'on a entendu à un moment donné le tonnerre, donc forcément dans ce fameux rayon des 13 km, donc allez hop là, vous rajoutez 30 minutes, eux, ça les étonne pas, quoi. Donc on est quand même potentiellement parti pour longtemps.
1: Et Nico, Bruno va te poser une question dans un instant, mais d'abord un message sur le chat de la chaîne YouTube ici, de Christapin, qui dit: vu les conditions climatiques et les horaires, c'était donc bien une connerie d'organiser la Coupe du Monde aux USA. Je suis au regret de dire que je ne peux pas attendre 2h30 du mat, heure au Kenya. Et c'est vrai que, alors après, il y a des gens, par exemple aux États-Unis, pour qui justement on est à l'heure normale pour regarder les matchs et ça les change un peu. Mais c'est vrai que, en tout cas, vu d'Europe et visiblement vu du Kenya, c'est pas des horaires qui satisfaisent.
2: Il y a beaucoup de gens sur les réseaux effectivement qui se plaignent en disant on va finir à point d'heure pour match de l'équipe de France.
1: Tu regardes les supporters algériens, leurs matchs ils sont à 3h, 5h et 3h.
2: Ouais.
1: Comment tu peux suivre ton équipe?
2: C'est compliqué. C'est ça aussi la beauté de la Coupe du Monde.
1: On n'est pas le centre du monde, Bruno.
2: On s'est pas réveillé.
7: Il y a encore, on a de la chance. Hein, nous, c'est 21h, 22h, 23h.
1: Ouais, c'est vrai que nous, on est.
2: La personne de grand âge dans les années 1986, j'étais content de regarder les matchs au Mexique qui étaient à point d'heure. C'était super, c'est des grands moments.
1: Mais effectivement, j'ai peut-être 32 ans en 86.
2: Non, là, sérieusement.
1: Ah non, Bruno, t'avais une question pour Nico Perron.
2: Non, je veux juste savoir, Nico, il y a un moment donné, est-ce que ça peut être définitivement arrêté et de se dire on se revoit demain, ou on va attendre et on va attendre?
13: Ça dépendra, je pense, de l'évolution de la situation là. Pour l'instant, on savait que, tu sais, le record quelque part, c'était à la Coupe du Monde des clubs, le Chelsea Benfica l'été dernier, situation exactement similaire, 4h38. Ça avait duré le match. Je peux vous dire, c'est que ça peut aller jusqu'à 4h38. Après, mais attention. Info importante quand même, info importante qui nous vient de l'équipe de France, qui nous vient du vestiaire de l'équipe de France. Pour le moment, sortie du vestiaire à 18h40 pour 20 minutes d'échauffement. Voilà, donc dans 10 minutes, les joueurs sortent. 20 minutes d'échauffement, donc on est théoriquement à 30 minutes là, à l'heure actuelle, de la reprise du match. Et je vous dis bien le mot qui est important dans ce message qui nous vient du staff de l'équipe de France, c'est pour le moment. Voilà, pour le moment, sortie du vestiaire à 18h40, 20 minutes d'échauffement. Donc la situation peut évoluer. Mais on a quand même une évolution à venir d'ici 10 minutes déjà. Et puis ensuite, on verra quoi. Mais le problème, c'est que le protocole, il sera appliqué. C'est-à-dire que si il y a de nouveau un phénomène très orageux dans ce fameux rayon, s'il y a un éclair, s'il y a un coup de tonnerre, on repart. Après, j'imagine que s'ils donnent le feu vert pour revenir des vestiaires, c'est que il y a quand même une situation peut-être une tendance peut-être légèrement favorable sur les radars météo. Voilà. Mais là, je m'avance un peu. En tout cas, voilà ce qu'on peut dire pour l'instant. Dans une demi-heure, a priori, reprise théorique du match.
1: Bon, on espère que ça va bientôt reprendre. C'est sûr que tous les médias s'accordent à dire que ça devrait reprendre dans une demi-heure. On a Clément Comte, qui est le rédacteur en chef de l'émission, qui est un peu stress pour nous de
2: vous
1: se dire qu'on va
2: sa tête
1: de
2: quand
1: se dire
2: on a annoncé 4h30
1: qu'on va devoir tenir une demi-heure avant la reprise. Clément me dit vas-y, on peut envoyer de la musique. Et moi, je vous propose un truc à vous qui nous écoutez et vous qui êtes sur le chat de la chaîne YouTube. Je vais vous donner deux titres et vous allez choisir lequel on va s'écouter tous ensemble. Si vous votez pas, je vous mets le pire des deux. Et à vous de me dire lequel c'est le pire. Non, je vous donne les deux titres et vous me dites, je préfère le 1 ou le 2 et ensuite on l'écoutera ensemble et vous pourrez nous voir danser, ça va être très sympa sur le live YouTube. Donc, le premier titre, c'est un classique en Coupe du Monde, évidemment, Waka Waka de Shakira. Voilà, Shakira, est-ce que c'était elle à l'ouverture de la Coupe du Monde ou est-ce que c'était son sosie ?
2: Je ne dirai rien.
1: Je ne sais pas.
2: Je ne répondrai pas.
1: Je ne sais pas. Mais en tout cas, on vous propose d'écouter Waka Waka de Shakira. Deux salles, deux ambiances. La deuxième proposition, Je marche seul de Jean-Jacques Goldman.
2: Bah ça, alors, c'est déjà, un peu toi. C'est un peu un bel hommage à Pia.
1: Je ne marche pas du tout seul. On est ensemble, Charlotte et Bruno. Charlotte, tu voterais pour quoi, toi ?
7: Shakira, 100 fois.
1: Shakira, 100 fois. Et toi, Bruno ?
2: Allez, Jean-Jacques va.
1: Jean-Jacques, c'est ton poteau. Ok, on a Thibaut qui nous dit Deftones ou Offspring. On n'est pas parti là-dessus.
2: Ça, ça veut dire que Thibaut écoute ici Paris, voilà, ici Paris Île-de-France.
1: Il te connaît.
2: Que,
1: voilà. Donc Lucas, et
2: merci pour tous les messages parce que c'est en train de venir un peu de partout. Il y a Sapien de Tokyo qui nous écrit. Il y a Cérine qui dit on peut pas arrêter les matchs là quand il y a la pluie comme ça du côté des États-Unis. En tout cas, voilà, il y a aussi en Guadeloupe Didier qui nous dit que lui regardait les matchs à 4h du matin quand c'était la Coupe du Monde 82.
1: Didier, il nous dit perso ça me dérange pas, je suis en Guadeloupe et il n'est que 18h30.
2: Voilà,
1: il est à l'heure de l'apéro. Didier, il est bien.
2: Il est tranquille.
1: Mais Didier, qu'est-ce que tu fais sur YouTube avec nous, j'ai envie de te dire. 18h30 en Guadeloupe, qu'est-ce que tu fais là?
2: Il y a Michel qui nous dit de son côté, allez-vous commenter la deuxième mi-temps? Mais bien évidemment, Nicolas va se préparer. Il va aller s'échauffer lui aussi. Didier Deschamps lui a dit de se préparer. Il va rentrer pour la deuxième mi-temps.
1: Voilà, on a Pascal qui dit Pia, il faut meubler. Bah, j'étais au courant, Pascal. Ce détail. Et on a Céline qui dit salut les copains, bon courage, on patiente avec vous. Thibaut qui dit ni l'un ni l'autre au sujet de Shakira et Jean-Jacques Goldman. Bah écoute Thibaut, il va falloir choisir un moment. Et puis Amar qui nous dit Shakira porte la poisse à l'équipe de France. Thibaut qui dit qu'en Guadeloupe c'est l'heure du tiponche à 18h30. Bah ouais, mais sauf que nous il est minuit 33, donc j'ai envie de te dire que c'est l'heure du White Russian. normalement. Mais non, on en est au bon.
2: Avec modération.
1: Bon. Écoute, il y a eu un vote. J'ai l'impression que c'est Jean-Jacques qui a gagné.
2: Mais voilà.
1: Jean-Jacques Goldman. Désolé,
2: Chacha.
1: A
2: suivi.
1: Le peuple a suivi Bruno.
2: C'est ça.
1: Tu penses que tu leur fais
7: parce
1: peur?
7: Parce que c'est la légende.
1: Non, ils ont peur. Ils sont intimidés par le monsieur. Donc, on va vous passer
2: Je
1: marche
2: seul. J'ai vu en 1986. Si ça t'intéresse.
1: En concert?
2: Oui, en concert.
1: Le jour de tes 34 ans.
2: Ah, ça va, arrête.
1: Allez, je marche seul, Jean-Jacques Goldman. Nous, on se sent pas seul. On peut tenir encore, je vous assure. Parce que, attends, on vous a pas encore expliqué ce que c'était que cet objet qu'on a sur la table du studio. Bon, explique-nous.
2: Ouais,
1: après, on écoute Jean-Jacques.
2: On a reçu des petites peluches. Voilà. Et donc, en fait.
1: En forme de sandwich.
2: Franchement, tu me fais partir sur un truc. Tu veux pas lancer le 10? En fait, c'est une petite peluche qui nous a été envoyée par la ville de Philadelphie. Voilà, quand même, c'est plutôt rigolo. Et donc, cette peluche ressemble à un sandwich. Voilà, c'est un sandwich et c'est le fameux cheese steak de Philadelphie. Le sandwich steak fromage. C'est gras, c'est bon, il n'y a que du bon dedans.
1: T'as 27 secondes pour parler du sandwich.
7: La nuit va être très longue.
1: Quand même, attends, on est coincé en studio avec des peluches de sandwich.
2: Elle
1: c'est Jean-Jacques Goldman qui arrive. Elle est petite.

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2: Et elles sont en galère, Charlotte Lorgeret et Pierre Clément. Mais comme vous, j'ai envie de vous dire, parce que, par exemple, on a Fred sur le chat de la chaîne YouTube sur ICI qui nous dit « Je suis en Thaïlande, grosse galère à 5h30 du mat, et là je vais dormir, mais quelle galère !» On a aussi Thomas qui nous dit « Bonjour de Melbourne, il est 8h30 ici, mon fils Gaël va devoir regarder le match après l'école, quel dommage !» Charlotte et moi, on est dans le studio, on ne sait pas jusqu'à quelle heure, puisque le match n'a pas encore repris entre la France et l'Irak. Actuellement, la France met 1-0 face à l'Irak sur un but de Kylian Mbappé. Nicolas Perronnet est avec nous, pour nous, à Philadelphie, et il commente le match. On est à la mi-temps qui dure depuis trois quarts
3: d'heure.
2: Voilà, merci Nico. On va dire qu'elle est longue. Ça, depuis combien de temps on est en mi-temps là?
3: C'est une bonne question. Je t'avoue que je suis allé parler un petit peu avec des gens, voir les ressentis, etc. On a essayé de se rebrancher pour qu'on puisse se parler. Ça fait, je sais pas, mais
2: il est.
3: À
2: peu près quoi, 40 minutes.
3: 21h45, ouais, même un petit peu plus que ça. Hein. Ça fait 35, 40 minutes, ouais, pratiquement 50 minutes maintenant. Ouais.
2: Bon, enfin, de toute façon, voilà. c'est long. Alors, est-ce que tu peux réexpliquer, Nico, exactement ce qui s'est passé et pourquoi on est en train d'attendre tous ensemble?
3: Et ben juste à la mi-temps, justement, la pluie était en train de tomber depuis quoi? Allez, une bonne dizaine de minutes quand même, hein, de manière assez. Assez
2: franche.
3: Intense sur la pelouse, et on a eu dès que les joueurs sont rentrés dans le vestiaire un message sur les écrans géants comme quoi une tempête, un orage était en approche et qu'il fallait évacuer le stade et se mettre à l'abri. Donc tout le monde a quitté son siège, le public comme nous ici dans la tribune de presse, on s'est tous mis dans les coursives, et puis on a attendu tout simplement. Tout le monde s'est fait un petit peu mouiller parce que effectivement la pluie était quand même assez dru, et puis petit à petit le message est passé qu'on pouvait rejoindre les tribunes. Donc c'est ce qui est en train de se passer. Information principale quand même, c'est qu'il ne pleut plus, donc ça nous a bien mouillé cette histoire là mais là il ne pleut plus, et donc les joueurs de l'équipe de France et de la sélection irakienne devraient sortir d'ici 5 petites minutes maintenant à peine des vestiaires. Il va y avoir un nouvel échauffement parce que l'interruption a été très longue, évidemment, donc échauffement d'une vingtaine de minutes, comme si on recommençait le match quelque part. Et on en est là. Et puis on se demande aussi pourquoi on n'a pas organisé la Coupe du Monde dans un pays avec des toits sur les stades. Mais bon, c'est comme ça. On fait avec les éléments. Après, franchement, tout ça s'est fait dans le calme, quoi. Vraiment, les gens sont compréhensifs pour la plupart. En tout cas, ceux qui vivent ici, que ce soit des Américains ou des Français qui sont expatriés, ils m'ont tous dit que pour eux, c'était assez normal et que la situation était totalement compréhensible. Donc voilà, il nous suffit d'attendre, entre guillemets, mais tout ça c'est fait dans la discipline, le calme, sans mouvement de panique, et c'est quand même assez important de le signaler. Et le ciel est quand même en train de se dégager, hein. C'est beaucoup plus clair aux alentours du stade. Là on voit à nouveau la skyline de Philadelphie, là sur ma gauche, vous savez, les buildings qui émergent un petit peu à l'horizon. On les voyait plus du tout à l'heure quand on était dans le rideau de pluie et vraiment avec l'orage au-dessus de nos têtes. Donc la tendance est quand même plutôt favorable, mais j'espère qu'on va pas se reprendre la même chose en seconde période, quoi. C'est surtout ça, parce que
2: oui, parce qu'on repart pour une.
3: Il y a un protocole, hein, un éclair ou un coup de tonnerre dans les 8 miles, dans les 13 kilomètres, et le match pourrait être à nouveau interrompu pour la même durée d'une demi-heure. Là, ça fera une grosse demi-heure. En fait, ça va faire demi-heure plus mi-temps, quoi. Ça va faire, comme on l'a dit, 45 bonnes minutes plus échauffement. Donc, on va approcher, voire même dépasser l'heure d'interruption de jeu. Donc voilà, on en est là, et le public est en train de reprendre possession des

0: Plus gentil du monde.
1: Mais oh. Oui. Bruno, ce qui est trop marrant, c'est que pendant cette interruption de trois quarts d'heure où on a raconté n'importe quoi et on a bien rigolé, les commentaires ont explosé sur le chat de la chaîne YouTube.
2: Ouais, tout le monde a envie de profiter.
1: On a eu des messages du monde entier de gens qui me demandent aussi si j'ai ramené ma fourchette. C'est Pascal au Pérou qui me demande, parce que d'habitude, j'ai toujours un petit truc à manger, j'oublie souvent ma fourchette. J'ai pris des petites cacahuètes. Donc, il n'y a pas de souci de fourchette aujourd'hui. T'inquiète pas, Pascal. Bruno, on a plein de gens qui nous parlent.
2: C'est en fait, en gros, il y a vraiment énormément de gens. Je vous rappelle le fonctionnement. Vous nous rejoignez sur la chaîne YouTube d'ICI, ICI. Alors, vous nous écoutez à la radio, mais venez aussi nous voir en studio avec ma petite mascotte Cheesy Steak qui m'a rejoint sur mon micro. Et de l'autre côté, eh bien, il y a effectivement beaucoup, beaucoup de messages. Thibaut qui est en train de discuter, par exemple, avec Joanie, ils sont en train de se saluer puisqu'en plus il y a une espèce de fraternité qui est en train de se mettre en place. On a Christophe, Christapin qui est toujours sur ces histoires d'horaires qui ne sont pas très adaptées.
1: Très sympa son nom.
2: Oui, c'est ça,
1: Chris.
2: Depuis tout à l'heure.
1: On va l'appeler Chris.
2: Ouais, il s'est fait un peu tailler par tout le monde. Il y a Fred Legros qui nous dit, moi je suis en Thaïlande, grosse galère, il est 5h30 du mat, il faut vraiment que j'aille dormir. Et là, ça pousse un peu trop loin.
1: Le problème c'est que quand tu es allé chercher le café, j'ai déjà lu ce message.
2: Bah, oui,
1: on est mal. Ouais, tu pouvais pas le savoir.
2: Ah, là, tu m'as mis dedans. Tu m'as envoyé au Bourbier pour manger tes cacahuètes en plus. Donc, si tu veux.
1: Bon, trêve de plaisanterie.
2: Juste, il y a Pierre-Yves qui demande et qui pose une question. Et là, revenons un petit peu sérieux. Et qui pose une question à notre Nico National, notre homme trempé. Pierre-Yves nous demande, dans quel état est la pelouse? Est-ce qu'on est avec une pelouse qui est gorgée de flotte, où ça va être compliqué de jouer au foot? Ou est-ce qu'on est avec ces fameux stades, voilà, où c'est drainé, où l'eau est évacuée facilement?
3: D'où je suis, je pense que c'est plutôt pas trop mal drainé. Après, on va voir sur les premiers contacts, les premiers tacles. On va voir aussi comment le ballon va rouler un petit peu sur tout ça. C'est ce qu'on disait un petit peu avant le match, hein, c'est que cette pelouse ici à Philadelphie, elle est plutôt de bonne qualité. C'est pas du tout ce qu'on a vu à New York par exemple. Donc je pense que ça va aller. Pour le coup, là, ils sont habitués à gérer ce genre de situation avec le foot US, j'imagine en tout cas. Encore une fois, on le répète, hein, s'il n'y a pas de toit ici sur les stades américains, c'est une volonté de faire face aux éléments, faire avec. Ça va dans la culture du sport américain aussi. Donc forcément, on fait en sorte, quand il y a des matchs de NFL ici, que ce soit praticable. Donc je pense qu'il y a quand même un système, même si je ne suis pas spécialiste, je ne suis pas penché précisément sur la question, qui va faire en sorte que ça, plus le protocole FIFA qui accompagne quand même le traitement des pelouses, plus ou moins bien, on l'aura compris, puisqu'à New York ça ne le fait pas, je pense que ça va aller. Mais ça, on aura la réponse des échauffements, en tout cas de loin, encore une fois, parce qu'on est vraiment sur un perchoir ici, on est très très loin. Ça nous a un petit peu sauvé au début de la panique, parce qu'on a été préservé des grosses gouttes de pluie, il y a un mini toit au-dessus de nos têtes, mais on est vraiment quasiment tout en haut, tout au sommet de ce stade de Philadelphie. Je vois pas de flaques, je vois pas de choses un peu irrégulières comme on pourrait.
1: Expert en drainage, Nico.
3: Je vois personne. Non, mais je vois personne non plus sur la pelouse. Et des fois, on voit des gens qui évacuent avec des espèces de petites raquettes.
1: Ouais.
2: Là, y a c'est pas les stades en France, ça, mon brave monsieur.
1: Les gars qui débarquent avec raquettes.
2: Des raquettes. Slatch. Et là, t'es là, mais qu'est-ce qu'ils sont en train de faire, quoi? C'est la catastrophe.
3: Ça m'a l'air pas mal, quoi. Enfin voilà, c'est vraiment mon avis d'expert assez limité, ouais. Quoi. En pelouse.
1: Non mais t'as bien fait le job d'expert, voilà. On a une question pour toi de la part de Didier, puis ensuite on partira au Pérou discuter un peu avec Pascal, et ça c'est trop cool. Mais d'abord, Didier pose une question très intéressante. En cas d'annulation du match pour cause d'intempérie, la première mi-temps sera-t-elle prise en compte, ou bien on repart de 0-0? Haha.
3: Une question pour moi?
1: Bah oui, l'expert.
3: Non, je pense qu'on partira à 0-0. Enfin, je pense,
1: ah bon,
3: il faudra regarder.
1: Non.
3: Bah non, tu crois pas?
1: Bruno.
2: Je reviens.
3: Je sais pas.
1: Attends, Bruno va aller regarder et on va vous apporter la réponse.
3: Ouais, on va regarder ça, ouais.
1: Ouais, on va aller.
3: Non, j'en sais rien. Franchement, je sais pas quel est le règlement en vigueur là du côté de la FIFA, si ça se passe comme ça. J'en sais rien. Franchement, on va regarder ça, on va vous dire.
1: Bon, en tout cas,
3: on est quand même sur une tendance à la reprise. Hein.
1: Oui, clairement, parce que le ciel. Bon, alors le ciel est quand même bien noir encore, mais il est quand même moins. Il pleut plus déjà. C'est déjà pas mal.
2: Les images en Philadelphie sont magnifiques avec le ciel un peu sombre comme et vu du stade, pardon.
1: Non, c'est vrai, t'as raison, on aime la poésie. Oui, c'est

0: ça. Bono caresse la petite peluche de sandwich de Philadelphie. C'est très sympa. C'est touchant. On a Jean de Dieu qui nous dit qu'il est 23h47 au Gabon où il nous écoute. Et alors, on a parmi les fidèles des chats de nos chaînes YouTube pour suivre les matchs de foot. On a donc Pascal qui vit au Pérou, qui est très souvent sur le chat quand on commente les matchs du Paris Saint-Germain, Bruno. C'est Pascal qui savait que j'avais tendance à oublier ma fourchette, par exemple, Charlotte. Okay, il nous connaît bien, il connaît nos petites névroses. Et Pascal est en ligne avec nous. Salut Pascal.
1: Salut Pascal.
2: Salut
0: Pascal. Merci
2: d'être. Salut l'équipe, salut tout le monde, Charlotte et Pierre.
0: Merci beaucoup Pascal.
2: Et Nico devrait aider à construire le futur Parc des Princes, alors du coup. Hein.
1: C'est ça.
0: Bah oui, parce qu'il est expert en drainage, donc bah oui, expert, évidemment. Ouais.
1: Alors, bien sûr. Je vous invite à réécouter la présentation du stade de Nico la semaine dernière du côté du New Jersey. Franchement, il est vraiment. Et puis il a l'œil. Il vous démonte un stade en 3 secondes.
0: C'est vrai que Nico, il t'avait pas plu le match du New Jersey à New York.
3: Non mais il est horrible. Non mais franchement, non mais c'est pas que moi. Hein. C'est unanime. Hein. Tout le monde dit que c'est le pire stade de la Coupe du Monde. Alors il est pas beau, puis il est surtout pas pratique. Quoi. Celui-là à Philadelphie, franchement, tu viens en métro. Il n'y a pas non plus des kilomètres de parking autour. Bon, c'est pas une œuvre d'art quand on le regarde de l'extérieur, mais voilà, il y a rien à dire sur ce stade. Non, New York, franchement, c'est assez terrible quand même. Hein. Non, ça va pas.
0: Bon, en tout cas, on est en ligne avec Pascal. Alors Pascal, toi, t'es au Pérou pour vivre cette Coupe du Monde. Est-ce que tu peux nous raconter un peu comment tu la vis, cette Coupe du Monde? Déjà, quels sont les horaires pour toi? Et est-ce que les gens la suivent ou est-ce que tout le monde s'en fout?
2: Alors la plupart des matchs, ça commence à 11h. Il y a 11 ou midi. 11h du matin.
0: Ok.
2: 11h, midi, 14h, 15h, 20h et 22h.
0: Okay, donc
2: il y a quand même des matchs à
0: 22h. Tu ne travailles plus, quoi, Pascal. Tu n'as plus de vie professionnelle. Tu regardes des matchs toute la journée.
2: Là.
0: Oui.
2: Là, je suis parti. Là, exactement. J'ai quitté le boulot. J'ai dit à mon patron et je lui ai dit bah, désolé, j'ai le match à 4h. Il m'a fait attendre un peu pour me payer, quand même. Mais j'ai réussi à prendre mes sous et on va filer, quoi.
0: Ah, bah bravo.
2: Parce que, ouais,
0: bah oui, bah, équipe de France, quoi. Qu'est-ce que tu as pensé de la première
2: mi-temps? J'ai raté le premier but.
0: Oh, bah, pas de bol.
2: Il a été très rapide, voilà, il a été un peu rapide.
0: Ouais, c'est pas de bol.
2: Je trouve que les premières mi-temps, elles sont un peu lentes, ça manque de quelque chose, quoi. Je trouve, hein, et tout se débloque en deuxième mi-temps, la plupart du temps.
0: Bah, c'est ce qu'on espère, hein, Charlotte. C'est ce qui va se passer aujourd'hui, normalement.
4: Oui, c'est ce qui va se passer. Bon, après, ils ont fait quand même, Pascal, 15-20 premières bonnes minutes où ils ont marché sur leur adversaire. Ils n'arrivaient pas du tout à trouver où était le but des Français. Et au fur et à mesure, les Français qui ont baissé de rythme. Mais en fait, l'équipe de France n'a pas le droit de baisser de rythme contre une équipe comme ça. Ça, c'est clair et net.
2: Voilà, c'est ce que j'allais dire. C'est quand même l'Irak. Hein. C'est seulement l'Irak. Hein.
0: Ouais, alors après, on l'avait dit en avant-match, l'Irak contre la Norvège, ils ont fait vraiment un bon match. Ils avaient fait 0-0 contre l'Espagne en match de préparation, mais c'est évident pour tout le monde dans ce studio et ailleurs que l'Irak n'est pas au niveau de l'équipe de France. Donc effectivement, ce serait une faute professionnelle de se laisser piéger par l'Irak, évidemment. Charlotte, quand on est... Oui, attends, je pose juste une question à Charlotte. Pascal, quand on est joueur et qu'on doit arrêter comme ça en plein milieu d'un match pendant une heure et se reconcentrer, comment on fait? Comment t'aurais fait, toi?
4: Bah en fait, tu dois refaire un petit peu une routine dans les vestiaires. Le staff médical, les kinés, ils te prennent en charge individuellement. Donc après, c'est se remobiliser aussi dans la tête. Donc essayer. Et puis là, en fait, l'Irak, ils vont peut-être avoir un regain d'énergie aussi. Donc ça va peut-être être en défaveur des Bleus. Mais je pense qu'il faut repartir comme s'il y avait 0-0 et vraiment repartir sur les 15-20 premières minutes de cette première période. Mais c'est vrai que c'est très compliqué parce que quand on a l'ascendant sur le match, même si là on a vu les stats un petit peu en possession, c'est 46% je crois pour les Français, donc c'est vraiment on pensait plus, on pensait plus. Ouais, je crois que j'ai vu la possession, il n'y avait pas eu possible. Bruno, j'avais vu passer
1: c'est le chiffre est pas loin, mais on n'a pas tenu le ballon bien que ça et on n'a pas dominé non plus,
0: c'est 58% pour la France.
4: 58%
1: c'est pas non plus fou.
0: C'est pas fou du tout, mais c'est quand même pas moins que l'Irak. Juste on va aller voir Nicolas Perronnet parce que Nicolas, qui est à Philadelphie au stade, a des infos, Nico.
3: Ouais, ça va pas vous faire sauter au plafond. Hein. Je suis désolé. Alors, attends, je suis en train de faire le calcul heure française. Sortie d'entraînement, sortie du vestiaire, 1h10. Reprise du match, 1h30.
1: Allez.
0: Wow.
3: On prendrait bien un petit café.
4: On va remettre Jean-Jacques Goldman.
1: Eh bah, allez, voilà. Nouveau sondage. Qui nous sort un sondage?
0: À un moment, on va vous passer Waka Waka à un moment. Ça
4: et on fait possible. La Corée avec Bruno.
0: Ouais, c'est ça. On a peut-être d'autres choses à proposer aussi après. Mais bon, ben, tu sais quoi, Pascal, puisque tu es là, on va continuer à discuter un peu avec toi. Parce que du coup, j'aimerais bien savoir, moi, comment ça se passe au Pérou pendant cette Coupe du Monde. Parce que je me trompe pas en disant que le Pérou est pas qualifié.
2: Non, pas qualifié. C'est les champions du monde du match amical et encore. Et encore. Hein.
0: Alors,
2: et
0: encore. Alors, est-ce que les gens regardent les matchs?
2: On va mettre mon écrou pour Bruno. On met monte les crous et ça ira bien.
1: Voilà, c'est ça du rock.
0: Pardon, voilà. J'avais pas compris. J'étais sur le Pérou, moi, si tu veux. Donc, tu vois, je me disais, attends, c'est une ville péruvienne. Monte les crous.
1: Voilà, c'est ça.
0: Monte les crous.
1: Monte les crous vidéo.
0: Elle est en train de craquer.
1: Messieurs, dames, restez sur la chaîne. Écoutez, vous voyez, il est minuit 54. Elle est en train de lâcher légèrement.
0: Non, pas du tout. Mais pas
1: la
0: du
1: rampe
0: tout.
1: Est en train d'être lâchée.
0: Pas du tout. Je vis ma meilleure vie. Moi, j'aimerais bien qu'on passe un peu du rock'n'roll. Alors, attends. Pascal, qu'est-ce que t'écoutes comme musique, toi?
2: Plus la musique latino, tout ce qui est reggaeton.
0: Ah, du reggaeton, ok. Ah bah, tu sais quoi? Ouais. Non, alors... Rien à voir, pas du tout. Mais ce matin, j'ai fait écouter à mes filles. Alors, peut-être que toi, Charlotte, t'as pas te parler, parce que t'es vraiment plus jeune que nous, mais de l'huile.
1: Oui, okay. Réglisse.
0: Voilà, de Réglisse.
1: Montpellier, voilà. On salue ici Héro.
0: Voilà, exactement. Voilà. Je leur ai dit, attends les filles, je vais vous faire découvrir une super chanson. Et je leur ai fait écouter Mets de l'huile.
1: Et là, t'as eu le droit à la gênance.
0: Elles m'ont dit, maman, c'est gênant.
1: Je ne serais même pas allée, c'est pas gênant du tout.
0: Non, mais bon, c'est fou quand même. J'y pense parce que c'est du reggae au début, c'est pour ça. Il y avait un petit lien.
2: Elles
0: m'ont pas dit. Non, ça, c'était Stéphanie Frappard qui dit ça. Ah, attends, on a des infos. Alors attends, des vraies infos. Nicolas Perronnet a des vraies infos pour le coup. Pas du réglisse sur la reprise, Nico.
3: Non, on reste sur une heure et demie, hein, a priori. Ah,
0: super,
3: sauf, voilà. Non, c'est pas ça l'info. Non, c'est pour répondre tout à l'heure parce que ça me trotte dans la tête quand même.
0: Oui.
3: Imaginons, ça reprenne pas. Ça va reprendre. Mais imaginons que ça reprenne pas. Reprise du match. Le lendemain, enfin dans les 24 heures, et on reprend effectivement là où le jeu s'est arrêté, donc il y aurait 1-0 pour la France et du temps à disputer. Voilà.
0: Ok, ben merci pour cette réponse, Nico.
1: Vu, je t'ai bien aidé, Nico, hein, je t'ai pas trouvé du tout.
0: C'est Bruno qui a c'est ça.
1: Je cherchais tout à l'heure, mais on était en train de me voir, bref.
0: Non, on parlait de reggaeton, il peut pas tout faire, Bruno.
1: Non, mais je suis catastrophé.
0: Bruno,
1: Bruno,
0: dis-moi ce qui se passe sur le chat, là, parce qu'il y a plein de messages, les gens sont déchaînés.
1: C'est
0: comme
1: ça.
0: Nous.
1: Tu as fait un gros succès avec. Il y a Loris. Loris Vin, 50, qui nous dit mets de l'huile. Il y a Nasco Flo qui nous dit un petit Bruce Springsteen Street of Philadelphia, ce serait vraiment
0: ce serait pas mal,
1: parfait. On prend donc Thibaut qui nous dit bon bah alors pas de match sur tapis vert, très bien, merci Nicolas de nous l'avoir annoncé. On nous demande du ACDC du côté de Didier avec des Joanie qui dit moi je veux que ce soit Bruno qui décide pour le prochain titre musical. On a quoi? On a Kevin Volvo qui nous a envoyé plein de messages et qui nous dit moi j'écoute habituellement ici Alsace à partir de 6h du matin et voilà donc il explique un petit peu ça c'est comment il consomme ici ICI. Vous nous rejoignez hein, sur notre chaîne YouTube et sur notre live YouTube, c'est notre deuxième live YouTube sur la chaîne ICI ici et bah, vous êtes de plus en plus nombreux et effectivement il y a plein d'échanges. Alors il y a des moments il y a pareil, on a aussi Rama Rahman qui lui, bonsoir, je suis le match depuis le Gabon avec vous. Super, voilà, on voyage un petit peu de partout. C'est voilà pour les échanges. Après sur les réseaux sociaux, ça s'énerve un petit peu. Ça s'énerve.
0: Ouais,
1: non mais sur le côté. Ah, vivons que ça reprenne, quoi. On a envie.
0: Oui, bah, tout le
1: parce
0: monde
1: que
0: envie
1: vu que le match
0: n'est
1: pas foufou.
0: De toute façon, il fait 40 degrés, vous ne dormirez pas, mes petits amis. Donc, de toute façon, c'est pas grave. Bon, alors, on a Amar qui nous propose Billie Jean de Michael Jackson. On va partir sur un duel, puisqu'on a fait un duel tout à l'heure entre Waka Waka et Jean-Jacques Goldman. On va vous remettre Waka Waka, parce que j'ai l'impression qu'il y a des gens qui y tiennent dans la régie.
1: Surtout
0: mais
1: Charlotte.
0: En face, on vous met Bruce Springsteen, Streets of Philadelphia, puisque le match se joue à Philadelphie. Clément Comte, le rédacteur en chef, trouve que c'est un peu cafardeux. Moi, personnellement, je chante déjà dans ma tête.
1: C'est vrai que c'est pas la chanson la plus... Mais c'est pas la chanson la plus swing. Enfin, c'est, voilà, ça donne...
0: Bon. C'est pas capable de du tout. Attends, c'est trop bien. Donc, dans le chat de la chaîne YouTube ici, vous votez soit pour Waka Waka, soit pour Bruce Springsteen. Et si c'est Waka Waka, on le passera. Hein.
4: Bah oui, je on fera la choré.
0: On le fera.
4: Oui.
0: Alors, j'ai aucune idée par contre de ce que. Autant je peux te faire un truc.
1: On suivra Charlotte.
0: Ouais, on suivra Charlotte.
1: J'ai l'impression qu'elle la tient, Charlotte.
0: Ouais.
4: Bah, c'est plus mes générations, quoi.
1: Bon, ouais. Allez, ça c'est fait.
0: Après, on a Pascal qui nous propose une chanson de Bruno aussi.
1: Non, ah. on va éviter toute chose.
0: Ça va manquer de guitare électrique. J'avais un truc à faire. Par contre, j'ai vu passer un message intéressant de Didier qui nous écoute, si je ne me trompe pas, depuis la Guadeloupe. Pour moi, dit Didier, il faut sortir Lucas Digne. Il n'a pas transmis un bon ballon, soit trop long, soit trop court. Là, ça m'intéresse parce que quand on est là pour parler de foot.
1: C'est le couloir qui ne va pas.
0: Alors,
1: pour moi.
0: Charlotte, Lucas Digne. Tu avais demandé sa titularisation. Mm-hmm. T'étais surprise qu'elle soit arrivée, mais t'étais plutôt contente. Qu'est-ce que t'as pensé de sa première mi-temps ?
4: Non mais les amis, est-ce que Jules Koundé a fait un centre ? Est-ce que Jules Koundé a proposé en profondeur ? Non, en fait. Et la première action chaude, c'est Lucas Digne qui part en profondeur au bon moment, dans le bon tempo, ouais, avec Kylian Mbappé et avec Barcola. Donc, y a encore des choses à faire. Moi, je pense que c'est plutôt Adrien Rabiot qui doit encore trouver un petit peu sa place. Mais Lucas Digne, il a fait du Lucas Digne. Et je vous rappelle qu'il n'y a rien à faire défensivement. Donc, il apporte énormément. Et en plus, plusieurs fois, il est à côté de Kylian Mbappé parce qu'il suit les actions. Bah, Jules Koundé, il reste derrière. Donc, non, pour moi, c'est un très une bonne première période de la part de Lucas Digne. Donc oui, il y a encore ces centres où je pense qu'il y a une ou deux fois il doit pas centrer parce qu'on n'a pas de joueur de tête offensivement, mais en tout cas dans la proposition offensive il est très intéressant.
0: Alors Charlotte, attention, question très difficile, Lucas Digne ou Waka Waka? Je sais pas. Hein.
4: Non, bah, je reste sur Lucas Digne quand même.
1: Et sur YouTube, Nasco nous dit, pour aller dans ton sens, voilà Charlotte, Koundé, 7 ballons aujourd'hui dans cette rencontre, 7 passes ratées. Voilà, c'était juste pour souligner qu'il n'y avait pas que Lucas Digne à pointer du doigt dans cette rencontre.
0: Après, il faut souligner aussi que Jules Koundé, puisque Ousmane Dembélé a beaucoup dézoné, Jules Koundé a joué très très très très haut, et c'est beaucoup Dayot Upamecano qui est venu plâtrer la défense sur le côté droit, et parfois William Saliba s'est retrouvé carrément tout seul en pointe en défense, quoi.
4: Ça c'est parce qu'en fait quand t'as des blocs bas ou quand t'as des ailiers adverses qui sont très très bas, très proches de justement leurs latéraux, en fait c'est les latéraux de la France qui doivent faire la différence dans leur positionnement. Donc c'est vrai qu'on a vu Lucas Digne et des fois Koundé, oui il a toujours ce positionnement très très haut, il essaye d'ouvrir des espaces mais il est très peu servi, donc c'est normal. Après c'est du 1 pour 1, ils sont 2 pour 1 Upamecano et Saliba, parce que ça joue un peu en 4-5-1 c'est défensivement pour l'instant ils sont très très concentrés.
0: En tout cas Didier, pardon Bruno, juste je précise, Didier dit, je dis pas qu'il est mauvais Lucas Digne, mais je trouve qu'il n'est pas dans le match comme il sait pourtant le faire. Mm-hmm. C'était pas pour dire que c'est un mauvais joueur. Bruno.
1: Et Claude est en train de nous enguirlander, c'est l'animateur depuis le début de notre chat, notre live sur YouTube. Et alors voilà, vous êtes en train de parler musique alors que moi je pose des questions football et j'ai des réactions football. Il le dit, soyons tous d'accord, l'EDF ne nous a pas fait vibrer durant cette première mi-temps malgré l'ouverture du score.
0: Et du coup, Claude,
1: une domination stéréotypée.
0: Claude, l'équipe de France qui nous fait pas vibrer, une mi-temps qui dure 2h30, excuse-nous de parler un petit peu de musique.
1: Voilà.
0: On fait ce qu'on peut. On va pas faire 2 heures sur les peluches de sandwich de Philadelphie. Hein. Donc,
1: elles sont très douces.
0: Il y en a une autre là-bas.
1: Il y en a une autre. Attends, je cherche la deuxième.
0: Parce qu'il faut quand même dire aussi que dans le studio, il fait 1000 degrés. Et plus ça va, pire c'est un truc de fou.
4: Il m'inquiète avec ses sandwichs quand même, Bruno. Là, ça...
1: Non, mais franchement, ils sont des petits cheese steaks.
0: Tu sais, je pense qu'à un moment, je vais sortir mon téléphone et je vais immortaliser le moment. Tu veux des cacahuètes ?
1: Non, arrête avec les cacahuètes là.
0: Oui, parce que Bruno et moi, on s'entraîne pour le 10 km.
1: D'ailleurs, Thibaut nous a demandé si on était prêt pour le 10
0: km. Je le dis pour les gens qui ne sont pas des auditeurs de ici par Île-de-France, mais du reste de la France. Le PSG organise, comme ça a déjà été le cas il y a 2 ans, un 10 km dans Paris. Et on s'est engagé à y participer avec Bruno. Et alors, autant Bruno a réussi à tenir quand même un rythme
1: sans
0: d'entraînement.
1: De travail.
0: Voilà, assez impressionnant. Autant moi, c'est la loose totale. Et j'ai très peur. Ça va être un crash test.
1: On a rendez-vous à la fin sur la ligne.
0: Oui, longtemps après toi, je pense. Bon, les gars, on avait lancé un duo entre Waka Waka de Shakira et Streets of Philadelphia de Bruce Springsteen, proposé par Nascos Flow, qui n'est autre que mon compagnon, je pense. Hein. Je parle plus de place, je l'ai reconnu. Et donc, bah, c'est 75% des gens ont voté pour Bruce Springsteen. Voilà.
4: Les gens n'ont pas la vision.
1: Ils ont pas le rythme. Voilà. C'est ça. C'est, tu vois, Charlotte, c'est
0: côté,
1: le tempo.
0: Si Charlotte nous avait fait la danse de Shakira,
4: bah, vous l'aurez pas.
0: Voilà, c'est vrai que c'est. Ah ouais, mais on a mal présenté le duel, à mon avis. Si on avait présenté les choses comme ça dès le début, peut-être que. Pour l'instant, c'est Bruce Springsteen, donc on va l'envoyer. Écrasante victoire pour Nascos, donc avec son Bruce Springsteen. Et Didier qui me demande si la danse c'est pour éliminer les cacahuètes. Exactement, Didier. C'est le projet. Allez, c'est parti pour Bruce Springsteen. Street Philadelphia sur ici, le match reprend dans 25 minutes à peu près ou pas, on sait pas.

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2: Et Bruno Salomon qui est avec nous pour voilà pour nous vous faire vivre les messages qu'on reçoit sur les réseaux sociaux. On en reçoit de plus en plus sur le chat de la chaîne YouTube ICI, ICI, vous êtes en feu de plus en plus. Je peux vous dire que nous qui sommes dans le studio, on va s'en souvenir de cette soirée parce que on sent qu'on est qu'au milieu du guet. On va dire ça comme ça. Il nous reste encore une partie de l'aventure à vivre. On ne sait toujours pas à quelle heure le match va reprendre. On parle maintenant de 1h40. Il est 1h08 au moment où on se parle. Charlotte Lorgeret, ancienne joueuse, est avec nous dans le studio. Bruno donc est là. Nicolas Perronet nous fait vivre le match depuis le stade à Philadelphie. On est toujours en ligne avec Pascal. Pascal, on va lancer un nouveau débat pour tous ceux qui nous suivent, tous ceux qui nous écoutent et tous ceux qui nous parlent sur le chat. Et c'est à toi que je vais poser la question en premier. Pascal, sur les matchs que tu as pu voir dans cette Coupe du Monde, depuis le début de la Coupe du Monde, quel a été ton match préféré ? Celui devant lequel tu as pris le plus de plaisir ?
3: Les trois buts de Messi.
2: Ah ouais, l'Argentine.
3: L'Argentine contre l'Algérie, ouais.
2: Argentine-Algérie.
3: Parce que bon, on s'imaginait pas que Messi là, allait en mettre autant. Et puis, qu'est-ce qu'il a fait au PSG alors ? S'il retrouve une seconde jeunesse
2: contre
3: l'Algérie,
2: il a marché.
3: Il a servi chez nous. Ouais, il a regardé les autres s'entraîner, lui est resté à l'intérieur.
2: Après, il a quand même mis des buts. Faut quand même rendre à César ce qui est à César. Mais c'est vrai que l'histoire d'amour ne s'est pas vraiment écrite. Ça, je pense qu'on sera tous d'accord là-dessus. Voilà. On a Jean de Dieu qui nous dit j'adore le son depuis Libreville au Gabon. Ben nous aussi, on t'adore, Jean de Dieu. Merci d'être avec nous. Ça fait très plaisir. Bon, Pascal, donc toi, t'as voté pour Argentine-Algérie. Charlotte et Bruno, votre match préféré depuis le début de la compète ?
4: Moi, je pars sur le Brésil-Chinois.
5: Moi, j'ai bien aimé le Brésil-Maroc parce que c'était une affiche qui était super attendue. Et puis, c'est vrai que les Marocains, techniquement, tactiquement, ils ont posé des problèmes au Brésil parce que même si c'est pas le grand Brésil, ils ont posé énormément de problèmes. Et puis, il y a eu des buts. Après, moi, je suis fan de l'Espagne, donc j'étais très contente qu'ils ont enfin ouvert leur compteur vraiment en but et qu'ils ont raflé. C'était hier qu'ils ont joué. C'est hier.
2: J'ai vu le match, mais honnêtement, on en voit tellement que.
5: L'Espagne et Brésil-Maroc étaient sympas.
2: Ok. Et toi, Bruno ?
4: Écoute, moi, c'est vraiment Angleterre-Croatie. Je suis régalé, c'était puissant. C'est le match le plus complet. Première mi-temps. Seconde période, ça a été je trouve qu'on a eu 80 minutes de foot. Thomas Tuchel a envoyé le feu. En plus, cette équipe d'Angleterre, tu sens qu'elle est en mission. La Croatie a pas voulu baisser les yeux, donc ils ont tenté. Donc vraiment, c'est vraiment le match qui m'a éclaté dans cette rencontre. Alors oui, c'est le côté offensif. Après, il y a eu des vraies prestations défensives, il y a eu des vraies prestations de gardien, mais voilà, moi ce qui ressort vraiment, je me suis vraiment régalé avec ça. Je voulais juste faire passer un message avec le football à l'aveugle qui nous dit sur notre chat YouTube, j'ai découvert Charlotte avec le FC Nantes féminin et également avec ses apparitions sur la radio ICI Loire-Océan. Elle est grave cool.
5: Avec c'est grave cool. Cazola.
4: Tout à fait, c'est grave cool de la retrouver pour cette Coupe du Monde. Voilà, c'est un message qui est passé par un de nos internautes et un des auditeurs. N'hésitez pas et mettez-nous aussi. Il y a Joanie qui nous dit clairement c'était Angleterre-Croatie, le premier choc de titan de cette Coupe du Monde. Et on a Claude, notre animateur, notre numéro 10 de la chaîne, Allemagne-Côte d'Ivoire. Pour lui, c'est le match qu'il a, parce que deux styles différents qui se sont opposés et qui se sont rendus coup pour coup.
5: Après, je sais pas si vous êtes d'accord avec moi, mais je trouve quand même que le niveau global est assez faible quand même.
2: Ah, tu trouves? Ouais. Moi j'aurais dit le contraire, moi.
5: Tu trouves?
2: En fait, moi je trouve que toutes les équipes, pas toutes, mais presque toutes les équipes africaines ont quand même haussé de niveau. Et donc, du coup, il y a quand même moins. Tu vois, même Curaçao, ils ont fait des trucs intéressants. Je dis pas que Curaçao est en Afrique, mais je dis, par ailleurs. C'est laquelle l'équipe qui a fait 0-0 contre l'Espagne? C'est Cap Vert.
5: Ben, en fait, je trouve que je dis pas que les joueurs sont pas bons techniquement ou tactiquement ou tout ce que vous voulez. C'est juste que je trouve dans les intentions, j'en parlais en off avec Bruno, les intentions de jeu, je trouve qu'il n'y en a pas beaucoup parce qu'il y a un peu de peur, un peu d'appréhension parce que voilà, il y a des superbes grosses équipes et d'autres qui n'ont pas d'expérience dans des coupes du monde. Donc, je suis un petit peu déçu de manière générale.
2: On va dire, on va revenir sur ce débat de vos matchs préférés parce qu'il y a plein de réponses dans le chat, mais d'abord on va dire bonne soirée à Pascal, bonne journée à Pascal, ouais. Bonne
5: journée Pascal.
2: Merci mille fois d'avoir été.
3: Il y a aussi les cooling breaks qui viennent un peu tout gâcher aussi. Hein.
2: Oui.
3: Toutes les 25 minutes, c'est pénible.
2: Ça,
3: on va se mettre au basket.
2: Ouais.
3: Ça, c'est des cartons.
2: Bah, si on voulait des cartons, on regarderait le basket, quoi. En fait, c'est ça. Merci beaucoup Pascal. On t'embrasse très fort. On embrasse ta
3: merci
2: petite famille.
3: Appelé, salut. Mais continuez comme ça, c'est le top. Hein. Vous êtes au top.
2: Merci.
3: Merci
2: beaucoup.
3: Régal.
2: Et de savoir que tu nous écoutes depuis le Pérou, ça nous fait super plaisir. Donc merci mille fois. Et depuis le Pérou, maintenant on va passer à Paris, dans le 10e arrondissement de Paris, où Alexandre Berthaud vit sa meilleure vie dans les bars de Paris, Alex, ce soir.
6: Mais je suis de plus en plus seul.
2: Bah oui,
6: parce
2: forcément.
6: Que, parce que les gens rentrent chez eux là. Vous arrivez au bon moment, on vient d'éteindre la télé. Ouais. Si vous voulez, je suis avec
2: Julien semblant.
6: Je suis avec Julien et Benoît. Mais de toute façon, ils disent, vous êtes restés un peu pour l'histoire, pour vivre le truc un peu historique. Vous me disiez le match le plus long de l'histoire.
7: Bah, sans doute, oui, le match le plus long de l'histoire. Après Messi tout à l'heure, bah, là, un autre moment d'histoire de la Coupe du Monde, hein, qui restera dans les annales. Donc on veut participer.
6: Ouais. Vous êtes quand même assez endurant, parce qu'il fait chaud. Hein,
8: il fait extrêmement chaud, et là malheureusement on va devoir y aller parce que ma femme, c'est la responsable du bar, elle est très fatiguée, je crois que là elle va rentrer. Bon, les Américains ont mis 3 mois pour ouvrir le détroit d'Ormuz, je pense qu'ils mettront peut-être encore 3 mois pour qu'on puisse démarrer le match, mais là on est vraiment fatigué, donc là on va y aller. On espère qu'on va se réveiller demain matin avec une victoire de l'équipe de France, quoi.
6: Voilà, donc on est plutôt sur ce mood là. Vous êtes confiant aussi, Julien, pour la deuxième période?
7: Oui. Bah, et pour tenir, on est resté à l'eau. Et bah, on est le dernier client du bar, mais vous savez pourquoi, puisque il est lié avec la patronne.
6: Voilà, c'est ça. Mais bon, on se souviendra de la première mi-temps. Enfin, le France-Irak, la première mi-temps, et puis le réveil avec le résultat.
7: Bah, oui, on va, je sais pas, on va dormir ensemble, on va surveiller.
8: Bon, il pleut quand même plus souvent en France qu'en Irak. Alors, je pense que cette pluie, elle va plutôt favoriser l'équipe de France. Voilà, c'est ce qu'on espère. En fait.
7: Mais on va vous suivre, on va vous écouter.
6: Ah voilà.
4: Très bon choix.
2: Bon, Alexandre.
6: Magnifique. Oui.
2: Alexandre, il faut dire à Julien et Benoît de venir finir le match avec nous en studio parce que nous, on est là encore pour 2 heures, à mon avis.
6: Ouais.
2: Ils sont très marrants. On serait très contents de les recevoir.
6: Bien. Et ben je leur passe l'invitation. Je leur passe l'invitation. Vous voulez
2: merci
6: aller en
2: Alex.
6: Studio à Ici Paris de France. Bon. Ils disent pourquoi pas.
2: Allez,
6: pourquoi
2: à Radio France.
6: Il faut fermer le bar là.
2: Ah ouais.
6: On se fait chasser.
2: Bon, Alex, on fait confiance pour leur donner l'adresse. Hein.
6: Oui, mais par ailleurs, vous savez que c'est un vrai problème pour les établissements, parce que la deadline, c'est un peu 2 heures pour beaucoup. Et la fin du match va arriver après. Donc il y en a qui vont laisser la télé allumée pour que les gens puissent regarder du dehors. Enfin, chacun fait un peu sa sauce. On improvise, un peu comme aux US en ce moment.
2: Ouais, c'est ça. Et en tout cas, c'est toujours sympa d'improviser dans Paris un soir où il fait très chaud et où on est dans la rue et on improvise.
6: Voilà, on est toujours à plus de 30 degrés. Hein. Pas d'inquiétude.
5: Wow, à 1h15 du mat.
6: Ah oui, en tout cas, moi, sur mes petits thermomètres de mon téléphone, j'ai toujours 30 degrés, quoi. Et les éventails ne mentent pas. Ils sont toujours là.
2: Évidemment. Bon, bah, merci beaucoup, Alex. C'était très sympa ce petit moment avec Julien et Benoît, qui sont quand même très marrants et très parisiens dans leur humour. J'ai beaucoup apprécié. Merci, Alex. À tout à l'heure et bon courage.
6: Merci. Bon courage à vous aussi.
2: Merci. Bruno, Salomon.
4: Alex, on va l'avoir au téléphone à un moment donné. Il sera sous sa couette en train de dire laissez-moi.
2: Oui, laissez-moi. Je suis avec Romain. Il est.
4: C'est ça. Non, il y a Loris qui nous dit sur le chat YouTube c'est quelle heure déjà le Norvège-Sénégal à 2h du matin.
2: Dans 3 quarts d'heure.
4: Donc les planètes devraient se croiser. Je voudrais juste vous dire qu'on échange depuis tout à l'heure sur le WhatsApp. Voilà, on se connaît depuis très longtemps avec Nicolas Perronnet et il m'envoie des photos absolument improbables de la tribune de presse. Nico, la situation a l'air complètement folle là, dans votre tribune de presse avec des bâches pour vous protéger, c'est ça?
9: La dernière fois que j'ai vécu ça, moi, c'était la cérémonie d'ouverture de Paris 2024. Pour tout te dire, tu te rappelles de l'apocalypse qu'on s'est pris sur la tête ce soir-là. Ouais. Bah là, c'était un peu pareil, sauf que c'est pas en continu. Mais alors, des fois, ça revient. Donc, vous avez des gens qui viennent en tribune, quoi, enfin, dans le stade, et puis qui repartent dès que ça commence à bien retomber. Et nous, effectivement, bah, alors on avait prévu le coup. Donc, on a une espèce de bâche de camping au-dessus de la tête. On a des bâches aussi pour protéger le matériel. On a des ponchos. On ressemble à rien. Mais alors vraiment à rien. Et là, bah, ça s'est à nouveau arrêté, à nouveau calmé. Dernière sortie des joueurs, a priori, donc dans 3 minutes. On n'a pas eu d'informations contraires de la part du staff de l'équipe de France.
2: Tu nous excuseras de douter, Nico.
9: Bah, on est quand même sur une mi-temps d'une heure et demie, là, bientôt.
2: Tout à fait.
9: Non, mais c'est vrai. Hein,
2: tout
9: c'est
2: à fait.
9: Même,
2: et on a quand même passé que 2 morceaux de musique. On a quand même à 3 de Nico Antenne pendant 1 heure et demie. Alors, Nicolas Perronnet, donc toi, tu es à Philadelphie. Bruno vient de nous dire que tu lui avais envoyé des photos très marrantes de vous
4: sous des bâches plastiques avec les techniciens de Radio France. On salue d'ailleurs les techniciens qui sont avec les copains et copines du réseau et du service des sports de Radio France pour les aider. Et il faut protéger le matériel, bien évidemment, dans les tribunes, parce que c'est bien gentil, pas de toi, mais...
2: Il veut pas que je finisse ma phrase, Bruno, il sait pourquoi.
4: Non, mais je sais.
2: Nico, parce que ce que je voulais te dire, c'est que maintenant, tu peux checker ton WhatsApp et je t'ai envoyé une photo de Bruno Salomon avec ses petites peluches de sandwich de Philadelphie accroché à son micro. Et cette photo est vraiment... Très sympa. Très sympa.
9: Ah, mais c'est le Philistec. Mais oui,
4: et voilà, merci.
2: Et voilà.
4: Ah, bah oui, le Philistec.
2: Ah, bah alors, attends, parce que Nico, toi, tu les as goûtés du coup.
9: Mais oui, hier soir, avec les chelets marins du Philiz. Mais c'était magnifique, mais bien sûr.
2: Bah, raconte-nous, c'est quoi ? Il y a quoi dans ces sandwichs ?
4: Ah, c'est grave.
9: Il y a de la viande.
4: Voilà. La viande et du fromage.
9: Et du fromage, voilà. Ouais. C'est impeccable. C'est tout ce qu'il nous faut.
2: À l'américaine. Ouais. Bon, les garçons, on ne sait pas si ça va reprendre ou pas. J'ai une question à vous poser sur la suite du match, mais d'abord, on a beaucoup de réponses, Bruno, sur le chat, mais vraiment beaucoup de réponses.
4: Exact.
2: Sur les gens le match que les gens ont préféré. Pendant que tu regardes un peu les réponses pour nous les donner comme si et comme en touffe, comme dirait Cyrano, Nico Perronnet, c'est quoi le match que toi t'as préféré?
9: Alors moi j'ai bien aimé, je sais plus qui disait ça tout à l'heure, le Allemagne-Côte d'Ivoire, parce qu'en plus j'y étais et c'était un super match. Franchement, c'était l'Allemagne n'était pas dingue, mais sur l'opposition de style, je suis tout à fait d'accord. Moi, j'ai adoré la manière de jouer des Ivoiriens. Si on les chope en 16e, ce qui n'est pas impossible, bah, c'est pas cadeau. Et j'ai bien aimé ce match. Après, c'est vrai que j'en ai pas vu énormément. C'est tout le paradoxe d'être sur une compétition et d'avoir la chance, parce que je mesure la chance qu'on a d'être ici avec toute l'équipe Radio France et d'être au stade, bah en fait on en voit moins que quand on est sur notre canapé en France, malgré le décalage horaire, parce qu'on est toujours entre deux avions, vu la physionomie de cette Coupe du Monde, toujours entre deux déplacements, ça bosse quand même beaucoup, donc finalement j'ai pas vu énormément de matchs au-delà des matchs que j'ai eu la chance de voir au stade. Mais le Allemagne Côte d'Ivoire, franchement, au stade, en plus au stade de Toronto, qui est un vrai stade de foot, c'est le stade du Toronto FC, qui est une équipe de MLS, au championnat de foot, enfin de soccer nord-américain. Et franchement, ça change tout en termes d'expérience, quoi, parce qu'on retrouve un petit peu le stade à l'européenne. C'est un stade à 45 000 places. On était proche du terrain. Il y avait du rythme dans ce match. Moi, j'ai vraiment beaucoup aimé. C'est pour l'instant mon coup de cœur, très clairement.
2: Bon, et Bruno, sur les réseaux sociaux, alors qu'est-ce que les internautes ont préféré comme match?
4: Alors moi j'ai eu vu, et alors, c'est marrant parce que pardon pour ne pas avoir retenu le petit nom, mais j'ai un Tchéquie face à la Corée du Sud qui a beaucoup plu, parce que justement à nouveau opposition de style, cette équipe coréenne elle est pas facile à manœuvrer, on est toujours avec sur le côté discipliné, mais elle travaille très très bien. Puis il y a des joueurs de talent aussi dans cette équipe. On a aussi Ismaël qui nous dit n'oubliez pas quand même les rencontres du Maroc dans cette rencontre. On en a parlé tout à l'heure avec cette équipe marocaine qui a fait une super première mi-temps face au Brésil. D'ailleurs, Joyer Fafel nous dit Brésil-Maroc, c'était vraiment au-dessus du lot pour lui. C'est vrai que la première mi-temps, et d'ailleurs la prestation du jeune Lillois Boadi, a été notée et soulignée.
2: Et on a Adama Kempes Traoré qui nous dit aussi bonjour, je vous suis au Burkina Faso et je suis un ancien joueur burkinabé. Et je supporte le PSG depuis 1982. Je vous aime bien, toute l'équipe sans exception. En concluant, pour nous faire bicher, allez Paris, champion d'Europe, back to back. Oui, Nicolas.
9: Nouvelles infos, les amis, ça se précise.
2: Alors,
9: coup d'envoi de la deuxième période, a priori à 19h50, à 1h50, heure française. Je suis désolé de vous rajouter des minutes à chaque fois, mais là ça se précise parce que il y a un peu de mouvement sur le terrain. Ça ressemble un petit peu à un avant-match. On a des assistants, là, notamment de l'équipe d'Irak, qui viennent repositionner sur la pelouse les petits plots, là, vous savez, pour les petits pas et l'échauffement musculaire. Pareil du côté du trio arbitral, me semble-t-il. On est sur la pelouse là-bas pour les assistants qui sont en train de faire leur petite marche. Donc bah, c'est comme si le match n'avait pas commencé, en fait. C'est ces scènes qu'on connaît. On a aussi un assistant pour le gardien de l'équipe irakienne, pareil, qui est en train d'aller mettre en place l'échauffement des gardiens. Donc ça se précise. A priori, 19h40 pour... pardon, excusez-moi, je vous parle en heure américaine. Information en tout cas essentielle à retenir. Coup d'envoi de la seconde période à 1h50 du matin, donc dans une petite demi-heure maintenant. Et d'ici là, on devrait avoir un échauffement, la sortie des joueurs, etc., etc. Ça semble être cette fois mon dernier mot. Bien, Bruno, je suis désolé.
2: Je n'ose y croire.
9: Ça y ressemble.
2: Ça dépend tellement pas de toi, de toute façon, que je me dis, bon, moi je crois à ta bonne foi, tu vois, Nicolas. Mais après, voilà, la suite, je ne sais pas.
9: Non, mais là, c'est pas des infos en plus sur l'équipe de France, c'est les infos FIFA, quoi. Donc je pense que c'est. A priori, on est là-dessus, quoi.
2: Si rien ne change d'ici là, enfin si ça se remet pas à, à tomber ou voilà, on a l'impression de voir le stade qui clignote un peu. C'est pas des éclairs qu'on voit là. Hein.
9: Non. Après, au contraire, ça s'arrange un peu, ça s'éclaircit un petit peu. Mais on est plutôt quand même sur une reprise des choses sérieuses d'ici quelques minutes.
2: Je crois que c'est ma télé, c'est ma télé qui clignote.
4: On lui dit, Charlotte, que c'est ses yeux qui sont en train de partir en balade.
2: Au bout de deux heures de mi-temps, on peut quand même vous raconter cette histoire.
4: Je vais me la permettre de la raconter. Oui, elle arrive dans l'open space et elle nous dit... J'ai oublié mes lunettes et je vois rien du tout sans mes lunettes. Elle a oublié les lunettes chez elle. Voilà, donc il a fallu mettre des lentilles d'urgence.
2: J'avais des vieilles lentilles au fond de mon sac, donc je vois quand même le match.
5: 1902, donc ouais, ça va, nickel.
2: 1902. J'ai vérifié la date de péremption. Tout va bien, on est large. Bon, c'est vrai que c'est pas pratique de venir commenter un match sans ses lunettes.
5: Bah, c'est pas grave, on t'aurait mis un siège juste devant la télé.
2: Bah, il aurait fallu parce que sans ça, ça aurait été compliqué. Bon, on va balancer un petit jingle, histoire qu'on respire juste 3 secondes, et puis après on revient. J'ai plein de questions pour toi, Charlotte, sur la suite des événements, sur la reprise du match, sur est-ce qu'il faut changer des joueurs ou pas. Donc on va parler de ça ensemble. On revient, vous êtes évidemment toujours les bienvenus au 0810 055 056. J'observe qu'on a donné le numéro quand même un paquet de fois depuis tout à l'heure, il n'y en a pas un qui a décroché son téléphone. Alors pour faire des blagues sur le chat, il y a du monde, mais alors pour nous appeler,
4: il y a beaucoup de monde,
2: et c'est très cool parce que vous êtes très marrant et vous mettez en plus des messages vachement intéressants. Mais nous, on tient le crachoir depuis 2 heures, donc n'hésitez pas à passer un coup de fil, ça nous fait plaisir quand même. Voilà, bon, il y a le football à l'aveugle qui me demande, alors c'est comment sans la vue, Pia? Je t'embrasse, mon Ethan. Parce que Ethan est non-voyant, on le connaît très bien, il est venu plusieurs fois. Et je l'adore, j'aime son humour, j'aime tout en toi, Ethan, voilà, je t'adore. Bon, on va passer ce petit jingle, comme ça j'avale ma salive et on revient.
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2: Les gars. Oui, alors entre-temps, on vous prépare un duel de musique. Mais alors, je sais pas si c'est... Je leur ai demandé de me mettre face à Waka Waka de Shakira, un morceau cool. Et qu'est-ce qu'ils m'ont proposé ? Magic System.
4: Ça passe.
2: Ok.
4: Non ?
2: Ah, pour que...
4: Écoutez... On va passer un truc.
2: Oui.
4: Soyez sympa avec Charlotte. Votez pour Waka Waka, s'il vous plaît.
2: Parce qu'elle a une choré à nous faire.
4: Allez-y, s'il vous plaît, sur le chat. Allez-y, balancez sur du Waka Waka.
2: Donc vous votez entre Waka Waka de Shakira et Magic in the Air de Magic System.
4: Non, mais Waka Waka. Allez-y. c'est pour... On veut voir la choré de Charlotte. Et à un moment donné, elle nous l'a promis depuis quelques minutes.
5: Elle croyait pas que c'est une durée qui dure 7 minutes. Hein.
2: Ouais, moi je l'ai vu tout à l'heure dans l'escalier. C'est pas non plus. On va dire que c'est pas tout de suite Shakira, quoi. Il y a un petit step. Voilà, c'est pareil.
5: Les gens, ils ont pas envie, hein, ils vont faire tous les trucs à part Waka Waka.
2: Écoute, on t'accompagnera avec les peluches de sandwich avec plaisir, avec Bruno. Donc, Waka Waka ou Magic in the Air. Et entre-temps, qu'est-ce qu'on fait? Ah voilà, je peux recontextualiser. Alors, je recontextualise. Nous sommes donc à la, depuis 3 heures.
5: Il est 4 heures.
2: À la mi-temps du match France-Irak. La France.
4: Elle est en train de craquer. Allez, ben voilà.
5: J'ai plus de cacahuètes, il n'y a plus de café.
4: 1h27, voilà, c'est fait. Pia a lâché. Elle a lâché la rampe, elle est fatiguée, elle n'en peut plus.
2: J'ai chaud. Enfin, si, j'ai chaud.
4: Ah, ça, c'était à prévoir. Donc, on va remettre un peu de contexte. Avec, on rappelle, l'équipe de France qui mène 1-0. Oui. Nous avons eu une alerte orage sur Philadelphie. Et donc, ça fait presque une heure et demie qu'on tient le crachoir pour savoir quand est-ce que ça va reprendre.
2: Même plus,
4: mais non, une heure et demie. Parce qu'on une heure 35 à peu près.
2: C'est et la meilleure donc, mi-temps de notre
4: c'est
2: vie.
4: Là, c'est la meilleure mi-temps. On n'a jamais fait ça. Effectivement, c'est vrai qu'avec Pierre, on a l'habitude de commenter ensemble. C'est la première fois qu'on se retrouve comme ça. Et ouais. Pour l'instant, le craquage, tu vois, tout le monde est en train de te saluer avec ton craquage. Joey qui est en train de nous dire, ah, le craquage, c'est fait. Voilà. C'est parti. Et voilà. En tout cas, les messages afflue sur notre live YouTube. N'hésitez pas à nous rejoindre, à liker. Et on le rappelle, ça devrait reprendre, selon les informations de Nicolas Perronnet, dans moins de 30 minutes désormais. Les joueurs sont attendus. Et d'ailleurs, Nicolas, ça ne l'a pas en visu, mais nous, on l'a en visu sur notre écran de contrôle. Arrivée des joueurs français dans le couloir. Emmené par Kylian Mbappé et Lucas Digne. Ça va donc reprendre. On va reparler football. Et on va pas prendre Nico.
2: Exactement, Nicolas Perronnet, est-ce que tu entends dire dans le stade que les joueurs sont en train de revenir ?
9: Ouais, non mais là on est sur la vraie tendance confirmée d'une reprise de cette seconde période à 19h50. Et effectivement, bah, d'ici là, comme prévu selon les dernières informations communiquées par la FIFA, les infos officielles, il y aura 20 minutes d'échauffement. Et effectivement, bah, ça confirme ce qu'on disait tout à l'heure, c'est-à-dire qu'on a remis un petit peu le matos sur la pelouse et que les joueurs, ça y est, sont dans le tunnel. On voit les Irakiens se préparer tout simplement pour revenir s'échauffer. On a vu les Français également se mettre en place avec Kylian Mbappé, avec Ryan Cherki. Là, bah, il y a des sourires dans le clan de l'équipe de France. Alors c'est vrai que bah, il est que entre guillemets 19h30 ici. Alors c'est forcément très particulier. Oui, je pense à vous. C'est pour ça que je vous dis ça. Je suis désolé.
4: Il est que 19h.
9: Attends. Ben oui, ça paraît. Voilà. Et donc on a Ryan Cherki là qui est en train de blaguer un peu avec William Saliba. On a Bradley Barcola. Bref, ça sent vraiment la reprise cette fois. Ça veut dire que quand même, j'imagine que les radars météo sont plutôt favorables, qu'on ne devrait pas avoir d'éclair ou de coup de tonnerre dans les minutes qui viennent. Et donc, reprise de l'échauffement imminente et coup d'envoi de la seconde période. Enfin, les amis, confirmé à 1h50.
2: Et nous, on va envoyer Waka Waka. Ah. Nico, sache-le. Parce que Waka Waka a gagné le duel entre Shakira et Magic System. La France a voté. La France veut voir Charlotte faire sa corée.
5: Un peu d'exercice avant.
2: Ouais, vas-y. Ouais, pour éviter un claquage, ce serait dommage.
4: La préparation invisible. Il y a une grosse préparation invisible.
2: Ce serait très dommage. C'est Shakira sur ici et dans dans 20 minutes maintenant. Ça parle dans le stade.
9: Ouais.
2: Ah, quand même, les gens sont contents.
9: Ça y est, ah oui. Kylian Mbappé est de retour sur la pelouse. Ben, on a l'impression qu'on a pris 10 ans en 1h30, effectivement. Avec les Bleus qui sont de retour et le message, le temps est redevenu clément. Voilà, the weather suite has cleared, pour vous dire ça avec mon anglais magnifique. Et un petit pouce levé à côté de l'écran. Ben voilà, ce à quoi on a
2: droit
9: pour.
2: Nico.
9: Il pleut, il replète, je sais,
2: c'est...
9: mais oui.
2: Mais c'est
9: oui, ça. Non, c'est pas une blague, mais ça, enfin, tant qu'il n'y a pas d'orage, on le répète, hein, c'est pas la pluie qui a interrompu le match, c'est vraiment l'orage et les impacts dans un rayon proche, enfin proche quand même, 13 km, c'est plus ou moins proche, on va dire, mais c'est ça le protocole, c'est pas la pluie, mais bon, voilà, effectivement, comme un symbole, alors que ça s'était arrêté, alors que les joueurs reviennent là sur la pelouse, bah, la pluie reprend également. A priori, ça devrait pas contrarier malgré tout les plans de reprise à 1h50.
2: Oui.
9: Mais alors, les joueurs, ils doivent se dire, on est parti au vestiaire il y a 1h30 avec des trompes d'eau sur la tronche, on revient avec des trompes d'eau sur la tronche. Mais qu'est-ce que c'est que ce match ? Là, c'est phase d'échauffement et alors qu'on remet les ponchos évidemment dans les tribunes, on remet les hauts survêtements du côté de l'équipe de France. Décidément, quelle soirée.
4: On a vu Michael Olise faire une tête de 10 pieds de long en voyant la pluie,
2: ah,
4: et
2: ouais.
4: Il voulait rester dans le couloir, genre non mais c'est bon, je vais m'en passer. C'est vraiment des conditions extrêmes pour terminer cette rencontre.
2: Ouais, complètement. Et quand même, on va écouter Waka Waka. Parce que tu vois, il y a Joex qui nous dit bon, on danse. Donc c'est maintenant. Waka Waka Shakira. Allez hop, c'est parti.

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2: Et bravo Charlotte Lorcheret. Bravo.
3: Et oui.
2: Bravo, elle a dansé sur toute la chanson de Shakira.
4: Et du coup, j'ai encore plus chaud là. Genre.
2: Bah, tu m'étonnes. Bon, du coup, on a appelé la clim. Hein. Je dis à la régie, vous pouvez appeler la clim là, parce que là, ça va pas être possible. Bruno, il y a du message pour Chacha.
3: Il y a du message avec Thomas qui nous dit bravo les danseurs. Et Joanie nous dit on voit qu'il y a du travail en amont.
4: Bah, dès que j'ai arrêté le foot, ça y est.
3: T'as commencé.
2: Elle est partie sur la danse.
3: C'est marrant. Mais j'étais sûr que c'était à l'arrêt du foot ou il n'y avait pas avant un petit peu quand même.
4: Un peu, mais plus modéré.
3: En tout cas, Joé nous dit Shakira n'a qu'à bien se tenir. Voilà, ça c'est le message pour Shakira. Et il y a aussi d'autres messages pour Joex qui nous dit une chanson pour 2026. J'ai pas compris le message, mais en tout cas, une chose aussi, vous pouvez nous écrire sur WhatsApp. On appelle 0810 055 056 et on a un message avec de la part d'Isabelle au Canet qui nous dit bon les amis. Merci beaucoup, franchement, de nous avoir fait marrer pendant une heure et demie. Mais là,
2: stop.
3: Finito, on va dormir, ras-le-bol. On est parti de Jacou à Canet voir le match chez notre fille. Mais là, du coup, on est reparti à une heure et demie. On vous a écouté, mais là, on est trop fatigué. Au dodo. Bonne nuit, Isabelle. Merci d'avoir accompagné. Voilà.
2: Merci beaucoup.
3: Et on salue, bien évidemment, un lieu qui est cher à notre Charlotte.
2: Canet-Roussillon, t'as fini ta carrière là-bas.
4: Ma carrière, en fait, c'est j'avais encore envie de jouer un peu au foot. Et puis Canet, j'habite à Perpignan, donc Canet c'est juste à côté. Et puis je m'entends très bien avec le club de Canet. Et on a joué contre Jacou. Donc c'était une rencontre en R1. Donc
2: c'est
4: assez rigolo. C'est une équipe.
3: C'est passé.
4: C'est un peu spécial.
3: C'est son nom, c'est pour son prêtre.
4: C'est juste Jacou.
3: Ah, je vous dis pas. Franchement, Nico, du côté de Philadelphie, va falloir nous aider parce qu'on est en train d'en perdre.
2: Non, c'est pas possible. Il y a Aurélie qui nous dit Monsieur Houille. sur le chat. Bon, Nicolas Perronnet.
3: Il y a Lise qui nous demande
4: là,
3: si on va bien.
4: Mais là, clairement, là, c'est les tuches radio. Je vous le dis.
2: Nico Perronnet, je regarde les images et je.
5: Ouais. Ah non, mais la souffrance, en fait.
2: C'est un déluge.
5: La souffrance de l'échauffement.
2: C'est un déluge.
5: Ils sont trempés, ça ressemble à rien. On a pris Samba. Ils sont liquides. Franchement, les Bleus, ça va reprendre, mais alors dans des conditions. Et pas de la pluie tout à l'heure, est-ce qu'elle a morflé ou pas? J'ai pas l'impression, hein. Franchement, vu ce qui tombe.
3: C'est de la folie.
5: Si, quand même, là-bas, je vois un ballon et effectivement, les
4: faut voir les rebonds,
5: bien sûr qu'elle a morflé, les gorgées d'eau, la pousse. Ouais, ça va être un carnage. Franchement, la seconde période, là, si ça s'arrête pas, après les éclairs, après le tonnerre, faudrait pas qu'on ait un arrêt du match parce que le ballon roule plus. Et là, le cumul de pluie a du mal à s'évacuer, en tout cas, sur certaines zones du terrain.
4: N'est plus pas praticable, ça peut s'arrêter.
2: C'est impressionnant les images.
3: C'est très impressionnant.
2: C'est rare quand même de voir une pluie aussi forte.
5: Il n'y a pas eu de pluie ici depuis plusieurs mois. Depuis de cette importance-là, et quand ça tombe à tel point qu'il y a des médias locaux qui parlaient pour la suite de la nuit, parce qu'il y avait vraiment la période du match qui était ciblée par l'alerte météo, mais il y a aussi une période un peu compliquée qui s'annonce dans la nuit, et il y a des médias locaux qui parlaient même de risque d'inondation et tout dans Philadelphie. Ça arrive en plus sur une région où il y a des risques de crues, où l'eau va pas s'infiltrer comme il faut. Enfin, on est sur un vrai, vrai phénomène météo. Hein. C'est quand même, on sait que quand ça tombe ici, dans cette partie des États-Unis, ça tombe sévère. Quand il y a des orages, c'est pas des moitiés d'orages, et on en a eu la preuve aujourd'hui, même si quelque part il n'y a pas eu beaucoup d'éclairs autour de nous, pas eu de coups de tonnerre, mais on est dans une situation orageuse vraiment, vraiment très, très importante, on le sent.
2: Nico,
5: au cumul de pluie, ça peut être très important aussi. C'est ce que disent en tout cas les médias locaux.
2: Et tu sais, on voit les images des joueurs irakiens qui essayent de dribbler, de jouer avec le ballon. Et Bruno faisait un signe que pour lui, c'était impraticable le terrain là.
3: Moi, pour moi, là, les images qu'on nous présente, après, peut-être que c'est toujours un peu. Mais moi, pour moi, les images, alors oui, certains endroits, ça roule, mais là, tu vois sur les ailes, là, tu vois qu'il y a, il y a de la flotte et qu'il y a des grandes flaques. Ouais. Même, c'est l'intégrité physique du joueur là,
4: en fait,
3: qui est là.
4: En fait, c'est ça. Après, je pense que ça va reprendre. Et au fur et à mesure de la rencontre, si on voit qu'il y a trop de glissades, que c'est dangereux, qu'il y a un ballon en cloche qui rebondit même plus, etc., bah, là, l'arbitre peut prendre la décision d'arrêter. Mais pour moi, ça va repartir. Et on va voir au fur et à mesure des minutes, en fait.
5: Ouais, la pluie s'arrête. En fait, c'est comme ça. Ça tombe par intermittent. C'est quand ça tombe énormément, en fait. Donc, c'est le principe de ces orages estivaux ici. Et c'est vrai que, encore une fois, moi, je suis assez loin, mais on distingue, malgré tout, autour du rond central, dans la zone de Bradley-Barcola, en fait, sur la gauche de l'attaque française de la première période. Là, il y a des flags incroyables. En fait. Ouais. Là, le ballon, il s'arrête.
3: Ça peut poser problème. Il y a deux endroits quand il y a des problèmes de match avec beaucoup de pluie. Les arbitres vont aller voir déjà devant la cage. La cage, dans les 6 mètres. On regarde exactement si ça roule correctement ou pas. Et après, effectivement, sur la couleur. Après, on va voir. On connaît dans ce genre de compétition. Il y a quelques fois, il y a un planning à respecter. Bah, et c'est
2: là,
3: très, très
2: avec
3: compliqué.
2: Avec 101 matchs à jouer, si tu commences à prendre du retard, t'es mal, hein.
3: Ouais, mais sauf que la problématique, on a 24 heures, hein, c'est ce que nous a expliqué Nicolas, c'est ça, hein, le règlement que tu avais trouvé, Nicolas,
5: ouais,
3: tout à l'heure. Hein.
5: Ouais.
3: On le rappelle pour les copains et copines.
5: Le match doit être, s'il est définitivement arrêté, ce qui n'est pas du tout la tendance à l'heure où l'on se parle, mais ça peut arriver, ça pourrait arriver sur une autre rencontre. Reprogrammation dans les 24 heures, décision de l'heure du match, elle peut être prise dans la matinée le lendemain, mais ça doit être joué dans les 24 heures et on reprend là où le match est arrêté, donc en l'occurrence, si c'était le cas pour l'équipe de France, à 1-0 en faveur des Bleus et une deuxième période à rejouer. Mais bon. Ça va jouer.
3: Beaucoup de réactions sur le chat de notre chaîne YouTube. Je vous le rappelle, rejoignez-nous et surtout likez cette rencontre avec, on dirait, les ballons en mousse de primaire, nous dit Lise, parce que ça roule pas du tout. Avec Aurélie qui nous dit, mais attendez, le ballon est en train de flotter, est-ce que c'est tout à fait normal? Et Joanie qui nous dit, à quel niveau on passe en mode water polo dans cette rencontre? Bref, avec Kevin aussi qui nous dit la pelouse est complètement détrempée, c'est pas possible pour jouer. Voilà, bref, ça met pas mal de petits messages.
2: On a quand même 73% des gens qui sont dans le chat et qui ont répondu au sondage qui décident de rester avec nous pour la seconde période et pas d'aller dormir. Donc c'est cool, ça nous fait plaisir, on se sent moins seul.
4: Ça nous donne de la force, surtout pour Pia, quoi.
3: Parce que sachez-le, normalement, si tout se passe bien, ça devrait craquer vers 2h30, 2h40.
4: Si là, ça s'arrête encore, ça part en chenille là.

0: Mais est-ce que t'as pas envie de mettre un peu surtout le matériel lourd à l'abri, tu vois, sur un terrain, une pelouse comme ça, est-ce que ça vaut le coup de
1: d'aller envoyer Kylian Mbappé? Il peut pas jouer son football, Cherki, sur un terrain comme ça, c'est impossible. Ah bah, il peut pas dribbler.
0: Oui, le problème, c'est que sinon, t'envoies Mateta.
1: Ah! Quoi? T'as dit quoi?
2: Et c'est toi qui fais la raclette, c'est sûr.
3: Alerte raclette.
1: La raclette. La raclette. La raclette American.
3: Ouais, genre la zone dont on parlait hein, tout à l'heure, ah cette bah fameuse ouais. zone de couloir en fait, là où curieusement d'ailleurs les joueurs sont réchauffés. Raclette time, il y a quatre assistants raclette qui sont rentrés, on évacue l'eau, ouais, c'est impressionnant, hein. Franchement ça évacue des litres d'eau.
0: Ouais, ouais mais ils sont en train de se laver.
2: Non, après ce qui est impressionnant c'est chaque appui en fait, il y a je sais pas combien ça commence à éclabousse, c'est le ballon oui, il s'arrête un petit peu, mais c'est surtout sur chaque appui, donc être très vigilant à pas se faire mal tout seul bêtement sur un appui et glisser.
0: En tout cas, ce qui est sûr, c'est que ça va jouer. Tu vois, enfin, ils vont.
2: Oui, ça va jouer.
0: Que ça passe et que ce match ait lieu et que ça se termine.
1: Il y a Joey qui dit qu'il faut faire rentrer Léon Marchand. Bonne idée. Good idea, Joey. Bon, du coup, est-ce qu'on fait des changements à la mi-temps?
2: Non.
1: Pas à la mi-temps.
2: Non. Pour moi, pas de changement. On repart avec les mêmes. Je pense que là, il y a eu un gros protocole avec le staff pour bien s'échauffer. Ils ont eu leur quart d'heure tranquillou et après ils ont fait leur petite routine à l'intérieur des vestiaires où il y a quand même beaucoup de matériel de pour travailler avant la mi-temps. Et là on les voit, hein, ils ont fait un petit peu un échauffement vraiment pour les articulations, mais après c'est rapidement venu sur le ballon. Hein, donc c'est des échauffements qu'on a aussi l'habitude de faire hein, pendant les entraînements. C'est des échauffements qui sont très rapides parce qu'on a fait toute une préparation en salle de muscu avant.
1: On a vu sur les images, les joueurs sont en train d'enlever leur chasuble et on a vu Kylian Mbappé appeler à grands cris les autres joueurs de l'effectif pour venir se rassembler. Il tape dans ses mains, il appelle tout le monde. Ça va reprendre bientôt là maintenant, Nico, dans 5 minutes là.
3: Dans 5 minutes a priori, ouais, on n'a pas eu de contre-ordre, d'informations contradictoires, donc fin de l'échauffement. Effectivement, reprise du jeu dans 5 minutes et la bonne nouvelle c'est qu'il pleut plus, mais bon enfin c'est ça peut repartir comme on l'a vu d'ici 2 minutes quoi. C'est vraiment très très aléatoire, ça reste assez nuageux tout autour de nous. Mon repère c'est vraiment les buildings de Philadelphie, le centre-ville là, downtown qu'on voit depuis les hauteurs du stade. Et bah parfois on voit pas, c'est quand même pas hyper clair. Quand je regarde un petit peu plus loin là-bas sur la droite, il y a des nuages noirs. Voilà, a priori si on reprend, c'est que le risque d'éclair et d'orage est quand même écarté. On va pas s'amuser à arrêter le match pendant 2 heures toutes les 10 minutes. En revanche pour la pluie et le confort on va dire des spectateurs et aussi des joueurs dans une pelouse, sur une pelouse qui a souffert, ça on peut peut-être s'attendre encore à de grosses averses parce qu'on sent bien que c'est encore orageux. Il n'y a pas eu de Shakira ici, mais il y a eu la Macarena. Je ne sais pas si Charlotte gère aussi la Macarena, mais
2: tout je gère, très gère, très gère tout. Macarena. Je gère tout Nico, t'inquiète.
1: Okay. on voit Kylian qui est très énervé. Oui, qui est allé parler avec Didier Deschamps. Il a l'air très très énervé. Hein.
0: Ouais, effectivement, peut-être.
3: Avec Guy Stéphane aussi, ouais. Ouais,
0: Nicolas, ouais. Peut-être pas vu, mais là, tu sens que c'est l'activation mentale, peut-être du groupe sur la pelouse, qui n'a pas plu au capitaine des Bleus. En tout cas, il y avait quelque chose qui l'a agacé.
2: Oui, mais après, j'ai l'impression qu'en fait, il montrait un endroit. Est-ce que quand ils ont fait les accélérations, il y avait les arbitres qui étaient pas loin, ou est-ce qu'il y avait du monde qui pouvait gêner? Je pense pas qu'il fasse des gestes d'humeur là. Tout le monde s'est échauffé. J'avais l'impression que c'était un peu plus en termes d'organisation que Mbappé râlait un petit peu, mais on n'a pas vu les images.
0: En tout cas, ce qui est sûr, c'est que sur le chat de notre live YouTube, et on rappelle que ceux et celles qui nous écoutent à l'antenne peuvent aussi venir. Eh bien, sur ce chat YouTube où on voit nos bobines et vous aurez pu voir Charlotte danser. Vous pouvez venir voir mes petites peluches six steak et les craquages aussi. De Pia rappelez-vous hein, 2h40 normalement ça craque pour une nouvelle fois. En tout cas beaucoup de messages avec Thomas qui nous dit en deuxième mi-temps Dembélé va se réveiller. On a une proposition de la part de Joey qui nous dit il faut faire rentrer Léon Marchand voilà pour jouer sur cette rencontre. Et puis il y a Aurélie qui nous dit raclette time, ça me donne faim. Ça, c'était de la part de Raclette Time, de la part de notre ami Nicolas Perronnet qui nous a appelé tout à l'heure pour la raclette.

0: pense que tu ne m'écoutes pas quand je parle.
1: De quoi ?
0: Parce que le message de Joey, je l'avais déjà lu il y a 5 minutes.
2: Alors en fait, vous allez
0: faut
2: craquer tous les deux.
0: Léon Marchand.
2: Non, mais en fait, je vais prendre le lead dans cette émission. Ah. Parce que...
0: Enfin quelqu'un qui a compris.
2: Alors pour reparler un peu du jeu, alors Dembélé, je pense que s'il a les 10-15 prochaines minutes, il n'arrive pas à faire vraiment de différence, etc. On va peut-être le perdre un petit peu mentalement et il y aura sûrement des changements. Après, je vois aussi un Désiré Doué rentrer, Ryan Cherki, je pense que c'est sûr. Et après, est-ce que c'est pas le moment pour Warren aussi?
0: Ce serait bien. Il faudrait marquer
2: faut marquer avant, mais en tout cas Dembélé, je pense que là il y a beaucoup de pression sur ses épaules.
0: En tout cas, j'ai zéro doute que si Warren, à un moment ou à un autre, que ce soit ce soir ou un autre soir, a des minutes, il va tout déchirer.
2: Oui.
0: J'en suis sûr.
1: On sait qu'on peut compter sur lui. Après, à un moment donné, c'est ne l'embarquez pas pour faire ça, quoi.
2: C'est à partir du moment où Didier Deschamps a fait le choix de mettre 4 offensifs. Du coup, on change un peu le triangle. C'est plus une sentinelle et deux milieux un peu relayeurs. C'est un vrai numéro 10 ultra offensif. Du coup, il y a une place qui en moins du côté dans le travail au milieu de terrain où on jouait souvent à 3 avec deux relayeurs. Donc voilà, c'est lui qui a malheureusement perdu un peu de temps de jeu.
0: Et écoute, il y a Pete 75, Pete 75, qui dit « Moi, je craque sur Pia. Des bisous de San Francisco. »
2: Oh,
0: ben merci,
2: mignon.
0: Pete. Ça me fait plaisir. Parce que c'est pas facile de tenir une mi-temps de 2 heures. Hein. Je vous le dis. Hein. Là, on a tout donné avec Charlotte et Bono. Alors, heureusement qu'elles sont là, les cacahuètes. Hein. J'ai envie de te dire. Tu sais quoi, j'ai hésité à faire un stop au supermarché pour acheter un truc à grignoter pendant le match.
2: T'as fini le paquet?
0: Non, t'en veux ?
2: Non, c'est bon, ça va. Ouais, je te les laisse,
0: ça, Bruno,
2: c'est...
0: t'en veux ?
1: Non, ça ira.
0: Ça ira. Ah, ça ira, ça ira. Bon, dis donc, Nico Perronnet, tu nous avais annoncé 1h50. On y est, hein.
3: Ben ouais, et y a pas de coup d'envoi. Non, je plaisante, ça va aller, ça va. Non, on est toujours en train d'évacuer, c'est l'échauffement qui prend un peu plus de temps que prévu. Pourtant, ils sont arrivés à l'heure. Mais en fait, ici, alors quand il pleut pas, ça se passe quand même pas trop mal hein, au niveau de l'ambiance et tout. Les gens sont contents. Ça a pas l'air de contrarier plus que ça. On a des supporters français là-bas qui sont déguisés en Napoléon, qui sont en train d'ambiancer un petit peu le virage. Ce qui m'a frappé, moi, tout à l'heure, quand je suis sorti pour parler un petit peu de l'ambiance et de qui est là en tribune, parce qu'on disait qu'il y avait pas mal de maillots bleus dans ce stade, et c'est vrai, alors qu'il y a que 3800 supporters officiels, on va dire, qui sont passés en tout cas par la fédération, qui sont annoncés. En fait, il y a plein, et c'est pas la première fois que je vois ça, il y a plein de supporters français, en tout cas plein de maillots de l'équipe de France sur des personnes qui sont pas françaises, des Américains. Ça dit quand même beaucoup, hein. Déjà de l'aura et de ce que représente cette équipe de France à l'étranger, et puis aussi la Coupe du Monde. En fait, c'est des fans de soccer qui vivent ici aux États-Unis. Ils ont fait leur choix. Ils n'ont pas forcément d'équipe. Ils sont pas forcément supporters de l'équipe nationale. Ils sont pas forcément américains d'ailleurs. Ils ont fait leur choix et ils se retrouvent avec des maillots de l'équipe de France sur le dos, floqués Mbappé, Olise et compagnie. Et franchement, il y a énormément de supporters comme ça, enfin de supporters en tout cas, de gens qui soutiennent l'équipe de France, qui parlent pas un mot de français, qui sont pas français, qui sont américains ou expatriés en Amérique. Donc c'est quand même assez frappant comme phénomène, je trouve.
0: Bah, on a une équipe qui fait rêver, hein. C'est nous les premiers d'ailleurs, mais on est dur avec eux souvent. Mais quand t'as Olise, Mbappé, Dembélé dans la même équipe, c'est quand même dinguerie, quoi.
1: Et Désiré Doué, Golden Boy. Enfin voilà, t'as quand même des talents à tous les étages, et ces joueurs-là jouent dans les plus grands clubs, de Manchester City au Real Madrid, au Paris Saint-Germain. Donc effectivement, cette équipe a ce qu'elle mérite, d'avoir une grande popularité. Après, derrière, reste à avoir des résultats, et déjà de se débarrasser de l'Irak, mais surtout d'aller loin dans cette Coupe du Monde.
0: Alors,
3: c'est une superstar hein, ici. Hein. Mais superstar, c'est un truc de malade. Hein. À l'hôtel à Boston, à l'hôtel des Bleus, il y a à chaque sortie de bus, à chaque rentrée de. Il y a vraiment une Mbappé mania qui est assez folle. Quoi. Donc, ouais, on est au pays du sport et de l'entertainment et du divertissement sportif. Et les gens qui s'intéressent à cette Coupe du Monde, qui n'ont rien à voir avec les supporters, on va dire, classiques des Bleus qui font le déplacement, bah, ils ont une passion vraiment pour les superstars mondiales qui sont véhiculées par cette Coupe du Monde. Et franchement, Mbappé en fait partie, c'est assez impressionnant.
0: Et à propos de superstars, Erling Haaland est en train de rentrer sur le terrain pour le match entre le Sénégal et la Norvège qui va commencer.
3: Ça se termine
0: dans...
3: avant le nôtre.
0: Et il va, je te jure, c'est dinguerie. Qui donc le protocole là est en cours avec voilà les remplaçants sur le terrain aussi, les drapeaux, etc. Et donc le match entre la Norvège et le Sénégal, qui sont les deux autres équipes du groupe de la France, bah, le match va commencer dans 6 minutes maintenant et donc va se jouer en même temps. Et d'ailleurs Charlotte Lorgeret, au moment où on se parle, est en train de décrire les compos sur une petite feuille avec
2: c'est mes réflexes de consultante commentateur.
0: C'est beau. Bruno Salomon, tu voulais rebondir sur ce que disait Nicolas Perronnet.
1: Oui, non, mais en fait, on rappelle la construction aussi de Kylian Mbappé dans sa communication à l'international. Ouais. La une du Time, le moment où il est allé rencontrer LeBron James il y a quelques années, où il avait fait toute une espèce de campagne américaine où il était allé se présenter.
3: Célébration flux de traversière, hein, ça,
1: oui,
3: c'est très américain.
1: Voilà, tout à fait. La célébration flux de traversière, c'était par rapport à une émission qu'il a pu faire.
0: Avec James Corden.
1: Voilà, avec James Corden. Et derrière, il avait fait une promesse dans un anglais parfait. En fait, c'est un joueur, c'est ce qu'on se dit bien souvent, on s'en rend pas compte peut-être en France parce qu'on n'a pas l'habitude de ça, mais c'est un joueur tellement nord-américain dans sa communication et dans ce qu'il est. Il est Kylian Mbappé, il n'est pas l'équipe de France, il n'est pas le Paris Saint-Germain, il n'est pas le Real Madrid, il est lui-même, il est une marque. Et cette marque-là, elle est à l'international et il a fait tout le travail qu'il fallait pour pouvoir profiter justement et ramasser les fruits de cette popularité.
0: Il y en a d'autres qui ont fait tout le travail qu'il fallait, c'est nous, parce que ça fait pile 2 heures qu'on meuble. C'est la mi-temps la plus longue du monde, plus longue qu'un match, plus une mi-temps. D'ailleurs, Nicolas Perronnet, il y a une info qui nous est parvenue par ton collègue du service des sports de Radio France, Julien Froment, disant qu'il n'y aurait pas de pause fraîcheur en deuxième mi-temps. Non mais... C'est une info ou c'est une blague?
3: Je sais pas, non, je pense que non, mais je pense que c'est. Non, je pense qu'il y aura une post-tracheur, je ne sais pas pourquoi il n'y aurait pas.
1: Les sponsors, vous pensez qu'ils vont se barrer? Mais non, ils ont payé tous pour avoir la post-tracheur.
3: Non, je pense que c'est une blague.
0: Enfin, c'est une blague.
3: Bah, je pense, oui, enfin, je sais pas, mais il est à 5 mètres de moi, je demanderai.
0: Vas-y, demande lui.
1: Vas-y, fais-le en direct, vas-y.
0: Vas-y, t'inquiète, on a le temps, Nico.
2: On n'est plus à 2 heures près,
3: Un petit message, parce que quand même, c'est dur de circuler avec nos bâches et tout.
0: Ah oui, il n'est pas juste à côté.
3: Non, il est à 5-6 sièges, je lui ai envoyé un message. Je vous dis, promis.
0: C'est gentil, on aurait pu lui envoyer le message aussi, nous, finalement.
1: Bon, mais très sérieusement, à part peut-être que je veux bien entendre, mais très franchement, quand on voit les enjeux financiers, je ne vois pas du... Enfin voilà, tout est calé, tout est réglé. Désormais, il y a des sponsors qui payent pour avoir cette tranche-là. C'est terminé. Rappelez-vous que rien qu'en France, pour, je crois que c'était M6 sur le dernier match amical de l'équipe de France, ou l'avant-dernier match de l'équipe de France, 450 000 euros, les 3 minutes de spot de pub. Donc, vous imaginez bien qu'ils ne vont pas passer à côté. Hein.
0: C'est quoi cette musique?
1: C'est Bon Jovi.
0: Ah, c'est Bon Jovi, ok.
1: Ça, c'est typique.
0: Very American.
1: Ah, bah là, tu te fais salle de basket, salle de hockey, tout ce que tu veux, c'est chez eux, là. T'es à la maison.
0: Charlotte, on voit sur les images, bon là, on voit les supporters avec des bières, mais sur les images d'avant, on voyait les joueurs de l'équipe de France qui faisaient des petits sprints. C'est super important là pour se remettre maintenant dans le jus physiquement. Bah, ça doit être dur, hein.
2: Ouais, c'est dur parce qu'en fait on fait des sprints supplémentaires alors que voilà on va refaire des sprints à haute intensité. Donc c'est juste remobiliser un peu les muscles pour qu'ils se repréparent à resprinter, à refaire des courses, à avoir du flux sanguin comme ça qui repart. Mais c'est ultra énervant. C'est en fait ça, c'est énergivore. Ça demande trop d'énergie. La concentration, elle est ultra longue. Pendant là, ça fait 2 heures. C'est assez terrible. Et attention, physiquement, c'est pour ça que là, il y a une réflexion à avoir du côté du staff de voir si on fait pas les changements plus tôt. Parce qu'on rappelle que Didier Deschamps, ces changements, ils sont très tard, hein, de manière générale. Ou même des fois, de temps en temps, il en fait un et encore. Mais donc là, il y a une réflexion à avoir. Et aussi, ça va être une honnêteté entre les joueurs aussi et le staff de dire, bah, à un moment donné, bah, en fait, j'arrive pas à repartir. Ou alors, bah, attention à Ousmane Dembélé qui est sujette à des blessures musculaires notamment.
1: Information importante du côté du MetLife Stadium, là où se joue le match Norvège-Sénégal. malgré la pluie, parce que eux aussi ils en ont, ils ramassent, mais eux de leur côté, pas de retard annoncé pour le coup d'envoi de cette rencontre qui va commencer dans 2 minutes, c'est-à-dire que le match qui était prévu à 2h du matin passe devant le nôtre.
0: C'est en incroyable. Tout cas, c'est ils ont encore une mi-temps de retard.
1: Oui, ils ont une mi-temps de retard, mais tu vois qu'ils vont nous rattraper. Ah parce bah, que là, très écoute, franchement, que font les. On se demande ce qui se passe. Alors, les arbitres, à première vue, Nicolas, commencent à s'échauffer.
3: Ouais, c'est l'échauffement le plus long du monde aussi, hein, franchement.
0: Ouais, vraiment. Hein.
3: Mais bon, non, mais c'est parce que ça arrive après cette période d'attente. Non, mais en fait, c'est juste un échauffement normal. Ils avaient annoncé 20 minutes, mais c'est un échauffement normal. Ça y est, les deux équipes qui vont se mettre en cercle là pour se parler et se remettre la tête à l'endroit. Juste le temps pour moi de vous dire que c'est pas une blague, c'est une vraie info. Il n'y aura pas de fausse fraîcheur. C'est la FIFA qui l'annonce sur cette seconde période. Ce sera une première. Ce sera une première hein, depuis le début du mondial. Voilà, on va éviter de perdre 3 minutes supplémentaires et puis bah franchement il y en a pas besoin, donc il n'y aura pas de pause fraîcheur. Allez, Kylian Mbappé qui parle à ses coéquipiers. On imagine les mots du capitaine de l'équipe de France. On vit quelque chose d'assez particulier, évidemment. Il n'y a qu'un but à zéro. Oui, le discours de Mbappé là, t'avais raison, hein, Pierre, tout à l'heure, en regardant les attitudes. Pendant l'échauffement, il est remonté, quoi. Comme si, effectivement, il avait la responsabilité de remettre toute son équipe dans ce match si particulier. Là, il vient de parler à tout le monde. Il est en train de s'agacer encore. On va enfin pouvoir reprendre.
0: Sache, Nicolas, que la rédactrice en chef de la matinale vient d'arriver. La boucle est bouclée. On est pas mal. Emeline.
1: Voilà, c'est parti.
0: Voilà.
1: On vous rappelle qu'on retrouve les petits matins ici dès 5h du matin. Voilà. Donc normalement on devrait recevoir l'équipe du petit matin.
0: Et d'ailleurs, on l'a pas encore dit, mais toi aussi on va te retrouver, tu n'auras pas vraiment le temps de beaucoup dormir, Bruno.
1: Oui.
0: Puisque tous les jours tu produis le journal du mondial.
1: À 13h20.
0: À 13h20, dans lequel tu racontes la nuit.
1: Tout à fait.
0: Il va y avoir des trucs à raconter.
1: La nuit, et puis en fait, c'est aussi. Bah, Nicolas nous raconte un petit peu ses aventures sur le sol américain et nord-américain. Et puis on a aussi les copains du réseau qui nous dressent des portraits de joueurs, de supporters, de gens qui participent à ce mondial. Bref, en 5 minutes, on vous fait le tour de cette Coupe du Monde.
0: Et ça va reprendre, Nicolas Perronnet.
3: Ça y est, ça a enfin repris. Seconde période. C'est parti pour 45 minutes après plus de 2 heures d'interruption après cette alerte. Orage, les Bleus sont de retour sur la pelouse, des Irakiens aussi, on va pouvoir reparler foot et on va pouvoir espérer ces 3 points, cette qualification en 16e de finale dès ce soir, dès cette nuit, heure française. Ce sont les coéquipiers de Kylian Mbappé qui ont donné le coup d'envoi de cette seconde période et qui ont mis le ballon directement dans la moitié de terrain irakienne. Il n'y a pas de changement pour répondre à un petit débat qu'on a eu tout à l'heure. Sur Cherki, pas Cherki, les changements peut-être probables, possibles. C'est vrai que c'est pas le genre de la maison du tout de la part de Didier Deschamps d'aller opérer à des changements comme ça à la mi-temps. Et les récupérations de balles, elles sont toujours aussi hautes de la part de l'équipe de France. Et c'est toujours Manu Koné qui s'en charge. Ça, c'est bien joué de la part de Manu Koné avec Michael Olise qui est face à 3 joueurs là sur le côté gauche. S'appuie à nouveau sur Manu Koné, les Bleus qui ont repris la possession du ballon en ce début de seconde période. Je regarde vite fait les tribunes. Ouais, ils sont restés, hein, les spectateurs ici. Il n'y a pas de siège vide. On a été plutôt patient du côté du public. C'est vrai que quand on a la chance d'avoir un billet pour la Coupe du Monde, on peut quand même attendre 2 heures dans les coursives et puis prendre un petit peu d'eau sur la tête. Mais c'est vrai qu'on pouvait se dire qu'éventuellement des gens seraient partis. Ça n'a pas l'air d'être le cas. En tout cas, pas de manière significative dans les tribunes de ce stade de Philadelphie. Dembélé là-bas sur son côté droit derrière avec Jules Koundé. Dembélé encore collé à sa ligne de touche qui va peut-être pouvoir aller provoquer, mais il est arrêté, Ousmane Dembélé, donc il va repasser derrière et dans l'axe avec William Saliba pour Lucas Digne et Kylian Mbappé. C'est un petit peu arrêté, mais on travaille du côté de l'équipe de France. Droite gauche, gauche droite, Kylian Mbappé encore pour repasser derrière, peut-être la frappe. Non, il n'a pas osé Dayot Upamecano. Pourtant je pense qu'il s'est posé la question là parce que c'était un petit peu ouvert, il était loin. Et ben on est perdu par l'équipe de France, récupéré par les Irakiens avec Ismaël Et toujours ce pressing très très haut à la perte du ballon, vraiment le contre-pressing qui a failli être gagnant là de la part de Manu Koné. Wow, ça s'est joué à pas grand chose. Si le ballon était récupéré, il y avait grand danger pour la défense irakienne. Ils s'en sortent bien finalement, et du coup ça crée un décalage là-bas sur le côté gauche avec un 3 contre 3 à négocier pour les Irakiens. Ça va être bien négocié, le repli défensif malgré tout. On a bien écarté là-bas, il me semble que c'est Ahmed Kassem sur son côté gauche, on l'a bien enfermé pour écarter le danger. C'est finalement une situation défensive un petit peu en...